Oh, viens, Esprit Saint, viens, Esprit de vérité, qui est venu en nous le jour de la Pentecôte pour nous former à l'école du Verbe divin. Remplis en nous la mission pour laquelle le Fils t'a envoyé. Rends nos cœurs parfaitement libres et purs. Aide-nous à vivre en plénitude la marche suivante du Christ pour goûter comme le don ultime venant de toi, la joie qui n'aura pas de fin. Oui, gloire à toi, ô Esprit Saint. Seigneur et dispensateur de vie, par ta puissance, l'Église est baptisée sombrant avec le Christ dans la mort et s'élevant avec lui à la vie nouvelle. Par ta puissance, nous sommes libérés du péché pour devenir les enfants de Dieu, le corps glorieux du Christ. Par ta puissance, toute peur est vaincue. Et l'évangile de l'amour est prêché dans tous les coins de la terre pour la gloire de Dieu, le Père, le Fils et le Saint-Esprit. Amen. Voilà, nous rendons grâce à la Trinité Sainte et nous croyons qu'il est là dans l'Eucharistie. Jésus, en prière au Père qui nous donne l'Esprit Saint, en plénitude. Mon Dieu, je crois, j'espère, j'adore. Je vous aime.

restons dans la louange. En ce temps d'ordinaire, nous sommes rentrés, nous voulons rester dans la joie de l'Esprit Saint.

Voilà, restons dans la louange et dans l'adoration. Voilà, nous avons terminé tout à l'heure notre veillée avec notre évêque, hein, notre archevêque, pour défendre la vie. Voilà, demandons cette vie qui vient de l'Eucharistie. Dans l'adoration.

Jésus, nous allons bien sûr dimanche prochain célébrer ce grand mystère de la très sainte Trinité. Voilà, nous voulons nous mettre toujours dans cette grâce, dans cet amour brûlant pour nous.

Voilà, Seigneur, nous t'adorons. Trinité Sainte, avec Marie, ici Notre-Dame de la Cède, la Sagesse, nous rendons grâce pour notre baptême et nous allons méditer ensemble les mystères lumineux pour changer un peu et pour nous préparer à fêter la Sainte Trinité. Voilà, nous fêtons aujourd'hui Saint Paul VI, donc voilà notre pape, bon pape. Et nous rendons grâce, bien sûr, pour notre pape Léon XIV qui nous a donné sa première encyclique le lundi de Pentecôte. Donc magnifique.

de mois de mai, et aussi parce que nous fêterons aussi Sainte Jeanne d'Arc, donc prions pour la France, notre pays, tout particulièrement, puisque Marie en est la patronne. Voilà, nous aussi, nous voulons nous associer à cette prière, voilà. Donc nous prions pour toutes nos intentions, pour nos malades, pour nos défunts, pour tous ceux qui nous sont chers. Voilà, nous tournons vers le Seigneur dans cette confiance et cette paix, au nom du Père, du Fils et du Saint-Esprit. Amen. Je crois en Dieu, le Père Tout-Puissant, Créateur du ciel et de la terre, et en Jésus-Christ, son Fils unique, notre Seigneur, qui a été conçu du Saint-Esprit, est né de la Vierge Marie, a souffert sous Ponce Pilate, a été crucifié et mort, a été enseveli et descendu aux enfers le troisième jour, est ressuscité des morts, est monté aux cieux, est assis à la droite de Dieu, le Père Tout-Puissant, d'où il viendra juger les vivants et les morts. Je crois à l'Esprit Saint, à la Sainte Église catholique, à la communion des saints, à la rémission des péchés, à la résurrection de la chair, à la vie éternelle. Amen. Notre Père, qui es aux cieux, que ton nom soit sanctifié, que ton règne vienne, que ta volonté soit faite sur la terre comme au ciel. Donne-nous aujourd'hui notre pain de ce jour. Pardonne-nous nos offenses, comme nous pardonnons aussi à ceux qui nous ont offensés. Ne nous laisse pas entrer en tentation, mais délivre-nous du mal. Amen. Je vous salue, Marie, fille bien-aimée du Père, pleine de grâce. Le Seigneur est avec vous. Vous êtes bénie entre toutes les femmes, et Jésus, le fruit de vos entrailles, est béni. Sainte Marie, Mère de Dieu, priez pour nous, pauvres pécheurs, maintenant et à l'heure de notre mort. Amen. Je vous salue, Marie, Mère admirable et Fils, pleine de grâce. Le Seigneur est avec vous. Vous êtes bénie entre toutes les femmes, et Jésus, le fruit de vos entrailles, est béni. Sainte Marie, Mère de Dieu, priez pour nous pauvres pécheurs, maintenant et à l'heure de notre mort. Amen. Je vous salue Marie, épouse fidèle du Saint-Esprit, pleine de grâce. Le Seigneur est avec vous. Vous êtes bénie entre toutes les femmes, et Jésus, le fruit de vos entrailles, est béni. Sainte Marie, Mère de Dieu, priez pour nous pauvres pécheurs, maintenant et à l'heure de notre mort. Amen. Gloria Patri et Filio, et Spiritui Sancto, sicut erat in principio, et nunc et semper, et in saecula saeculorum. Amen.

Seigneur, nous sommes heureux de rejoindre tous les auditeurs de Radio Espérance dans la nuit pour méditer ensemble ces mystères lumineux. Donc nous commençons par le baptême de notre Seigneur, de Jésus, au Jourdain. Donc Jésus a 30 ans et commence sa vie publique en venant vers Jean-Baptiste au bord du Jourdain pour se faire baptiser. Dès qu'il remonte de l'eau, le ciel s'ouvre et l'Esprit Saint descend au-dessus de lui sous la forme d'une colombe. La lumière du ciel pénètre la terre. Au même moment, une voix venue du ciel proclame « Celui-ci est mon Fils bien-aimé qui a toute ma faveur. » Ô très sainte Vierge

Marie, à qui l'ange Gabriel avait dit qu'on appellerait Jésus, fils du Très-Haut. Aidez-moi pendant cette dizaine à bien remercier notre Père du Ciel, car en nous donnant son Fils, il a fait pour nous aussi des merveilles. Voilà, rendons grâce pour notre baptême, notre filiation divine. Notre Père qui es aux cieux, que ton nom soit sanctifié, que ton règne vienne, que ta volonté soit faite sur la terre comme au ciel. Donne-nous aujourd'hui notre pain de ce jour. Pardonne-nous nos offenses comme nous pardonnons aussi à ceux qui nous ont offensés. Et ne nous laisse pas entrer en tentation, mais délivre-nous du mal. Amen. Je vous salue, Marie pleine de grâce, le Seigneur est avec vous. Vous êtes bénie entre toutes les femmes. Et Jésus, le fruit de vos entrailles, est béni. Sainte Marie, Mère de Dieu, priez pour nous, pauvres pécheurs, maintenant et à l'heure de notre mort. Amen. Je vous salue, Marie, pleine de grâce. Le Seigneur est avec vous. Vous êtes bénie entre toutes les femmes. Et Jésus, le fruit de vos entrailles, est béni. Sainte Marie, Mère de Dieu, priez pour nous, pauvres pécheurs, maintenant et à l'heure de notre mort. Amen. Je vous salue, Marie, pleine de grâce. Le Seigneur est avec vous. Vous êtes bénie entre toutes les femmes, et Jésus, le fruit de vos entrailles, est béni. Sainte Marie, Mère de Dieu, priez pour nous, pauvres pécheurs, maintenant et à l'heure de notre mort. Amen. Je vous salue, Marie, pleine de grâce. Le Seigneur est avec vous. Vous êtes bénie entre toutes les femmes, et Jésus, le fruit de vos entrailles, est béni. Sainte Marie, Mère de Dieu, priez pour nous, pauvres pécheurs, maintenant et à l'heure de notre mort. Amen. Je vous salue, Marie, pleine de grâce. Le Seigneur est avec vous. Vous êtes bénie entre toutes les femmes, et Jésus, le fruit de vos entrailles, est béni. Sainte Marie, Mère de Dieu, priez pour nous, pauvres pécheurs, maintenant et à l'heure de notre mort. Amen. Je vous salue, Marie pleine de grâce. Le Seigneur est avec vous. Vous êtes bénie entre toutes les femmes. Et Jésus, le fruit de vos entrailles, est béni. Sainte Marie, Mère de Dieu, priez pour nous, pauvres pécheurs, maintenant et à l'heure de notre mort. Amen. Je vous salue, Marie pleine de grâce. Le Seigneur est avec vous. Vous êtes bénie entre toutes les femmes. Et Jésus, le fruit de vos entrailles, est béni. Sainte Marie, Mère de Dieu, priez pour nous, pauvres pécheurs, maintenant et à l'heure de notre mort. Amen. Je vous salue, Marie pleine de grâce, le Seigneur est avec vous. Vous êtes bénie entre toutes les femmes, et Jésus, le fruit de vos entrailles, est béni. Sainte Marie, Mère de Dieu, priez pour nous, pauvres pécheurs, maintenant et à l'heure de notre mort. Amen. Je vous salue, Marie pleine de grâce. Le Seigneur est avec vous. Vous êtes bénie entre toutes les femmes, et Jésus, le fruit de vos entrailles, est béni. Sainte Marie, Mère de Dieu, priez pour nous, pauvres pécheurs, maintenant et à l'heure de notre mort. Amen. Gloria Patri et Filio, et Spiritui Sancto, sicut erat in principio, ec nunc et semper, et in saecula saeculorum. Amen. Ô mon Jésus, pardonnez-nous nos péchés, préservez-nous du feu de l'enfer, conduisez au ciel toutes les âmes, spécialement celles qui ont le plus besoin de votre miséricorde. Saint Joseph, priez pour nous.

Voilà, Seigneur, nous rendons grâce toujours pour notre baptême. Nous sommes maintenant aux noces de Cana. Et la Vierge Marie était invitée au mariage à Cana, en Galilée. Au cours du repas de fête, le vin vient à manquer. Alors, que faire ? La Vierge Marie murmure à Jésus, ils n'ont pas de vin, ils n'ont plus de vin, et presque en même temps, elle ajoute pour ses serviteurs, faites tout ce qu'il vous dira. Elle sait qu'avec Jésus, tout peut arriver, même s'il a l'air de rien vouloir faire. Et en effet, Jésus dit aux serviteurs de remplir 6 grandes jarres avec de l'eau, qui devient tout à coup un vin délicieux qu'on peut servir à tous les invités. Ô très sainte Vierge Marie, je vais dire cette dizaine afin de ne jamais oublier de me confier d'abord à vous lorsque je demande quelque chose à Jésus. Notre Père qui es aux cieux, que ton nom soit sanctifié, que ton règne vienne, que ta volonté soit faite sur la terre comme au ciel. Donne-nous aujourd'hui notre pain de ce jour, pardonne-nous nos offenses, comme nous pardonnons aussi à ceux qui nous ont offensés. Ne nous laisse pas entrer en tentation, mais délivre-nous du mal. Amen. Je vous salue Marie, pleine de grâce, le Seigneur est avec vous. Vous êtes bénie entre toutes les femmes, et Jésus, le fruit de vos entrailles, est béni. Sainte Marie, Mère de Dieu, priez pour nous pauvres pécheurs, maintenant et à l'heure de notre mort. Amen. Je vous salue Marie, pleine de grâce, le Seigneur est avec vous. Vous êtes bénie entre toutes les femmes, et Jésus, le fruit de vos entrailles, est béni. Sainte Marie, Mère de Dieu, priez pour nous pauvres pécheurs, maintenant et à l'heure de notre mort. Amen. Je vous salue Marie, pleine de grâce, le Seigneur est avec vous. Vous êtes bénie entre toutes les femmes, et Jésus, le fruit de vos entrailles, est béni. Sainte Marie, Mère de Dieu, priez pour nous pauvres pécheurs, maintenant et à l'heure de notre mort. Amen. Je vous salue Marie, pleine de grâce. Le Seigneur est avec vous. Vous êtes bénie entre toutes les femmes, et Jésus, le fruit de vos entrailles, est béni. Sainte Marie, Mère de Dieu, priez pour nous pauvres pécheurs, maintenant et à l'heure de notre mort. Amen. Je vous salue, Marie, pleine de grâce. Le Seigneur est avec vous. Vous êtes bénie entre toutes les femmes, et Jésus, le fruit de vos entrailles, est béni. Sainte Marie, Mère de Dieu, priez pour nous pauvres pécheurs, maintenant et à l'heure de notre mort. Amen. Je vous salue, Marie, pleine de grâce. Le Seigneur est avec vous. Vous êtes bénie entre toutes les femmes, et Jésus, le fruit de vos entrailles, est béni. Sainte Marie, Mère de Dieu, priez pour nous pauvres pécheurs, maintenant et à l'heure de notre mort. Amen. Je vous salue, Marie pleine de grâce. Le Seigneur est avec vous. Vous êtes bénie entre toutes les femmes, et Jésus, le fruit de vos entrailles, est béni. Sainte Marie, Mère de Dieu, priez pour nous pauvres pécheurs, maintenant et à l'heure de notre mort. Amen. Je vous salue, Marie pleine de grâce. Le Seigneur est avec vous. Vous êtes bénie entre toutes les femmes, et Jésus, le fruit de vos entrailles, est béni. Sainte Marie, Mère de Dieu, priez pour nous pauvres pécheurs, maintenant et à l'heure de notre mort. Amen. Je vous salue, Marie, pleine de grâce. Le Seigneur est avec vous. Vous êtes bénie entre toutes les femmes, et Jésus, le fruit de vos entrailles, est béni. Sainte Marie, Mère de Dieu, priez pour nous pauvres pécheurs, maintenant et à l'heure de notre mort. Amen. Je vous salue Marie pleine de grâce, le Seigneur est avec vous. Vous êtes bénie entre toutes les femmes, et Jésus le fruit de vos entrailles est béni. Sainte Marie Mère de Dieu, priez pour nous pauvres pécheurs, maintenant et à l'heure de notre mort. Amen. Gloria Patri et Filio, et Spiritui Sancto, sicut erat in principio, ec nunc et semper, et in saecula saeculorum. Amen. Ô mon Jésus, pardonnez-nous nos péchés, préservez-nous du feu de l'enfer, conduisez au ciel toutes les âmes, spécialement celles qui ont le plus besoin de votre miséricorde. Saint Joseph, priez pour nous.

La Marie nous accompagne tout le temps, avec sagesse et délicatesse, mais très grande efficacité, si nous lui demandons avec humilité. Voilà, nous sommes maintenant arrivés au troisième mystère lumineux, l'annonce du royaume. Oui, des foules de plus en plus nombreuses suivaient Jésus, des gens venaient quelquefois de très loin pour l'entendre tellement les cœurs étaient touchés par tout ce qu'il disait. Il parlait souvent du royaume de Dieu qui est tout proche de nous, comme ce beau jour où il rassembla une grande foule sur une montagne au-dessus du lac de Tibériade. Il disait par exemple « Heureux vous qui pleurez maintenant, car un jour vous serez consolés. Heureux les cœurs purs, car ils verront Dieu. » Ô très sainte Vierge Marie, je m'assois à côté de vous dans l'herbe pour écouter Jésus. Je décide de changer vraiment mon cœur pour pouvoir entrer un jour dans ce royaume. Notre Père qui es aux cieux, que ton nom soit sanctifié, que ton règne vienne, que ta volonté soit faite sur la terre comme au ciel. Donne-nous aujourd'hui notre pain de ce jour. Pardonne-nous nos offenses comme nous pardonnons aussi à ceux qui nous ont offensés. Ne nous laisse pas entrer en tentation, mais délivre-nous du mal. Amen. Je vous salue Marie, pleine de grâce, le Seigneur est avec vous. Vous êtes bénie entre toutes les femmes, et Jésus, le fruit de vos entrailles, est béni. Sainte Marie, Mère de Dieu, priez pour nous pauvres pécheurs, maintenant et à l'heure de notre mort. Amen. Je vous salue Marie, pleine de grâce, le Seigneur est avec vous. Vous êtes bénie entre toutes les femmes, et Jésus, le fruit de vos entrailles, est béni. Sainte Marie, Mère de Dieu, priez pour nous pauvres pécheurs, maintenant et à l'heure de notre mort. Amen. Je vous salue Marie, pleine de grâce. Le Seigneur est avec vous. Vous êtes bénie entre toutes les femmes, et Jésus, le fruit de vos entrailles, est béni. Sainte Marie, Mère de Dieu, priez pour nous pauvres pécheurs, maintenant et à l'heure de notre mort. Amen. Je vous salue Marie, pleine de grâce. Le Seigneur est avec vous. Vous êtes bénie entre toutes les femmes, et Jésus, le fruit de vos entrailles, est béni. Sainte Marie, Mère de Dieu, priez pour nous, pauvres pécheurs, maintenant et à l'heure de notre mort. Amen. Je vous salue, Marie, pleine de grâce. Le Seigneur est avec vous. Vous êtes bénie entre toutes les femmes, et Jésus, le fruit de vos entrailles, est béni. Sainte Marie, Mère de Dieu, priez pour nous, pauvres pécheurs, maintenant et à l'heure de notre mort. Amen. Je vous salue, Marie, pleine de grâce. Le Seigneur est avec vous. Vous êtes bénie entre toutes les femmes, et Jésus, le fruit de vos entrailles, est béni. Sainte Marie, Mère de Dieu, priez pour nous, pauvres pécheurs, maintenant et à l'heure de notre mort. Amen. Je vous salue, Marie, pleine de grâce. Le Seigneur est avec vous. Vous êtes bénie entre toutes les femmes, et Jésus, le fruit de vos entrailles, est béni. Sainte Marie, Mère de Dieu, priez pour nous, pauvres pécheurs, maintenant et à l'heure de notre mort. Amen. Je vous salue, Marie pleine de grâce. Le Seigneur est avec vous. Vous êtes bénie entre toutes les femmes, et Jésus, le fruit de vos entrailles, est béni. Sainte Marie, Mère de Dieu, priez pour nous, pauvres pécheurs, maintenant et à l'heure de notre mort. Amen. Je vous salue, Marie pleine de grâce. Le Seigneur est avec vous. Vous êtes bénie entre toutes les femmes, et Jésus, le fruit de vos entrailles, est béni. Sainte Marie, Mère de Dieu, priez pour nous pauvres pécheurs, maintenant et à l'heure de notre mort. Amen. Je vous salue Marie, pleine de grâce. Le Seigneur est avec vous. Vous êtes bénie entre toutes les femmes, et Jésus, le fruit de vos entrailles, est béni. Sainte Marie, Mère de Dieu, priez pour nous pauvres pécheurs, maintenant et à l'heure de notre mort. Amen. Gloria Patri et Filio, et Spiritui Sancto, sicut erat in principio, et nunc et semper, et in saecula saeculorum. Amen. Ô mon Jésus, pardonnez-nous nos péchés, préservez-nous du feu de l'enfer, conduisez au ciel toutes les âmes, spécialement celles qui ont le plus besoin de votre miséricorde. Saint Joseph, priez pour nous.

Voilà, Jésus, tu es le bon berger, tu es là, dans l'Eucharistie, nous t'adorons, et tu nous conduis toujours au Père, et tu nous donnes ton Esprit Saint à volonté. Voilà, nous sommes maintenant à la Transfiguration. Donc un jour, Jésus avait amené avec lui Pierre, Jacques et Jean, donc sur cette haute montagne pour prier. Et tout à coup, son visage se mit à resplendir comme le soleil, ses vêtements devinrent brillants comme la lumière. Moïse et Élie étaient là aussi, ils parlaient avec lui. Soudain, les apôtres se trouvèrent dans une nuée d'où une voix venait en disant « Celui-ci est mon fils bien-aimé, écoutez-le. » Ô très sainte Vierge Marie, vous savez bien depuis longtemps que Jésus est le Fils de Dieu, mais moi, je vais vite rattraper Pierre, Jacques et Jean sur la montagne pour contempler avec eux Jésus dans toute sa gloire. Oui, demandons vraiment au Seigneur, en ces temps difficiles, la grâce de la prière silencieuse dans l'adoration. Notre Père qui es aux cieux, que ton nom soit sanctifié, que ton règne vienne, que ta volonté soit faite sur la terre comme au ciel. Donne-nous aujourd'hui notre pain de ce jour. Pardonne-nous nos offenses comme nous pardonnons aussi à ceux qui nous ont offensés. Et ne nous laisse pas entrer en tentation, mais délivre-nous du mal. Amen. Je vous salue Marie, pleine de grâce. Le Seigneur est avec vous. Vous êtes bénie entre toutes les femmes, et Jésus, le fruit de vos entrailles, est béni. Sainte Marie, Mère de Dieu, priez pour nous, pauvres pécheurs, maintenant et à l'heure de notre mort. Amen. Je vous salue, Marie, pleine de grâce. Le Seigneur est avec vous. Vous êtes bénie entre toutes les femmes, et Jésus, le fruit de vos entrailles, est béni. Sainte Marie, Mère de Dieu, priez pour nous, pauvres pécheurs, maintenant et à l'heure de notre mort. Amen. Je vous salue, Marie, pleine de grâce. Le Seigneur est avec vous. Vous êtes bénie entre toutes les femmes, et Jésus, le fruit de vos entrailles, est béni. Sainte Marie, Mère de Dieu, priez pour nous pauvres pécheurs, maintenant et à l'heure de notre mort. Amen. Je vous salue, Marie, pleine de grâce. Le Seigneur est avec vous. Vous êtes bénie entre toutes les femmes, et Jésus, le fruit de vos entrailles, est béni. Sainte Marie, Mère de Dieu, priez pour nous pauvres pécheurs, maintenant et à l'heure de notre mort. Amen. Je vous salue, Marie, pleine de grâce. Le Seigneur est avec vous. Vous êtes bénie entre toutes les femmes, et Jésus, le fruit de vos entrailles, est béni. Sainte Marie, Mère de Dieu, priez pour nous, pauvres pécheurs, maintenant et à l'heure de notre mort. Amen. Je vous salue, Marie, pleine de grâce. Le Seigneur est avec vous. Vous êtes bénie entre toutes les femmes, et Jésus, le fruit de vos entrailles, est béni. Sainte Marie, Mère de Dieu, priez pour nous, pauvres pécheurs, maintenant et à l'heure de notre mort. Amen. Je vous salue, Marie, pleine de grâce. Le Seigneur est avec vous. Vous êtes bénie entre toutes les femmes, et Jésus, le fruit de vos entrailles, est béni. Sainte Marie, Mère de Dieu, priez pour nous, pauvres pécheurs, maintenant et à l'heure de notre mort. Amen. Je vous salue, Marie, pleine de grâce. Le Seigneur est avec vous. Vous êtes bénie entre toutes les femmes, et Jésus, le fruit de vos entrailles, est béni. Sainte Marie, Mère de Dieu, priez pour nous pauvres pécheurs, maintenant et à l'heure de notre mort. Amen. Je vous salue, Marie, pleine de grâce. Le Seigneur est avec vous. Vous êtes bénie entre toutes les femmes, et Jésus, le fruit de vos entrailles, est béni. Sainte Marie, Mère de Dieu, priez pour nous pauvres pécheurs, maintenant et à l'heure de notre mort. Amen. Je vous salue, Marie, pleine de grâce. Le Seigneur est avec vous. Vous êtes bénie entre toutes les femmes, et Jésus, le fruit de vos entrailles, est béni. Sainte Marie, Mère de Dieu, priez pour nous pauvres pécheurs, maintenant et à l'heure de notre mort. Amen. Gloria Patri et Filio, et Spiritui Sancto, sicut erat in principio, et nunc et semper, et in saecula saeculorum. Amen. Ô mon Jésus, pardonnez-nous nos péchés, préservez-nous du feu de l'enfer, conduisez au ciel toutes les âmes, spécialement celles qui ont le plus besoin de votre miséricorde. Saint Joseph, priez pour nous.

Voilà, Seigneur, tu es resplendis dans l'hostie consacrée dans la nuit. Nous t'adorons avec tous les auditeurs qui prient avec nous là où ils sont. Voilà, que le Seigneur les bénisse et leur donne plein de grâce, d'abandon. Voilà, nous sommes au dernier mystère lumineux, l'institution de l'Eucharistie que nous fêterons donc dans une dizaine de jours. À l'époque où Jésus, les Juifs avaient l'habitude de fêter chaque année leur libération de l'esclavage en Égypte, de se réunir pour le repas de la Pâque. Et c'est ce jour que Jésus a choisi pour nous donner son plus grand sacrement, avant de mourir. Il réunit donc ses disciples, prit et rompt le pain en disant « Ceci est mon corps qui va être livré pour vous. » Puis il fait de même avec la coupe de vin « Ceci est mon sang qui va être versé pour vous. » C'est bien Jésus lui-même que nous recevons dans notre cœur quand nous communions. Il a dit à ses disciples de refaire cela en mémoire de lui. Ô très sainte Vierge Marie, qui disait à Cana, faites tout ce qu'il vous dira, aidez-nous quand nous sommes à la messe à tout revivre comme si nous étions avec Jésus le soir du jeudi saint. Notre Père qui es aux cieux, que ton nom soit sanctifié, que ton règne vienne, que ta volonté soit faite sur la terre comme au ciel, donne-nous aujourd'hui notre pain de ce jour. Pardonnez-nous nos offenses comme nous pardonnons aussi à ceux qui nous ont offensés et ne nous laisse pas entrer en tentation, mais délivre-nous du mal. Amen. Je vous salue, Marie, pleine de grâce, le Seigneur est avec vous. Vous êtes bénie entre toutes les femmes, et Jésus, le fruit de vos entrailles, est béni. Sainte Marie, Mère de Dieu, priez pour nous, pauvres pécheurs, maintenant et à l'heure de notre mort. Amen. Je vous salue, Marie, pleine de grâce. Le Seigneur est avec vous. Vous êtes bénie entre toutes les femmes. Et Jésus, le fruit de vos entrailles, est béni. Sainte Marie, Mère de Dieu, priez pour nous, pauvres pécheurs, maintenant et à l'heure de notre mort. Amen. Je vous salue, Marie, pleine de grâce. Le Seigneur est avec vous. Vous êtes bénie entre toutes les femmes. Et Jésus, le fruit de vos entrailles, est béni. Sainte Marie, Mère de Dieu, priez pour nous, pauvres pécheurs, maintenant et à l'heure de notre mort. Amen. Je vous salue, Marie, pleine de grâce. Le Seigneur est avec vous. Vous êtes bénie entre toutes les femmes, et Jésus, le fruit de vos entrailles, est béni. Sainte Marie, Mère de Dieu, priez pour nous, pauvres pécheurs, maintenant et à l'heure de notre mort. Amen. Je vous salue, Marie, pleine de grâce. Le Seigneur est avec vous. Vous êtes bénie entre toutes les femmes, et Jésus, le fruit de vos entrailles, est béni. Sainte Marie, Mère de Dieu, priez pour nous, pauvres pécheurs, maintenant et à l'heure de notre mort. Amen. Je vous salue, Marie, pleine de grâce. Le Seigneur est avec vous. Vous êtes bénie entre toutes les femmes, et Jésus, le fruit de vos entrailles, est béni. Sainte Marie, Mère de Dieu, priez pour nous, pauvres pécheurs, maintenant et à l'heure de notre mort. Amen. Je vous salue, Marie, pleine de grâce. Le Seigneur est avec vous. Vous êtes bénie entre toutes les femmes, et Jésus, le fruit de vos entrailles, est béni. Sainte Marie, Mère de Dieu, priez pour nous, pauvres pécheurs, maintenant et à l'heure de notre mort. Amen. Je vous salue, Marie, pleine de grâce. Le Seigneur est avec vous. Vous êtes bénie entre toutes les femmes, et Jésus, le fruit de vos entrailles, est béni. Sainte Marie, Mère de Dieu, priez pour nous, pauvres pécheurs, maintenant et à l'heure de notre mort. Amen. Je vous salue, Marie, pleine de grâce. Le Seigneur est avec vous. Vous êtes bénie entre toutes les femmes, et Jésus, le fruit de vos entrailles, est béni. Sainte Marie, Mère de Dieu, priez pour nous, pauvres pécheurs, maintenant et à l'heure de notre mort. Amen. Je vous salue, Marie, pleine de grâce. Le Seigneur est avec vous. Vous êtes bénie entre toutes les femmes, et Jésus, le fruit de vos entrailles, est béni.
Sainte Marie, Mère de Dieu, priez pour nous pauvres pécheurs, maintenant et à l'heure de notre mort. Amen. Je vous salue, Marie pleine de grâce, le Seigneur est avec vous. Vous êtes bénie entre toutes les femmes, et Jésus, le fruit de vos entrailles, est béni. Sainte Marie, Mère de Dieu, priez pour nous pauvres pécheurs, maintenant et à l'heure de notre mort. Amen. Gloria Patri et Filio, et Spiritui Sancto, sicut erat et principio, et nunc et semper, et in saecula saeculorum. Amen. Ô mon Jésus, pardonnez-nous nos péchés, préservez-nous du feu de l'enfer, conduisez au ciel toutes les âmes, spécialement celles qui ont le plus besoin de votre miséricorde. Saint Joseph, priez pour nous.

Ô Vierge comblée de grâce, montre-toi comme une mère tendre et douce, afin que les comportements soient animés et orientés par un authentique esprit évangélique. Ô montre-toi comme une mère, une gardienne vigilante, afin que les peuples sachent puiser aux antiques racines chrétiennes une nouvelle sève pour construire leur présent et leur avenir. Montre-toi comme une mère prévoyante et miséricordieuse pour le monde entier, afin que dans le respect de la dignité humaine et le rejet de toute forme de violence, d'exploitation, soient fixées des bases solides pour la civilisation de l'amour. Ô, montre-toi comme une mère, en particulier pour ceux qui ont le plus besoin, les sans-défense, les laissés pour compte, les exclus, les victimes d'une société qui trop souvent sacrifie l'homme en profit d'autres buts et intérêts. Ô, montre-toi comme une mère pour tous. Ô Marie, ô donne-nous le Christ, l'espérance du monde. Ô Vierge Immaculée, comblée de grâce. Amen.

0: Dans le péril, l'angoisse, le doute, pensez à Marie, invoquez Marie. Que son nom ne quitte pas vos lèvres ni vos cœurs. Si elle vous soutient, vous ne tomberez pas. Si elle vous protège, vous n'aurez rien à craindre.
1: Voilà, nous terminons notre sainte jour avec la Vierge Marie pour ce mois de mai. Voilà, nous allons terminer le mois par la visitation, fête de la visitation 31. Voilà, nous prions pour que Marie nous accompagne toujours. Voilà, nous fêtons, voilà, je vous donne la bénédiction parce que c'est l'heure. Au nom du Père, du Fils et du Saint-Esprit, Amen.
2: Sur les ondes de Radio Espérance, merci au Père Denis qui nous a aidés à veiller dans la nuit.
3: Gloire au Père, et au Fils, et au Saint-Esprit, pour les siècles des siècles.

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0: visite à Nazareth. Et il advint, quand Jésus eut achevé ses paraboles, qu'il partit de là. Et s'étant rendu dans sa patrie, il enseignait les gens dans leur synagogue, de telle façon qu'ils étaient frappés et disaient
1: « D'où lui viennent cette sagesse et ces miracles ? Celui-là n'est-il pas le fils du charpentier ? N'a-t-il pas pour mère la nommée Marie, et pour frère Jacques, Joseph, Simon et Jude ? Et ses sœurs, ne sont-elles pas toutes chez nous ? D'où lui vient donc tout cela ?»
0: Et ils étaient choqués à son sujet. Mais Jésus leur dit
2: « Un prophète n'est méprisé que dans sa patrie et dans sa maison. »
0: Et il ne fit pas là beaucoup de miracles à cause de leur manque de foi.

0: Hérode et Jésus. En ce temps-là, la renommée de Jésus parvint aux oreilles d'Hérode le tétrarque, qui dit à ses serviteurs :
1: Celui-là est Jean le Baptiste. Le voilà ressuscité d'entre les morts, d'où les pouvoirs miraculeux qui se déploient en sa personne.
0: C'est qu'en effet, Hérode avait fait arrêter, enchaîner et emprisonner Jean à cause d'Hérodiade, la femme de Philippe son frère. Car Jean lui disait
1: « Il ne t'est pas permis de l'avoir. »
0: Il avait même voulu le tuer, mais avait craint la foule parce qu'on le tenait pour un prophète. Or, comme Hérode célébrait son anniversaire de naissance, la fille d'Hérodiade dansa en public et plut à Hérode, au point qu'il s'engagea par serment à lui donner ce qu'elle demanderait. Endoctrinée par sa mère, elle lui dit
1: « Donne-moi ici, sur un plat, la tête de Jean le Baptiste. »
0: Le roi fut contristé, mais à cause de ses serments et des convives, il commanda de la lui donner et envoya décapiter Jean dans la prison. Sa tête fut apportée sur un plat et donnée à la jeune fille, qui la porta à sa mère. Les disciples de Jean vinrent prendre le cadavre et l'enterrèrent, puis ils allèrent informer Jésus.

0: Première multiplication des pains. L'ayant appris, Jésus se retira en barque dans un lieu désert, à l'écart. Ce qu'apprenant, les foules partirent à sa suite, venant à pied des villes. Débarquant, il vit une foule nombreuse, et il en eut pitié, et il guérit leurs infirmes. Le soir venu, les disciples s'approchèrent et lui dirent
1: « L'endroit est désert, et l'heure est déjà passée. Renvoie donc les foules, afin qu'elles aillent dans les villages pour s'acheter de la nourriture. »
0: Mais Jésus leur dit
2: « Il n'est pas besoin qu'elles y aillent. Donnez-leur vous-même à manger. »
1: « Mais nous n'avons ici que 5 pains et 2 poissons. »
0: Il dit
2: « Apporte-les-moi ici. »
0: Et, ayant donné l'ordre de faire étendre les foules sur l'herbe, il prit les 5 pains et les 2 poissons, leva les yeux au ciel, bénit, puis rompant les pains, il les donna aux disciples qui les donnèrent aux foules. Tous mangèrent et furent rassasiés, et l'on emporta le reste des morceaux, 12 pleins couffins. Or, ceux qui mangèrent étaient environ 5 000 hommes, sans compter les femmes et les enfants.

0: Jésus marche sur les eaux et Pierre avec lui. Aussitôt, il obligea les disciples à monter dans la barque et à le devancer sur l'autre rive pendant qu'il renverrait les foules. Quand il eut renvoyé les foules, il gravit la montagne à l'écart pour prier. Le soir venu, il était là, seul. La barque, elle, se trouvait déjà éloignée de la terre de plusieurs stades, harcelée par les vagues, car le vent était contraire. À la quatrième veille de la nuit, il vint vers eux en marchant sur la mer. Les disciples, le voyant marcher sur la mer, furent troublés.
1: « C'est un fantôme !»
0: disaient-ils. Et pris de peur, ils se mirent à crier. Mais aussitôt, Jésus leur parla en disant
2: « Ayez confiance, c'est moi, soyez sans crainte. »
0: Sur quoi Pierre lui répondit
1: « Seigneur, si c'est bien toi, donne-moi l'ordre de venir à toi sur les eaux. »
2: « Viens !»
0: dit Jésus. Et Pierre, descendant de la barque, se mit à marcher sur les eaux et vint vers Jésus. Mais, voyant le vent, il prit peur et commença à couler. Il s'écria
1: « Seigneur, sauve-moi !»
0: Aussitôt, Jésus tendit la main et le saisit en lui disant
2: « Homme de peu de foi, pourquoi as-tu douté ?»
0: Et quand ils furent montés dans la barque, le vent tomba. Ceux qui étaient dans la barque se prosternèrent devant lui en disant
1: « Vraiment, tu es fils de Dieu !»

guérison au pays de Génézareth. Ayant achevé la traversée, ils touchèrent terre à Génézareth. Les gens de l'endroit, l'ayant reconnu, mandèrent la nouvelle à tout le voisinage, et on lui présenta tous les malades. On le priait de les laisser simplement toucher la frange de son manteau, et tous ceux qui touchèrent furent sauvés.

0: Discussion sur les traditions pharisaïques. Alors, des pharisiens et des scribes de Jérusalem s'approchent de Jésus et lui disent
1: « Pourquoi tes disciples transgressent-ils la tradition des anciens ? En effet, ils ne se lavent pas les mains au moment de prendre leur repas.
2: Et vous, pourquoi transgressez-vous le commandement de Dieu au nom de votre tradition ? En effet, Dieu a dit « Honore ton père et ta mère » et « Que celui qui maudit son père ou sa mère soit puni de mort. » Mais vous, vous dites « Quiconque dira à son père ou à sa mère « Les biens dont j'aurais pu t'assister, je les consacre », celui-là sera quitte de ses devoirs envers son père ou sa mère. Et vous avez annulé la parole de Dieu au nom de votre tradition. Hypocrite, Isaïe a bien prophétisé de vous quand il a dit « Ce peuple m'honore des lèvres, mais leur cœur est loin de moi. Vain est le culte qu'ils me rendent. Les doctrines qu'ils enseignent ne sont que préceptes humains. »

0: enseignement sur le pur et l'impur. Ayant appelé la foule près de lui, il leur dit
1: « Écoutez et comprenez. Ce n'est pas ce qui entre dans la bouche qui souille l'homme, mais ce qui sort de sa bouche, voilà ce qui souille l'homme. »
0: Alors, s'approchant, les disciples lui disent
2: « Sais-tu que les pharisiens se sont choqués de t'entendre parler ainsi ?»
0: Il répondit
1: « Tout plant que n'a point planté mon Père céleste sera arraché. Laissez-les, ce sont des aveugles qui guident des aveugles. Or, si un aveugle guide un aveugle, tous les deux tomberont dans un trou. »
0: Pierre, prenant la parole, lui dit
2: « Explique-nous la parabole. »
0: Il dit
1: « Vous aussi, maintenant encore, vous êtes sans intelligence. Ne comprenez-vous pas que tout ce qui pénètre dans la bouche passe dans le ventre

puis s'évacue au lieu des anses, tandis que ce qui sort de la bouche procède du cœur, et c'est cela qui souille l'homme. Du cœur, en effet, procèdent mauvais desseins, meurtres, adultères, débauches, vols, faux témoignages, diffamations. Voilà les choses qui souillent l'homme. Mais manger sans s'être lavé les mains, cela ne souille pas l'homme.

0: Guérison de la fille d'une cananéenne. En sortant de là, Jésus se retira dans la région de Tyr et de Sidon. Et voici qu'une femme cananéenne, étant sortie de ce territoire, criait en disant
1: « Aie pitié de moi, Seigneur, fils de David. Ma fille est fort malmenée par un démon. »
0: Mais il ne lui répondit pas un mot. Ses disciples s'approchant le priaient.
1: « Fais-lui grâce, car elle nous poursuit de ses cris. »
0: À quoi il répondit
2: « Je n'ai été envoyé qu'aux brebis perdues de la maison d'Israël. »
0: Mais la femme était arrivée et se tenait prosternée devant lui en disant
1: « Seigneur, viens à mon secours. »
0: Il lui répondit
2: « Il ne sied pas de prendre le pain des enfants et de le jeter aux petits chiens. »
1: « Oui, Seigneur. » Et justement, les petits chiens mangent les miettes qui tombent de la table de leur maître.
0: Alors Jésus lui répondit
2: « Ô femme, grande est ta foi, qu'il t'advienne selon ton désir. »
0: Et de ce moment, sa fille fut guérie.

nombreuses guérisons près du lac. Étant parti de là, Jésus vint au bord de la mer de Galilée. Il gravit la montagne et là il s'assit. Et des foules nombreuses s'approchèrent de lui, ayant avec elles des boiteux, des estropiés, des aveugles, des muets et bien d'autres encore qu'ils déposèrent à ses pieds, et il les guérit. Et les foules de s'émerveiller en voyant ces muets qui parlaient, ces estropiés qui redevenaient valides, ces boiteux qui marchaient et ces aveugles qui recouvraient la vue. Et ils rendirent gloire au Dieu d'Israël.

0: Seconde multiplication des pains. Jésus, cependant, appela à lui ses disciples et leur dit :
1: J'ai pitié de la foule, car voilà déjà 3 jours qu'ils restent auprès de moi et ils n'ont pas de quoi manger. Les renvoyer à jeun, je ne le veux pas, ils pourraient défaillir en route.
0: Les disciples lui disent :
2: Où prendrons-nous, dans un désert, assez de pain pour rassasier une telle foule ?
0: Jésus leur dit :
1: Combien avez-vous de pain ?
2: 7 et quelques petits poissons.
0: Alors il ordonna à la foule de s'étendre à terre. Puis il prit les 7 pains et les poissons, rendit grâce, les rompit, et il les donnait à ses disciples, qui les donnaient à la foule. Tous mangèrent et furent rassasiés, et des morceaux qui restaient, on ramassa 7 pleines corbeilles. Or, ceux qui mangèrent étaient 4000 hommes, sans compter les femmes et les enfants. Après avoir renvoyé les foules, Jésus monta dans la barque et s'en vint dans le territoire de Magadan.

0: On demande à Jésus un signe dans le ciel. Les pharisiens et les sadducéens s'approchèrent alors de lui et lui demandèrent, pour le mettre à l'épreuve, de lui faire voir un signe venant du ciel. Il leur répondit :
1: Au crépuscule, vous dites, il va faire beau temps, car le ciel est rouge feu. Et à l'aurore, mauvais temps aujourd'hui, car le ciel est d'un rouge sombre. Ainsi, le visage du ciel, vous savez l'interpréter, et pour les signes des temps, vous n'en êtes pas capable ? Génération mauvaise et adultère, elle réclame un signe, et de signe, il ne lui sera donné que le signe de Jonas.
0: Et les laissant, il s'en alla.

0: Le levain des pharisiens et des sadducéens. Comme ils passaient sur l'autre rive, les disciples avaient oublié de prendre des pains. Or Jésus leur dit :
1: Ouvrez l'œil et méfiez-vous du levain des pharisiens et des sadducéens.
0: Et eux de faire en eux-mêmes cette réflexion :
2: C'est que nous n'avons pas pris de pain.
0: Le sachant, Jésus dit :
1: gens de peu de foi, pourquoi faire en vous-même cette réflexion que vous n'avez pas de pain ? Vous ne comprenez pas encore ? Vous ne vous rappelez pas les 5 pains pour les 5 000 hommes et le nombre de couffins que vous en avez retirés ? Ni les 7 pains pour les 4 000 hommes et le nombre de corbeilles que vous en avez retirées ? Comment ne comprenez-vous pas que ma parole ne visait pas des pains ? Méfiez-vous, dis-je, du levain des pharisiens et des sadducéens.
0: Alors, ils comprirent qu'il avait dit de se méfier, non du levain dont on fait le pain, mais de l'enseignement des pharisiens et des sadducéens.

0: Profession de foi et primauté de Pierre. Arrivé dans la région de Césarée de Philippe, Jésus posa à ses disciples cette question.
1: Au dire des gens, qu'est le Fils de l'homme ?
0: Ils dirent,
2: pour les uns, Jean-Baptiste, pour d'autres, Élie, pour d'autres encore, Jérémie, ou quelqu'un des prophètes.
1: Mais pour vous, qui suis-je ?
0: Simon-Pierre répondit,
2: tu es le Christ, le Fils du Dieu vivant.
0: En réponse, Jésus lui dit,
1: tu es heureux, Simon, fils de Jonas, car cette révélation t'est venue non de la chair et du sang, mais de mon Père qui est dans les cieux. Eh bien moi je te dis, tu es Pierre, et sur cette pierre je bâtirai mon Église, et les portes de l'Hadès ne tiendront pas contre elle. Je te donnerai les clés du royaume des cieux. Quoi que tu lies sur la terre, ce sera tenu dans les cieux pour lier. Et quoi que tu délies sur la terre, ce sera tenu dans les cieux pour délier.
0: Il ordonna aux disciples de ne dire à personne qu'il était le Christ.

0: Première annonce de la Passion. À dater de ce jour, Jésus commença de montrer à ses disciples qu'il lui fallait s'en aller à Jérusalem, y souffrir beaucoup de la part des anciens, des grands prêtres et des scribes, être tué et le troisième jour ressuscité. Pierre, le tyran à lui, se mit à le morigéner en disant
1: « Dieu t'en préserve, Seigneur. Non, cela ne t'arrivera point. »
0: Mais lui, se retournant, dit à Pierre
2: « Reste pas derrière moi, Satan. Tu me fais obstacle, car tes pensées ne sont pas celles de Dieu, mais celles des hommes. »

0: conditions pour suivre Jésus. Alors Jésus dit à ses disciples :
1: Si quelqu'un veut venir à ma suite, qu'il se renie lui-même, qu'il se charge de sa croix et qu'il me suive. Qui veut en effet sauver sa vie la perdra, mais qui perdra sa vie à cause de moi la trouvera. Que servira-t-il donc à l'homme de gagner le monde entier s'il ruine sa propre vie? Ou que pourra donner l'homme en échange de sa propre vie? C'est qu'en effet le Fils de l'homme doit venir dans la gloire de son Père avec ses anges, et alors il rendra à chacun selon sa conduite. En vérité, je vous le dis, il en est d'ici présents qui ne goûteront pas la mort avant d'avoir vu le Fils de l'homme venant avec son royaume. »

0: La Transfiguration. 6 jours après, Jésus prend avec lui Pierre, Jacques et Jean, son frère, et les emmène à l'écart sur une haute montagne. Et il fut transfiguré devant eux. Son visage resplendit comme le soleil, et ses vêtements devinrent blancs comme la lumière. Et voici que leur apparurent Moïse et Élie, qui s'entretenaient avec lui. Pierre, alors, prenant la parole, dit à Jésus :
1: Seigneur, il est heureux que nous soyons ici. Si tu le veux, je vais faire ici 3 tentes, une pour toi, une pour Moïse et une pour Élie.
0: Comme il parlait encore, voici qu'une nuée lumineuse les prit sous son ombre, et voici qu'une voix disait de la nuée :
2: Celui-ci est mon fils bien-aimé, qui a toute ma faveur, écoutez-le.
0: À cette voix, les disciples tombèrent sur leur face, tout effrayés. Mais Jésus, s'approchant, les toucha et leur dit :
2: Relevez-vous et n'ayez pas peur.
0: Et eux, levant les yeux, ne virent plus personne que lui, Jésus, seul.

0: Question au sujet d'Élie. Comme ils descendaient de la montagne, Jésus leur donna cet ordre.
1: Ne parlez à personne de cette vision, avant que le Fils de l'homme ne ressuscite d'entre les morts.
0: Et les disciples lui posèrent cette question.
2: Que disent donc les scribes ? Qu'Élie doit venir d'abord ?
0: Il répondit.
1: Oui, Élie doit venir et tout remettre en ordre. Or, je vous le dis, Élie est déjà venu, et ils ne l'ont pas reconnu, mais l'ont traité à leur guise. De même, le Fils de l'homme aura lui aussi à souffrir d'eux.
0: Alors les disciples comprirent que ces paroles visaient Jean le Baptiste.

0: Le démoniaque épileptique. Comme il rejoignait la foule, un homme s'approcha de lui et s'agenouillant lui dit
1: « Seigneur, aie pitié de mon fils qui est lunatique et va très mal. Souvent il tombe dans le feu et souvent dans l'eau. Je l'ai présenté à tes disciples et ils n'ont pas pu le guérir. »
2: En gens incrédules et pervertis, jusque à quand serai-je avec vous? Jusque à quand ai-je à vous supporter? Apportez-le-moi ici. »
0: Et Jésus le menaça, et le démon sortit de l'enfant, qui de ce moment fut guéri. Alors les disciples, s'approchant de Jésus dans le privé, lui demandèrent
1: « Pourquoi nous autres n'avons pu l'expulser ?»«
2: Parce que vous avez peu de foi. » Car je vous le dis en vérité, si vous avez de la foi comme un grain de sénevé, vous direz à cette montagne, déplace-toi d'ici à là, et elle se déplacera, et rien ne vous sera impossible.

0: Deuxième annonce de la Passion. Comme ils se trouvaient réunis en Galilée, Jésus leur dit :
1: Le Fils de l'homme va être livré aux mains des hommes, et ils le tueront, et le troisième jour, il ressuscitera.
0: Et ils en furent tout consternés.

0: La redevance du temple acquittée par Jésus et Pierre. Comme ils étaient venus à Capharnaüm, les collecteurs du didrachme s'approchèrent de Pierre et lui dirent
1: « Est-ce que votre maître ne paie pas le didrachme ?»«
2: Mais si, » dit-il.
0: Quand il fut arrivé à la maison, Jésus devança ses paroles en lui disant
3: « Qu'en penses-tu, Simon ? Les rois de la terre, de qui perçoivent-ils taxes ou impôts ? De leurs fils ou des étrangers ?»
0: Et comme il répondait
1: « Des étrangers »,
0: Jésus lui dit
3: « Par conséquent, les fils sont exempts. Cependant, pour ne pas les scandaliser, va à la mer, jette l'hameçon, saisis le premier poisson qui montera, et ouvre-lui la bouche. Tu y trouveras un stataire. Prends-le et donne-le leur, pour moi et pour toi. »

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0: Auditeurs de Radio Espérance, écoutons tout de suite un enseignement d'Étienne Van Hout sur l'unité intergénérationnelle des groupes de prière à travers la figure d'Abraham, d'Isaac et de Jacob. Enseignement donné le 8 août 2025 à Notre-Dame du Lot dans le cadre du rassemblement Fraternité Pentecôte.
1: Frères et sœurs, notre Dieu, c'est le Dieu d'Abraham, d'Isaac et de Jacob, le Dieu de trois générations. C'est comme ça qu'il se nomme. L'Église n'est pas complète si les trois générations ne sont pas présentes. Ils ne sont pas accueillis chacune pour leur charisme et leur ministère respectif. Abraham, Isaac et Jacob. Amen. Ouvrons nos groupes de prière, ouvrons nos communautés à toutes les générations. Amen. C'est aussi ça l'unité. L'unité entre les générations. Puisque la parole nous dit que viendra un temps où, grâce au Messie, le cœur des pères et des fils, vous souvenez, ils vont se retourner les uns vers les autres. Je paraphrase un peu la parole de Dieu. Mais voilà, les générations vont se réconcilier. Amen. Alors, gloire à Dieu pour le Dieu d'Abraham, d'Isaac et de Jacob. Frères et sœurs, avant de commencer ce partage sur l'unité, j'aimerais reprendre la première image que on a projeté, vous souvenez, cette image du lac qui est retenu avec cette parole qui dit « Vous avez reçu toute la richesse de sa grâce. » Et une des grâces essentielles, c'est la grâce de l'unité. Et j'aimerais commencer par une anecdote qui remonte à pas mal d'années. J'étais un peu plus jeune, c'était dans les années 90, et nous avions une association que certains d'entre vous connaissaient qui s'appelait la Tente de l'Unité. Et la Tente de l'Unité se déplaçait partout où des chrétiens de différentes églises et groupes de prière se rassemblaient pour l'inviter pour des missions d'évangélisation interconfessionnelles. Et notamment, une de ces missions d'évangélisation, je l'ai faite avec Guino, et je me souviens d'une après-midi où on chantait, et puis après on donnait des témoignages, et puis il y avait ceux qui ne chantaient pas et ceux qui ne prêchaient pas, ou qui ne donnaient pas leur témoignage, étaient répartis là, autour de nous, et ils s'approchaient des gens qui voulaient discuter, à qui ils pouvaient parler, pour dire qui on était et partager l'évangile. Et à la fin du temps de témoignage et à la fin du temps de chant, on a vu un couple s'approcher presque en larmes. Et ils n'ont dit qu'une seule parole. Enfin, vous êtes ensemble. Enfin, vous êtes ensemble. Et c'est ça qui les avait convaincus. Amen, frères et sœurs. Alors pourquoi c'est important? Parce que l'unité... Frères et sœurs, je passe, si ça fonctionne, à la diapositive suivante. Si ça fonctionne pas, c'est pas grave. L'unité, c'est parfois un peu problématique. L'unité, frères et sœurs, c'est d'abord l'exaucement de la prière sacerdotale du Messie. L'unité, c'est l'exaucement de la prière la plus importante, la plus, je dirais, sensible, peut-être la plus dramatique que Jésus ait faite, parce qu'il l'a faite juste avant sa passion. Il nous la laisse comme un testament spirituel, cette prière de Jésus. Et vous la connaissez, de Jean 15 à Jean 17. Et Jésus, voilà ce qu'il a dit, essentiellement, « Père, qu'il soit un, comme nous sommes un. » C'est Jean 17, verset 22. Vous connaissez tout cela. Mais il a dit surtout, « Afin que le monde croie que tu m'as envoyé. » Frères et sœurs, l'unité des disciples de Jésus-Christ n'est pas une option. Je répète, vous notez, ce n'est pas une option. Notre désunion est le pire contre-témoignage à l'Évangile dans ce monde. Parce qu'elle montre aux malins et au monde que la prière de Jésus n'a pas été exaucée. Alors que Jésus dit, « Je sais que tu m'exauces, toujours. » Notre désunion, écoutez bien, je vais prendre un mot, je mets beaucoup de guillemets pour choquer personne, est un sacrement de division. Vous entendez? Alors que nous avons le ministère de réconciliation. Et le malin est le diviseur. Quand nous ne sommes pas unis, ce n'est pas Jésus que nous servons. C'est nous-mêmes, notre orgueil ou le malin. L'unité n'est pas une option. Et c'est pour ça que cette prière, je dis qu'elle est dramatique. parce que Jésus sait ce qu'il risque d'arriver. Parce qu'il connaît le cœur de l'homme. Il sait de quoi nous sommes faits. Et il sait qu'il y aura un combat pour que tous ceux qui suivront Jésus-Christ restent unis. Et ce sera sans doute le plus grand combat jusqu'à la fin des temps. L'unité n'est pas une option. Alors, j'aimerais vous rappeler une chose. Avant de travailler le texte, j'ai envie de travailler le texte de Jésus et d'amener, comme si on faisait un retour en arrière, au fondement de l'Église de Jésus-Christ, qui a commencé à Jérusalem. Vous êtes bien d'accord avec ça? Si vous étiez ancien dans le renouveau, moi j'ai eu la grâce de connaître le renouveau charismatique en 1973. J'étais plus jeune que Nathan encore. Mon père était protestant, je suis né dans une famille protestante, et mon père était conseiller presbytéral dans une paroisse réformée, celle où j'ai grandi, celle où j'ai été nourri. Et cette paroisse a invité Thomas Roberts en 73 à venir donner une semaine d'enseignement. Et évidemment, quand Thomas Roberts arrive, il se passe des choses. Parce que, vous voyez, vous avez tous connu beaucoup Carlos Payan. Thomas Roberts était la génération d'avant Carlos Payan, avec le même ministère d'unité. Et Thomas Roberts, il prêchait bien sûr le baptême du Saint-Esprit. Et mon père l'a reçu. Quand il est rentré le soir à la maison, nous, on était déjà couchés. Le lendemain matin, on s'est dit, tiens, papa, il s'est passé quelque chose. Il débordait de joie. Et tout a été renouvelé dans sa vie de prière, dans sa vie personnelle. C'était déjà un chrétien, mais tout a été renouvelé. Et dans la semaine qui a suivi, le Seigneur l'a mené dans un groupe de prière catholique, guidé par l'Esprit Saint, qui venait de s'ouvrir. C'était le premier groupe de prière catholique charismatique de la ville de Lille, qui s'appelait la Pierre Vivante. Il se réunissait au couvent des Carmes, et mon père est resté co-berger de ce groupe pendant 15 ans. Frères et sœurs, c'était ça l'ADN du renouveau charismatique en France. L'ADN, c'est un ADN d'unité. Un ADN d'unité. Parce que la grâce du Saint-Esprit, l'Esprit Saint est un esprit d'unité. Et moi, j'allais dans ces réunions de prière-là. Et la première fois où j'ai prié en langue, c'était dans ce groupe de prière catholique, après avoir reçu l'imposition des mains pour le baptême du Saint-Esprit dans ma paroisse protestante. Mais c'était que ça au début du renouveau. Que s'est-il passé? Parce qu'il y a un temps où ça s'est un peu affadi, où le renouveau s'est reconfessionnalisé, du côté catholique et du côté évangélique aussi. Et là, on est en train de se retrouver et de se dire, mais Seigneur, où est l'ADN que tu nous as donné au départ? Vous suivez, frères et sœurs? Cet ADN, il y avait quatre piliers. Cet ADN, c'était l'unité visible de tous les disciples du Christ. L'autre ADN, c'était ensemble annoncer l'évangile de Jésus-Christ. Ensemble. Troisième ADN, prier pour que nous désirions, nous soyons renouvelés dans l'espérance du retour en gloire de Jésus-Christ, que le Maranatha, que l'Esprit prie avec l'épouse, soit authentique dans nos cœurs. Et enfin, prier pour que le peuple juif soit illuminé et accomplisse sa vocation d'être la racine qui nous porte. Frères et sœurs, c'était l'ADN du renouveau au départ. Et j'aimerais qu'on puisse reprendre cet ADN-là. Parce qu'en particulier, c'est en France qu'il avait été donné aussi intensément. J'ai animé pendant plus de 30 ans la convention charismatique de Gagnères, qui était totalement interconfessionnelle, qui avait été lancée notamment par Thomas Roberts et d'autres. Et tous les orateurs qu'on invitait venant d'ailleurs que la France nous disaient, vous avez quelque chose d'unique qu'on trouve pas ailleurs. Vous êtes totalement interconfessionnel. Cette grâce, elle est en particulier donnée à la France. Il faut pas qu'on la perde. Et regardez aujourd'hui, je vous prends un témoin, c'est un protestant qui vous prêche dans un sanctuaire marial. Amen! Alors, frères et sœurs, il nous faut avancer en eau profonde et dire, Seigneur, cet ADN que tu as donné, nous voulons qu'il s'exprime en nous. Nous voulons être cette épouse que tu prépares. Et je le redirai comme un leitmotiv, j'ai été professeur, je sais que la pédagogie s'est enfoncé le clou. Jésus est monogame, il a qu'une seule épouse, il n'est pas polygame. Et les demeures qu'il prépare pour nous, c'est pas des demeures pour plusieurs épouses. Il n'a qu'une seule épouse. Il faudrait peut-être qu'on apprenne à être cette épouse avant de se retrouver avec lui là-haut. Amen, frères et sœurs. Et c'est l'œuvre de l'Esprit-Saint que de préparer l'épouse. Alors, frères et sœurs, revenons au texte, si vous le voulez bien. La prière de Jésus avant sa passion, s'il n'y a pas de diapositive, ça ne vous gêne pas, c'est pas grave. Vous donnerez les références si vous voulez, mais c'est des textes assez connus. Donc, Jean 17. Ma question est, pour qui Jésus prie-t-il? Pour qui Jésus prie-t-il? Je vais vous relire le texte, si vous le voulez bien. Jésus dit, à partir de Jean 17, verset 11, « Je ne suis plus dans le monde, et ils sont dans le monde. » C'est qui ce « ils » Ah, c'est pas vous encore, hein. C'est les disciples. Je vous rappelle qu'il n'y avait aucun protestant, aucun catholique, aucun évangélique, aucun pentecôtiste. Ils étaient tous juifs. Jésus a dit, je suis d'abord venu pour les brebis perdues d'Israël. Et il a dit, le salut vient des juifs. C'est un présent. C'est pas un passé. Je continue. Jésus prie. Ils sont dans le monde et moi je vais à toi. Jésus sait que, en mourant sur la croix, il va être appelé auprès du Père dans sa glorieuse ascension. Il a accepté de passer par la croix. Vous vous souvenez qu'il a accepté. Et à quel prix? Et voilà ce qu'il continue à dire. Père Saint, garde en ton nom tous ceux que tu m'as donnés, afin qu'ils soient un comme nous. Alors là, on pourrait s'arrêter. Ça suffit. Être un comme le Père et le Fils sont un. L'unité dont nous ne témoignons pas, c'est un contre-témoignage à la Trinité. Vous entendez? C'est pas étonnant s'il y a eu autant d'hérésies, on a entendu parler. C'est pas étonnant s'il y a eu aussi autant de déviances qui ont affirmé l'unicité de Dieu sans son unité. Avons-nous été témoins de cette Trinité par la manière dont nous vivions entre nous au cours des temps? Je continue. Lorsque j'étais avec eux dans le monde, je les gardais en ton nom. J'ai gardé tout ce que tu m'as donné et aucun d'eux ne s'est perdu sinon le fils de perdition. Vous voyez de qui il parle? De Judas. Afin que l'écriture fût accomplie. Autrement dit, on voit bien que Jésus, dans le contexte, il ne prie que pour ses disciples. Pas pour nous directement. Ok? Il prie quoi? Il prie pour la racine qui portera tout. Je continue. Ce n'est pas pour eux seulement que je prie, c'est au verset 20, mais encore pour ceux qui croiront en moi par leur parole. Qui est le premier disciple qui a prêché? Pierre. Je vous ai déjà dit que Pierre, hein, il n'est pas catholique, hein, ni protestant, ni évangélique. Quels sont ceux qui ont prié après? Vous lisez les actes. Étienne. Bon, Étienne, je dis pas ça pour moi, mais Étienne, c'était un juif qui parlait grec, vous voyez? Paul, tous des juifs. Je continue. Ce n'est pas pour eux seulement que je prie, mais encore pour ceux qui croiront en moi par leur parole, afin que tous soient un, comme toi, Père, tu es en moi, et comme je suis en toi. Ça insiste, cette unité qui fait que le Père et moi, nous sommes un. Afin qu'eux aussi soient un en nous, pour que le monde croie que tu m'as envoyé. Autrement dit, Jésus anticipe déjà, Seigneur, je te prie, je sais qu'il y aura un combat pour que tous ceux qui m'ont connu, qui vont prêcher l'évangile, et tous ceux qui vont être touchés par la parole et venir à moi par leur prédication, que ceux, les premiers disciples et ceux qui viendront ensuite, restent. Et j'insiste sur le fait que cette prière, quand vous la lisez, je trouve qu'elle a un côté dramatique. Je ne sais pas si vous voyez ce que je veux dire. Elle a un côté solennel. Je leur ai donné la gloire que tu m'as donnée afin qu'ils soient un comme nous sommes un, moi en eux et toi en moi. Afin qu'ils soient parfaitement un. Mais ça insiste à chaque phrase. Et que le monde connaisse que tu m'as envoyé et que tu les as aimés comme tu m'as aimé. Pour qui Jésus prie-t-il? Jésus sait que le combat qui va être le plus difficile, c'est que des juifs et des non-juifs soient ensemble autour du Messie. Et c'est encore un combat aujourd'hui. Et ce qui nous permet de comprendre cela, c'est que cette prière de Jésus, est-ce que vous croyez que Jésus, ses prières sont toujours exaucées? Moi, je le crois et je le confesse face aux puissances. Les prières de Jésus sont toujours exaucées. Jésus a dit, Père, je sais que tu m'exauces toujours. Autrement dit, je saisis dans la foi cette prière de Jésus et je dis, Seigneur, utilise-moi pour qu'elle soit parfaitement accomplie. Alors, voilà ce qui va se passer quand vous lisez l'histoire. Tous les récits sont dans les Actes des apôtres, vous êtes d'accord? Les Actes des apôtres sont extraordinaires, pourquoi? Ce sont les Actes des apôtres. On sont sur les Actes des 12 apôtres. Bien sûr qu'il va y en avoir d'autres, vous êtes d'accord, mais d'abord ce sont leurs

Je vous redonne un scoop aussi. Marie, son nom c'est Myriam, elle est juive. C'est la Vierge d'Israël. Et donc ils étaient tous là, attendant la promesse que Jésus avait donnée, mais qui faisait aussi référence à Joël. Je répandrai mon esprit sur toute chair. Vous savez, Marie, elle connaissait sa Bible, hein? Vous êtes d'accord? Pierre et Paul, sans doute aussi. Et donc, ils attendaient conformément à la promesse qui allait venir. Et l'Esprit Saint est répandu, vous le savez, et Pierre commence à prêcher. Il prêche à Jérusalem pendant une fête qu'il a faite de Shavuot, où il y avait plein de Juifs qui étaient rassemblés de la diaspora, donc des Juifs qui parlaient aussi grec. Et on dit qu'il y a plusieurs milliers de conversions. Et qu'est-ce qu'il choisit comme texte pour prêcher? Joël. En ce temps-là, je répandrai mon esprit sur toute chair. Cette prophétie s'exauce à la Pentecôte. Vos fils et vos filles auront des songes, etc. Et naissent alors la première communauté de Juifs croyants en Jésus, Messie d'Israël, Sauveur du monde. Vous y êtes? Et où est-ce qu'ils se réunissent? Dans les maisons, groupes de maisons, groupes de prières. Et à quoi ils étaient assidus? Alors, à la prière. C'est une prière à votre avis de quel genre? Yeshua! Je pense qu'il y avait, c'était peut-être pas encore ces chants-là, mais il devait y avoir de la joie. On est d'accord? Même s'il n'y avait pas encore d'Africains parmi eux, il y avait déjà de la joie. Ils étaient ensuite assidus à l'enseignement des apôtres, bien sûr, qui transmettaient ce qu'ils avaient reçu. La parole. Ensuite, ah, la fraction du pain. Ben, c'est l'Eucharistie, vous êtes d'accord, la Sainte Cène. Et ensuite, à la communion fraternelle et au temple. Ils allaient au temple, qui n'était pas encore détruit, trois fois par jour, prière liturgique juive, prière des psaumes. Frères et sœurs, ça va? Et qu'est-ce qui se passe? On dit que ça grandissait. Et chaque jour, l'Esprit Saint ajoutait à l'Église ceux qui étaient sauvés. Wouh! Ça, c'est le boulot du Saint-Esprit. À nous de nous laisser saisir par lui et de témoigner dans l'unité. Et je continue, si vous me suivez toujours. Qu'est-ce qui va se passer? Eh bien, comme dans beaucoup de réveils, ça va aussi réveiller la persécution. Ne soyez pas étonnés, Jésus l'a dit, hein. Si vous vous persécutez, ils vont persécuter, ils vous persécuteront aussi. Et je vais très vite. Vous savez ce qui va se passer, c'est qu'après les persécutions par, et d'ailleurs Saul de Tarse était là, assistant à la lapidation d'Étienne, il va y avoir une dispersion en Samarie, et là, les Samaritains vont être touchés. Les Samaritains, on pourrait dire, j'espère que je ne choque personne, c'était entre Juifs et Samaritains, c'était comme entre catholiques et protestants, vous voyez, c'était. Il y avait une espèce de tradition qui se faisait qu'on s'excluait les uns les autres. Les Samaritains adoraient sur le mont Garizim, les Juifs sur Jérusalem, mais tous les deux, en fin de compte, avaient comme base quand même des textes de Moïse. On est bien d'accord? Donc de Jérusalem en Samarie, et de Samarie jusqu'où après? Jusqu'aux extrémités de la terre. Parce que la vocation d'Israël, c'est d'être la lumière des nations. La vocation d'Israël, c'est d'être la lumière des nations, et ça l'est toujours. Les dons et les appels de Dieu sont irrévocables. Alors je continue, frères et sœurs. Arrive alors ce qui se passe, et puis on arrive à Acte 10. Jusque-là, pour Pierre, ben, tout va bien. Jésus avait dit qu'il allait nous envoyer pour enseigner, pour évangéliser. L'Église grandit, la communauté de Jésus-Christ grandit, ce qu'on appelle les disciples de la voie grandissent. Et puis, en Acte 10, Pierre se retrouve chez un corroyeur. Vous connaissez ce texte? Pour moi, c'est un des textes les plus fondamentaux de la fondation de l'Église. Acte 10, acte 11. Acte 10, Pierre est chez un corroyeur. Il monte sur le toit pour prier. Vous vous souvenez de ce texte-là? Pourquoi il monte sur le toit pour prier? Parce que Pierre est un juif pieux pratiquant. Il pratique tous les commandements, comme l'apôtre Paul. Il mange kasher. Il a les tzitzit. Et c'est impossible pour un juif de prier et d'être en contact dans un lieu où il y a des cadavres d'animaux. Or, un corroyeur, qu'est-ce qu'il fait? Il prend le cuir des animaux morts. Donc, il ne peut pas prier dans la maison, il va sur le toit. Si Pierre avait déjà eu l'exemple de Jésus allant chez les païens, il n'aurait pas eu de problème. C'est donc que Pierre n'avait jamais

Jésus aller chez un païen. Autrement, on n'aurait pas eu le récit d'Actes 10. Vous me suivez ? Je suis d'abord venu pour les brebis perdues d'Israël. Et donc, qu'est-ce qui se passe ? Il prie, et là, il est en extase, il a une vision. Et vous connaissez cette vision par trois fois. Qu'est-ce qu'il va voir descendre ? Un drap avec plein d'animaux impurs. Tous ceux que le code de sainteté, parce que la loi juive, c'est ce qu'on appelle le code de sainteté, interdit de manger pour rester un peuple consacré à l'Éternel qui ne se mélange pas aux traditions païennes. Tue et mange. Pierre dit, c'est pas possible. Seigneur, je traduis à ma manière, tu ne peux pas me demander ça. Tu ne peux pas me demander ça. Pourquoi ? On m'a appris à t'aimer en ne mangeant pas ces animaux. Et je t'aime de tout mon cœur. Comment je pourrais trahir l'Éternel que j'aime de tout mon cœur et son Messie en mangeant ce que la loi de Moïse m'interdit ? Puisque c'est comme ça qu'on m'a appris à t'aimer de tout mon cœur, de toute mon âme et de toute ma pensée. Et Pierre ne peut pas. Et alors, la vision s'arrête. À chaque fois, il dit non, je peux pas. Et on dit dans le texte, il reste un peu perplexe. Ça veut dire, c'est vraiment le Seigneur qui m'a parlé ou quoi, quoi. Vous voyez, c'est... Et juste à ce moment-là, qu'est-ce qui arrive ? Arrivent les serviteurs de Corneille, un païen. Ces païens étaient des craignants Dieu. C'était sans doute des Romains qui déjà avaient été sensibilisés au fait que le Dieu d'Israël devait être le seul vrai Dieu, mais qui n'était pas circoncis, qui n'avait donc pas, s'était pas converti au judaïsme, vous suivez, mais qui était interpellé et qui cherchait la vérité. Et Dieu, finalement, va envoyer Pierre chez ce païen, Corneille. Et là, qu'est-ce qui va se passer ? Pierre arrive chez Corneille, et c'est là qu'il va comprendre pourquoi Dieu l'avait averti par vision. Parce que Pierre étant juif, Corneille étant païen, Pierre ne pouvait pas rentrer chez Corneille. C'était interdit par la loi. Et donc, qu'est-ce qui se passe ? Pierre parlait encore quand le Saint-Esprit descendit sur tous ceux qui écoutaient la parole. Et tous ceux qui écoutaient la parole, c'était tous des non-juifs. Tous les croyants circoncis qui étaient venus avec Pierre furent stupéfaits de ce que le don du Saint-Esprit était déversé même sur les non-juifs. En effet, ils entendaient parler en langue et célébrer la grandeur de Dieu. C'est donc le charisme du don des langues et du chant en langue et du parler en langue. Alors Pierre dit, peut-on refuser l'eau du baptême à ceux qui ont reçu le Saint-Esprit tout comme nous ? Et il ordonna de les baptiser au nom du Seigneur. Ils lui demandèrent alors de rester quelques jours avec eux. Début de l'exaucement de la prière de Jésus. Des juifs et des non-juifs réconciliés par l'exaucement de la prière du Messie, par l'onction du Saint-Esprit. Je transpose. Mon père, lorsqu'il est arrivé dans ce groupe de prière catholique, que je vous dis en 73, personne ne le connaissait. Il y avait 200 personnes déjà. Ils font un petit tour pour présenter les nouveaux. Mon père était nouveau. Et mon père, au moment où il se présente, c'était un prêtre qui était là, qui dirigeait le groupe. Il se présente, il dit, voilà Gaston Vanout, conseiller presbytéral de l'Église réformée de France. Et le prêtre, comment ? Chez vous aussi ? Rassemblés par l'Esprit. Ça faisait 4 siècles qu'on était séparés. 4 siècles qu'on ne pouvait pas rentrer les uns chez les autres. Mon père me disait que dans les années 60, c'était interdit pour un catholique de rentrer dans un temple protestant. Et vous auriez jamais vu un évangélique rentrer chez les papistes, là où il y avait des statues de Marie et des saints. Est-ce que c'est des idolâtres ? Vous voyez ce que je suis en train de vous dire ? On était encore là dans les années 60. Hein ? Et parfois, on en est encore un peu là, dans certaines de nos églises. L'Esprit-Saint a été donné sur toutes les églises. Comme l'a dit Jean-Baptiste ce matin, ça a commencé par les pentecôtistes et c'est arrivé jusqu'à l'Église catholique, ça a mis 15 siècles. Un siècle pour récupérer 4 siècles de division mortifère. Il y a eu des morts, frères et sœurs. Et en France, on sait ce que ça veut dire. Dans cette région ici, ça n'a pas été facile. Dans les Cévennes un peu plus loin, ça a été tragique. Et dans le nord d'où je viens, c'était les Espagnols qui étaient là. Croyez-moi, les protestants, ils ont souffert. Et les catholiques aussi, parce qu'il y en a qui se sont vengés. Une petite anecdote, vous connaissez le président des États-Unis, Roosevelt. Roosevelt, c'est un nom flamand, hein. Son vrai nom, c'est Franklin Delanois Roosevelt. Lanois, c'est une ville à côté de chez moi. C'est un descendant des Huguenots qui ont dû fuir par la Hollande pour arriver aux États-Unis. Alors, frères et sœurs, pourquoi je vous dis tout ça ? Parce que
ce qui se vit là, en fin de compte, c'est l'exaucement de la prière de Jésus, enfin des juifs et des non-juifs, mais ça paraissait incroyable, c'était impossible. La séparation était totale. Dans le temple de Jérusalem, il y avait un parvis des gentils. C'est-à-dire qu'en fin de compte, dans ce parvis, des gentils qui voulaient s'approcher du Dieu d'Israël pouvaient rentrer, mais pas aller plus loin. Après, il y avait le parvis des juifs, hommes et femmes, et après, il y avait le lieu saint et le lieu très saint. Et il y avait sur un mur de séparation réel. Et sur ce mur, il était noté « Quiconque franchit ce mur sera puni de mort ». Autrement dit, un païen ne pouvait pas franchir ce mur, il allait être lapidé. C'était impossible. La séparation était stricte. Pourquoi ? Parce que le temps n'était pas encore arrivé. Et frères et sœurs, Pierre, alors, Pierre, qu'est-ce qui se passe ? On le rappelle à l'ordre à Jérusalem. Et au Pierre, là, qu'est-ce qui se passe là-bas ? C'est quoi ces trucs-là ? C'est quoi des non-juifs qui sont baptisés dans l'esprit et que tu baptises au nom de Jésus ? Oui. Et Pierre explique en détail ce qui s'est passé. Alors le texte nous dit, c'est magnifique, tous se réjouirent de ce que le Seigneur avait fait. Mon frère, ma sœur, tu t'es réjoui quand tu as rencontré des frères et des sœurs d'autres églises que la tienne, baptisés du Saint-Esprit. Moi, oui, je me réjouis encore d'être avec vous ici. Amen. Amen. Si on vit cela, on est toujours dans les ossements de la prière de Jésus. Alléluia. Je continue. Que c'est pas fini. Alors, qu'est-ce qui se passe? Eh bien, ce qui se passe, c'est que finalement, on s'aperçoit que après Jérusalem et la Samarie, ça va commencer à gagner les nations. Et je pense que les disciples de Jésus juifs, connaissant la parole de Dieu, se rendaient compte, mais on est en train de réaliser la vocation d'Israël, qui est d'être la lumière des nations. On est en plein dedans. Amen. Et on continue un peu plus loin. On est toujours dans l'exaucement de la prière du Messie avec Pierre. Et dans Actes 11, c'est extraordinaire, parce que la persécution, elle continuait quand même. La persécution, elle continuait. Et du coup, certains qui avaient été persécutés étaient partis plus loin que la Samarie, plus loin que là où habitait Corneille. Et ils étaient arrivés, devinez où ? En Phénicie, dans l'île de Chypre et à Antioche, en Syrie. Donc là, on est hors du territoire d'Israël. Et qu'est-ce qui va se passer ? Les disciples qui avaient dû fuir la persécution commencent alors à évangéliser et c'est des Grecs qui se convertissent. Et qu'est-ce qui se passe tout de suite ? Ils s'en réjouissent. Ça arrive aux oreilles de Jérusalem, l'église de Jérusalem qui est l'église mère de l'époque. Et ils envoient Barnabas, qui veut dire l'homme qui encourage. Ils envoient Barnabas là-bas pour voir ce qui se passe. Il reste, il voit ce qui se passe. Et devinez ce que fait Barnabas ? Il va chercher Paul, qui est à Tarse. Paul, on savait que c'était le persécuteur qui s'était converti sur la route de Damas, mais depuis, on n'avait plus entendu parler de lui. Il s'était retiré. Parce que Paul, il fallait que tout se remette en place dans sa tête. C'était un sacré bouleversement pour lui. Comme ça devait être un sacré bouleversement pour des prêtres catholiques de voir des protestants baptisés du Saint-Esprit et l'inverse aussi. Comme ça a été un sacré bouleversement quand mon cher Guy Lepout m'a dit « Étienne, ça fait 4 siècles que vous ne communiez pas à notre table catholique, pourtant je vois que vous êtes béni. » Et je lui répondis « Oui, parce qu'il n'y a qu'une seule table en Jésus-Christ. » C'est pas nos théologies qui vont continuer de nous séparer quand même. Il n'y a qu'une seule table, même si pour l'instant, on a du mal à la vivre ensemble. Une seule foi, un seul Seigneur, un seul baptême. Amen, frères et sœurs. Et je continue. Alors, qu'est-ce qui se passe ? Ils vont chercher Paul, et Paul, il va commencer à enseigner. Et c'est là qu'il va devenir l'apôtre Paul, et qu'il va comprendre que sa vocation, c'est d'être l'apôtre des païens et des nations en tant que juif, accomplissant la vocation d'Israël par le sacrifice du Messie qui a ouvert les portes. Et Paul, alors, va commencer à enseigner, et on va dire, ce fut à Antioche que pour la première fois, les disciples furent appelés chrétiens. Mon frère et sœur, c'est quoi une église chrétienne ? C'est une église, une communauté où des juifs et des non-juifs sont ensemble. S'il n'y a pas de juifs, l'église n'est pas complète. S'il n'y a pas de non-juifs,
l'Église n'est pas complète. Où est-ce qu'on en est, frères et sœurs? Est-ce que c'est simple ce que je dis dans le contexte actuel? Pas du tout. Quel drame! Moi, je confesse que la prière de Jésus est déjà exaucée. Je veux rentrer dans le chemin de l'exaucement, faisant en sorte qu'il n'y ait plus aucun obstacle en moi à son exaucement. Amen. Je refuse d'utiliser les lunettes de l'humanisme chrétien, de l'humanisme païen, de la géopolitique actuelle. Pour comprendre ce qui se passe aujourd'hui, je veux prendre les lunettes du Saint-Esprit. Ce qui est spirituel ne se discerne que spirituellement. Et la prière de Jésus, elle est spirituelle. Amen. Alors, frères et sœurs, sans le Saint-Esprit, nous ne pouvons rien faire. Et donc, vous voyez que là, on est dans l'exaucement de la prière de Jésus, incarné, concret. Et qu'est-ce que ça va être quoi le combat de l'apôtre Paul toute sa vie? Ça va être en sorte qu'il n'y ait pas d'obstacle entre ce que juifs et non-juifs soient ensemble autour du Messie. Vous vous souvenez qu'il va aller avec Pierre à Jérusalem, c'est le premier concile à Jérusalem, et c'est Jacques, celui qu'on appelle le frère de Jésus, et là-dessus, vous inquiétez pas, je vais pas discuter ce que veut dire le mot frère, peu importe, c'est pas ça l'essentiel. Jacques était là, et il apprend ce qui se passe, et il va trancher. La question c'était, mais est-ce que tous les non-juifs qui commencent à affluer en masse, en se convertissant, en étant baptisés dans l'esprit, doivent passer par le judaïsme, en se convertissant pour être fidèles à Dieu? Et Jacques discerne avec Pierre et Paul que non, ce sont les temps messianiques de l'accomplissement de la prière de Jésus, de l'accomplissement de la vocation d'Israël. Les non-juifs n'ont pas à être juifs pour croire en Jésus, mais juifs et non-juifs doivent être ensemble et ne pas se choquer les uns les autres. Donc on demande aux non-juifs de s'abstenir des viandes sacrifiées aux idoles, ce qui était courant à l'époque pour tous les païens, il y avait des temples païens partout, de l'impureté sexuelle, d'accord, de toute forme d'idolâtrie, de pas manger d'animaux tués dans leur sang. J'en ai parlé une fois avec un rabbin, il m'a dit, mais ça, tiens, ce sont les règles noachiques que nous appliquons pour les païens depuis la sortie de l'arche de Noé, depuis la fin du déluge. Donc pour les juifs, ce sont des règles qui sont pour les païens et qui leur permettent de sortir de l'idolâtrie. Retenez ce que je viens de vous dire, vous lirez un texte tout à l'heure. Et donc, on fait ça autrement dit, pour la première fois est décrété que pour devenir un croyant en Jésus, le Messie, et en croyant au Dieu d'Israël, il ne faut plus forcément être juif circoncis. Je ne sais pas si vous voyez à la portée de l'événement. Colossal. Eh bien, c'est le premier concile de l'Église. C'est le concile de Jérusalem. Et frères et sœurs, alors, l'apôtre Paul, qui a vécu tout cela, il va être le docteur que l'Église nous a donné pour interpréter et comprendre ce que Jésus a vraiment accompli à la croix. C'est pas Pierre qui va interpréter, c'est Paul. Parce que Pierre, c'est un évangéliste incroyable, vous êtes d'accord? C'est un bouillant pour Jésus, on voit bien ce qu'il a fait, et puis ça a été un apôtre extraordinaire, rien n'est... Mais Paul, ça a été vraiment l'intellectuel dont l'entonnoir a été renversé. Merci Jean-Baptiste. Vous y êtes? Et voilà ce que Paul dit. Et je vous invite à reméditer l'épître aux Éphésiens, qui était le texte de la prière des Laudes de ce matin. On y va? Écoutez bien, voilà ce que dit Paul aux Éphésiens. Il s'adresse, vous savez, vous voyez où est Éphèse? Éphèse, c'est pas en Israël, vous êtes bien d'accord, c'est où Éphèse? En Turquie. Donc il s'adresse à une communauté où il y a une énorme majorité de non-juifs. Parce qu'à partir de, on va dire, d'un certain moment, les non-juifs vont devenir majoritaires dans les communautés. Et il s'adresse à eux. Il y a encore des juifs, sans doute, dans les communautés. Mais ça commence un peu à basculer, vu le nombre de païens qui deviennent adeptes de la voie et se convertissent à Jésus-Christ. Et alors, voilà ce qu'il dit à ces païens. C'est pourquoi, souvenez-vous qu'autrefois, il y a peut-être quelques années, vous étiez identifiés comme non-juifs, dans votre corps, appelés incirconcis par ce qu'il était. Souvenez-vous qu'en ce moment-là, vous étiez sans Messie, exclu du droit de cité en Israël. Frères et sœurs, le droit de cité, comment il est écrit? On est dans un contexte grec. C-I-T-E, accent aigu. Ceux qui ont fait de l'histoire, c'était quoi le droit de cité pour un grec?
Si tu avais le droit de cité, tu n'étais plus un barbare ni un métèque. Tu étais un citoyen qui avait des droits et qui pouvait voter. Et tu avais ta place dans la cité. Si tu n'avais pas le droit de cité, tu étais un métèque. Tu valais rien. Et donc il dit à des Grecs, vous n'aviez pas le droit de cité, vous ne pouviez pas être membre du peuple de Dieu. Étranger aux alliances de la promesse. Sans espérance et sans Dieu dans le monde. Autrement dit, toutes vos idoles, c'est de la vanité. Vous n'y aviez rien. Mais maintenant, en Jésus-Christ, vous qui autrefois étiez loin, vous êtes devenus proches par le sang du Messie. Notre unité a coûté ce prix-là. Et Paul l'a compris. En effet, Jésus, lui, il est notre paix. Lui qui, des deux, n'en a fait qu'un. De qui il parle? Des juifs et des non-juifs. Des deux, il n'en a fait qu'un. Frères et sœurs, on est au fondement de l'Église de Jésus-Christ. Je continue. Et qui a renversé le mur qui les séparait. De quel mur il parle? C'était concret. C'était le mur qu'il y avait dans le temple de Jérusalem. Vous savez que le voile du temple s'est déchiré. Et le mur a été renversé. Désormais, juifs et païens ont libre accès auprès du Père, comme le dit l'Épître aux Hébreux. Parce que le Messie, souverain sacrificateur, s'est sacrifié pour que nous puissions avoir libre accès par son sacrifice de pardon total au trône de grâce. Si vous ne connaissez pas, si nous ne connaissons pas la tradition juive, la tradition sacerdotale juive, nous ne comprenons pas ce que Jésus a fait. Il nous faut relire l'Épître aux Hébreux. Vous savez ce qu'il y a derrière l'Épître aux Hébreux? C'est la fête du Yom Kippour, c'est la fête du grand pardon. Je continue. Il a voulu les réconcilier l'un et l'autre avec Dieu en les réunissant dans un seul corps au moyen de la croix, en détruisant par elle la haine. Autrement dit, Paul dit, le corps du Christ, c'est juif et non juif ensemble. Point barre. Et je continue. Ainsi donc, vous n'êtes plus des étrangers ni des résidents temporaires. Vous êtes au contraire concitoyens des saints. Maintenant, vous avez le droit de citer. Membre de la famille de Dieu. Vous avez été édifié sur le fondement des apôtres et des prophètes. De quels prophètes il parle? Pas les prophètes des groupes de prière. Les prophètes qui révèlent le Messie, les prophètes d'Israël. Ézéchiel, Ésaïe, Zacharie, Jérémie, Amos, Osée, Joël. Et vous avez été édifié sur le fondement des apôtres et des prophètes, sur Jésus-Christ, le Messie, lui-même étant la pierre angulaire. La pierre qu'ont rejetée les bâtisseurs est devenue la pierre d'angle. Ça, c'est Paul. Et je continue. C'est en lui que vous aussi, vous êtes édifiés avec eux, donc avec les non, avec les juifs, pour former une habitation de Dieu en esprit. Vous êtes donc le temple du Saint-Esprit. Waouh. Et je termine. Paul, toujours dans l'Épître aux Éphésiens, plus loin dit, écoutez, moi, Paul, je suis le prisonnier de Jésus-Christ pour vous, les non-juifs. C'est par révélation qu'il m'a fait connaître ce mystère tel que je vous l'ai expliqué en quelques mots. En le lisant, vous pouvez vous rendre compte de la compréhension que j'ai du mystère du Christ. Autrement dit, il n'est pas en train de se vendre par vantardise en disant, mais ce mystère, il m'a été révélé, j'ai aucun mérite, mais je vous le partage tel qu'il m'a été révélé. Ce mystère, c'est que les non-juifs sont co-héritiers des juifs. Qu'ils forment un corps avec eux et participent à la même promesse en Jésus-Christ par l'Évangile. Autrement dit, frères et sœurs, nous sommes co-héritiers de toutes les promesses que Dieu a faites à Israël et qui se sont accomplies par le sacrifice du Messie pour nous. Nous ne les avons pas remplacés, nous ne sommes pas héritiers à leur place, ce que l'Église a fait pendant 19 siècles. Alors pourquoi, Étienne, tu nous dis tout ça? Parce que j'ai une conviction, frères et sœurs, et je vous la partage. Je vous l'ai dit, j'ai grandi dans le renouveau, j'avais 13 ans. C'est pas un mérite, c'était comme ça. Et j'ai vécu cette joie de l'unité et de la réconciliation. Et quand je voyais mon père qui m'expliquait à quel point c'était une bénédiction que des juifs, que des catholiques et des protestants et des évangéliques soient ensemble, c'était extraordinaire. Et il a fallu cette œuvre du Saint-Esprit pour nous guérir
de 4 siècles de séparation. Vous êtes d'accord? 4 siècles douloureux. 4 siècles où on s'est excommunié presque les uns les autres. 4 siècles où on a cru qu'il fallait impérativement que tous les catholiques deviennent protestants ou que tous les protestants deviennent catholiques pour que l'unité se fasse. Ce qui n'est pas vrai. L'unité, c'est pas l'uniformité. Jean-Baptiste nous en parlera, l'unité, c'est la diversité réconciliée. Juifs et non-juifs ensemble. Les juifs restent juifs, les non-juifs restent non-juifs. Les protestants restent protestants, les catholiques restent catholiques. Mais ils sont dans l'unité. Amen, pas d'uniformité. Et frères et sœurs, pourquoi je vous dis ça? Parce que c'est comme si le Seigneur m'avait dit, alors je vous partage ça très humblement, Étienne, tout ce que vous avez vécu là, vous avez remarqué tous les pas que vous avez dû faire de pardon, de réconciliation, d'abandon, pour vraiment apprendre à vous aimer les uns les autres. La prochaine étape, c'est la réconciliation avec le peuple juif. Pour que juifs et non-juifs soient ensemble autour du Messie. Et là, frères et sœurs, il y a du boulot. Parce qu'il y a 19 siècles de séparation où on les a persécutés pendant 19 siècles, on a pris leur place et on les a rejetés. En disant que le nouvel Israël, c'est nous. Ce qui est faux. L'unique Israël de Dieu, c'est juifs et non-juifs ensemble. Tout ça, parce que nous sommes, nous, la génération qui est encore plus proche de, non pas l'exaucement qui est en route, mais de l'achèvement de l'œuvre du Messie. Jésus a tout accompli à la croix, vous y croyez? Moi aussi, et Satan tremble parce qu'il se doute bien qu'il s'est passé quelque chose là-bas où il a perdu son pouvoir. Mais on attend le grand achèvement. Ce que le grand théologien protestant Oscar Kuhlmann appelle, il donne une belle comparaison que je donne souvent. Vous êtes prêts à l'entendre, elle est facile. Oscar Kuhlmann, c'est un Alsacien, il a connu la guerre, et il a dit, lorsque Jésus-Christ est mort sur la croix et qu'il est ressuscité, c'est exactement, il est mort sur le territoire de l'adversaire de l'ennemi. Il est mort face aux portes de l'enfer qui ne prévalent pas contre lui. Et qu'est-ce qu'il a fait? Il est allé prêcher aux esprits captifs, aux enfers. Et donc, la mort de Jésus, sa résurrection, c'est comme le débarquement des Américains en Normandie. À partir de là, la victoire a changé de camp. Mais il a fallu aller jusqu'à la capitulation finale à Berlin. Vous y êtes? Nous sommes dans l'entre-deux, frères et sœurs. Notre espérance, c'est la mort de la mort et Satan et l'enfer jetés dans l'étang de feu. Tel que le prophétise Ésaïe et l'Apocalypse. J'en parlerai demain de notre espérance. Alors, frères et sœurs, dans ce temps d'achèvement, quelle est l'onction particulière qui est donnée sur nous? L'onction qui est donnée sur nous, c'est l'onction de nuptialité. Entendez bien, l'onction de nuptialité. L'onction de nuptialité. Je terminerai avec ça. Pourquoi l'onction de nuptialité? Voilà ce que dit le prophète messianique par excellence. Quel est le prophète le plus messianique de la Bible? C'est Ésaïe et Osée aussi. Mais Ésaïe, pourquoi Ésaïe? Je suis d'accord, Osée aussi. Alléluia. Ils sont tous messianiques. Mais pourquoi Ésaïe? Parce que Ésaïe, c'est le prophète que Jésus va citer pour commencer son ministère. Il se place délibérément sous l'onction du prophète Ésaïe. Bien sûr, il y a tous les autres. Osée, je te fiancerai à moi pour toujours, onction de nuptialité. Et voilà ce que dit Ésaïe. C'est un texte qu'on chantait souvent au début du renouveau. Un chant magnifique. Réjouis-toi stérile, toi qui n'enfantes plus, fais éclater ton allégresse et ta joie, toi qui n'as plus de douleur, car les fils de la délaissée seront plus nombreux que les fils de celle qui était mariée, dit l'Éternel. Élargis l'espace de ta tente, renforce ta vie, éclate en cri de joie aux filles de Sion. Vous vous souvenez de tout ça? Ben, c'est des prophéties d'Ésaïe, de l'Ancien Testament, de la Première Alliance, du Premier Testament. Et voilà, je continue. « Car tu te répandras à droite et à gauche, ta postérité envahira des nations. » Jésus prophétise qu'Israël ne sera pas un peuple stérile, mais qu'elle aura une descendance parmi les nations. Et il continue. « Et ils peupleront même des villes qui ont été désertées. Pourquoi ? Car ton Créateur est ton époux. » Dieu s'est toujours présenté comme l'époux d'Israël duquel il n'a jamais divorcé. Et cette épousaille donne de la fécondité. Réjouis-toi stérile, toi qui n'enfantes pas. Et Matthieu, qui est un juif, reprend cela au chapitre 22,
parce que Jésus l'a dit. Il dit, voilà ce que nous dit Jésus, chapitre 9, verset 1. Jésus, prenant la parole, continua à parler à ceux qui l'écoutaient en parabole. Il leur dit, le royaume des cieux est semblable à un roi qui fit les noces de son fils. Quel est le premier miracle de Jésus dans l'évangile de Jean ? L'évangile de Jean, c'est l'évangile de la nuptialité. C'est l'évangile de l'intimité. C'est les noces de Cana. Il en va du royaume de Dieu comme d'un roi qui préparait des noces pour son époux. Apocalypse 19. Réjouissons-nous, soyons dans la joie et rendons-lui gloire, car voici venu le moment des noces de l'agneau et son épouse s'est préparée. L'esprit et l'épouse disent, viens. Mon frère, ma sœur, j'ai qu'une seule question. Veux-tu être membre de l'épouse de Jésus-Christ? Alors, laisse l'Esprit Saint enlever de ton cœur, de nos cœurs, laisse l'Esprit Saint enlever de mon cœur tous les cailloux, tous les obstacles à la communion parfaite entre juifs et non-juifs qui vient bientôt. Amen.

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Bonjour à tous. Dimanche prochain, nous allons fêter le grand mystère de la Sainte Trinité. Et j'aimerais pour cela, prendre comme départ le récit très concret du livre de la Genèse au chapitre 18, la visite de Dieu à Abraham au chêne de Mambré. Le mystère théologique de la Sainte Trinité, en effet, nous échappe complètement. Nous l'admettons, il nous a été révélé par Jésus-Christ, mais de là à le pénétrer, à le comprendre, c'est pour notre raison humaine, c'est impossible. Il faut en effet tenir à la fois trois personnes distinctes et une même nature et une même harmonie, une même volonté entre elles. Depuis les commencements de l'histoire de l'Église, il y a eu des déviations fondamentales par rapport à la Trinité pour essayer de le ramener à un schéma humain. Il y a d'abord la vision hiérarchique. En Dieu, il n'y aurait pas d'égalité. Il y aurait le Père, hiérarchiquement situé en dessous de lui le Fils, et hiérarchiquement situé en dessous du Fils, l'Esprit Saint. Et chacun étant le supérieur de celui qui est en dessous de lui. Or ça trahit la vision de la Trinité, qui est une égalité entre les trois personnes. Une autre vision théologiquement déformée de la Trinité, c'est de dire, c'est le même Dieu, mais qui se manifeste sous des formes différentes en fonction de son action. C'est le Père, mais qui, en s'incarnant, prend le nom de Jésus-Christ pour voir visiter les hommes et les sauver. Et puis, il prend le nom de l'Esprit-Saint, ce Dieu, pour l'assistance continuelle pour habiter dans l'âme par le baptême des fidèles. Le même Dieu sous trois manifestations différentes. Ces deux réductions de Dieu à la compréhension humaine ont été réfutées par l'Église. Il faut se tenir devant le mystère insondable de la Sainte Trinité et essayer de regarder d'abord les trois personnes qui sont unies par une même nature divine, qui sont consubstantielles, comme dit le credo maintenant, et puis leur diversité et leur autonomie. Une personne, c'est quelqu'un d'autonome. Alors, comment est-ce qu'en Dieu, l'autonomie peut être conçue en même temps que l'unité? Nous, sur Terre, on peut pas. On ne peut pas concevoir ce qui est proprement divin, la Trinité, l'union des trois personnes de la Trinité, qui est un seul Dieu. Eh bien ça, c'est quelque chose qui échappe à l'homme et qui appartient à la perfection de Dieu lui-même, précisément. Aussi, il convient de revenir au texte fondateur, en quelque sorte, même s'il est passé inaperçu en tant que révélation de la Trinité. La visite de Dieu à Abraham au chêne de Mambré. Le texte est très savoureux, il est plein de concrétude, si j'ose m'exprimer ainsi. Dieu apparut à Abraham au chêne de Mambré, tandis qu'il était assis à l'entrée de la tente pendant la chaleur du jour. Abraham leva les yeux, il regarda, et voici que trois hommes se tenaient debout devant lui. Un peu plus loin, le récit parle d'anges. Donc ce sont bien des anges qui sont apparus. C'est la visite de Dieu. Or Dieu, dans l'Ancien Testament, prend la forme angélique pour se manifester aux hommes, et c'est ce qu'il fait avec Abraham. Donc Abraham connaît déjà Dieu. Abraham a déjà conclu d'alliance avec Dieu. Mais maintenant, Dieu vient le trouver pour approfondir cette alliance. Et c'est à ce moment-là, lors de cette visite à Mambré, que Dieu va lui annoncer la naissance d'Isaac, alors que Abraham est centenaire et de même sa femme Sarah. Donc impossible pour eux d'avoir un enfant, naturellement. Dieu vient donc annoncer à Abraham qu'il va intervenir divinement pour permettre une descendance à Abraham, puisqu'il lui avait promis de donner cette terre, la future Palestine, à Abraham et à sa descendance. Alors dès qu'Abraham voit les trois anges arriver, ces trois visiteurs, il s'empresse de les faire asseoir à l'ombre sous le chêne de Mambré, et il déploie son sens de l'hospitalité. Il s'en va préparer tout ce qu'il faut pour restaurer
ces trois visiteurs, les rafraîchir, leur redonner des forces. Abraham leva les yeux, il regarda, et voici que trois hommes se tenaient debout devant lui. Dès qu'il les vit, il courut de l'entrée de la tente au devant d'eux, et s'étant prosterné à terre, il dit « Seigneur, si j'ai trouvé grâce à tes yeux, ne passe pas, je te prie, loin de ton serviteur. » On note qu'ici Abraham s'adresse aux trois anges comme s'il n'était qu'une seule personne. En d'autres termes, Abraham sait bien qu'il s'agit de Dieu qui vient le visiter. Il ne se pose pas la question « Mais pourquoi sont-ils trois? Est-ce que je dois m'adresser collectivement à eux, donc à la troisième personne, à la seconde personne du pluriel, pardon, ou bien est-ce que je dois m'adresser à chacun d'entre eux ?» Non, il s'adresse au singulier, à la seconde personne du singulier, à Dieu. Mais ensuite, il s'adresse collectivement aux trois anges. « Permettez qu'on apporte un peu d'eau pour vous laver les pieds, reposez-vous sous cet arbre. » Je vais prendre un morceau de pain, vous fortifiez votre cœur et vous continuerez votre chemin, car c'est pour cela que vous êtes passé devant votre serviteur. Ils répondirent, fais comme tu l'as dit. Donc là, on voit Dieu qui répond collectivement, mais d'une manière complètement unie. Et puis on voit Abraham qui passe du singulier au pluriel. Et c'est une indication pour nous par rapport au mystère de la Trinité. Il faut tenir l'unité, le singulier, mais en même temps le pluriel des personnes. Abraham se retire pour la préparation de la cuisine et il revient. Il prit aussi du beurre et du lait avec le veau qu'on avait apprêté. Il les mit devant eux. Lui se tenait debout près d'eux sous l'arbre et ils mangèrent. Il est beau de voir que Dieu, sous cette forme angélique, eh bien, accepte le repas qu'Abraham propose. Et même si les anges n'ont pas besoin de manger, eh bien, ils font l'effort de le faire pour dire à Abraham qu'ils sont en communion avec lui. Car le repas, c'est vraiment le signe, le symbole de la communion. Et on voit Abraham qui est dans la position du serviteur, qui se tient debout, tandis que les trois anges sont assis et mangent. Et c'est dans ce climat de communion, eh bien, que les anges, et là c'est le pluriel, d'une seule voix, lui dire « Où est Sarah ta femme ?» Il répondit « Elle est dans la tente. » Et il dit, et voyez, on passe de « il dire » au pluriel à « il dit » au singulier, je reviendrai chez toi à cette époque même, et voici, Sarah, ta femme, aura un fils. Sarah entendait ces paroles à l'entrée de la tente derrière lui. À nouveau, cette alternance entre l'unité et la pluralité des personnes divines. Donc, on ne cesse, finalement, le texte ne cesse de présenter au lecteur ce mystère incompréhensible, paradoxal, qu'est la Trinité. Et à travers ce récit plein de saveurs et de simplicité, Abraham qui accueille Dieu chez lui, dans son campement. Le message que Dieu adresse à Abraham, que la Trinité adresse à chacun d'entre nous, fondamentalement, c'est « Je suis le maître de la vie. Moi, Dieu, je peux vous donner la vie véritable. » Et c'est à travers la génération, le don d'Isaac, que cette vie est manifestée, ce pouvoir sur la vie. Il faut se rendre compte, comment un couple centenaire pourrait-il avoir un enfant, une descendance? C'est évidemment complètement impossible. Mais à Dieu, qui a la vie en lui-même, et c'est un attribut divin d'avoir la vie en lui-même, eh bien c'est possible. Ça ouvre bien évidemment sur le thème de la vie éternelle ensuite. Après cette annonce, et même Sarah a du mal à y croire, elle rit doucement, et Dieu lui reproche de rire, mais pas sans violence. Il comprend combien les hommes sont éloignés de ce mystère immense de la vie qui unit les trois personnes de la Trinité. Ce sont les trois personnes de la Trinité qui sont les sources de la vie, pas seulement le Père, pas seulement le Fils, pas seulement l'Esprit Saint, tous les trois. C'est un attribut direct
de la divinité, de la nature divine qu'il partage. Et puis on assiste, ça ne s'arrête pas là, la manifestation de la Trinité, ça va se prolonger dans l'épisode suivant, qui est le châtiment de Sodome et de Gomorrhe. Ces hommes se levèrent pour partir et se tournèrent du côté de Sodome. Abraham allait avec eux pour les accompagner. Alors Dieu dit, « Cacherai-je à Abraham ce que je vais faire ? Car Abraham doit devenir une nation grande et forte, et toutes les nations de la terre seront bénies en lui. » Et Dieu dit, « Le cri qui s'élève de Sodome et de Gomorrhe est bien fort, et leur péché bien énorme. Je veux descendre et voir si, selon le cri qui est venu jusqu'à moi, leur crime est arrivé au comble. Et s'ils n'en sont pas, et s'il n'en est pas ainsi, je le saurai. » Les hommes partirent et s'en allèrent vers Sodome, et Abraham se tenait encore devant Dieu. On voit que le texte semble hésitant. Il parle de ces hommes comme si les trois anges allaient partir. Et on nous dit maintenant, Abraham se tient encore en présence de l'un d'entre eux. On a la réponse définitive avec au chapitre 19, lorsque le récit nous dit « Les deux anges arrivèrent à Sodome le soir et Lot était assis à la porte de Sodome. » Il y a donc un mouvement dans la Trinité là, qui est précisé. Tandis que donc on a les trois visiteurs, les trois anges au départ, avec Abraham, puis il y a cette décision de se rendre à Sodome. Et là, Abraham reste en présence d'une des trois anges, tandis que deux autres s'en vont à Sodome. Qu'est-ce qu'il faut voir à travers cette image ? Avec Abraham commence la grande histoire de la foi dont nous sommes les héritiers par le Christ Jésus. Dieu considère Abraham comme un ami par l'hospitalité qu'il a acceptée de sa part, par l'alliance qu'il a conclue avec lui, par les promesses d'une descendance qu'il lui a faite, très concrète. Eh bien, Dieu ne veut pas laisser Abraham dans l'incertitude, non seulement à propos de Sodome et Gomorrhe, mais aussi sur sa nature profonde, divine. C'est pourquoi il s'est manifesté à lui sous la forme de la Trinité. Un seul ange aurait bien suffi, mais Dieu voulait communiquer ses secrets, son intimité à son ami. Bien sûr, Abraham, homme simple, ne pouvait pas comprendre le mystère de la Trinité. Abraham n'a pas développé une théologie de la Trinité qui aurait orienté le judaïsme dans cette direction-là. Et le judaïsme n'a pas relevé dans sa méditation des Écritures cette manifestation trinitaire de Dieu. Et ils ont bien compris, que les commentateurs juifs ont bien compris qu'il y avait trois anges qui étaient apparus à Abraham, ça certes, mais ils n'en ont pas tiré les leçons que seul le Christ pouvait tirer et que, grâce au Christ, nous tirons désormais de cet épisode de la visite de Dieu à Abraham aux chênes de Mambré. Et le mouvement qui s'opère dans la Trinité elle-même est très instructif. Cet ange qui demeure avec Abraham représente le Père, tandis que les deux anges qui se rendent à Sodome et à Gomorrhe représentent, eh bien, le Fils et l'Esprit Saint. Ce sont les deux personnes de la Trinité qui agissent dans la création. Le Père, lui, au contraire, est immuable. Il n'intervient pas directement dans la création, c'est représenté par l'absence de mouvement. Alors il vient quand même visiter l'homme, il venait visiter l'homme à Adam et Ève dans le jardin à la brise du soir déjà. Là, il vient de la même manière visiter Abraham, et cette fois en pleine chaleur. C'est pourtant le même Dieu, il n'y a pas de hiérarchie, c'est pas parce que les deux autres anges s'en vont à Sodome que celui qui reste avec Abraham est plus important. C'est l'image du Père, ce qui demeure, la divinité qui est inchangeable. Dieu dans sa pure suressence éternelle et infinie. En revanche, pour les deux autres personnes de la Trinité, aller à Sodome, c'est déjà opérer quelque chose qui est de l'ordre de la rédemption, du jugement des âmes. Et donc,
Le Fils, d'abord, par son incarnation, l'Esprit Saint qui poursuit l'œuvre dans le Fils à travers les baptisés, à travers l'Église, à travers toute l'histoire de l'humanité après le Christ, sont bel et bien les deux personnes de la Trinité qui opèrent sur la terre de façon concrète. Ils rejoignent ainsi, ils sont comme les deux mains du Père. De même, à la création, c'est le Fils, c'est l'Esprit Saint qui agissent, c'est Dieu, c'est le Père qui commande, même si c'est pas hiérarchique, c'est paternel, justement. Il est le Père. Et le Père, c'est une autorité d'amour, c'est pas une autorité civile. Et cette autorité qui est la source de la divinité commande la création et en quelque sorte le Fils et l'Esprit Saint réalisent cette création au premier jour du monde. Et là de même, dans l'œuvre de la réforme de l'humanité, la réforme morale de l'humanité, eh bien c'est bien le Fils et c'est bien l'Esprit Saint qui sont comme les deux mains du Père et qui agissent dans le monde. Ce que je trouve admirable dans ce récit de l'Ancien Testament, ce récit de la Genèse,

cette révélation sublime qu'il lui faisait. Mais il l'a quand même réalisé, ce don, ce cadeau, cette révélation superbe. Parce que il traite l'homme en ami. Il en va de même pour nous aujourd'hui. Ne nous révoltons pas que le mystère de la Trinité soit incompréhensible en lui-même. Ne reprochons pas à Dieu d'être complètement abscon, incompréhensible. Non, accueillons humblement comme Abraham ce que Dieu nous donne. Dieu nous traite en ami lorsqu'il nous parle de la Trinité, lorsqu'il nous parle de son identité profonde. Il nous parle, il nous ouvre son cœur. Et c'est une chose merveilleuse en soi. L'icône de Roublev de la Trinité, précisément, qui a été réalisée au XVe siècle, nous montre, prolonge le récit de la Genèse d'une façon vraiment très belle. On voit trois personnages. D'abord, ce qui frappe, c'est leur identité. Ils sont identiques, strictement. Trois clones, en quelque sorte. Ils sont jeunes. Ça nous parle de la jeunesse éternelle de Dieu. À nous, créatures qui nous usons parce que nous n'avons pas la vie en nous-mêmes, eh bien, Roublev dit, mais Dieu, lui, il a la vie en lui-même. Cette éternelle jeunesse signifie, dans l'icône, que l'eau de la vie a pour source Dieu. Et ce Dieu est trine. Les trois personnes sont source. Et pourtant, il n'y a qu'une seule source. C'est tout le paradoxe. Ils sont identiques, mais dans une attitude différente. Ça commence par la gauche. À gauche, on voit le Père. Au centre, on voit le Fils. Et à droite, l'Esprit Saint. C'est beau de voir comment Roublev a essayé de représenter le Père, par exemple. Là, il est bien représenté. Là, c'est pas le barbu du livre de Daniel, l'ancien des jours. Non, là, ils ont tous un habit bleu. Une tunique bleue, plus exactement, qui représente la divinité. C'est ce qu'ils ont en commun. Et puis, ils ont une tunique supplémentaire qui représente ce qui les distingue. Le Père, lui, a un vêtement quasi transparent, et même transparent, on peut dire, mais enfin visible quand même, comme une sorte de voile qui couvre tout son corps. C'est pour dire ça que le Père est inconnaissable. Quand on commence à le fixer, cette transparence sublime ne permet pas d'être saisie. Et on tombe tout de suite sur le bleu, le reflet bleu de sa divinité qui est incompréhensible pour nous les autres, les hommes. Le Christ, lui, a une tunique rouge qui se réfère à sa passion, et l'Esprit Saint, une tunique verte qui se réfère à l'espérance, car l'Esprit Saint travaille à renouveler continuellement notre foi.

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Heureux êtes-vous si l'on vous insulte, si l'on vous persécute et si l'on dit faussement toutes sortes de mal contre vous à cause de moi. Réjouissez-vous et soyez dans l'allégresse, car votre récompense est grande dans les cieux. Matthieu 5, 11, 12.

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3: Chers amis de Radio Espérance, bonjour. À cette question, sommes-nous formatés en particulier par les médias ? Une réponse s'impose immédiatement, c'est oui. En effet, toute l'éducation, la formation, voire également l'instruction religieuse que nous avons reçue, peuvent être assimilées à un formatage. Mais un formatage pour notre bien et pour celui de la société. Apprendre à parler, à lire, comme l'acquisition d'une culture, entre d'ailleurs sous cette appellation de formatage. Apprendre à un enfant à dire bonjour, s'il vous plaît, merci, c'est aussi un bon formatage. Mais le refus de ce formatage pour le bien commun est vraiment un combat de notre époque quand on voit, par exemple, l'incivilité croissante ou l'individualisme qui se développe, car ce sont bien les lacunes dans l'éducation qui les expliquent largement. Pour dire les choses autrement, notre époque a besoin de plus du bon formatage. Mais l'autre forme dont je vais parler n'est pas pour le bien, mais pour influencer la pensée, les opinions, les croyances, voire le vote, de façon à induire des comportements politiques, sociaux ou électoraux qui vont dans le sens de ce qu'on veut obtenir. C'est cet aspect que je me propose donc de développer. Il y a quelque temps, sur une chaîne de télévision, un ancien ministre et haut responsable européen faisait un constat accablant concernant l'économie. Nous sommes tous formatés. Pour lui, des idées s'imposeraient comme des vérités parce que présentées comme telles par beaucoup de médias, mais avec des fondements pourtant délicats, discutables, voire biaisés. Le formatage qu'il évoquait concernait un certain nombre d'idées sur le fonctionnement de l'économie, la richesse, les investissements et le financement du pays, etc. Pour lui, la pensée collective actuelle serait presque une forme de pensée unique, largement inspirée par les orientations socialistes ou néo-socialistes majoritaires dans les médias, comme nous allons voir. Il donnait, je crois, comme exemple, la formule « pour réduire le déficit public et la pauvreté, il suffit de taxer les riches », comme si cela représentait une solution suffisante pour régler les problèmes de la pauvreté d'un côté et de la dette abyssale de la France de l'autre. Il évoquait un exemple de formatage, l'idée de la redistribution qui consiste à prélever de l'argent ou des biens à ceux qui en ont beaucoup pour les redonner à ceux qui en ont peu. Cette idée, qui pour un chrétien peut trouver une justification dans la doctrine sociale de l'Église, c'est la justice distributive qui veut que chacun, chaque personne, puisse vivre dignement. Mais elle présente également des limites. Sauf à vivre dangereusement sur la dette, on ne peut redistribuer que des richesses créées. Et si la création de richesses est un mal, un péché laïque, je dirais, qu'il faut sanctionner, l'encourage-t-on pour avoir de quoi financer ce partage ? Et ce qu'on redistribue ne va pas à l'investissement et au développement, donc à la création potentielle de richesses. Si le Christ appelle fortement à avoir souci du pauvre, Dieu nous invite également, dans la Genèse, à faire produire la terre. La production de richesses n'est donc pas un péché par nature, mais au contraire un bien donné à l'homme si elle est respectueuse de l'homme et de la création, comme nous le rappelait fortement le pape François dans Laudato Si. Or, j'entends encore des jeunes énarques défendre au Conseil économique et social la redistribution comme un dogme. Ce principe, d'ailleurs, largement porté par les médias et le monde politique, s'est imposé. Il est même incontournable pour une majorité. On entend peu ou pas les économistes très sérieux qui montrent les dangers d'une application idéologique de cette approche. Qui, aussi généreuse soient ses motivations, puisqu'elle s'intéresse aux pauvres, peut être toxique pour le bien commun, car elle n'encourage pas l'investissement et la création de richesses. Donc, la vraie solution pour lutter contre la pauvreté. Cela explique d'ailleurs en partie l'effondrement industriel de la France. Alors, on peut lire d'autres manifestations de ce formatage. L'affaire de la mort du jeune Quentin tué à Lyon par des militants de la Jeune Garde, un mouvement d'extrême-gauche ultra-violent qui a mis en lumière un autre aspect de la question. Comment le massacre d'un jeune militant catholique classé à droite est devenu l'élimination d'un dangereux sympathisant nazi? Était-il réellement un extrémiste engagé dans le fascisme? La plupart des télévisions publiques ont adopté immédiatement ce qualificatif d'extrême droite fasciste, voire nazi, alors que cela n'est pas vraiment documenté et que bien des gens qui connaissent Quentin, dans sa paroisse par exemple, témoignent du contraire. Je ne vais pas trancher sur cette question, mais faire un constat. En alimentant la thèse du militant fasciste portée par des médias, les partis d'extrême-gauche qui redoutaient la condamnation de ce meurtre ont ainsi retourné une part importante de l'opinion publique grâce à l'aide donc de nombreux médias, à commencer par des télévisions publiques. D'assassins, les auteurs du meurtre sont presque ainsi devenus des héros. Cela n'est évidemment pas nouveau. Par exemple, le silence ou le faible intérêt des médias pour les crimes des régimes communistes ont contribué à rendre acceptables des régimes auteurs de graves sévices contre les populations, de génocides qui ont fait des millions de morts, ce qui reste d'ailleurs encore largement sous silence. On a certes entendu parler du goulag grâce à des témoignages comme celui de Solzhenitsyn, mais leur rôle d'extermination des opposants a été peu mis en lien avec le régime communiste. Il a fallu attendre la guerre en Ukraine pour que soit évoqué de façon éphémère l'Holodomor, c'est-à-dire la mort de 3 à 5 millions de paysans ukrainiens qui ont été exterminés par la famine. Dans le même ordre d'idées, on peut citer les massacres de Pol Pot au Cambodge, 1,2 million de victimes. Même le procès de cet épouvantable dictateur communiste, qui accordait la même valeur qu'Hitler, Staline ou Mao à la vie de millions d'innocents, est passé presque inaperçu dans le monde médiatique. Et que dit-on de ce qui se passe en Corée du Nord actuellement au nom du communisme? Ce quasi-silence a une conséquence. Le qualificatif de communiste n'est pas plus que celui de marxiste, même si la recherche de la justice sociale les anime au départ. Donc ni l'un ni l'autre ne sont devenus un repoussoir comme l'est devenu, bien sûr à juste titre, celui de nazi. Autre exemple important dans notre époque, le fait d'imposer le terme de droit à l'aide à mourir, largement repris pour remplacer le mot euthanasie Et en y ajoutant la notion de dignité qui serait perdue quand on souffre, on transforme ainsi en acte humaniste et de charité le fait de donner la mort. Et cela marche. À la fin d'une intervention où je présentais la doctrine sociale de l'Église et en particulier la dignité donnée par Dieu à chaque personne humaine, une femme est venue me voir et elle était très enthousiaste et m'a expliqué qu'elle adhérait totalement à mon approche. D'ailleurs, elle avait adhéré à l'association du droit de mourir dans la dignité. Une association largement inspirée, soutenue par la franc-maçonnerie pour soutenir l'euthanasie. Et donc je lui ai expliqué qu'en fait, elle revendiquait tout simplement le droit de tuer des personnes qui, parce qu'elles avaient perdu leur dignité à cause de la souffrance. C'est un aspect des choses, bien sûr, qu'elle n'avait pas vu. Bien des TV font des reportages sur la souffrance réelle des personnes en fin de vie qui justifieraient l'euthanasie comme solution. Cela fait appel à la sensibilité, la compassion pour une approche affective. Mais pourquoi n'évoque-t-il que rarement d'autres solutions possibles, comme les soins palliatifs, dont la carence dramatique semble laisser que l'euthanasie comme solution? Pourquoi non plus ne pas rappeler le fait que la loi Leonetti répondait à la majorité des questions posées? Le fait que des débats soient impossibles ou tronqués sur certains sujets importants est un moyen efficace de formatage, comme on le constate. Le simple fait de vouloir débattre sur certains sujets devient donc impossible, voire à risque de tomber dans un délit qui peut valoir des poursuites judiciaires ou au moins le pilori médiatique. C'est le cas, par exemple, pour l'avortement, le mariage pour tous, la théorie du genre, l'islam, etc. Cela provoque une autocensure qui est très forte d'ailleurs dans le monde politique, par peur d'être classé comme d'extrême droite ou conservateur, et l'accès à une information tronquée qui s'impose faute de contradiction. De plus, le choix de parler de telles manifestations groupusculaires, antireligieuses par exemple, et de taire celles beaucoup plus importantes, favorables par exemple aux valeurs religieuses, je pense aux manifestations pro-vie pour la famille, modifie complètement leur impact sur l'opinion publique. Même question sur le traitement médiatique des abus sexuels dans l'Église ou les écoles chrétiennes par rapport à ceux dans l'éducation nationale, le sport de haut niveau ou les crèches, là où on peut trouver qu'il y a un scandale encore tout à fait aussi grave, même encore plus peut-être, par le silence qui l'entoure. Cela met en évidence le pouvoir de cadrage, donc de formatage des médias, qui sélectionnent et hiérarchisent et interprètent l'information selon des logiques éditoriales, économiques ou idéologiques. Les hommes politiques, les partis dépensent souvent des fortunes auprès de cabinets spécialisés pour construire une communication qui oriente dans le bon sens l'opinion publique. Résultat, notre vision du monde est partiellement formatée par ces choix souvent invisibles. Un sondage Louis-Harris dévoilait en 2012 que 74% des journalistes avaient voté François Hollande au second tour de l'élection présidentielle. Des articles, d'autres publications confirmaient ce déséquilibre, en particulier à l'AFP, qui est la source de 70% des informations diffusées en France. Une information traitée par une majorité de journalistes d'une même sensibilité politique permet-elle de se faire une opinion objective? Ce n'est pas l'honnêteté des journalistes qui est nécessairement en cause, mais le fait que les convictions influent forcément sur la lecture et la transmission des informations que l'on fait. De ce fait, le manque de pluralisme conduit à orienter dans un sens l'opinion publique. C'est le problème de cet entre-soi que soulève la commission d'enquête parlementaire sur la télévision publique. Il suffit d'écouter certaines chaînes sur des sujets importants qu'on connaît pour mesurer leur partialité. La même majorité de journalistes de sensibilité de droite conduirait probablement au même problème de déséquilibre dans l'information. La vraie question est donc plutôt celle de la pluralité dans les médias publics. Mesurer le temps de parole sur les chaînes publiques en fonction de l'étiquette corrige un peu le déséquilibre, mais ne résout pas le problème de l'orientation de toutes les autres émissions et du choix des images et des séquences diffusées dans les journaux télévisés. Par ailleurs, comme nous l'avons vu dans une précédente émission, la place de la franc-maçonnerie dans les directions des médias publics et des organismes censés assurer leur indépendance comme l'ARCOM laisse songeur. Dans un tout autre domaine, un scandale comme celui de Clearstream, organisme bancaire chargé d'organiser la fraude fiscale de ses adhérents, dans ce scandale, le fait de publier une liste dont il a été facile de démontrer qu'elle contenait des noms fantaisistes a permis, j'en suis convaincu, de disqualifier la vraie liste, pourtant dans les mains d'un journaliste, de la justice et du ministère des Finances. Provoquer un buzz par un nouveau scandale médiatique est donc un bon moyen de neutraliser le plus grave des scandales et que d'ailleurs les médias s'empressent d'oublier. À défaut de certitude et de repères fiables, l'opinion publique peut donc se rallier sur la position dominante dans les médias. C'est un des éléments majeurs qui contribue à la construction de la pensée unique. Rappelons qu'une contre-vérité répétée 10 fois par 10 personnes finit par s'imposer comme une réalité incontournable, donc à neutraliser la vérité. L'intelligence artificielle n'échappe pas à ce risque de formatage, car elle construit l'information ou l'ajuste sur les apports des utilisateurs. Elle peut donc être très influencée par la pensée dominante et contribuer ainsi à la renforcer et à la construire. Le programme Wikipédia, qui construit l'information également sur l'apport des contributeurs, le montre. Lorsqu'un nombre important de ces contributeurs argumente une thèse erronée, celle-ci s'impose. Par exemple, sur les accusations de Pie XII, qui le condamne sans même citer l'existence de l'encyclite Mythe Brennender-Sorg contre le racisme et le nazisme qu'il rédigea à la demande du pape à l'époque, puisqu'il ne l'était pas encore, et qui conduisit à la déportation de nombreux prêtres allemands, en particulier dans le camp de Dachau. Et le fait que le pape soit considéré comme juste par Israël serait impensable si le pape avait été complice, même par son silence, de la Shoah. Comme beaucoup d'auditeurs, je crois, j'ai été parfois scandalisé par la façon dont sont présentés des sujets comme celui-ci. De plus, ce n'est pas parce que la majorité croit quelque chose, une chose portée par les médias, que cela est forcément la vérité. D'autres formes de formatage existent également. Par exemple, la mode. Quand on constate la peur qu'ont bien des jeunes, ou moins jeunes, de ne pas avoir les lunettes, les chaussures, tendance est bien révélatrice. Le marketing étudie d'ailleurs les générateurs de cette peur ou des plaisirs pour les exploiter ou les renforcer. Identifie également les mécanismes affectifs qui influent sur les comportements pour les développer au service de leurs objectifs politiques ou économiques, par exemple. Il s'agit bien là d'un formatage. La communication par les médias comme la publicité fait le reste. Un autre chemin du formatage, les aides que distribuent des milliardaires, des multinationales, à des mouvements qui sapent parfois les valeurs issues du christianisme. Je pense par exemple aux milliardaires qui financent LGBT et des mouvements wokistes. Alors maintenant, comment sommes-nous formatés ? Différentes méthodes sont identifiées. Par exemple, ce qu'on appelle l'agenda setting, des médias qui décident de ce qui est important en mettant en avant à l'agenda certains sujets, par exemple une crise politique, et en ignorant d'autres. Rappelons qu'une taupinière filmée avec un téléobjectif ressemble à une montagne, et la montagne filmée au grand angle ressemble à une taupinière. La mise en avant d'un fait peut servir à faire passer au second plan un autre événement qui gêne. Nous venons de le voir par exemple avec la question de Clearstream. Par exemple, un scandale qui menace un homme politique, les journalistes sympathisants de la personne ou de son parti vont par exemple mettre en vedette un autre fait divers qui détournera l'attention. Autre méthode de l'influence, ce qu'on nomme le framing, le choix des mots. La manière de présenter une information influence notre perception. Par exemple, parler de migrants n'a pas le même impact que parler de réfugiés ou d'immigrants. Le fait d'évoquer le complotisme ou la fake news permet parfois de désamorcer la bombe médiatique. Le choix habile des mots est donc redoutablement efficace. Le fait de coller le qualificatif, par exemple, de conservateur, très conservateur, populiste, d'extrémiste, extrémiste de droite ou voire de gauche, des étiquettes rendues elles-mêmes péjoratives dans la communication des médias, cela contribue à jeter une suspicion sur la personne concernée, donc rendre suspecte a priori son discours. Les techniques automatisées de traitement de l'information jouent également leur rôle. Sur les réseaux sociaux, par exemple, pour des raisons d'ailleurs très majoritairement mercantiles, il y a ce qu'on appelle les biais de confirmation, des algorithmes qui nous envoient des contenus qui renforcent nos opinions existantes. Par exemple, lorsque je me connecte à YouTube, le site me propose systématiquement des vidéos sur le pape, sur des événements religieux, des vides saints, parce qu'il a enregistré mon intérêt par mes statistiques. Le site me renverra de plus en plus des communications favorables à la thèse, ce qui renforcera ma conviction. Autre méthode efficace, le contre-feu, la contre-attaque. Lorsque des propos inadmissibles en faveur, par exemple, du terrorisme sont tenus par une personnalité, les stratèges de son camp font tout pour éviter les retombées négatives et ils ont des méthodes efficaces. S'il y a, par exemple, une faille, une petite incertitude dans la mise en cause, cette faille sera mise en exergue pour attaquer ceux qui relaient l'information. Cela permet de décrédibiliser l'attaque sans répondre sur les faits. Et cette faille est évidemment reprise par les journalistes qui n'ont pas envie de nuire à cette personne parce qu'elle a des orientations qui sont dans le même sens de ce que pense personnellement le journaliste ou ce qu'il ne déteste au moins pas. Autre méthode utilisée, que nous avons évoquée d'ailleurs dans l'émission sur le wokisme, c'est la victimisation. Le fait de se déclarer victime permet de parer à l'attaque et même de retourner l'attaque contre les personnes qui ont tenu des propos critiques. Qui êtes-vous pour dire ça? C'est vous qui m'attaquez et pourquoi m'attaquez-vous? Parce que vous voulez me nuire. Et ceux qui relayent l'information gênante sont des bourreaux qui font le jeu de mes ennemis. L'accusé devient la victime et l'accusateur un bourreau, et la vérité, bien sûr, passe au second plan. Le formatage s'appuie sur une réalité humaine. Les convictions ou croyances, qu'elles soient politiques, religieuses ou philosophiques, se fondent très largement sur l'affectif, ce qui conduit, consciemment ou pas, à privilégier telle approche plus conforme à ce que je souhaite croire. Dans la façon dont se fondent les convictions politiques, on retrouve ce même phénomène qui consiste donc à flatter l'affectif au risque du mensonge pour mieux vendre l'argumentaire. Cela est largement exploité par ceux qui veulent imposer leurs convictions ou conduire à un comportement déterminé. En conclusion, dans la prochaine émission, nous allons voir que même si cela n'est pas simple, on ne peut pas se laisser enfermer dans ce formatage. La première raison étant de connaître et d'être conscient sans toutefois tomber dans le refus de croire quoi que ce soit. Saint Jean nous dit « Alors vous connaîtrez la vérité et la vérité vous rendra libre ». C'est donc bien un aspect important de la lutte contre ce formatage, même si elle est parfois difficile à atteindre, la vérité existe. La recherche est un moyen pour nous de rester libres par rapport à ceux qui cherchent à nous enfermer dans leurs convictions. Chers amis de Radio Espérance, je vous remercie de votre attention et vous dis à bientôt sur les ondes de Radio Espérance.
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0: Il est 6 heures sur les ondes de Radio Espérance. Très bonne journée sur les ondes de votre radio.
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0: Bonjour à vous tous et toutes. Nous voici pour entendre encore quelques mots sur le mystère de la Sainte Trinité. Je vais vous parler du signe de la croix. La croix est pour tout homme le signe de l'amour de Dieu pour nous. La croix nous rappelle l'arbre du jardin d'Éden dans lequel Dieu avait placé l'homme qu'il avait créé par amour. Alors Dieu donna à l'homme cet ordre: vous pouvez manger de tous les fruits de la création, mais vous ne mangez pas les fruits de cet arbre, l'arbre de la connaissance du bien et du mal. Alors, ayant désobéi à la parole de Dieu en écoutant la voix mensongère du tentateur, l'homme, après avoir mangé le fruit défendu, se trouve plongé dans la mort. Mais dans sa miséricorde pour l'homme, Dieu envoie un sauveur, Jésus, son Fils bien-aimé, qui va mourir d'amour pour nous sur l'arbre de la croix. La croix. Mais c'est par sa mort et sa résurrection que le Christ va transformer l'arbre de la mort en arbre de la vie. Ainsi, lorsque vous regardez une croix, imaginez que du haut de cette croix, le Christ vous regarde et ne cesse de vous crier « Si tu savais comme je t'aime !» Si tu savais comme je t'aime et que tu as du prix à mes yeux, voilà pourquoi, par amour pour toi, pécheur, criminel, j'ai été jusqu'à cette folie de mourir atrocement sur ce bois de la croix pour te sauver, pour te pardonner, car tu comptes à mes yeux. La croix, c'est le plus beau, le plus grand et le dernier cri d'amour de Dieu pour chacun de nous. Si tu savais comme je t'aime. Ah, je vous en supplie, quand vous regarderez une croix, entendez toujours le Christ vous crier « Si tu savais comme je t'aime ». Sachons entendre ce cri d'amour de Dieu. N'y restons pas sourds. Le signe de la croix que nous traçons sur nous, parfois trop machinalement ou trop vite, est le signe de l'amour de Dieu. Nous l'avons reçu sur notre front deux fois, je l'espère, avec le Saint Crème, l'huile consacrée. Le jour de notre baptême, nous sommes consacrés à Dieu, il nous a marqués de son sceau. Et le jour de la confirmation. Dans l'Apocalypse, nous lisons, « J'ai vu, voici que l'agneau se tenait debout sur la montagne de Sion, et avec lui les 144 000 qui portent inscrits sur leur front le sang de l'agneau, le nom de l'agneau, et celui de son Père. » Le signe de la croix a été le premier signe de notre vie chrétienne. Mais ça sera le signe, le dernier signe que l'Église tracera sur moi, sur mon cercueil ou sur ma tombe, le jour de ma mort ou de ma sépulture. Donc, la croix nous accompagne depuis la naissance jusqu'à notre mort. Lorsque nous traçons sur nous le signe de la croix, nous nous revêtons du Dieu Trinité. Au nom du Père. En effet, par le baptême, nous sommes devenus enfants de Dieu. Nous sommes consacrés à Dieu. Je lui appartiens. Je suis sa fille ou son fils bien-aimé grâce à Jésus. Dieu dit, on le lit dans l'Apocalypse, « Ne faites point de mal à la terre, ni à la mer, ni aux arbres, jusqu'à ce que nous ayons marqué du sceau le front des serviteurs de notre Dieu. » Ce sceau, c'est le signe de la croix. Au nom du Père et du Fils, par l'Eucharistie, la communion au corps et au sang de Jésus, nous sommes devenus le tabernacle, la demeure du Christ vivant. Celui qui mange ma chair et boit mon sang demeure en moi et moi je demeure en lui. Au nom du Père et du Fils et du Saint-Esprit, par le sacrement de la confirmation, je reçois en moi la plénitude des dons de l'Esprit Saint. Je deviens le temple de l'Esprit Saint. Saint Paul nous dit dans la première lettre aux Corinthiens, « Ne le savez-vous pas? Votre corps est un sanctuaire de l'Esprit Saint, lui qui est en vous et que vous avez reçu de Dieu. Vous ne vous appartenez plus à vous-même, car vous avez été racheté à grand prix. Rendez donc gloire à Dieu dans votre corps. » Ainsi, le signe de la croix, dont je me marque, dont je me revais chaque fois que je fais ce signe, c'est ma profession de foi au Dieu Trinité. Je suis le temple, Je suis la demeure sacrée de la Sainte Trinité. Cela me rappelle, me redit, que mon corps est sacré, ma vie est sacrée, depuis l'instant de ma conception jusqu'aux portes de la mort. Dieu seul est maître de moi. L'Église ne cesse de nous le redire, de nous le rappeler, le sacré de la vie, le sacré du corps. Personne n'a droit de vie ou de mort sur quiconque, surtout pas sur la vie des personnes innocentes. Oui, Seigneur, rappelle-nous que nous sommes le temple de la Trinité. Que notre corps est promis à la glorification, à la résurrection.
1: Splendeur et majesté.

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0: Au Père et au Fils et au Saint-Esprit, pour les siècles des siècles.
1: Radio Espérance, il est 7h, nous récitons l'Angélus. L'ange du Seigneur apporta l'annonce à Marie.
2: Et elle conçut du Saint-Esprit.
1: Je vous salue Marie, pleine de grâce, le Seigneur est avec vous. Vous êtes bénie entre toutes les femmes et Jésus, le fruit de vos entrailles, est béni.
2: Sainte Marie, Mère de Dieu, priez pour nous, pauvres pécheurs, maintenant et à l'heure de notre mort. Amen. Amen.
1: Voici la servante du Seigneur.
2: Qu'il me soit fait selon votre parole.
1: Je vous salue, Marie, pleine de grâce, le Seigneur est avec vous. Vous êtes bénie entre toutes les femmes et Jésus, le fruit de vos entrailles, est béni.
2: Sainte Marie, Mère de Dieu, priez pour nous pauvres pécheurs, maintenant et à l'heure de notre mort. Amen. Amen.
1: Et le Verbe s'est fait chair.
2: Et il a habité parmi nous.
1: Je vous salue Marie, pleine de grâce, le Seigneur est avec vous. Vous êtes bénie entre toutes les femmes, et Jésus, le fruit de vos entrailles, est béni.
2: Sainte Marie, Mère de Dieu, priez pour nous pauvres pécheurs, maintenant et à l'heure de notre mort. Amen. Amen.
1: Priez pour nous, Sainte Mère de Dieu,
2: afin que nous soyons rendus dignes des promesses du Christ.
1: Prions. Que ta grâce, Seigneur notre Père, se répande dans nos cœurs. Par le message de l'ange, tu nous as fait connaître l'incarnation de ton Fils bien-aimé. Conduis-nous par sa passion et par sa croix, avec le secours de la Vierge Marie, jusqu'à la gloire de la résurrection par Jésus le Christ, notre Seigneur.
2: Amen.
1: Amen.

0: Amis auditeurs, bonjour. Il est bientôt 7h03 en ce vendredi 29 mai 2026. Vous écoutez Radio Espérance, Louis et Martin avec vous pour partager cette prière du matin. En ce début de journée, après avoir salué Marie, reine des hommes, reine du ciel et de la terre, nous nous tournons vers le Seigneur au nom du Père, du Fils et du Saint-Esprit.
1: Amen.
0: Amen.

0: Aujourd'hui, les lectures sont celles du vendredi de la huitième semaine du temps ordinaire.
1: Lecture de la première lettre de Saint Pierre apôtre. Bien-aimés, la fin de toute chose est proche. Soyez donc raisonnables et sobres en vue de la prière. Avant tout, ayez entre vous une charité intense, car la charité couvre une multitude de péchés. Pratiquez l'hospitalité les uns envers les autres sans se récriminer. Ce que chacun de vous a reçu comme don de la grâce, mettez-le au service des autres, en bon gérant de la grâce de Dieu, qui est si diverse. Si quelqu'un parle, qu'il le fasse comme pour des paroles de Dieu. Celui qui assure le service, qu'il s'en acquitte comme avec la force procurée par Dieu. Ainsi, en tout, Dieu sera glorifié par Jésus-Christ, à qui appartient la gloire et la souveraineté pour les siècles des siècles. Amen. Bien-aimés, ne trouvez pas étrange le brasier allumé parmi vous pour vous mettre à l'épreuve. Ce qui vous arrive n'a rien d'étrange. Dans la mesure où vous communiez aux souffrances du Christ, réjouissez-vous afin d'être dans la joie et l'allégresse, dans sa gloire, quand sa gloire se révélera. Parole du Seigneur.

0: Il vient, le Seigneur, il vient pour juger la terre.
1: Allez dire aux nations, le Seigneur est roi. Le monde, inébranlable, tient bon. Il gouverne les peuples avec droiture.
0: Il vient, le Seigneur, il vient pour juger la terre.
1: Joie au ciel, exulte la terre, les masses de la mer mugissent, la campagne tout entière est en fête.
0: Il vient, le Seigneur, il vient pour juger la terre.
1: Les arbres des forêts dansent de joie devant la face du Seigneur, car il vient pour juger la terre.
0: Il vient, le Seigneur, il vient pour juger la terre.
1: Le Seigneur vient pour juger la terre. Il jugera le monde avec justice et les peuples selon sa vérité.
0: Il vient, le Seigneur, il vient pour juger la terre.

c'est moi qui vous ai choisi, afin que vous alliez, que vous portiez du fruit, et que votre fruit demeure, dit le Seigneur.

Évangile de Jésus-Christ selon saint Marc. Après son arrivée, au milieu des acclamations de la foule, Jésus entra à Jérusalem dans le temple. Il parcourut du regard toutes choses, et comme c'était déjà le soir, il sortit pour aller à Béthanie avec les 12. Le lendemain, quand ils quittèrent Béthanie, il eut faim. Voyant de loin un figuier qui avait des feuilles, il alla voir s'il s'y trouvait quelque chose, mais, s'en approchant, il ne trouva que des feuilles, car ce n'était pas la saison des figues. Alors il dit au figuier, « Que jamais plus personne ne mange de tes fruits. » Et ses disciples avaient bien entendu. Ils arrivèrent à Jérusalem. Entrés dans le temple, Jésus se mit à expulser ceux qui vendaient et ceux qui achetaient dans le temple. Il renversa les comptoirs des changeurs et les sièges des marchands de colombes. Il ne laissait personne transporter quoi que ce soit à travers le temple. Il enseignait et il déclarait aux gens. L'Écriture ne dit-elle pas, « Ma maison sera appelée maison de prière pour toutes les nations ? Or vous, vous en avez fait une caverne de bandits. » Apprenant cela, les grands prêtres et les scribes cherchaient comment le faire périr. En effet, ils avaient peur de lui, car toute la foule était frappée par son enseignement. Et quand le soir tomba, Jésus et ses disciples s'en allèrent hors de la ville. Le lendemain matin, en passant, ils virent le figuier qui était desséché jusqu'aux racines. Pierre, se rappelant ce qui s'était passé, dit à Jésus, « Rabbi, regarde !» Le figuier que tu as maudit est desséché. Alors Jésus, prenant la parole, leur dit, Ayez foi en Dieu, amen, je vous le dis, quiconque dira à cette montagne, Enlève-toi de là et va te jeter dans la mer, s'il ne doute pas dans son cœur, mais s'il croit que ce qu'il dit arrivera, cela lui sera accordé. C'est pourquoi je vous le dis, tout ce que vous demandez dans la prière, croyez que vous l'avez obtenu et cela vous sera accordé. Et quand vous vous tenez en prière, si vous avez quelque chose contre quelqu'un, pardonnez, afin que votre Père qui est aux cieux vous pardonne aussi vos fautes.

0: Père très saint, nous t'offrons nos actions, nos joies, nos peines, avec celles de tous nos frères dans le cœur de ton Fils Jésus, notre Seigneur. Par l'Esprit Saint, nous serons aujourd'hui les témoins de ton amour. Avec Notre-Dame, en l'Église, nous te prions pour que le monde accueille ta lumière. Nous te prions en particulier pour ceux qui vivent l'épreuve de la maladie et nous te prions aussi pour leurs proches. Aide-nous à les soutenir matériellement et spirituellement et que toutes ces douleurs soient l'occasion de grandir dans la foi et l'humilité. Je crois en Dieu, le Père Tout-Puissant, Créateur du ciel et de la terre, et en Jésus-Christ, son Fils unique, notre Seigneur, qui a été conçu du Saint-Esprit, est né de la Vierge Marie, a souffert sous Ponce Pilate, a été crucifié, est mort et a été enseveli, est descendu aux enfers, le troisième jour est ressuscité des morts, est monté aux cieux, est assis à la droite de Dieu le Père Tout-Puissant, d'où il viendra juger les vivants et les morts.
1: Je crois en l'Esprit Saint, à la Sainte Église catholique, à la communion des saints, à la rémission des péchés, à la résurrection de la chair, à la vie éternelle. Amen.
0: Notre Père qui es aux cieux, que ton nom soit sanctifié, que ton règne vienne, que ta volonté soit faite sur la terre comme au ciel.
1: Donne-nous aujourd'hui notre pain de ce jour. Pardonne-nous nos offenses, comme nous pardonnons aussi à ceux qui nous ont offensés. Et ne nous laisse pas entrer en tentation, mais délivre-nous du mal. Amen.
0: Je vous salue Marie, pleine de grâce, le Seigneur est avec vous. Vous êtes bénie entre toutes les femmes, et Jésus, le fruit de vos entrailles, est béni.
1: Sainte Marie, Mère de Dieu, priez pour nous pauvres pécheurs, maintenant et à l'heure de notre mort. Amen.
0: Et maintenant nous nous unissons dans la foi, l'espérance et la charité. Acte de foi. Mon Dieu, je crois fermement toutes les vérités que vous avez révélées et que vous nous enseignez par votre Sainte Église, parce que vous ne pouvez ni vous tromper ni nous tromper. Dans cette foi, puis-je vivre et mourir. Amen.
1: Acte d'espérance. Mon Dieu, j'espère avec une ferme confiance que vous me donnerez, par les mérites de Jésus-Christ, votre grâce en ce monde et le bonheur éternel dans l'autre, parce que vous l'avez promis et que vous tenez toujours vos promesses. Dans cette foi, puis-je vivre et mourir. Amen.
0: Acte de charité. Mon Dieu, je vous aime de tout mon cœur et plus que tout parce que vous êtes infiniment bon, et j'aime mon prochain comme moi-même pour l'amour de vous.

Seigneur, toi dont la bonté et la beauté sont si grandes que, depuis la création du monde, elles ne se laissent voir à l'intelligence qu'à travers tes œuvres. Donne-moi d'avoir un cœur ouvert à la beauté du monde et à la vie sans cesse naissante dans le secret des commencements. Donne-moi de savoir te contempler par l'infiniment petit de ce qui naît et par l'infiniment fragile de ce qui grandit. Donne-moi de vouloir accueillir avec Jésus ton enfant, la vie qui crie ton amitié plus forte que la mort, que toutes les morts. Donne-moi, Seigneur, de pouvoir te reconnaître et de savoir te protéger dans l'amorce de tout visage et le cri silencieux de celui qui veut vivre.

0: Il est 7h24, aujourd'hui, 29 mai, l'Église célèbre la solennité de Saint Pierre et Saint Paul.
1: L'Église romaine, qui vénère leur tombe au Vatican et sur la route d'Ostie, ne sépare jamais Pierre et Paul dans son culte. Aussi leur a-t-elle consacré, au 29 juin,

juin, une solennité commune. Fait unique dans le calendrier liturgique, puisque les deux martyrs ont donné leur vie en deux jours différents. La liturgie a voulu aussi ainsi honorer ensemble les deux colonnes de l'Église. Pierre, pêcheur galiléen, frère d'André, fut choisi par le Christ comme chef des douze apôtres et comme assise de l'Église. Paul, né à Tarse en Cilicie, d'une famille juive, persécuta d'abord les chrétiens. Après sa rencontre avec le Seigneur ressuscité sur le chemin de Damas, il devint apôtre. Il annonça l'Évangile, fonda de nombreuses communautés chrétiennes, les affermissant dans la foi par ses lettres. Pierre et Paul sont les premiers des disciples parce qu'ils ont aimé pleinement, de toute leur force, le Seigneur. L'un a dit « Seigneur, tu sais tout, tu sais bien que je t'aime. » Et l'autre « Ma vie, c'est le Christ. » Ce zèle a fait d'eux les apôtres par excellence. L'un, surtout parmi les Juifs, l'autre, davantage parmi les païens. Ils furent tous les deux martyrisés à Rome, durant la persécution de l'empereur Néron. Pierre fut condamné au supplice de la croix et obtint, selon une ancienne tradition, d'être crucifié la tête en bas, en signe d'humilité. Paul fut décapité et enterré sur la route d'Ostie, à l'endroit où s'élève la basilique Saint-Paul hors les murs. Leur sacrifice commun est signe de l'unité de l'Église. Comme saint Augustin l'écrivait, en ce même jour, on célèbre la passion des deux apôtres. Mais ces deux ne faisaient qu'un. Nous célébrons le jour de fête de ces apôtres consacrés pour nous par leur sang. Aimons leur foi, leur vie, leur labeur, leur souffrance, ce qu'ils confessaient, ce qu'ils prêchaient.

0: Ainsi s'achève notre prière du matin. 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Louis et Martin vous disent au revoir et vous souhaitent une bonne journée. Et Louis s'excuse de s'être lamentablement trompé en avançant la vie de saint d'un mois et en annonçant celui du 29 juin au lieu du 29 mai.
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0: Bonjour à vous tous et toutes. Nous voici pour entendre encore quelques mots sur le mystère de la Sainte Trinité. Je vais vous parler du signe de la croix. La croix est pour tout homme le signe de l'amour de Dieu pour nous. La croix nous rappelle l'arbre du jardin d'Éden dans lequel Dieu avait placé l'homme qu'il avait créé par amour. Alors Dieu donna à l'homme cet ordre: vous pouvez manger de tous les fruits de la création, mais vous ne mangez pas les fruits de cet arbre, l'arbre de la connaissance du bien et du mal. Alors, ayant désobéi à la parole de Dieu en écoutant la voix mensongère du tentateur, l'homme, après avoir mangé le fruit défendu, se trouve plongé dans la mort. Mais dans sa miséricorde pour l'homme, Dieu envoie un sauveur, Jésus, son Fils bien-aimé, qui va mourir d'amour pour nous sur l'arbre de la croix. La croix. Mais c'est par sa mort et sa résurrection que le Christ va transformer l'arbre de la mort en arbre de la vie. Ainsi, lorsque vous regardez une croix, imaginez que du haut de cette croix, le Christ vous regarde et ne cesse de vous crier « Si tu savais comme je t'aime !» Si tu savais comme je t'aime et que tu as du prix à mes yeux. Voilà pourquoi, par amour pour toi, pécheur, criminel, j'ai été jusqu'à cette folie de mourir atrocement sur ce bois de la croix pour te sauver, pour te pardonner, car tu comptes à mes yeux. La croix, c'est le plus beau, le plus grand et le dernier cri d'amour de Dieu pour chacun de nous. Si tu savais comme je t'aime. Ah, je vous en supplie, quand vous regarderez une croix, entendez toujours le Christ vous crier « Si tu savais comme je t'aime ». Sachons entendre ce cri d'amour de Dieu. N'y restons pas sourds. Le signe de la croix que nous traçons sur nous, parfois trop machinalement ou trop vite, est le signe de l'amour de Dieu. Nous l'avons reçu sur notre front, deux fois, je l'espère, avec le Saint Crème, l'huile consacrée. Le jour de notre baptême, nous sommes consacrés à Dieu. Il nous a marqués de son sceau. Et le jour de la confirmation. Dans l'Apocalypse, nous lisons « J'ai vu, voici que l'agneau se tenait debout sur la montagne de Sion, et avec lui les 144 000 qui portent inscrit sur leur front le sang de l'agneau, le nom de l'agneau, et celui de son Père. » Le signe de la croix a été le premier signe de notre vie chrétienne. Mais ça sera le signe, le dernier signe que l'Église tracera sur moi, sur mon cercueil ou sur ma tombe, le jour de ma mort ou de ma sépulture. Donc, la croix nous accompagne depuis la naissance jusqu'à notre mort. Lorsque nous traçons sur nous le signe de la croix, nous nous revêtons du Dieu Trinité. Au nom du Père. En effet, par le baptême, nous sommes devenus enfants de Dieu. Nous sommes consacrés à Dieu. Je lui appartiens. Je suis sa fille ou son fils bien-aimé grâce à Jésus. Dieu dit, on le lit dans l'Apocalypse, ne faites point de mal à la terre, ni à la mer, ni aux arbres, jusqu'à ce que nous ayons marqué du sceau le front des serviteurs de notre Dieu. Ce sceau, c'est le signe de la croix. Au nom du Père et du Fils, par l'Eucharistie, la communion au corps et au sang de Jésus, nous sommes devenus le tabernacle, la demeure du Christ vivant. Celui qui mange ma chair et boit mon sang demeure en moi et moi je demeure en lui. Au nom du Père et du Fils et du Saint-Esprit, par le sacrement de la confirmation, je reçois en moi la plénitude des dons de l'Esprit Saint. Je deviens le temple de l'Esprit Saint. Saint Paul nous dit dans la première lettre aux Corinthiens, ne le savez-vous pas? Votre corps est un sanctuaire de l'Esprit Saint, lui qui est en vous et que vous avez reçu de Dieu. Vous ne vous appartenez plus à vous-même, car vous avez été racheté à grand prix. Rendez donc gloire à Dieu dans votre corps. Ainsi, le signe de la croix, dont je me marque, dont je me revais chaque fois que je fais ce signe, c'est ma profession de foi au Dieu Trinité. Je suis le temple, je suis la demeure sacrée de la Sainte Trinité. Cela me rappelle, me redit, que mon corps est sacré, ma vie est sacrée, depuis l'instant de ma conception jusqu'aux portes de la mort. Dieu seul est maître de moi. L'Église ne cesse de nous le redire, de nous le rappeler, le sacré de la vie, le sacré du corps. Personne n'a droit de vie ou de mort sur quiconque, surtout pas sur la vie des personnes innocentes. Oui, Seigneur, rappelle-nous que nous sommes le temple de la Trinité, que notre corps est promis à la glorification, à la résurrection.
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3: Bonjour à tous. Près de 1250 catéchumènes ont reçu le baptême dans l'archidiocèse de Singapour lors de la vigile pascale. Ce nombre, le plus élevé depuis 10 ans, semble être un des fruits de la visite du pape François dans le pays asiatique en 2024. L'Église catholique à Singapour a accueilli donc près de 1250 nouveaux fidèles à Pâques, soit le plus grand contingent de convertis dans l'archidiocèse depuis 10 ans, selon le bureau de la catéchèse. Les catéchumènes sont soit des non-baptisés, soit des chrétiens déjà baptisés dans une autre tradition qui recherchent la pleine communion avec l'Église catholique. L'archidiocèse n'a pas mené d'études officielles sur les tendances locales en matière de conversion, mais le père Terence Kezavan, directeur de la catéchèse de l'OFC, suggère plusieurs facteurs qui pourraient avoir contribué à cette augmentation, notamment l'évangélisation active menée par les jeunes et l'impression positive laissée par les Singapouriens à la suite de la visite du pape François en 2024. Cette visite a donné aux laïcs l'occasion de partager leur foi avec leurs amis. Parmi les catéchumènes, on rencontre Wang Xingheng, 22 ans, venu de Chine pour étudier à Singapour il y a 7 ans. Il a confié avoir eu du mal à s'adapter aux différences culturelles et avoir cherché des conseils spirituels auprès de sa logeuse catholique. Celle-ci l'a emmené à la messe. Au début, la messe m'a paru chaotique. Je ne savais pas pourquoi je devais me lever et m'asseoir, ni si je devais recevoir l'Eucharistie. Mais après y être allé quelques fois de plus, c'est devenu un plaisir. La messe hebdomadaire me permet de faire le plein d'énergie pour la semaine à venir. D'autres catéchumènes sont déjà des personnes d'âge mûr, comme Susanna Bays, 55 ans, directrice académique au sein de l'Institut national du développement de la petite enfance. Protestante, elle a confié se sentir attirée par le catholicisme. Il y a une vingtaine d'années, son pasteur l'avait encouragée à suivre le cours de préparation au mariage catholique. Plus tard, des amis catholiques l'ont invité, elle et son mari, à rejoindre le programme Rencontre conjugale. Finalement, elle a voulu combler le décalage entre ses racines protestantes et son affinité avec la foi catholique. Elle a rejoint alors le catéchuménat. La minorité chrétienne globale à Singapour représente 19% de la population, dont 7% de catholiques. Les catholiques sont majoritairement issus de la classe moyenne de formation anglaise, une minorité est de formation chinoise. Les travailleurs migrants, notamment philippins, jouent un rôle majeur dans la vitalité paroissiale. On note aussi l'existence d'une communauté catholique francophone. Car l'histoire de l'Église locale est liée aux missions étrangères de Paris, les MEP, qui évangélisèrent le pays au XIXe siècle. À Hong Kong, près de 2500 catéchumènes ont reçu le baptême lors des célébrations de Pâques, un chiffre stable malgré un contexte politique tendu. Dans un diocèse marqué par les transformations de la société hongkongaise, de nombreux jeunes sont attirés par la foi chrétienne à travers les écoles et les paroisses. Aujourd'hui, les chrétiens sont environ 1 300 000 sur près de 7 500 000 habitants. Selon les chiffres officiels, près de 900 000 d'entre eux sont protestants pour environ 400 000 catholiques. Un très bon week-end de Pentecôte dans la joie et la ferveur. Nous nous retrouverons avec joie dès lundi. À très bientôt.

Le Seigneur m'a rempli de force pour que par moi, la proclamation de l'Évangile s'accomplisse jusqu'au bout et que toutes les nations l'entendent. 2 Timothée 4, 17.

Chers amis, bonjour. Aujourd'hui, je vous amène en Afrique, en République démocratique du Congo. L'est de ce pays est une région en proie, vous le savez, à une violence chronique depuis plusieurs décennies. Et ces dernières années, la situation a empiré avec l'avancée du groupe armé M23, un groupe de rebelles soutenu par le Rwanda. En 2024, ils se sont emparés de la ville stratégique de Goma, avant d'atteindre Bukavu, la capitale du Sud Kivu, le 15 février 2025. Depuis, la population, déjà très pauvre, se sent complètement oubliée par tous. Nous ne nous sentons pas isolés, nous nous sentons abandonnés, témoigne le père Floribert Bashimbe, qui est le vicaire général du diocèse de Bukavu. Dans les zones contrôlées par le M23, les activités agricoles sont à l'arrêt dans de nombreux secteurs à cause de l'insécurité. Et puis surtout, les rebelles contrôlent aussi les mines d'or et de coltan, et la population aujourd'hui meurt littéralement de faim. C'est d'ailleurs tout le paradoxe de cette région, qui est à la fois extrêmement riche par ses ressources naturelles abondantes, mais dont la population est très pauvre, car elle se fait complètement exploiter par les grandes puissances internationales, et maintenant par le groupe M23. Les richesses minières du pays profitent aux groupes armés et au trafic, sans bénéfice pour les habitants, déplore le père Floribert. Et pourtant, les pauvres aussi ont droit à la vie et à la paix, rappelle-t-il. Alors, dans ce contexte, l'Église essaye de poursuivre sa mission. Mais à Goma, comme à Bukavu, plusieurs paroisses ont dû fermer leurs portes depuis l'avancée du M23. Et dans les autres paroisses, le nombre de fidèles a déjà diminué. Pourtant, les prêtres ne veulent pas fuir, car s'ils partent, la population partira aussi. Et la crainte est grande de voir les terres, les maisons et les églises occupées par les rebelles. L'Église partage le peu qu'elle a au quotidien et soutient les plus pauvres, les orphelins et les nombreuses veuves notamment. Et puis, quant aux séminaristes, comme les trajets sont très dangereux, beaucoup n'ont pas pu rejoindre leur famille pendant une année entière. Mais les prêtres poursuivent leur mission. Quand les cloches sonnent, les fidèles savent que le prêtre est toujours là et que la vie est encore possible dans le village, raconte le vicaire général. Alors malgré ces difficultés, l'Église poursuit donc son action avec le soutien de l'AED notamment. Merci donc pour votre aide, pour ces chrétiens dont ils ont tant besoin, et pour vos prières. Ne les oublions surtout pas.

Je te choisis aujourd'hui, ô Marie, en présence de toute la cour céleste, pour ma mère et ma reine. Je te livre et consacre, en toute soumission et amour, mon corps et mon âme, mes biens intérieurs et extérieurs, et la valeur même de mes bonnes actions, passées, présentes et futures, te laissant un entier et plein droit de disposer de moi et de tout ce qui m'appartient, sans exception, selon ton bon plaisir, à la plus grande gloire de Dieu dans le temps et l'éternité. Amen. Saint Louis-Marie Grignon de Montfort.

Amis auditeurs, bonjour. Voici l'écho du Saint-Siège du jeudi 28 mai sur les ondes de Radio Espérance. Nous ouvrons ce point d'actualité avec le pape Léon XIV qui récitera le rosaire pour la paix ce samedi 30 mai, en union avec les sanctuaires du monde entier. C'est à 19h, depuis la grotte Notre-Dame de Lourdes, dans les jardins du Vatican, que le pape conduira cette prière mariale. L'initiative est portée par le dicaster pour l'évangélisation. De nombreux lieux de culte à travers le monde inviteront leurs fidèles et leurs pèlerins à se joindre au Saint-Père. Pour ceux qui se trouveront à Rome, il sera également possible de suivre cette prière depuis la place Saint-Pierre grâce à des écrans géants installés pour l'occasion. Une invitation lancée à tous les croyants, par-delà les frontières, à s'unir dans un même élan de prière pour la paix. Poursuivons avec le pape Léon XIV qui a encouragé les évêques italiens à vivre l'essentiel de l'Évangile ce jeudi 28 mai dans la salle du Synode au Vatican. Devant les participants à la 82e Assemblée Générale de la Conférence Épiscopale Italienne, le souverain pontife a appelé à remettre l'Évangile au centre de la mission de l'Église. Face à une société marquée par ce qu'il a décrit comme la lassitude, la fragmentation et la solitude, Léon XIV a exhorté les évêques à regarder le monde avec les yeux du Christ. Il les a invités à construire une église plus missionnaire, plus synodale et davantage tournée vers les jeunes, les pauvres et les familles. Un discours fort qui fixe un cap pastoral clair pour l'église en Italie. Notre dernier point d'actualité concerne le pape Léon XIV, qui a reçu ce jeudi les membres du dicaster pour l'évangélisation, réunis en session plénière. Dans son discours, le Saint-Père a lancé un appel pressant à renouveler avec courage l'annonce de l'Évangile. Il a dressé le portrait d'un monde de plus en plus marqué par la crise de la foi, l'indifférence et des mutations culturelles profondes. Léon XIV a insisté sur l'urgence de témoigner d'une foi capable de redonner sens et valeur à la vie humaine. Il a conclu en affirmant que le monde a plus que jamais soif d'espérance pour vivre dans la paix. Des paroles qui résonnent comme une feuille de route spirituelle pour l'ensemble de l'Église missionnaire. C'était l'écho du Saint-Siège du jeudi 28 mai. Retrouvez-nous demain pour un nouveau bulletin d'information à la même heure sur les ondes de Radio Espérance.

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2: Bonjour à toutes et à tous et bienvenue sur les ondes de Radio Espérance en ce vendredi 29 mai. À 9h30 mais aussi à 13h, retrouvons Bertrand Vergely et son émission Lumière de l'Orthodoxie. Juste après, à 10h, un moine de l'abbaye de Trieur fera l'étude d'une pièce de Grégorien. À 10h30 et 19h30, retrouvons le père Philippe Play dans son émission Bible en perspective. À 11h et 16h, Michel Coquillon nous propose son regard chrétien sur la société. Enfin, nous terminerons cette matinée à 11h30 par notre messe quotidienne en direct de la crypte du patronage Saint-Joseph à Saint-Étienne. Et ce soir à 21h, les séminaristes d'Ars reçoivent le père Marge Lidon, dominicain, professeur de théologie, pour un entretien sur la Sainte Trinité. Voilà pour aujourd'hui, je vous souhaite un très bon vendredi. Je vous laisse avec Clotilde Brossolet et sa chronique. Je dis ça, je dis rien.

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3: Aujourd'hui, pas d'éditorial, mais un coup de projecteur. Laissons de côté l'actualité politique et sociale, épargnons-nous les polémiques et les critiques pour regarder du côté de la République démocratique du Congo et combattre la loi du mort kilomètre. Les médias nous ont bassinés avec l'épidémie d'antivirus qui s'était déclarée début mai sur un paquebot de croisière. Pourtant, la France n'était pas grandement concernée avec une femme malade et moins d'une demi-douzaine de cas contacts. Mais voilà, il y avait quelques Français dans l'eau et sur les 23 nationalités représentées, la plupart étaient occidentales. La maladie a touché les riches de la planète et l'épisode infectieux a réveillé en nous quelques fantasmes autour du bateau fantôme qui peut peupler notre imaginaire. Peu de morts, presque aucun impact en France, mais pourtant une attention importante car une identification possible. Mais à moins de 10 000 km de chez nous, déjà plus de 200 personnes sont mortes et plus de 1 000 cas sont suspectés pour une épidémie qui devrait tous nous faire trembler de peur. Les provinces congolaises du Nord Kivu, Sud Kivu et Ituri voient réapparaître une épidémie d'Ebola et des cas sont déjà signalés en Ouganda. Il est vrai que c'est la 17e épidémie provoquée par ce virus et que l'expérience a prouvé qu'il ne servait à rien de se faire peur et que sa dernière grande manifestation entre 2018 et 2020, déjà en RDC, qui avait fait près de 2000 morts, n'a eu aucune conséquence sur les pays occidentaux et encore moins la France. Pourtant, la maladie est particulièrement grave, provoquant de fortes fièvres et hémorragies, avec un taux de létalité qui s'apparente en moyenne à 50%, mais peut monter jusqu'à 90%. Il existe un vaccin, mais pour une seule souche du virus, qui lui se transmet très facilement par contact avec le sang, les liquides biologiques, les objets de surface contaminés. Et même les cérémonies d'inhumation lors des contacts directs avec le corps peuvent aussi contribuer à la transmission. Un virus donc particulièrement dangereux et contre lequel nous ne disposons pas de moyens efficaces puisque nous ne sommes capables que d'endiguer la maladie. Soins de soutien précoce intensifs pour réduire la mortalité, lutte anti-infectieuse, surveillance et recherche des contacts, enterrement sécurisé médine pour réduire la diffusion de la maladie. La situation est donc critique puisqu'elle pourrait s'étendre à plus de 10 pays africains. En effet, le déclenchement de la maladie a été identifié tardivement et la maladie progresse encore aujourd'hui plus vite que l'homme. Ensuite, l'insécurité du foyer de diffusion avec l'insécurité due à l'intensification des combats dans ces régions de la RDC ne facilite pas l'intervention des équipes médicales et le déplacement de plus de 100 000 personnes rien que ces derniers mois favorise la propagation du virus. C'est sans compter la méfiance des populations locales. On estime qu'un tiers des habitants de la région ne croit pas à la réalité de la maladie. Une bonne nouvelle pourtant, deux tiers des 319 millions de dollars estimés nécessaires pour endiguer le fléau ont presque été sécurisés, malgré l'importante réduction depuis l'élection de Donald Trump des financements humanitaires américains et la fermeture en juillet 2025 de l'USAID, l'Agence des États-Unis pour le développement international. Ce retrait général de l'aide humanitaire américaine a contraint l'OMS de réduire son budget de 20%. Dans un contexte où les autres pays développés sont aussi contraints pour des raisons de déficit budgétaire de réduire leur soutien, la situation est donc bien moins favorable que lors de l'épidémie de 2018-2020 où 1,2 milliard avait été mobilisés. Si les différents gouvernements concernés ont déjà pris des mesures importantes pour limiter la diffusion du virus, avec notamment la suspension des vols aériens, l'interdiction de rassemblement de population et la sécurisation des ports d'entrée et de sortie, ces mesures restent faibles, notamment en raison de la quasi-impossibilité de maintenir l'isolement par la route des régions touchées et la réticence des habitants concernés à adopter les mesures prioritaires. La question soulevée, encore une fois, reste celle de la souveraineté sanitaire des pays africains et de leur capacité à investir dans les domaines de la santé publique pour réduire leur dépendance à l'égard des autres pays. Ces investissements concernent tout aussi bien la capacité de production que les chaînes d'approvisionnement et doivent être couplées à une éducation. Cette quête d'indépendance exige donc que nous, autres pays occidentaux, nous ne réduisions pas notre soutien à une aide humanitaire d'urgence, mais bien que notre aide soit couplée à une véritable politique de co-investissement. Mais cela ne peut être mis en œuvre que si nos opinions publiques se sentent concernées et ne se soumettent plus à la loi du mort kilomètre. Enfin, je dis ça, je dis rien.

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1: Continuons à voir pourquoi nous avons un cœur. Pourquoi Dieu nous a donné un cœur capable de le rencontrer, de causer avec lui et d'expérimenter avec lui une union, une communion extraordinaire, une communion d'amour. Voilà. Même si mon cœur est habité par un désir naturel de rencontrer Dieu et de l'aimer, c'est une intervention de sa grâce, de son Esprit Saint dans mon cœur, qui me donne de pouvoir le rencontrer et de l'aimer. Personne, a dit Jésus, ne peut venir à moi si mon Père, qui m'a envoyé, ne l'attire vers moi, ne l'attire par le Saint-Esprit. Ce sont les trois vertus théologales de foi, d'espérance et de charité qui me donnent de croire en Jésus, d'avoir confiance en lui et de l'aimer. Et d'aimer aussi mes frères et sœurs, les membres de son grand corps ecclésial. Alors nous allons voir comment nous pouvons aimer Jésus. Eh bien, nous pouvons l'aimer en vivant l'un dans l'autre. En effet, il suffit pour savoir comment l'aimer, il suffit de nous rappeler la manière dont, en venant sur terre, Jésus nous a manifesté son amour. Spontanément, nous pensons aux innombrables miracles qu'il a réalisés pour guérir les malades, ou nourrir les foules venues l'écouter, aux exorcismes par lesquels il a délivré les personnes qui étaient sous l'empire de Satan, aux personnes qu'il a ressuscitées, la fille de Jaïr, le fils de la veuve de Naïm, et surtout Lazare, frère de Marthe et de Marie, qu'il a ressuscité alors que son corps devenait cadavre. Nous pensons évidemment aussi à son amour, plein de miséricorde pour les pécheurs et pécheresses qui se trouvaient sur son chemin, y compris pour ses chers apôtres, si facilement jaloux les uns des autres. Nous pensons à sa patience envers ses contemporains, envers ses parents proches et ses voisins de Nazareth, si lents à croire qu'il était le Messie, malgré tous les signes qu'il en donnait. Et surtout, à son immense miséricorde pour tous ceux qui le condamnèrent à mort et que le crucifièrent. Mais Jésus nous a surtout manifesté son amour en disant à ses disciples qu'il voulait vivre avec eux une intimité si forte qu'elle ressemblerait à une union nuptiale. Il leur a dit très tôt, en leur indiquant la raison pour laquelle il ne leur faisait pas vivre le jeûne rigoureux que les rabbis demandaient à leurs disciples. Rappelez-vous les paroles de Jésus, tout à fait au début de sa rencontre avec les apôtres. Les invités de la noce pourraient-ils jeûner pendant que l'époux est avec eux? Tant que l'époux est avec eux, ils ne peuvent pas jeûner. Un temps viendra où l'époux leur sera enlevé. Ce jour-là, ils pourront trouver le temps de jeûner. Jésus voulait ainsi montrer à ses disciples que son amour pour eux était plus ardent que celui d'un homme pour son épouse. Saint Paul l'avait bien compris, puisqu'il écrit aux membres de la communauté de Corinthe, qui étaient pourtant loin d'être exemplaires, « Je vous ai fait rencontrer le seul époux. Vous êtes l'épouse vierge et sainte que j'ai présentée à Jésus-Christ. » En se donnant à manger et à boire, Jésus nous montre la profondeur de l'intimité nuptiale qu'il désire vivre avec nous. Comme il l'a dit un jour à Gabriel Bossis, « N'aie pas peur de ce mot manger. Je l'ai mis dans l'Évangile. Il explique, il exprime l'union que je veux avoir avec vous. Oh oui, mangez-moi sans crainte. » Vous satisfaites mon amour, vous soulagez mon ardente soif. C'est Jésus qui désire se donner à nous en communion. C'est lui qui le désire le plus. Et cette intimité, il la veut permanente. C'est pourquoi, lorsqu'il a annoncé, un an avant sa mort, dans la synagogue de Capharnaüm. Son projet inouï de nous donner un jour son corps à manger et son sang à boire. Il a exprimé en même temps son désir de demeurer en nous et que nous demeurions en lui. Celui qui mange ma chair et boit mon sang demeure en moi et moi en lui. Le corps accorde la communion eucharistique est bien le signe de son désir de vivre avec chacun une communion continuelle. Il veut que nous vivions sans cesse, non seulement l'un avec l'autre, mais l'un dans l'autre. Voilà, il veut m'embrasser pour que je demeure en lui, et que je l'embrasse pour demeurer en moi. Nous verrons dans une autre chronique ce qu'est cette union nuptiale qui fait que je peux demeurer en Jésus sans cesse et qu'il puisse demeurer sans cesse en moi.

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1: Année A, dimanche de la Sainte Trinité, Évangile. Évangile selon saint Jean, chapitre 3, versets 16 à 18. Toujours une traduction selon l'araméen pour être apprise par cœur, en rythme. C'est ainsi que Dieu a tant aimé le monde, qu'il a donné son Fils unique, pour que quiconque croit en lui ne périsse pas ou ne se perde pas, mais qu'il ait la vie éternelle. Dieu n'a pas en effet envoyé son Fils dans le monde pour qu'il juge le monde, mais pour que le monde vive par lui. Qui croit en lui n'est pas jugé, mais qui ne croit pas est déjà jugé, car il n'a pas cru dans le nom de l'unique Fils de Dieu. Parole du Seigneur. En ce dimanche, nous entendons Jésus parler à Nicodème, qui est un notable, un théologien. Nous n'avons pas lu le début de l'enseignement de Jésus, qui dévoile quelque chose de l'Esprit-Saint. Amen, amen, je te le dis. À moins de naître d'eau et d'esprit, nul ne peut entrer dans le royaume de Dieu. Ce qui est né de la chair est chair. Ce qui est né de l'esprit est esprit. Ne t'étonne pas si je t'ai dit, il vous faut naître de nouveau. Alors on peut traduire de nouveau ou d'en haut ou depuis l'entête, depuis le commencement comme à la création de la Genèse. Alors il vous faut naître de nouveau. Le vent souffle où il veut et tu entends sa voix, mais tu ne sais pas d'où il vient ni où il va. Ainsi en est-il de quiconque est né de l'Esprit. Nous n'avons pas lu ce passage aujourd'hui, mais dimanche dernier, nous avons lu « Frère, personne n'est capable de dire « Jésus est Seigneur » sinon dans l'Esprit Saint. » 1 Corinthiens 12. Chers auditeurs, la Trinité est un mystère de vie. Les actes de foi des convertis sont posés grâce à l'Esprit Saint. Le baptême donne la foi comme une vertu théologale, mais avant le baptême, les convertis posent des actes de foi grâce à l'Esprit Saint. Sinon, il n'y aurait pas de conversion possible. Quand l'homme se convertit et va vers Dieu, c'est d'abord par l'Esprit Saint qui le conduit à Jésus. Et par Jésus, le Fils, le baptisé va vers le Père. Le baptisé prie le Notre Père. La Trinité est un mystère de vie. La deuxième personne de la Trinité, Jésus, est venue sur la terre pour que nous allions vers le Père et pour que nous participions à la vie divine. L'évangile de ce dimanche nous le dit. Dieu a tant aimé le monde qu'il a donné son Fils unique pour que quiconque croit en lui ne périsse pas ou ne se perde pas, mais qu'il ait la vie éternelle. Jean 3, 16. Dieu a aimé le monde. Il a mis son propre souffle dans l'homme, Genèse 2, verset 7, et il l'a placé dans un jardin. Il le conduisait à une source d'eau pure. Il ne le laissait jamais avoir faim. Il s'en occupait très bien. Aucun loup ne pouvait entrer dans le jardin et nuire aux hommes. Mais un jour, les hommes écoutèrent la voix du serpent, Satan, et ils sortirent du jardin, Genèse chapitre 3. Alors les hommes devinrent des esclaves sans espoir. Ils étaient symboliquement dans un désert terrifiant. Ils étaient la proie des bêtes sauvages. Beaucoup moururent dans des sacrifices offerts à des idoles, à des démons. Les cultes des Baals dans l'Ancien Testament, mais pas que. Mais Dieu n'oubliait pas ses créatures. Il envoya ses serviteurs, les prophètes, pour aller les chercher. Mais ils furent tués. En dernier recours, il envoya son propre Fils, qui finalement gagna le combat contre les ennemis du genre humain. Jour et nuit, le Fils de Dieu les conduisit pour les ramener dans leur jardin. Mais les hommes ne supportèrent pas les épreuves du trajet. Ils lui lancèrent toutes sortes d'injures et finalement ils le tuèrent. Quand le père apprit la mort de son fils, que penses-tu qu'il fit ? Malgré tous nos péchés, le Père nous appelle encore à revenir à lui. Quel effort faisons-nous pour remercier le Père ? Quel effort faisons-nous pour remercier le Fils, le Christ crucifié, pour que nous renoncions au péché ? Il est allé au calvaire pour nous ouvrir le ciel. Oh, combien le Père céleste nous aime. Dieu a tellement aimé le monde qu'il a donné son Fils unique, afin que quiconque croit en lui ne se perde pas, mais ait la vie éternelle. Il était au calvaire pour nous ouvrir le ciel. De quel amour le Père céleste nous aime. Dans le désert de cette vie, je lèverai les yeux vers le Fils qui a été élevé sur la croix. Il me donne force et grâce pour triompher de toutes les épreuves. Car Dieu a envoyé son Fils dans le monde non pas pour juger le monde,

0: est déjà jugé car il n'a pas cru dans le nom de l'unique Fils de Dieu. Il y a un jugement particulier à l'heure de la mort, mais celui qui croit en Jésus échappe au jugement. De même, il y aura un jugement du monde au moment de la venue glorieuse du Christ. Ce jugement du monde sera le jugement d'une fausse trinité, d'une parodie de la Trinité. Dans le livre de l'Apocalypse, Jean, sous une forme imagée, voit une parodie du christianisme, sous l'apparence d'un agneau, c'est-à-dire dans une contrefaçon du Christ. La figure de la bête de la terre parle comme un dragon et conduit à l'adoration de la bête de la mer, qui s'est remise de son coup mortel, autre contrefaçon du Christ. On peut aussi observer que nous sommes en présence d'une contrefaçon de la très sainte Trinité, par la triade dragon, bête de la mer, bête de la terre, ou bien la bête, son image, sa marque. Cela implique que de nombreux hommes n'auront pas accès à l'évangile authentique. Ils ne pourront être jugés que par rapport à leur refus de la marque de la bête. Jean savait bien que l'Empire romain n'était pas mondial. Il savait bien qu'il y avait à l'époque les empires parthes et chinois et d'autres contrées encore. Il nous parle d'une emprise du mystère d'iniquité dans une parodie du christianisme prenant une forme centralisée et mondialisée, avec la capacité de contrôler les individus et tous leurs échanges, ce qui ne peut advenir qu'à notre époque. Chacun devra choisir entre le Dieu qui détient tout, Apocalypse 16, verset 14, et la triade, dragon, bête, faux prophète, qui est bien sûr une parodie de la très sainte Trinité, Apocalypse 16, verset 13. Jésus évoque aussi les compagnons de l'agneau, Apocalypse 14, verset 1 à 5. Ce sont ceux qui vont former la cité sainte, se réjouissant du fleuve d'eau vive, qui représente l'Esprit Saint, Jean chapitre 7, et du trône de Dieu et de l'agneau, Apocalypse 22, comme l'indique la finale de l'Apocalypse. Jean présente la venue du règne de Dieu à travers le jugement eschatologique, révélant le ressort de ceux qui n'ont pas pris la marque de la bête. Et même s'ils furent décapités pour certains, ils sont bien heureux et saints, et ils régneront avec le Messie, c'est-à-dire par des apparitions glorieuses, sur une terre nouvelle. Sur cette terre nouvelle, l'humanité prendra en considération une réalité qui ne peut ni s'acheter, ni se vendre. Et que celui qui a soif vienne et prenne des eaux vives gratuitement. Apocalypse 22, verset 17. Il s'agit de l'Esprit Saint. Jean 7, 38, 39. Et par l'Esprit Saint, de la vie trinitaire. Écoutez ce verset. Et il me montra le fleuve d'eau vive, Esprit Saint, aussi pur que lumineux comme la glace, parce qu'on pensait que la glace était dans le firmament. Et il sortait du trône de Dieu, le Père, et de l'agneau, le Fils. Apocalypse 22, verset 1. On va s'arrêter là-dessus. Merci, à bientôt.
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6: Bonjour amis auditeurs de Radio Espérance. Il est 8

7h25, nous sommes le vendredi 29 mai, nous sommes en direct de nos studios situés 9 avenue Benoît Charvet, 42 000 Saint-Étienne. Notre numéro de téléphone est le 04 77 49 59 69. Dans quelques minutes, nous réciterons ensemble le chapelet et nous méditerons les mystères joyeux. Pour nous y préparer, écoutons le psaume 95, « Il vient pour juger la terre ».

0: Au nom du Père et du Fils et du Saint-Esprit.
1: Amen.
0: Je crois en Dieu, le Père Tout-Puissant, Créateur du ciel et de la terre, et en Jésus-Christ, son Fils unique, notre Seigneur, qui a été conçu du Saint-Esprit et né de la Vierge Marie, a souffert sous Ponce Pilate, a été crucifié et mort, et a été enseveli, et descendu aux enfers, le troisième jour, ressuscité des morts, et monté aux cieux, est assis à la droite de Dieu, le Père Tout-Puissant, où il viendra juger les vivants et les morts.
1: Je crois en l'Esprit Saint, à la Sainte Église catholique, à la communion des saints, à la rémission des péchés, à la résurrection de la chair, à la vie éternelle. Amen.
0: Avec tous les auditeurs de Radio Espérance qui vont se joindre à nous pour la prière du rosaire, nous contemplerons en compagnie de la Sainte Vierge les mystères de joie de la vie du Christ. Pendant ce chapelet, nous prierons pour que l'Église, en suivant l'exemple donné par le pape Saint Paul VI, annonce l'Évangile au monde entier. Premier mystère joyeux, l'Annonciation du Seigneur.
2: Du livre d'Isaïe. Un rameau sortira de la souche de Jessé, père de David. Un rejeton jaillira de ses racines. Sur lui reposera l'Esprit du Seigneur. Esprit de sagesse et de discernement, esprit de conseil et de force, esprit de connaissance et de la crainte du Seigneur.

0: Notre Père qui es aux cieux, que ton nom soit sanctifié, que ton règne vienne, que ta volonté soit faite sur la terre comme au ciel.
1: Donne-nous aujourd'hui notre pain de ce jour. Pardonne-nous nos offenses, comme nous pardonnons aussi à ceux qui nous ont offensés. Et ne nous laisse pas entrer en tentation, mais délivre-nous du mal. Amen.
0: Je vous salue, Marie, pleine de grâce. Le Seigneur est avec vous. Vous êtes bénie entre toutes les femmes, et Jésus, le fruit de vos entrailles, est béni.
1: Sainte Marie, Mère de Dieu, priez pour nous pauvres pécheurs, maintenant et à l'heure de notre mort. Amen.
0: Je vous salue, Marie, pleine de grâce. Le Seigneur est avec vous. Vous êtes bénie entre toutes les femmes, et Jésus, le fruit de vos entrailles, est béni.
1: Sainte Marie, Mère de Dieu, priez pour nous pauvres pécheurs, maintenant et à l'heure de notre mort. Amen.
0: Je vous salue, Marie, pleine de grâce. Le Seigneur est avec vous. Vous êtes bénie entre toutes les femmes, et Jésus, le fruit de vos entrailles, est béni.
1: Sainte Marie, Mère de Dieu, priez pour nous pauvres pécheurs, maintenant et à l'heure de notre mort. Amen.
0: Je vous salue, Marie, pleine de grâce. Le Seigneur est avec vous. Vous êtes bénie entre toutes les femmes, et Jésus, le fruit de vos entrailles, est béni.
1: Sainte Marie, Mère de Dieu, priez pour nous pauvres pécheurs, maintenant et à l'heure de notre mort. Amen.
0: Je vous salue, Marie, pleine de grâce. Le Seigneur est avec vous. Vous êtes bénie entre toutes les femmes, et Jésus, le fruit de vos entrailles, est béni.
1: Sainte Marie, Mère de Dieu, priez pour nous pauvres pécheurs, maintenant et à l'heure de notre mort. Amen.
0: Je vous salue, Marie, pleine de grâce. Le Seigneur est avec vous. Vous êtes bénie entre toutes les femmes, et Jésus, le fruit de vos entrailles, est béni.
1: Sainte Marie, Mère de Dieu, priez pour nous pauvres pécheurs, maintenant et à l'heure de notre mort. Amen.
0: Je vous salue, Marie, pleine de grâce. Le Seigneur est avec vous. Vous êtes bénie entre toutes les femmes, et Jésus, le fruit de vos entrailles, est béni.
1: Sainte Marie, Mère de Dieu, priez pour nous pauvres pécheurs, maintenant et à l'heure de notre mort. Amen.
0: Je vous salue, Marie, pleine de grâce. Le Seigneur est avec vous. Vous êtes bénie entre toutes les femmes, et Jésus, le fruit de vos entrailles, est béni.
1: Sainte Marie, Mère de Dieu, priez pour nous pauvres pécheurs, maintenant et à l'heure de notre mort. Amen.
0: Je vous salue, Marie, pleine de grâce. Le Seigneur est avec vous. Vous êtes bénie entre toutes les femmes, et Jésus, le fruit de vos entrailles, est béni.
1: Sainte Marie, Mère de Dieu, priez pour nous pauvres pécheurs, maintenant et à l'heure de notre mort. Amen.
0: Je vous salue, Marie, pleine de grâce. Le Seigneur est avec vous. Vous êtes bénie entre toutes les femmes, et Jésus, le fruit de vos entrailles, est béni.
1: Sainte Marie, Mère de Dieu, priez pour nous pauvres pécheurs, maintenant et à l'heure de notre mort. Amen.
0: Gloire au Père, et au Fils, et au Saint-Esprit.
1: Comme il était au commencement, maintenant et toujours, et dans les siècles des siècles. Amen.
2: Sois béni, Seigneur Jésus, Fils de David, par toi, la vie nous est donnée en abondance. Second mystère joyeux, la visitation de la Vierge Marie.
3: De l'Évangile selon saint Luc. Alors Élisabeth fut remplie de l'Esprit Saint. D'où m'est-il donné que la mère de mon Seigneur vienne jusqu'à moi? Car lorsque tes paroles de salutation sont parvenues à mes oreilles, l'enfant a tressailli d'allégresse en moi.

0: Notre Père qui es aux cieux, que ton nom soit sanctifié, que ton règne vienne, que ta volonté soit faite sur la terre comme au ciel.
1: Donne-nous aujourd'hui notre pain de ce jour. Pardonne-nous nos offenses, comme nous pardonnons aussi à ceux qui nous ont offensés. Et ne nous laisse pas entrer en tentation, mais délivre-nous du mal. Amen.
0: Je vous salue, Marie, pleine de grâce. Le Seigneur est avec vous. Vous êtes bénie entre toutes les femmes, et Jésus, le fruit de vos entrailles, est béni.
1: Sainte Marie, Mère de Dieu, priez pour nous pauvres pécheurs, maintenant et à l'heure de notre mort. Amen.
0: Je vous salue, Marie, pleine de grâce. Le Seigneur est avec vous. Vous êtes bénie entre toutes les femmes, et Jésus, le fruit de vos entrailles, est béni.
1: Sainte Marie, Mère de Dieu, priez pour nous pauvres pécheurs, maintenant et à l'heure de notre mort. Amen.
0: Je vous salue, Marie, pleine de grâce. Le Seigneur est avec vous. Vous êtes bénie entre toutes les femmes, et Jésus, le fruit de vos entrailles, est béni.
1: Sainte Marie, Mère de Dieu, priez pour nous pauvres pécheurs, maintenant et à l'heure de notre mort. Amen.
0: Je vous salue, Marie, pleine de grâce. Le Seigneur est avec vous. Vous êtes bénie entre toutes les femmes, et Jésus, le fruit de vos entrailles, est béni.
1: Sainte Marie, Mère de Dieu, priez pour nous pauvres pécheurs, maintenant et à l'heure de notre mort. Amen.
0: Je vous salue, Marie, pleine de grâce. Le Seigneur est avec vous. Vous êtes bénie entre toutes les femmes, et Jésus, le fruit de vos entrailles, est béni.
1: Sainte Marie, Mère de Dieu, priez pour nous pauvres pécheurs, maintenant et à l'heure de notre mort. Amen.
0: Je vous salue, Marie, pleine de grâce. Le Seigneur est avec vous. Vous êtes bénie entre toutes les femmes, et Jésus, le fruit de vos entrailles, est béni.
1: Sainte Marie, Mère de Dieu, priez pour nous pauvres pécheurs, maintenant et à l'heure de notre mort. Amen.
0: Je vous salue, Marie, pleine de grâce. Le Seigneur est avec vous. Vous êtes bénie entre toutes les femmes, et Jésus, le fruit de vos entrailles, est béni.
1: Sainte Marie, Mère de Dieu, priez pour nous pauvres pécheurs, maintenant et à l'heure de notre mort. Amen.
0: Je vous salue, Marie, pleine de grâce. Le Seigneur est avec vous. Vous êtes bénie entre toutes les femmes, et Jésus, le fruit de vos entrailles, est béni.
1: Sainte Marie, Mère de Dieu, priez pour nous pauvres pécheurs, maintenant et à l'heure de notre mort. Amen.
0: Je vous salue, Marie, pleine de grâce. Le Seigneur est avec vous. Vous êtes bénie entre toutes les femmes, et Jésus, le fruit de vos entrailles, est béni.
1: Sainte Marie, Mère de Dieu, priez pour nous pauvres pécheurs, maintenant et à l'heure de notre mort. Amen.
0: Je vous salue, Marie, pleine de grâce. Le Seigneur est avec vous. Vous êtes bénie entre toutes les femmes, et Jésus, le fruit de vos entrailles, est béni.
1: Sainte Marie, Mère de Dieu, priez pour nous pauvres pécheurs, maintenant et à l'heure de notre mort. Amen.
0: Gloire au Père et au Fils et au Saint-Esprit.
1: Comme il était au commencement, maintenant et toujours, et dans les siècles des siècles. Amen.
2: Jésus, Fils de Marie, comble-nous de ton esprit d'amour et de charité. Sur Radio Espérance, nous récitons le premier chapelet de la journée. Pendant cette prière, nous prions pour que l'Église, en suivant l'exemple donné par le pape Saint Paul VI, annonce l'Évangile au monde entier. Troisième mystère joyeux, la nativité du Seigneur.
3: De l'Évangile selon Saint Luc. Alors l'ange du Seigneur s'approcha des bergers qui passaient la nuit dans les champs et leur dit « Ne craignez pas, car voici que je vous annonce une bonne nouvelle qui sera une grande joie pour tout le peuple. » Aujourd'hui, dans la ville de David, vous est né un sauveur qui est le Christ, le Seigneur.

0: Notre Père qui es aux cieux, que ton nom soit sanctifié, que ton règne vienne, que ta volonté soit faite sur la terre comme au ciel.
1: Donne-nous aujourd'hui notre pain de ce jour. Pardonne-nous nos offenses, comme nous pardonnons aussi à ceux qui nous ont offensés. Et ne nous laisse pas entrer en tentation, mais délivre-nous du mal. Amen.
0: Je vous salue, Marie, pleine de grâce. Le Seigneur est avec vous. Vous êtes bénie entre toutes les femmes. Et Jésus, le fruit de vos entrailles, est béni.
1: Sainte Marie, Mère de Dieu, priez pour nous pauvres pécheurs, maintenant et à l'heure de notre mort. Amen.
0: Je vous salue, Marie, pleine de grâce. Le Seigneur est avec vous. Vous êtes bénie entre toutes les femmes. Et Jésus, le fruit de vos entrailles, est béni.
1: Sainte Marie, Mère de Dieu, priez pour nous pauvres pécheurs, maintenant et à l'heure de notre mort. Amen.
0: Je vous salue, Marie, pleine de grâce. Le Seigneur est avec vous. Vous êtes bénie entre toutes les femmes, et Jésus, le fruit de vos entrailles, est béni.
1: Sainte Marie, Mère de Dieu, priez pour nous pauvres pécheurs, maintenant et à l'heure de notre mort. Amen.
0: Je vous salue, Marie, pleine de grâce. Le Seigneur est avec vous. Vous êtes bénie entre toutes les femmes, et Jésus, le fruit de vos entrailles, est béni.
1: Sainte Marie, Mère de Dieu, priez pour nous pauvres pécheurs, maintenant et à l'heure de notre mort. Amen.
0: Je vous salue, Marie, pleine de grâce. Le Seigneur est avec vous. Vous êtes bénie entre toutes les femmes, et Jésus, le fruit de vos entrailles, est béni.
1: Sainte Marie, Mère de Dieu, priez pour nous pauvres pécheurs, maintenant et à l'heure de notre mort. Amen.
0: Je vous salue, Marie, pleine de grâce. Le Seigneur est avec vous. Vous êtes bénie entre toutes les femmes, et Jésus, le fruit de vos entrailles, est béni.
1: Sainte Marie, Mère de Dieu, priez pour nous pauvres pécheurs, maintenant et à l'heure de notre mort. Amen.
0: Je vous salue, Marie, pleine de grâce. Le Seigneur est avec vous. Vous êtes bénie entre toutes les femmes, et Jésus, le fruit de vos entrailles, est béni.
1: Sainte Marie, Mère de Dieu, priez pour nous pauvres pécheurs, maintenant et à l'heure de notre mort. Amen.
0: Je vous salue, Marie, pleine de grâce. Le Seigneur est avec vous. Vous êtes bénie entre toutes les femmes, et Jésus, le fruit de vos entrailles, est béni.
1: Sainte Marie, Mère de Dieu, priez pour nous pauvres pécheurs, maintenant et à l'heure de notre mort. Amen.
0: Je vous salue, Marie, pleine de grâce. Le Seigneur est avec vous. Vous êtes bénie entre toutes les femmes, et Jésus, le fruit de vos entrailles, est béni.
1: Sainte Marie, Mère de Dieu, priez pour nous pauvres pécheurs, maintenant et à l'heure de notre mort. Amen.
0: Je vous salue, Marie, pleine de grâce. Le Seigneur est avec vous. Vous êtes bénie entre toutes les femmes, et Jésus, le fruit de vos entrailles, est béni.
1: Sainte Marie, Mère de Dieu, priez pour nous pauvres pécheurs, maintenant et à l'heure de notre mort. Amen.
0: Gloire au Père et au Fils et au Saint-Esprit.
1: Comme il était au commencement, maintenant et toujours, et dans les siècles des siècles. Amen.
2: Jésus, Prince de la paix, comble-nous de ta joie, remplis nos cœurs d'allégresse. Quatrième mystère joyeux, la présentation de Jésus au Temple.
3: De l'Évangile selon saint Luc. Or, il y avait à Jérusalem un homme appelé Siméon. C'était un homme juste et religieux qui attendait la consolation d'Israël, et l'Esprit Saint était sur lui. Il avait reçu de l'Esprit Saint l'annonce qu'il ne verrait pas la mort avant d'avoir vu le Christ, le Messie du Seigneur. Sous l'action de l'Esprit, Siméon vint au Temple. Au moment où les parents présentaient l'enfant Jésus, Siméon reçut l'enfant dans ses bras et il bénit Dieu.

0: Notre Père qui es aux cieux, que ton nom soit sanctifié, que ton règne vienne, que ta volonté soit faite sur la terre comme au ciel.
1: Donne-nous aujourd'hui notre pain de ce jour. Pardonne-nous nos offenses, comme nous pardonnons aussi à ceux qui nous ont offensés. Et ne nous laisse pas entrer en tentation, mais délivre-nous du mal. Amen.
0: Je vous salue, Marie, pleine de grâce. Le Seigneur est avec vous. Vous êtes bénie entre toutes les femmes. Et Jésus, le fruit de vos entrailles, est béni.
1: Sainte Marie, Mère de Dieu, priez pour nous pauvres pécheurs, maintenant et à l'heure de notre mort. Amen.
0: Je vous salue, Marie, pleine de grâce. Le Seigneur est avec vous. Vous êtes bénie entre toutes les femmes. Et Jésus, le fruit de vos entrailles, est béni.
1: Sainte Marie, Mère de Dieu, priez pour nous pauvres pécheurs, maintenant et à l'heure de notre mort. Amen.
0: Je vous salue, Marie, pleine de grâce, le Seigneur est avec vous. Vous êtes bénie entre toutes les femmes, et Jésus, le fruit de vos entrailles, est béni.
1: Sainte Marie, Mère de Dieu, priez pour nous pauvres pécheurs, maintenant et à l'heure de notre mort. Amen.
0: Je vous salue, Marie, pleine de grâce, le Seigneur est avec vous. Vous êtes bénie entre toutes les femmes, et Jésus, le fruit de vos entrailles, est béni.
1: Sainte Marie, Mère de Dieu, priez pour nous pauvres pécheurs, maintenant et à l'heure de notre mort. Amen.
0: Je vous salue, Marie, pleine de grâce. Le Seigneur est avec vous. Vous êtes bénie entre toutes les femmes, et Jésus, le fruit de vos entrailles, est béni.
1: Sainte Marie, Mère de Dieu, priez pour nous pauvres pécheurs, maintenant et à l'heure de notre mort. Amen.
0: Je vous salue, Marie, pleine de grâce. Le Seigneur est avec vous. Vous êtes bénie entre toutes les femmes. Et Jésus, le fruit de vos entrailles, est béni.
1: Sainte Marie, Mère de Dieu, priez pour nous pauvres pécheurs, maintenant et à l'heure de notre mort. Amen.
0: Je vous salue, Marie, pleine de grâce. Le Seigneur est avec vous. Vous êtes bénie entre toutes les femmes, et Jésus, le fruit de vos entrailles, est béni.
1: Sainte Marie, Mère de Dieu, priez pour nous pauvres pécheurs, maintenant et à l'heure de notre mort. Amen.
0: Je vous salue, Marie, pleine de grâce. Le Seigneur est avec vous. Vous êtes bénie entre toutes les femmes, et Jésus, le fruit de vos entrailles, est béni.
1: Sainte Marie, Mère de Dieu, priez pour nous pauvres pécheurs, maintenant et à l'heure de notre mort. Amen.
0: Je vous salue, Marie, pleine de grâce. Le Seigneur est avec vous. Vous êtes bénie entre toutes les femmes, et Jésus, le fruit de vos entrailles, est béni.
1: Sainte Marie, Mère de Dieu, priez pour nous pauvres pécheurs, maintenant et à l'heure de notre mort. Amen.
0: Je vous salue, Marie, pleine de grâce. Le Seigneur est avec vous. Vous êtes bénie entre toutes les femmes, et Jésus, le fruit de vos entrailles, est béni.
1: Sainte Marie, Mère de Dieu, priez pour nous pauvres pécheurs, maintenant et à l'heure de notre mort. Amen.
0: Gloire au Père, et au Fils, et au Saint-Esprit.
1: Comme il était au commencement, maintenant et toujours, et dans les siècles des siècles. Amen.
2: Jésus, lumière du monde, apprends-nous par l'intermédiaire de la Vierge Marie à nous offrir au Seigneur avec générosité. Cinquième mystère joyeux, le recouvrement de Jésus au Temple.
3: De l'Évangile selon saint Luc. En voyant Jésus, ses parents furent frappés d'étonnement, et sa mère lui dit, « Mon enfant, pourquoi nous as-tu fait cela ? Vois comme ton père et moi, nous avons souffert en te cherchant. »

0: Notre Père qui es aux cieux, que ton nom soit sanctifié, que ton règne vienne, que ta volonté soit faite sur la terre comme au ciel.
1: Donne-nous aujourd'hui notre pain de ce jour. Pardonne-nous nos offenses, comme nous pardonnons aussi à ceux qui nous ont offensés. Et ne nous laisse pas entrer en tentation, mais délivre-nous du mal. Amen.
0: Je vous salue, Marie, pleine de grâce. Le Seigneur est avec vous. Vous êtes bénie entre toutes les femmes. Jésus, le fruit de vos entrailles, est béni.
1: Sainte Marie, Mère de Dieu, priez pour nous pauvres pécheurs, maintenant et à l'heure de notre mort. Amen.
0: Je vous salue, Marie, pleine de grâce. Le Seigneur est avec vous. Vous êtes bénie entre toutes les femmes. Et Jésus, le fruit de vos entrailles, est béni.
1: Sainte Marie, Mère de Dieu, priez pour nous pauvres pécheurs, maintenant et à l'heure de notre mort. Amen.
0: Je vous salue, Marie, pleine de grâce. Le Seigneur est avec vous. Vous êtes bénie entre toutes les femmes. Et Jésus, le fruit de vos entrailles, est béni.
1: Sainte Marie, Mère de Dieu, priez pour nous pauvres pécheurs, maintenant et à l'heure de notre mort. Amen.
0: Je vous salue, Marie, pleine de grâce. Le Seigneur est avec vous. Vous êtes bénie entre toutes les femmes. Et Jésus, le fruit de vos entrailles, est béni.
1: Sainte Marie, Mère de Dieu, priez pour nous pauvres pécheurs, maintenant et à l'heure de notre mort. Amen.
0: Je vous salue, Marie, pleine de grâce. Le Seigneur est avec vous. Vous êtes bénie entre toutes les femmes. Et Jésus, le fruit de vos entrailles, est béni.
1: Sainte Marie, Mère de Dieu, priez pour nous pauvres pécheurs, maintenant et à l'heure de notre mort. Amen.
0: Je vous salue, Marie, pleine de grâce. Le Seigneur est avec vous. Vous êtes bénie entre toutes les femmes. Et Jésus, le fruit de vos entrailles, est béni.
1: Sainte Marie, Mère de Dieu, priez pour nous pauvres pécheurs, maintenant et à l'heure de notre mort. Amen.
0: Je vous salue, Marie, pleine de grâce. Le Seigneur est avec vous. Vous êtes bénie entre toutes les femmes. Et Jésus, le fruit de vos entrailles, est béni.
1: Sainte Marie, Mère de Dieu, priez pour nous pauvres pécheurs, maintenant et à l'heure de notre mort. Amen.
0: Je vous salue, Marie, pleine de grâce. Le Seigneur est avec vous. Vous êtes bénie entre toutes les femmes. Et Jésus, le fruit de vos entrailles, est béni.
1: Sainte Marie, Mère de Dieu, priez pour nous pauvres pécheurs, maintenant et à l'heure de notre mort. Amen.
0: Je vous salue, Marie, pleine de grâce. Le Seigneur est avec vous. Vous êtes bénie entre toutes les femmes. Et Jésus, le fruit de vos entrailles, est béni.
1: Sainte Marie, Mère de Dieu, priez pour nous pauvres pécheurs, maintenant et à l'heure de notre mort. Amen.
0: Je vous salue, Marie, pleine de grâce. Le Seigneur est avec vous. Vous êtes bénie entre toutes les femmes. Et Jésus, le fruit de vos entrailles, est béni.
1: Sainte Marie, Mère de Dieu, priez pour nous pauvres pécheurs, maintenant et à l'heure de notre mort. Amen.
0: Gloire au Père et au Fils et au Saint-Esprit.
1: Comme il était au commencement, maintenant et toujours, et dans les siècles des siècles. Amen.
2: Jésus, parole de notre Dieu, sois béni pour tous ceux qui te cherchent. Ô mon Jésus, pardonnez-nous, préservez-nous du feu de l'enfer, conduisez au ciel toutes les âmes, secourant surtout celles qui en ont le plus besoin.
3: Marie, Mère de l'Église,
4: priez pour nous.
3: Marie, dispensatrice de la paix,
4: priez pour nous.
3: Ô Marie, conçue sans péché,
4: priez pour nous qui avons recours à vous.
2: Prions à l'intention du Pape. Dans ta sagesse infinie, Seigneur, tu veux étendre à l'univers entier le règne du Christ et sauver par lui tous les hommes. Nous te rendons grâce pour le pape Léon que tu as placé à la tête de ton Église et nous te prions à toutes ses intentions. Par Jésus le Christ, notre Seigneur.
4: Amen.
2: Au nom du Père et du Fils et du Saint-Esprit.
4: Amen.

Geneviève, Janine, l'autre fille et Jean-Pierre ont récité avec vous le premier chapelet de la journée. Vous pourrez suivre sur les ondes de Radio Espérance l'enseignement donné par le père Michel Baute, chapelain au sanctuaire de Notre-Dame de Lourdes, sur la Trinité, sur la Sainte Trinité. Nous vous souhaitons une agréable journée à l'écoute de nos programmes.

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Bonjour à vous tous et toutes. Nous voici pour entendre encore quelques mots sur le mystère de la Sainte Trinité. Je vais vous parler du signe de la croix. La croix est pour tout homme le signe de l'amour de Dieu pour nous. La croix nous rappelle l'arbre du jardin d'Éden dans lequel Dieu avait placé l'homme qu'il avait créé par amour. Alors Dieu donna à l'homme cet ordre: vous pouvez manger de tous les fruits de la création, mais vous ne mangez pas les fruits de cet arbre, l'arbre de la connaissance du bien et du mal. Alors, ayant désobéi à la parole de Dieu en écoutant la voix mensongère du tentateur, l'homme, après avoir mangé le fruit défendu, se trouve plongé dans la mort. Mais dans sa miséricorde pour l'homme, Dieu envoie un sauveur, Jésus, son fils bien-aimé, qui va mourir d'amour pour nous sur l'arbre de la croix. La croix. Mais c'est par sa mort et sa résurrection que le Christ va transformer l'arbre de la mort en arbre de la vie. Ainsi, lorsque vous regardez une croix, imaginez que du haut de cette croix, le Christ vous regarde et ne cesse de vous crier « Si tu savais comme je t'aime !» Si tu savais comme je t'aime et que tu as du prix à mes yeux, voilà pourquoi, par amour pour toi, pécheur, criminel, j'ai été jusqu'à cette folie de mourir atrocement sur ce bois de la croix pour te sauver, pour te pardonner, car tu comptes à mes yeux. La croix, c'est le plus beau, le plus grand et le dernier cri d'amour de Dieu pour chacun de nous. Si tu savais comme je t'aime. Ah, je vous en supplie, quand vous regarderez une croix, entendez toujours le Christ vous crier « Si tu savais comme je t'aime ». Sachons entendre ce cri d'amour de Dieu. N'y restons pas sourds. Le signe de la croix que nous traçons sur nous, parfois trop machinalement ou trop vite, est le signe de l'amour de Dieu. Nous l'avons reçu sur notre front deux fois, je l'espère, avec le Saint Crème, l'huile consacrée. Le jour de notre baptême, nous sommes consacrés à Dieu, il nous a marqués de son sceau. Et le jour de la confirmation. Dans l'Apocalypse, nous lisons « J'ai vu, voici que l'agneau se tenait debout sur la montagne de Sion, et avec lui les 144 000 qui portent inscrits sur leur front le sang de l'agneau, le nom de l'agneau, et celui de son Père. » Le signe de la croix a été le premier signe de notre vie chrétienne. Mais ça sera le signe, le dernier signe que l'Église tracera sur moi, sur mon cercueil ou sur ma tombe, le jour de ma mort ou de ma sépulture. Donc, la croix nous accompagne depuis la naissance jusqu'à notre mort. Lorsque nous traçons sur nous le signe de la croix, nous nous revêtons du Dieu Trinité. Au nom du Père. En effet, par le baptême, nous sommes devenus enfants de Dieu. Nous sommes consacrés à Dieu. Je lui appartiens. Je suis sa fille ou son fils bien-aimé grâce à Jésus. Dieu dit, on le lit dans l'Apocalypse, ne faites point de mal à la terre, ni à la mer, ni aux arbres, jusqu'à ce que nous ayons marqué du sceau le front des serviteurs de notre Dieu. Ce sceau, c'est le signe de la croix. Au nom du Père et du Fils, par l'Eucharistie, la communion au corps et au sang de Jésus, nous sommes devenus le tabernacle, la demeure du Christ vivant. Celui qui mange ma chair et boit mon sang demeure en moi et moi je demeure en lui. Au nom du Père et du Fils et du Saint-Esprit, par le sacrement de la confirmation, je reçois en moi la plénitude des dons de l'Esprit-Saint. Je deviens le temple de l'Esprit Saint. Saint Paul nous dit dans la première lettre aux Corinthiens, ne le savez-vous pas? Votre corps est un sanctuaire de l'Esprit Saint, lui qui est en vous et que vous avez reçu de Dieu. Vous ne vous appartenez plus à vous-même, car vous avez été racheté à grand prix. Rendez donc gloire à Dieu dans votre corps. Ainsi, le signe de la croix, dont je me marque, dont je me revais chaque fois que je fais ce signe, c'est ma profession de foi au Dieu Trinité. Je suis le temple,
je suis la demeure sacrée de la Sainte Trinité. Cela me rappelle, me redit, que mon corps est sacré, ma vie est sacrée, depuis l'instant de ma conception jusqu'aux portes de la mort. Dieu seul est maître de moi. L'Église ne cesse de nous le redire, de nous le rappeler, le sacré de la vie, le sacré du corps. Personne n'a droit de vie ou de mort sur quiconque, surtout pas sur la vie des personnes innocentes. Oui, Seigneur, rappelle-nous que nous sommes le temple de la Trinité, que notre corps est promis à la glorification, à la résurrection.

0: en toute création.
1: Ta fidélité, Seigneur, est plus stable que les cieux. Psaume 88, 3.

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1: Pour achever notre série d'émissions sur le Dieu intérieur, sur cette présence de Dieu en nos cœurs, je voudrais faire appel à quelques témoins. Pour bien vous montrer que tout ce que nous avons évoqué n'est pas le fruit de mon imagination personnelle ou de divagations qui m'auraient saisi. Mais cette réalité de la présence de Dieu en nous, elle est attestée dans la grande tradition chrétienne. Elle fait partie, en tout premier lieu, des fondements mêmes de la vie chrétienne. Alors, le premier témoin que je vais appeler à la barre est une femme, Catherine de Sienne, qui vécut au XIVe siècle, qui fut tertiaire dominicaine et qui, malgré son jeune âge, puisqu'elle est morte à 33 ans, a eu un impact très important sur l'histoire générale et puis l'histoire de l'Église aussi. C'est en partie à cause de son intervention que le pape Grégoire XI décida de quitter Avignon pour repartir à Rome. Mais ce n'est pas cela que nous voulons évoquer aujourd'hui. C'est plutôt la façon dont elle a vécu cette intimité avec Dieu. Pour elle, l'habitation de Dieu en nous n'est pas une vérité théologique, c'est une expérience. Au début de sa vie spirituelle, alors qu'elle ne pouvait pas s'isoler physiquement, elle reçut l'intuition de se construire une cellule spirituelle dans son esprit. Cellule, entendons-le, dans le sens monastique, c'est-à-dire ce lieu retiré où le moine ou la moniale se retrouve seul face à Dieu. Dans cette cellule, l'âme d'abord apprend à se connaître. Eh oui, la solitude nous renvoie à nous-mêmes. Et l'âme découvre sa propre pauvreté. Simultanément, elle découvre la bonté de Dieu qui lui fait ce cadeau de vivre à chaque instant. Catherine a cette perception qu'elle est liée à Dieu et Dieu à elle de manière inséparable. Elle utilise l'image du poisson dans la mer et elle nous dit « De même que le poisson est dans la mer et la mer dans le poisson, ainsi l'âme est en Dieu et Dieu dans l'âme. » Il vaut la peine de rapporter cette petite anecdote. Catherine vivait donc une intimité forte avec la présence de Jésus. Et voilà que cette présence, un jour, va disparaître. Elle ne sent plus cette présence en elle. Elle a perdu Jésus, comme elle le dit. Alors elle s'affole. Elle court, elle va de droite et de gauche. Elle tente toutes sortes de techniques spirituelles pour retrouver cette présence. Et puis, elle n'y parvient pas. Alors elle est très attristée et un jour elle est assise sur un banc, toute à sa tristesse. Et tout à coup, Jésus se manifeste à elle. Alors elle sursaute et elle dit « Mais Seigneur, où étiez-vous passé? Pourquoi m'aviez-vous abandonné ?» Et Jésus lui dit « Mais je ne t'ai pas laissé un seul instant, mais tu me cherchais là où je n'étais pas. » C'est dire que nous avons une grande responsabilité finalement par rapport à cette habitation de Dieu en nous. Parce que Dieu respecte notre liberté. Et Catherine utilise souvent l'image suivante. L'âme est comme une cité fortifiée ou comme un jardin où Dieu aime se promener. Seulement voilà, il y a une porte, et la porte, c'est notre volonté. Si nous l'ouvrons par amour, alors Dieu entre et fait sa demeure. Si nous la laissons fermée par égoïsme, nous empêcherons sa présence de rayonner en nous. L'habitation de Dieu est donc une question de disponibilité,

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1: Le second témoin de cette habitation de Dieu en nous est encore une femme. Il s'agit de Thérèse d'Avila, religieuse carmélite espagnole qui vécut au XVIe siècle. C'est elle sans doute qui a porté la théologie de l'habitation divine à son apogée à travers un chef-d'œuvre qui s'intitule « Le château intérieur ». Pour Thérèse, l'âme n'est pas un concept, mais un espace vaste où Dieu réside en son centre. Je ne vais pas vous résumer la spiritualité de Thérèse d'Avila en 2 minutes 30, mais sachez qu'elle utilise une image. L'âme humaine est comme un château. La structure de ce château contient beaucoup de demeures, et c'est au centre que Dieu réside. On commence bien sûr dans la vie spirituelle par les demeures les plus éloignées du centre. Mais l'habitation de Dieu est déjà une réalité. Nous n'en avons pas encore conscience. De ce fait, la vie spirituelle va être un voyage pour atteindre le centre du château. Et je m'arrête une seconde sur ce point. C'est très important de considérer que la vie spirituelle n'est pas un état dans lequel nous serions installés, mais c'est un voyage. Il y a une dynamique, il y a une tension dans la vie spirituelle qui apparaît dans les œuvres de Thérèse. Alors, dans les premières demeures, l'âme est encore distraite. Elle est prise par les soucis du monde, par l'égoïsme, par toutes sortes de pulsions intérieures. Et passant par la porte d'entrée du château, qui est pour Thérèse l'oraison, entendez, la prière silencieuse, l'âme va pouvoir aller de demeure en demeure jusque au centre du château où elle vivra une union permanente avec Dieu. Et je voudrais laisser le peu de temps qu'il nous reste à saint Augustin, qui a beaucoup dans ses œuvres parlé de cette habitation divine. Lorsqu'il parle de la conversion, il sait ce dont il parle, il nous dit « L'habitation divine est gâchée par notre dispersion. Il faut pouvoir se récolter, c'est-à-dire passer de l'extérieur vers l'intérieur, et c'est cela le retournement, la conversion, pour rencontrer l'hôte qui habite en nous. » Augustin distingue deux sortes d'habitations de Dieu, ce qu'il appelle la présence de Dieu comme créateur et qui est universelle, elle est là en tout homme car Dieu est présent dans tout ce qui existe. Et la seconde habitation, c'est l'habitation de Dieu en nous comme notre ami. Et cela est du ressort de l'amour. « Si tu aimes ton frère, tu n'es pas seulement proche de Dieu, dit-il, Dieu demeure en toi de manière active et transformatrice. » À travers son ouvrage « Les Confessions », il exprime notamment le regret d'avoir ignoré la présence divine qu'il habitait depuis toujours, alors qu'il s'égarait dans le luxe et les apparences du monde. Cette phrase, je voudrais la prendre comme la plus belle des conclusions de notre méditation. « Bien tard, je t'ai aimé, ô beauté si ancienne et si nouvelle. » Bien tard, je t'ai aimé. Et voici que tu étais au dedans, et moi au dehors. Et c'est au dehors que je te cherchais. Tu étais avec moi, et je n'étais pas avec toi.
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1: Chers amis, nous allons aujourd'hui ouvrir une nouvelle page dans notre exploration des grands textes, des grandes paroles, des grandes pensées de la vie chrétienne en général et orthodoxe en particulier. Nous allons parler du suressentiel après avoir parlé de la vie. Pour parler du suressentiel, François Martouret nous lira un texte de Denis l'Aréopagite que j'essayerai de commenter, puis nous recevrons pour la dernière fois Michel Stavroux, doyen de l'Institut Saint-Serge.
2: Denis l'Aréopagite. La science suressentielle a comme objet l'inconnaissance du plus qu'essentiel qui dépasse la raison, la pensée et les sens. À l'exception de ce qui est révélé divinement et saintement, il faut éviter d'appliquer témérairement une parole et une pensée à la déité suressentielle et secrète. Ainsi, il ne faut s'élever vers le haut que quand se manifeste la lumière rayonnante des saintes paroles théarchiques, et quand nous nous tenons fermement afin de recevoir les plus hautes lumières de la sobriété et de la sainteté propres aux réalités divines. La théologie sage et vraie est digne de confiance quand, offrant selon sa beauté sa justice salvatrice, son infinité sans mesure, les secrets divins se révèlent à la mesure de chaque intelligence. À l'image des réalités intelligibles qui ne peuvent être saisies ni contemplées par les réalités sensibles, les objets simples et non dotés de forme échappent à toute réalité dotée de forme. Rien de ce qui a une figure ne pouvant saisir ce qui n'est pas figurable. Toute essence est transcendée par l'indéfini suressentiel. Toute intelligence par l'unité au-delà de toute intelligence. Tout discours par l'un au-delà de tout discours. Toute parole par le bien au-delà de toute parole. Tout unique par l'unique unissant tout unique. Tout être par l'être n'ayant aucun être. Toute cause ontologique par la cause ontologique de tout être au-delà de l'être.
1: Le suressentiel. Quel étrange mot. Et pourtant, quel mot lumineux pour nous éclairer spirituellement, mais aussi pour sortir pratiquement des méandres marécageux dans lesquels se trouve notre pensée à propos de l'essence. Aujourd'hui, le terme essence a mauvaise presse. Il ne faut pas essentialiser, c'est-à-dire figer les choses une fois pour toutes dans une nature donnée qui s'imposerait d'une manière autoritaire. On ne veut pas d'essence du tout. On n'a pas tort. Si essence veut dire nature qui fige. Mais l'essence n'est pas simplement le fait de vouloir absolument enfermer les choses et les êtres dans une identité donnée au départ. L'essence, c'est aussi ce qui nous permet de sortir de la confusion dans laquelle nous sommes pour aller à l'essentiel, c'est-à-dire ce qui est capable de percevoir derrière les apparences le trait permanent, mais aussi ce qui est capable d'apercevoir la caractéristique et la relation qu'il peut y avoir entre l'être permanent et d'autre part la caractéristique. Avec Denis l'Aréopagite, les choses vont plus loin encore, puisqu'il parle de suressentiel. En montrant quoi ? Qu'il y a un au-delà de l'essence qui permet de sortir des méandres dans lesquels il nous arrive de nous perdre. Il y a une manière de critiquer l'essence qui ne condamne pas celle-ci, mais qui, au contraire, la propulse en avant. Et c'est ce que vient annoncer le Christ dans la pensée. Le Christ n'abolit pas l'essence, mais au contraire, il la glorifie en la magnifiant pour la rendre plus éclatante, plus rayonnante qu'elle n'est. En magnifiant l'essence, le christianisme, et Denis l'Aréopagite, nous invite à une révolution à son sujet. Si nous écoutons ce que dit Denis, celui-ci entend par suressentiel une attitude intérieure qui vise à ne pas projeter une parole téméraire sur les réalités divines. Autrement dit, le suressentiel ne signifie pas une abstraction, mais il signifie un état intérieur d'une extrême attention. Attention avant de parler des choses divines. Prenons soin de nous mettre en état de pouvoir accéder à ce niveau. Et si nous ne sommes pas illuminés par la lumière venant des hauteurs, ayons l'humilité de nous taire. C'est cela le suressentiel. Et nous apercevons que derrière ce grand mystère que représente le suressentiel, il y a au fond aussi une réponse très pratique à la crise de notre époque. Nous nous disputons à propos de l'essence et de la nature. Y a-t-il une essence? N'y en a-t-il pas? Y a-t-il une nature? N'y en a-t-il pas? Pourquoi est-ce que nous nous disputons? Ce n'est pas parce que la notion d'essence est fausse. C'est parce que, avant de parler, nous ne faisons pas attention à ce que nous allons dire. Si avant de parler de l'essence, nous étions extrêmement concentrés, extrêmement attentifs, extrêmement humbles, extrêmement sobres, on pourrait donner à l'essence une saveur particulière ressemblant aux huiles essentielles dont quelques gouttes suffisent à embaumer l'atmosphère et réjouir nos narines pour nous faire sentir les parfums distingués qui caractérisent toujours ces huiles merveilleuses. C'est ça le suressentiel, un état intérieur d'attention qui permet de donner beaucoup de vie à l'essence. Et en donnant beaucoup de vie à l'essence, de faire apparaître le point extraordinaire où l'essence rejoint la nature concrète des choses. Et les choses s'élèvent à la dignité de l'essence. L'essence devient existence, l'existence devient essence grâce à l'attention, à la sobriété, à l'humilité du cœur. Le Christ nous invite à cette humilité du cœur et toute la tradition chrétienne, toute la tradition orthodoxe cultive l'humilité du cœur, grâce à quoi nous pouvons aller dans la plus haute connaissance qui soit.

0: C'était le chant des Béatitudes exécuté par la chorale Saint-Jean Damascène sous la direction de Serge Sauret. Chers amis, c'est presque avec regret que j'ouvre cette émission. J'ai eu tellement de plaisir et de profit à écouter Michel Stavrou nous parler de l'Institut Saint-Serge que je regrette de voir se terminer ce moment qui était si riche d'enseignements. Michel Stavrou est doyen de l'Institut Saint-Serge qui fête son 100e anniversaire et qui va venir aujourd'hui nous parler de l'actualité de Saint-Serge dans le monde actuel. Où en est-on après le temps des fondations, après le temps du rayonnement, après le temps de la mutation de Saint-Serge d'un point de vue linguistique entre le russe et le français? Où en est-on aujourd'hui?
1: Alors, je pense qu'il y a encore une étape qui est arrivée entre-temps, c'est 1991. Vous le savez, c'est quand même la fin du rideau de fer, l'ouverture des pays de l'Est. Et ça a une implication immédiate, évidemment, pour la formation théologique orthodoxe. C'est une ouverture progressive de tous les lieux d'enseignement théologique orthodoxe. Et ce qui implique évidemment que les étudiants de ces pays-là, ayant de nouveau la possibilité de se former en théologie chez eux, n'ont plus la nécessité de venir nécessairement à Paris se former. Donc progressivement, il y a une sorte de tarissement, évidemment, en nombre d'étudiants. Pour nous, donc, c'est plus délicat comme période. Mais il y a une contrepartie, c'est que nous constatons, je dirais, dans l'histoire de notre institut, vous voyez, 91-2025, ben ça fait quand même plus d'une trentaine d'années, progressivement, nous assistons à une inculturation de notre institut, inculturation et diversification du côté de l'équipe enseignante, c'est-à-dire que nous avons maintenant des enseignants, plus du tout comme au début, qui étaient quasiment tous russes, mais qui aujourd'hui sont issus de toutes les églises orthodoxes dans leur diversité culturelle. Et c'est quelque chose de bon, c'est quelque chose d'excellent, parce qu'on voit que l'Institut s'est vraiment mis à la portée de tous les orthodoxes qui se trouvent en Occident. Et du côté de la réponse, si vous voulez, à nos sollicitations pour aider les églises concrètement, mais nous voyons que nous avons des étudiants qui viennent d'un peu partout et qui se trouvent ici en Occident. Bon, si vous voulez, c'est le premier cercle. Donc en particulier, nous avons eu beaucoup de Roumains dans les années 90. C'est la dernière émigration, l'émigration roumaine, qui est arrivée vers cette époque-là. Émigration surtout, je dirais, économique. Nous avons formé beaucoup de clercs et notamment des évêques qui aujourd'hui ont des responsabilités importantes. Je pense, par exemple, le numéro 2 de l'église roumaine d'aujourd'hui. J'ai pas mentionné, d'ailleurs, dans les émissions précédentes, nous avons eu des évêques prestigieux comme Mgr Georges Codre, qui est une grande figure de la théologie antiochienne, voilà, du Liban. Mais nous avons eu aussi le patriarche Ignace IV d'Antioche, qui était aussi une très grande figure de la théologie orthodoxe. Donc, pour dire que nous avons formé beaucoup de spécialistes de la théologie dans différentes églises, et notamment l'église roumaine, comme je le disais. C'est quand même important parce que ça montre qu'à la fois nous sommes ouverts à l'universalité orthodoxe, et je pense que nous pourrons continuer toujours dans cette lancée, et d'autre part, donc, cette inculturation dans la culture française pour correspondre aux attentes. Et puis, il y a un virage nouveau qui est venu plus récemment au moment où l'Institut battait un peu de l'aile à la fin des années 2010, c'est passer sur le mode, je dirais, V2.0, avec un petit sourire, c'est-à-dire un enseignement numérisé. Et alors là, c'est un peu la révolution, parce que on s'aperçoit qu'il y a au fin fond de la province française et dans les pays limitrophes, et même bien au-delà, des attentes de formation théologique qui n'ont jamais été satisfaites parce que les personnes, évidemment, ne pouvaient pas venir s'installer à Paris parce que c'est loin, parce que c'est cher et parce qu'on travaille en même temps et qu'on peut pas se déplacer comme ça. Mais tout est possible, tout devient possible à travers l'Internet. Et nous avons été un peu prophétiques parce qu'en 2019, nous avons décidé de passer au tout distanciel, ce qui permettait donc d'avoir des étudiants à distance, et cela 6 mois avant la crise de la pandémie, voilà,
0: oui.
1: Du Covid qui s'abat sur notre société pendant 2 ans.
0: Oui.
1: Et nous n'avons pas été affectés le moins du monde par la crise de la Covid.
0: C'est... Il n'y a pas besoin...
1: Rien, tout était préparé.
0: On vous réanime artificiellement.
1: Alors les uns diront c'est du hasard, d'autres diront c'était providentiel, en tout cas c'est comme ça.
0: Oui.
1: Ça a été formidable, et c'est toujours formidable, parce que maintenant nous nous sommes enrichis d'une population de nouveaux étudiants. Avant nous avions surtout des jeunes et des jeunes retraités, qui venaient sur la colline Saint-Serge suivre les cours ou s'installer sur place. Et maintenant, nous avons des gens engagés dans la vie active et qui suivent nos cours l'après-midi et le soir.
0: Donc, un élargissement de la population grâce au tournant Internet. Et on peut dire que souvent, l'orthodoxie est vue comme un peu traditionnaliste, voire parfois par certains comme étant obscurantiste. Et là, tout d'un coup, vous êtes à l'avant-garde de la modernité en utilisant tous les bons aspects d'Internet pour la diffusion du souffle de l'esprit.
1: Écoutez, nous avons 100 ans derrière nous, donc nous sommes devenus un peu occidentaux tout de même.
0: Oui, mais alors du coup, vous étiez une vieille dame, vous êtes devenu un jeune homme.
1: C'est une belle image que l'on trouve dans les premiers écrits pour dire que l'Église est à la fois
0: oui.
1: jeune femme et en même temps une vieille dame,
0: oui, oui,
1: auguste et ridée.
0: Ben, on passe.
1: Oui, on est les deux.
0: Un petit peu.
1: en voilà, quelque sorte.
0: Écoutez, donc actuellement, on peut dire que oui, vous êtes à la fois Sarah et Marie, quoi.
1: Hein, en quelque sorte.
0: Vous êtes passé de Sarah à Marie.
1: Et ce que je voudrais préciser, c'est que nous avons aussi adapté notre offre de cours. C'est-à-dire que nous avons les cours classiques dont j'ai parlé précédemment, bachelor, master, doctorat, les cours académiques en quelque sorte, mais nous avons aussi une pléiade de formations très générales qui s'adressent à un large public, à commencer par cette formation qui s'appelle les fondamentaux de l'orthodoxie.
0: Et qui marche très bien.
1: Et qui marche très très bien. Nous avons chaque année 70 inscrits.
0: Mmh.
1: Et qui propose une séance par semaine, le jeudi soir, une séance d'une heure, et qui fait une sorte de panorama de tous les aspects de la vie de l'Église orthodoxe et de son histoire, pour permettre
0: et à des gens... Et vous enseignez vous-même dans ces panoramas.
1: Oui, j'y participe avec une équipe, et nous avons même des témoins extérieurs qui y participent. Je crois qu'il y a une séance, je me souviens, sur la vie spirituelle monastique. Donc c'est quelque chose
0: moi-même,
1: de magnifique.
0: J'y participe sur les questions bioéthiques.
1: Oui, tout à fait, voilà, les défis bioéthiques. Il y a une séance sur l'éco-théologie, et nécessairement nous sommes impactés par le drame écologique qui se joue dans notre monde. Et il y a une séance sur les problèmes interorthodoxes, ce qu'on appelle la crise de la synodalité dans notre Église. On ne va pas cacher les problèmes. On n'a pas besoin de présenter une orthodoxie idéale qui n'existe pas. Nous aussi, orthodoxes, nous avons des problèmes. On ne va pas les cacher. Enfin bref, voilà, nous essayons de former comme ça, à travers cette formation générale, formation des fondamentaux de l'orthodoxie. Une autre formation qui s'appelle théologique et pastorale, qui s'adresse plutôt à des clercs, mais pas seulement, pour donner quelques éléments de base, et qui ainsi peuvent aider l'Église. Une formation des catéchètes également. Une formation orthodoxie et médias.
0: Donc tout ça, on a l'impression d'un souffle nouveau qui est extrêmement diversifié, vivant et actif.
1: On essaye de correspondre aux attentes du temps présent.
0: Et donc, j'ai l'impression que vous êtes devenu des témoins, Saint-Serge est devenu le témoin de la liberté de l'esprit, qui se sert de tout, intelligemment, spirituellement, d'une manière transcendante, en passant à travers tout, pour dire, au fond, la vie éternelle.
1: Pour dire que la vie éternelle commence ici-bas et qu'il faut essayer de l'inspirer, et il faut essayer aussi de l'initier.
0: Et que le Christ est ressuscité.
1: et que le Christ est ressuscité. Absolument. Voilà, je vous laisse également l'adresse du site de l'Institut Saint-Serge. Vous aurez toutes les informations. Saint-Serge.net.
0: Et à nouveau, pour terminer cette émission, la chorale Saint-Jean-Damasène sous la direction de Serge Sauret.

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0: Gloire au Père et au Fils et au Saint-Esprit, pour les siècles des siècles.
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Tu es béni, Seigneur, toi qui sondes les abîmes et sièges sur les chérubins. Tu es béni, Seigneur, dans le firmament du ciel. Tu es digne de louange à jamais. Nous venons d'entendre le graduel Benedictus es du dimanche après la Pentecôte, c'est-à-dire la fête de la Sainte Trinité, interprété par les moines de Trieure. Nous fêtons aujourd'hui le retour du graduel dans la liturgie. Le temps pascal est achevé, l'Alléluia qui avait pris toute la place entre les lectures et que l'on répétait à profusion et avec joie, laisse à nouveau un peu d'espace au graduel, qui est un chant souvent plus somptueux encore et très développé au plan textuel comme au plan mélodique. Ce tout premier graduel du temps de l'Église est une entière louange qui s'adresse au Seigneur dans sa transcendance divine, sans distinction des personnes, au moyen de deux versets du célèbre cantique du livre de Daniel, appelé aussi « Cantique des trois enfants dans la fournaise ». Ces trois enfants, ou ces trois jeunes gens plutôt, qui avaient refusé d'adorer la statue que le roi Nabuchodonosor, au fête de sa gloire, avait fait ériger, sont condamnés à périr, brûlés vifs, et jetés dans une fournaise ardente dont les flammes jaillissantes vont jusqu'à consumer ceux qui les activent. Le texte biblique précise que l'ange du Seigneur descendit alors avec eux dans la fournaise. Il repoussa au dehors la flamme du feu et il leur souffla au milieu de la fournaise comme une fraîcheur de brise et de rosée, si bien que le feu ne les toucha aucunement et ne leur causa aucune douleur ni aucune angoisse. Et c'est ainsi que devant ce prodige, la voix des enfants s'élève en un magnifique poème à la louange du vrai Dieu, maître des éléments, comme il le prouve de façon éclatante en leur faveur. Et c'est une hymne grandiose au Créateur, en même temps qu'une invitation universelle à la louange, adressée à toute la création, spirituelle et matérielle. Et toute cette création, elle est passée en revue dans ce cantique depuis les anges, depuis le firmament et tous les phénomènes atmosphériques, en passant par la terre, les montagnes, les mers et tout ce qu'elles contiennent, jusqu'aux enfants des hommes, récapitulatif de cette création, jusqu'au peuple de Dieu et particulièrement aux petits, aux humbles, aux justes, qui ont plus particulièrement reçu le don de la louange. Voilà donc ce texte que l'Église s'est approprié de bien des manières dans la liturgie, et notamment dans le chant des laudes qui célèbre au petit matin précisément la beauté de Dieu et de son œuvre. Chaque dimanche, l'Église chante ce long cantique de bénédiction qui préside à l'illumination de l'univers sous l'action du soleil levant. Mais comme toujours, cet emprunt de l'Église à un texte de l'Ancien Testament, c'est l'occasion pour elle d'une spiritualisation et puis d'une élévation du sens du texte sacré. Sur ses lèvres, bien, il ne s'agit plus seulement de la création au sens physique du terme, mais du monde intime des âmes, qui sont comparées tour à tour au soleil et à la lune, aux étoiles, au vent de tempête, à la rosée délicate, aux fleurs des champs, aux bêtes de somme ou aux animaux sauvages. C'est le monde de la grâce et du péché, le monde surnaturel et invisible, qui est appelé ainsi, lui aussi, à rendre grâce et gloire au Créateur. Et de ce monde, eh bien, l'humanité du Christ est le centre et le sommet. Et ce cantique, c'est surtout lui qui le chante, et nous tous avec lui, en lui, par lui. Et si l'on se penche maintenant sur les deux versets retenus par le compositeur, ces deux versets de notre graduel, eh bien, on peut constater qu'il a une dimension cosmique très large, ce graduel, en ce sens qu'il unit les extrêmes de ce monde créé, les abîmes et le firmament.
Tu es béni, Seigneur, toi qui sondes les abîmes et sièges sur les chérubins, de haut en bas. Tu es béni, Seigneur, dans le firmament du ciel. Tu es digne de louange à jamais. La transcendance de Dieu par rapport à tout cela, tout ce qui est du domaine créé, elle ressort très vivement de ce texte, de cette jonction de deux versets du cantique, et elle se vérifie encore une fois au plan physique comme au plan spirituel. Les abîmes que sonde le Seigneur, ce sont bien les gouffres marins qui descendent le plus profondément dans le sein de la terre, mais ce sont aussi les profondeurs du péché et du mal, sur lesquels le Seigneur exerce aussi sa souveraineté, sa pénétration absolue. On ne lui cache rien. Rien ne peut lui être caché. Les chérubins sur qui le Seigneur trône et s'assoit, ce sont bien les anges de Dieu, les plus ardents et les plus élevés, mais ce sont aussi les saints, les âmes pures, dans lesquelles Dieu se complaît et en qui il peut agir en toute liberté. Le firmament du ciel n'est pas seulement la voûte bleutée, magnifique, que l'on peut contempler avec nos yeux de chair, mais c'est surtout le lieu spirituel et définitif du rassemblement des élus à la fin des temps. Le ciel. Là, le Seigneur recevra à jamais tout honneur et toute gloire. Là, il règnera et sera tout en tous. Là, sa vie trinitaire infinie circulera sans obstacle dans nos cœurs assoiffés d'amour et rassasiés de bonheur. Là, la louange éternelle retentira de partout en une symphonie sans fin. Bien ce beau graduel apparaît tout petit en comparaison des perspectives grandioses que son texte nous fournit. Mais le chanter dans l'acte liturgique sera vraiment anticiper cet immense concert de louanges. Alors on va le réécouter, chanté par les moines de Trior, et on en fera un commentaire spirituel dans la foulée.

C'est pas un commentaire spirituel qu'on va faire, mais un commentaire musical. Le commentaire spirituel a déjà été fait dans la première partie. Au plan musical, la mélodie de ce graduel n'est pas originale. Elle emprunte la plupart de ses formules à une mélodie type du cinquième mode, dont le modèle semble bien être le graduel Constitues Eos de la fête des saints apôtres Pierre et Paul, donc on trouve au jour du 29 juin. En tout cas, c'est une mélodie à la fois claire et joyeuse, et en même temps un peu mystérieuse, intérieure. Il y a une alternance de passages très aériens, très légers, avec d'autres beaucoup plus recueillis, qui donnent une impression de vie profonde à toute cette pièce, dont le texte, on vient de le voir, est riche et propice à la méditation. Le corps du graduel est constitué de deux phrases musicales, dont la première est beaucoup plus développée que la seconde, et on retrouve assez exactement cette inégalité dans les deux phrases du verset, la première étant plus longue que la deuxième. L'intonation est assez grave et large. Les manuscrits portent un œum fort sur la deuxième syllabe, qui n'est pas accentuée, de Benedictus, sur le béné. Cela s'explique en référence à l'original Constitues, dont la deuxième syllabe, elle, est bien accentuée. Donc ici, il ne faut pas trop souligner cette deuxième syllabe, et puis il faut réserver davantage l'intensité sur l'accent, Benedictus, c'est-à-dire la troisième syllabe du mot. La suite de cette première phrase sur dominé est large, sérieuse. Le si bémol qui apparaît empêche de la chanter dans la clarté habituelle au mode de fa, qui est un mode majeur. On sent le recueillement de celui qui va chanter les splendeurs extrêmes de Dieu et qui éprouve le besoin de se plonger auparavant dans l'humilité. On peut remarquer notamment le très beau balancement de la syllabe finale de « dominé », avec son alternance entre ces deux petits élans ternaires et puis ces deux petits repos binaires, très expressifs, qui amènent la mélodie vers le grave, le ré et même le do, où elle se tient un instant avant de remonter en une belle cadence ardente sur le fa. Tout cela est plein d'amour et de révérence envers le Seigneur, dont on prononce le nom avec beaucoup de délicatesse et de ferveur. Ensuite, la mélodie va prendre de la hauteur, et à partir de « qui intueris », elle devient de ce fait plus solennelle. Le regard de Dieu, qui est ici décrit, est un regard d'une élévation infinie qui plonge dans les abîmes avec une acuité merveilleuse, un regard d'aigle. Mais l'image est bien petite pour parler du regard de Dieu. Tout est à nu sous ses yeux, les grandes comme les petites créatures. Rien n'échappe à sa redoutable perspicacité. La courbe mélodique somptueuse de ces deux mots, qui intueris, tourne autour du do aigu en descendant une seule fois sur la tonique du cinquième mode, le fa. Donc c'est à la fois très ample et en même temps très léger, très aérien et aussi très lié. Ensuite, sur abyssos, la première phrase se termine dans la même atmosphère, à l'aigu, sur une cadence en la. La deuxième phrase du corps du graduel, elle est très courte et elle mentionne avec plus de sobriété le fait de la cession de Dieu sur les chérubins, il trône. Elle se termine néanmoins en une formule très classique du cinquième mode, très majestueuse, qui met de façon très heureuse l'accent mélodique sur la finale de Kéroubim, conformément aux lois de l'accentuation hébraïque. L'accent des mots hébraïques est sur la dernière syllabe, et là on le voit bien, c'est cette dernière syllabe du mot Kéroubim, les chérubins, qui est développée. Donc faut pas avoir peur dans l'interprétation de donner avec vigueur cette syllabe finale traitée ainsi à l'aigu au plan mélodique. Le verset ensuite se déploie dans une autre atmosphère qui est plus typique des mélodies du cinquième mode. Tout est léger, joyeux, clair, sonnant. Les si bémols d'ailleurs sont devenus plus rares. La belle montée de Benedictus doit être menée avec un crescendo et un accelerando progressif, surtout après la première barre, le premier quart de barre,
où l'envolée alors se fait très légère, vers le sommet qui arrive sur le mot dominé, qui là aussi est traité de façon très subjective, avec beaucoup d'ardeur et d'admiration. C'est de la louange pure. L'âme s'est laissée gagner par son enthousiasme et par sa joie. Elle retrouve toutefois sur la fin du mot dominé une certaine sobriété que la montée chaleureuse de in, le mot suivant, ne viendra pas perturber et qui va s'accentuer au contraire sur les mots firmamento cieli, dont la mélodie semble s'enfoncer dans un autre abîme, celui de l'adoration. Et ça, c'est très beau. Et la formule mélodique de cieli en particulier, que l'on retrouve dans bon nombre de graduels du cinquième mode, est vraiment superbe. Le tempo s'élargit très nettement, l'intensité devient plus spirituelle, le si bémol réapparaît, et paradoxalement, il faut faire un piano très net sur tout ce passage, mais ce piano n'est pas synonyme de faiblesse. Au contraire, je dirais que c'est un piano de plénitude. Il est compatible avec une grande intensité spirituelle. C'est une attitude de profonde contemplation qui se fond dans une adoration qui fait perdre à l'âme l'impression d'un mouvement humain. Et de fait, le mouvement semble vraiment se suspendre sur cieli, sur un tel passage, y conclut la première phrase. Très contrasté, vous voyez, de ce verset, avec un début très majestueux et puis une finale, au contraire, très impressionnante de profondeur. La deuxième phrase, comme je vous l'ai dit, elle est très courte, elle aussi, beaucoup plus simple. Il s'agit aussi d'une formule mélodique classique, d'abord plus légère sur « et laudabilis », et puis un peu plus large sur « secula ». La cadence finale, enfin, est très claire, très ferme, assez large. Elle conclut de façon bien rythmée cette belle pièche

Celui qui mange ma chair et boit mon sang a la vie éternelle. Et moi, je le ressusciterai au dernier jour. Jean 6, 54.

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0: Bonjour à tous. Dimanche prochain, nous allons fêter le grand mystère de la Sainte Trinité. Et j'aimerais pour cela, prendre comme départ le récit très concret du livre de la Genèse au chapitre 18, la visite de Dieu à Abraham au chêne de Mambré. Le mystère théologique de la Sainte Trinité, en effet, nous échappe complètement. Nous l'admettons, il nous a été révélé par Jésus-Christ. Mais de là à le pénétrer, à le comprendre, pour notre raison humaine, c'est impossible. Il faut en effet tenir à la fois trois personnes distinctes et une même nature et une même harmonie, une même volonté entre elles. Depuis les commencements de l'histoire de l'Église, il y a eu des déviations fondamentales par rapport à la Trinité pour essayer de le ramener à un schéma humain. Il y a d'abord la vision hiérarchique. En Dieu, il n'y aurait pas d'égalité. Il y aurait le Père, hiérarchiquement situé en dessous de lui le Fils, et hiérarchiquement situé en dessous du Fils, l'Esprit Saint. Et chacun étant le supérieur de celui qui est en dessous de lui. Or ça trahit la vision de la Trinité, qui est une égalité entre les trois personnes. Une autre vision théologiquement déformée de la Trinité, c'est de dire, c'est le même Dieu, mais qui se manifeste sous des formes différentes en fonction de son action. C'est le Père, mais qui, en s'incarnant, prend le nom de Jésus-Christ pour voir visiter les hommes et les sauver. Et puis, il prend le nom de l'Esprit-Saint, ce Dieu, pour l'assistance continuelle, pour habiter dans l'âme, par le baptême, des fidèles. Le même Dieu sous trois manifestations différentes. Ces deux réductions de Dieu à la compréhension humaine ont été réfutées par l'Église. Il faut se tenir devant le mystère insondable de la Sainte Trinité. Et essayer de regarder d'abord les trois personnes, qui sont unies par une même nature divine, qui sont consubstantielles, comme dit le credo maintenant, et puis leur diversité et leur autonomie. Une personne, c'est quelqu'un d'autonome. Alors, comment est-ce qu'en Dieu, l'autonomie peut être conçue en même temps que l'unité? Nous, sur Terre, on ne peut pas. On ne peut pas concevoir ce qui est proprement divin, la Trinité, l'union des trois personnes de la Trinité, qui est un seul Dieu, ça, c'est quelque chose qui échappe à l'homme et qui appartient à la perfection de Dieu lui-même, précisément. Aussi, il convient de revenir au texte fondateur, en quelque sorte, même s'il est passé inaperçu en tant que révélation de la Trinité. L'apparition, la visite de Dieu à Abraham, au chêne de Mambré. Le texte est très savoureux, il est plein de concrétude, si j'ose m'exprimer ainsi. Dieu apparut à Abraham au chêne de Mambré, tandis qu'il était assis à l'entrée de la tente pendant la chaleur du jour. Abraham leva les yeux, il regarda, et voici que trois hommes se tenaient debout devant lui. Un peu plus loin, le récit parle d'anges. Donc ce sont bien des anges qui sont apparus. C'est la visite de Dieu. Or, Dieu, dans l'Ancien Testament, prend la forme angélique pour se manifester aux hommes, et c'est ce qu'il fait avec Abraham. Donc, Abraham connaît déjà Dieu. Abraham a déjà conclu l'alliance avec Dieu. Mais maintenant, Dieu vient le trouver pour approfondir cette alliance. Et c'est à ce moment-là, lors de cette visite à Mambré, que Dieu va lui annoncer la naissance d'Isaac, alors que Abraham est centenaire et de même sa femme Sarah. Donc impossible pour eux d'avoir un enfant, naturellement. Dieu vient donc annoncer à Abraham qu'il va intervenir divinement pour permettre une descendance à Abraham, puisqu'il lui avait promis de donner cette terre, la future Palestine, à Abraham et à sa descendance. Alors dès qu'Abraham voit les trois anges arriver, ces trois visiteurs, il s'empresse de les faire asseoir à l'ombre sous le chêne de Mambré et il déploie son sens de l'hospitalité. Il s'en va préparer tout ce qu'il faut pour restaurer ces trois visiteurs, les rafraîchir, leur redonner des forces. Abraham leva les yeux, il regarda, et voici que trois hommes se tenaient debout devant lui. Dès qu'il les vit, il courut de l'entrée de la tente au-devant d'eux, et s'étant prosterné à terre, il dit « Seigneur, si j'ai trouvé grâce à tes yeux, ne passe pas, je te prie, loin de ton serviteur. » On note qu'ici Abraham s'adresse aux trois anges comme s'il n'était qu'une seule personne. En d'autres termes, Abraham sait bien qu'il s'agit de Dieu qui vient le visiter. Il ne se pose pas la question « Mais pourquoi sont-ils trois? Est-ce que je dois m'adresser collectivement à eux, donc à la troisième personne, à la seconde personne du pluriel, pardon, ou bien est-ce que je dois m'adresser à chacun d'entre eux ?» Non, il s'adresse au singulier, à la seconde personne du singulier, à Dieu. Mais ensuite, il s'adresse collectivement aux trois anges. « Permettez qu'on apporte un peu d'eau pour vous laver les pieds, reposez-vous sous cet arbre. » Je vais prendre un morceau de pain, vous fortifiez votre cœur et vous continuerez votre chemin, car c'est pour cela que vous êtes passé devant votre serviteur. Ils répondirent, fais comme tu l'as dit. Donc là, on voit Dieu qui répond collectivement, mais d'une manière complètement unie. Et puis on voit Abraham qui passe du singulier au pluriel. Et c'est une indication pour nous par rapport au mystère de la Trinité. Il faut tenir l'unité, le singulier, mais en même temps le pluriel des personnes. Abraham se retire pour la préparation de la cuisine et il revient. Il prit aussi du beurre et du lait avec le veau qu'on avait apprêté. Il les mit devant eux. Lui se tenait debout près d'eux sous l'arbre et ils mangèrent. Il est beau de voir que Dieu, sous cette forme angélique, eh bien accepte le repas qu'Abraham propose. Et même si les anges n'ont pas besoin de manger, eh bien là, ils font l'effort de le faire pour dire à Abraham qu'ils sont en communion avec lui. Car le repas, c'est vraiment le signe, le symbole de la communion. Et on voit Abraham qui est dans la position du serviteur, qui se tient debout, tandis que les trois anges sont assis et mangent. Et c'est dans ce climat de communion, eh bien, que les anges, et là c'est le pluriel, d'une seule voix, lui dirent « Où est Sarah ta femme ?» Il répondit « Elle est dans la tente. » Et il dit, et voyez, on passe de « il dire » au pluriel à « il dit » au singulier, « Je reviendrai chez toi à cette époque même, et voici, Sarah, ta femme, aura un fils. » Sarah entendait ces paroles à l'entrée de la tente derrière lui. À nouveau, cette alternance entre l'unité et la pluralité des personnes divines. Donc, on ne cesse, finalement, le texte ne cesse de présenter au lecteur ce mystère incompréhensible, paradoxal, qu'est la Trinité. Et à travers ce récit plein de saveur et de simplicité, Abraham qui accueille Dieu chez lui, dans son campement. Le message que Dieu adresse à Abraham, que la Trinité adresse à chacun d'entre nous, fondamentalement, c'est « Je suis le maître de la vie. Moi, Dieu, je peux vous donner la vie véritable. » Et c'est à travers la génération, le don d'Isaac, que cette vie est manifestée, ce pouvoir sur la vie. Il faut se rendre compte, comment un couple centenaire pourrait-il avoir un enfant, une descendance? C'est évidemment complètement impossible. Mais à Dieu, qui a la vie en lui-même, et c'est un attribut divin d'avoir la vie en lui-même, eh bien c'est possible. Ça ouvre bien évidemment sur le thème de la vie éternelle ensuite. Après cette annonce, et même Sarah a du mal à y croire, elle rit doucement, et Dieu lui reproche de rire, mais pas sans violence. Il comprend combien les hommes sont éloignés de ce mystère immense de la vie qui unit les trois personnes de la Trinité. Ce sont les trois personnes de la Trinité qui sont les sources de la vie, pas seulement le Père, pas seulement le Fils, pas seulement l'Esprit Saint, tous les trois. C'est un attribut direct de la divinité, de la nature divine qu'il partage. Et puis on assiste, ça ne s'arrête pas là, la manifestation de la Trinité, ça va se prolonger dans l'épisode suivant, qui est le châtiment de Sodome et de Gomorre. Ces hommes se levèrent pour partir et se tournèrent du côté de Sodome. Abraham allait avec eux pour les accompagner. Alors Dieu dit, « Cacherai-je à Abraham ce que je vais faire ? Car Abraham doit devenir une nation grande et forte, et toutes les nations de la terre seront bénies en lui. » Et Dieu dit, « Le cri qui s'élève de Sodome et de Gomorre est bien fort, et leur péché bien énorme. Je veux descendre et voir si, selon le cri qui est venu jusqu'à moi, leur crime est arrivé au comble, et s'ils n'en sont pas, et s'il n'en est pas ainsi, je le saurai. » Les hommes partirent et s'en allèrent vers Sodome, et Abraham se tenait encore devant Dieu. On voit que le texte semble hésitant. Il parle de ces hommes comme si les trois anges allaient partir. Et on nous dit maintenant, Abraham se tient encore en présence de l'un d'entre eux. On a la réponse définitive avec au chapitre 19, lorsque le récit nous dit « Les deux anges arrivèrent à Sodome le soir et Lot était assis à la porte de Sodome. » Il y a donc un mouvement dans la Trinité là, qui est précisé. Tandis que donc on a les trois visiteurs, les trois anges au départ, avec Abraham, puis il y a cette décision de se rendre à Sodome. Et là, Abraham reste en présence d'une des trois personnes, d'un des trois anges, tandis que deux autres s'en vont à Sodome. Qu'est-ce qu'il faut voir à travers cette image ? Avec Abraham commence la grande histoire de la foi dont nous sommes les héritiers par le Christ Jésus. Dieu considère Abraham comme un ami par l'hospitalité qu'il a acceptée de sa part, par l'alliance qu'il a conclue avec lui, par les promesses d'une descendance qu'il lui a faite, très concrète. Eh bien, Dieu ne veut pas laisser Abraham dans l'incertitude, non seulement à propos de Sodome et Gomorre, mais aussi sur sa nature profonde, divine. C'est pourquoi il s'est manifesté à lui sous la forme de la Trinité. Un seul ange aurait bien suffi, mais Dieu voulait communiquer ses secrets, son intimité à son ami. Bien sûr, Abraham, homme simple, ne pouvait pas comprendre le mystère de la Trinité. Abraham n'a pas développé une théologie de la Trinité qui aurait orienté le judaïsme dans cette direction-là. Et le judaïsme n'a pas relevé dans sa méditation des Écritures cette manifestation trinitaire de Dieu. Et ils ont bien compris, que les commentateurs juifs ont bien compris qu'il y avait trois anges qui étaient apparus à Abraham, ça certes, mais ils n'en ont pas tiré les leçons que seul le Christ pouvait tirer et que, grâce au Christ, nous tirons désormais de cet épisode de la visite de Dieu à Abraham au chêne de Mambré. Et le mouvement qui s'opère dans la Trinité elle-même est très instructif. Cet ange qui demeure avec Abraham représente le Père, tandis que les deux anges qui se rendent à Sodome et à Gomorre représentent, le Fils et l'Esprit Saint. Ce sont les personnes, les deux personnes de la Trinité qui agissent dans la création. Le Père, lui, au contraire, est immuable. Il n'intervient pas directement dans la création, c'est représenté par l'absence de mouvement. Alors il vient quand même visiter l'homme, il venait visiter l'homme à Adam et Ève dans le jardin à la brise du soir déjà. Là, il vient de la même manière visiter Abraham et cette fois en pleine chaleur. C'est pourtant le même Dieu, il n'y a pas de hiérarchie, c'est pas parce que les deux autres anges s'en vont à Sodome que celui qui reste avec Abraham est plus important. C'est l'image du Père, ce qui demeure, la divinité qui est inchangeable. Dieu dans sa pure suressence éternelle et infinie. En revanche, pour les deux autres personnes de la Trinité, aller à Sodome, c'est déjà opérer quelque chose qui est de l'ordre de la rédemption, du jugement des âmes. Et donc, le Fils d'abord par son incarnation, l'Esprit Saint qui poursuit l'œuvre dans le Fils à travers les baptisés, à travers l'Église, à travers toute l'histoire de l'humanité après le Christ, sont bel et bien les deux personnes de la Trinité qui opèrent sur la terre de façon concrète. Ils rejoignent ainsi, ils sont comme les deux mains du Père. De même, à la création, c'est le Fils, c'est l'Esprit Saint qui agissent, c'est Dieu, c'est le Père qui commande, même si c'est pas hiérarchique, c'est paternel, justement. Il est le Père. Et le Père, c'est une autorité d'amour, c'est pas une autorité civile. Et cette autorité qui est la source de la divinité commande la création et en quelque sorte le Fils et l'Esprit Saint réalisent cette création au premier jour du monde. Et là de même, dans l'œuvre de la réforme de l'humanité, la réforme morale de l'humanité, eh bien c'est bien le Fils et c'est bien l'Esprit Saint qui sont comme les deux mains du Père et qui agissent dans le monde. Ce que je trouve admirable dans ce récit de l'Ancien Testament, ce récit de la Genèse, c'est la proximité de Dieu, c'est comment Dieu, dès le commencement, traite l'homme en ami. Comment il lui confie des secrets de son cœur, dans ses projets. Donc là, c'est par exemple Isaac, c'est Sodome et Gomorrhe. Mais c'est aussi, il lui confie le grand secret par excellence sur ce qu'il est lui-même, Dieu. Et il lui dévoile la Trinité. Pas étonnant qu'Abraham, puisque nous ne comprenons pas la Trinité, pourquoi Abraham aurait-il dû la comprendre? Mais Dieu savait qu'Abraham ne pourrait pas comprendre cette révélation sublime qu'il lui faisait. Mais il l'a quand même réalisé, ce don, ce cadeau, cette révélation superbe. Parce que il traite l'homme en ami. Il en va de même pour nous aujourd'hui. Ne nous révoltons pas que le mystère de la Trinité soit incompréhensible en lui-même. Ne reprochons pas à Dieu d'être complètement abscon, incompréhensible. Non, accueillons humblement comme Abraham ce que Dieu nous donne. Dieu nous traite en ami lorsqu'il nous parle de la Trinité, lorsqu'il nous parle de son identité profonde. Il nous parle, il nous ouvre son cœur. Et c'est une chose merveilleuse en soi. L'icône de Roublev de la Trinité, précisément, qui a été réalisée au XVe siècle, nous montre, prolonge le récit de la Genèse d'une façon vraiment très belle. On voit trois personnages. D'abord, ce qui frappe, c'est leur identité. Ils sont identiques, strictement. Trois clones, en quelque sorte. Ils sont jeunes, ça nous parle de la jeunesse éternelle de Dieu. À nous, créatures qui nous usons parce que nous n'avons pas la vie en nous-mêmes, eh bien, Roublev dit, mais Dieu, lui, il a la vie en lui-même. Cette éternelle jeunesse signifie, dans l'icône, que l'eau de la vie a pour source Dieu. Et ce Dieu est trine. Les trois personnes sont source. Et pourtant, il n'y a qu'une seule source, c'est tout le paradoxe. Ils sont identiques, mais dans une attitude différente. Ça commence par la gauche. À gauche, on voit le Père. Au centre, on voit le Fils. Et à droite, l'Esprit Saint. C'est beau de voir comment Roublev a essayé de représenter le Père, par exemple. Là, il est bien représenté. Là, c'est pas le barbu du livre de Daniel, l'ancien des jours. Non, là, ils ont tous un habit bleu. Une tunique bleue, plus exactement, qui représente la divinité. C'est ce qu'ils ont en commun. Et puis, ils ont une tunique supplémentaire qui représente ce qui les distingue. Le Père, lui, a un vêtement quasi transparent, et même transparent, on peut dire, mais enfin visible quand même, comme une sorte de voile qui couvre tout son corps. C'est pour dire ça que le Père est inconnaissable. On commence à le fixer, cette transparence sublime ne permet pas d'être saisi. Et on tombe tout de suite sur le bleu, le reflet bleu de cette divinité qui est incompréhensible pour nous autres les hommes. Le Christ, lui, a une tunique rouge qui se réfère à sa passion, et l'Esprit Saint, une tunique verte qui se réfère à l'espérance, car l'Esprit Saint travaille à renouveler continuellement notre foi.
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La vie et la mort sont proposées aux hommes. L'une ou l'autre leur est donnée selon leur choix. Ben Sira, 15, 17.

Dieu, je te cherche dès l'aube. Mon âme a soif de toi. Je me tourne vers toi, Seigneur. Au matin, tu écoutes ma voix. Au matin, je me prépare pour toi et je reste en éveil. Je devance l'aurore et j'implore, j'espère en ta parole. Mes yeux devancent la fin de la nuit pour méditer sur ta promesse. Mon cœur est prêt, mon Dieu, mon cœur est prêt. Je veux chanter, jouer des hymnes. Éveille-toi, ma gloire. Éveillez-vous, harpe, cithare, que j'éveille l'aurore. Dieu, lève-toi sur les cieux, que ta gloire domine la terre.

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3: Chers amis de Radio Espérance, bonjour. À cette question, sommes-nous formatés en particulier par les médias ? Une réponse s'impose immédiatement, c'est oui. En effet, toute l'éducation, la formation, voire également l'instruction religieuse que nous avons reçue, peuvent être assimilées à un formatage. Mais un formatage pour notre bien et pour celui de la société. Apprendre à parler, à lire, comme l'acquisition d'une culture, entre d'ailleurs sous cette appellation de formatage. Apprendre à un enfant à dire « bonjour, s'il vous plaît, merci », c'est aussi un bon formatage. Mais le refus de ce formatage pour le bien commun est vraiment un combat de notre époque quand on voit, par exemple, l'incivilité croissante ou l'individualisme qui se développe, car ce sont bien les lacunes dans l'éducation qui les expliquent largement. Pour dire les choses autrement, notre époque a besoin de plus du bon formatage. Mais l'autre forme dont je vais parler n'est pas pour le bien, mais pour influencer la pensée, les opinions, les croyances, voire le vote, de façon à induire des comportements politiques, sociaux ou électoraux qui vont dans le sens de ce qu'on veut obtenir. C'est cet aspect que je me propose donc de développer. Il y a quelque temps, sur une chaîne de télévision, un ancien ministre et haut responsable européen faisait un constat accablant concernant l'économie. Nous sommes tous formatés. Pour lui, des idées s'imposeraient comme des vérités parce que présentées comme telles par beaucoup de médias, mais avec des fondements pourtant délicats, discutables, voire biaisés. Le formatage qu'il évoquait concernait un certain nombre d'idées sur le fonctionnement de l'économie, la richesse, les investissements et le financement du pays, etc. Pour lui, la pensée collective actuelle serait presque une forme de pensée unique, largement inspirée par les orientations socialistes ou néo-socialistes majoritaires dans les médias, comme nous allons voir. Il donnait, je crois, comme exemple, la formule « pour réduire le déficit public et la pauvreté, il suffit de taxer les riches », comme si cela représentait une solution suffisante pour régler les problèmes de la pauvreté d'un côté et de la dette abyssale de la France de l'autre. Il évoquait un exemple de formatage, l'idée de la redistribution qui consiste à prélever de l'argent ou des biens à ceux qui en ont beaucoup pour les redonner à ceux qui en ont peu. Cette idée, qui pour un chrétien peut trouver une justification dans la doctrine sociale de l'Église, c'est la justice distributive qui veut que chacun, chaque personne, puisse vivre dignement. Mais elle présente également des limites. Sauf à vivre dangereusement sur la dette, on ne peut redistribuer que des richesses créées. Et si la création de richesses est un mal, un péché laïque, je dirais-je, qu'il faut sanctionner, l'encourage-t-on pour avoir de quoi financer ce partage ? Et ce qu'on redistribue ne va pas à l'investissement et au développement, donc à la création potentielle de richesses. Si le Christ appelle fortement à avoir souci du pauvre, Dieu nous invite également, dans la Genèse, à faire produire la terre. La production de richesses n'est donc pas un péché par nature, mais au contraire un bien donné à l'homme si elle est respectueuse de l'homme et de la création, comme nous le rappelait fortement le pape François dans Laudato Si. Or, j'entends encore des jeunes énarques défendre au Conseil économique et social la redistribution comme un dogme. Ce principe, d'ailleurs, largement porté par les médias et le monde politique, s'est imposé. Il est même incontournable pour une majorité. On entend peu ou pas les économistes très sérieux qui montrent les dangers d'une application idéologique de cette approche, qui, aussi généreuse soient ses motivations, puisqu'elle s'intéresse aux pauvres, peut être toxique pour le bien commun, car elle n'encourage pas l'investissement et la création de richesses. Donc, la vraie solution pour lutter contre la pauvreté. Cela explique d'ailleurs en partie l'effondrement industriel de la France. Alors, on peut lire d'autres manifestations de ce formatage. L'affaire de la mort du jeune Quentin tué à Lyon par des militants de la Jeune Garde, un mouvement d'extrême-gauche ultra-violent qui a mis en lumière un autre aspect de la question. Comment le massacre d'un jeune militant catholique classé à droite est devenu l'élimination d'un dangereux sympathisant nazi? Était-il réellement un extrémiste engagé dans le fascisme? La plupart des télévisions publiques ont adopté immédiatement ce qualificatif d'extrême droite fasciste, voire nazi, alors que cela n'est pas vraiment documenté et que bien des gens qui connaissent Quentin, dans sa paroisse par exemple, témoignent du contraire. Je ne vais pas trancher sur cette question, mais faire un constat. En alimentant la thèse du militant fasciste porté par des médias, les partis d'extrême-gauche qui redoutaient la condamnation de ce meurtre ont ainsi retourné une part importante de l'opinion publique grâce à l'aide donc de nombreux médias, à commencer par des télévisions publiques. D'assassins, les auteurs du meurtre sont presque ainsi devenus des héros. Cela n'est évidemment pas nouveau. Par exemple, le silence ou le faible intérêt des médias pour les crimes des régimes communistes ont contribué à rendre acceptables des régimes auteurs de graves sévices contre les populations, de génocides qui ont fait des millions de morts, ce qui reste d'ailleurs encore largement sous silence. On a certes entendu parler du goulag grâce à des témoignages comme celui de Solzhenitsyn, mais leur rôle d'extermination des opposants a été peu mis en lien avec le régime communiste. Il a fallu attendre la guerre en Ukraine pour que soit évoqué de façon éphémère l'Holodomor, c'est-à-dire la mort de 3 à 5 millions de paysans ukrainiens qui ont été exterminés par la famine. Dans le même ordre d'idées, on peut citer les massacres de Pol Pot au Cambodge, 1,2 million de victimes. Même le procès de cet épouvantable dictateur communiste, qui accordait la même valeur qu'Hitler, Staline ou Mao à la vie de millions d'innocents, est passé presque inaperçu dans le monde médiatique. Et que dit-on de ce qui se passe en Corée du Nord actuellement au nom du communisme? Ce quasi-silence a une conséquence. Le qualificatif de communiste n'est pas plus que celui de marxiste, même si la recherche de la justice sociale les anime au départ. Donc, ni l'un ni l'autre ne sont devenus un repoussoir comme l'est devenu, bien sûr, à juste titre, celui de nazi. Autre exemple important dans notre époque, le fait d'imposer le terme de droit à l'aide à mourir, largement repris pour remplacer le mot euthanasie Et en y ajoutant la notion de dignité qui serait perdue quand on souffre, on transforme ainsi en acte humaniste et de charité le fait de donner la mort. Et cela marche. À la fin d'une intervention où je présentais la doctrine sociale de l'Église et en particulier la dignité donnée par Dieu à chaque personne humaine, une femme est venue me voir et elle était très enthousiaste et m'a expliqué qu'elle adhérait totalement à mon approche. D'ailleurs, elle avait adhéré à l'association du droit de mourir dans la dignité. Une association largement inspirée et soutenue par la franc-maçonnerie pour soutenir l'euthanasie. Et donc je lui ai expliqué qu'en fait, elle revendiquait tout simplement le droit de tuer des personnes qui, parce qu'elles avaient perdu leur dignité à cause de la souffrance. Et c'est un aspect des choses, bien sûr, qu'elle n'avait pas vu. Bien des TV font des reportages sur la souffrance réelle des personnes en fin de vie qui justifieraient l'euthanasie comme solution. Cela fait appel à la sensibilité, la compassion pour une approche affective. Mais pourquoi n'évoque-t-il que rarement d'autres solutions possibles comme les soins palliatifs ? Dont la carence dramatique semble laisser que l'euthanasie comme solution. Pourquoi non plus ne pas rappeler le fait que la loi Leonetti répondait à la majorité des questions posées ? Le fait que des débats soient impossibles ou tronqués sur certains sujets importants est un moyen efficace de formatage, comme on le constate. Le simple fait de vouloir débattre sur certains sujets devient donc impossible, voire à risque de tomber dans un délit qui peut valoir des poursuites judiciaires ou au moins le pilori médiatique. C'est le cas, par exemple, pour l'avortement, le mariage pour tous, la théorie du genre, l'islam, etc. Cela provoque une autocensure qui est très forte d'ailleurs dans le monde politique par peur d'être classé comme d'extrême droite ou conservateur, et l'accès à une information tronquée qui s'impose faute de contradiction. De plus, le choix de parler de telles manifestations groupusculaires, antireligieuses par exemple, et de taire celles beaucoup plus importantes, favorables par exemple aux valeurs religieuses, je pense aux manifestations pro-vie pour la famille, modifient complètement leur impact sur l'opinion publique. Même question sur le traitement médiatique des abus sexuels dans l'Église ou les écoles chrétiennes par rapport à ceux dans l'éducation nationale, le sport de haut niveau ou les crèches, là où on peut trouver qu'il y a un scandale encore tout à fait aussi grave, même encore plus peut-être, par le silence qui l'entoure. Cela met en évidence le pouvoir de cadrage, donc de formatage des médias, qui sélectionnent et hiérarchisent et interprètent l'information selon des logiques éditoriales, économiques ou idéologiques. Les hommes politiques, les partis dépensent souvent des fortunes auprès de cabinets spécialisés pour construire une communication qui oriente dans le bon sens l'opinion publique. Résultat, notre vision du monde est partiellement formatée par ces choix souvent invisibles. Un sondage Louis-Harris dévoilait en 2012 que 74% des journalistes avaient voté François Hollande au second tour de l'élection présidentielle. Des articles, d'autres publications, confirmaient ce déséquilibre, en particulier à l'AFP, qui est la source de 70% des informations diffusées en France. Une information traitée par une majorité de journalistes d'une même sensibilité politique permet-elle de se faire une opinion objective ? Ce n'est pas l'honnêteté des journalistes qui est nécessairement en cause, mais le fait que les convictions influent forcément sur la lecture et la transmission des informations que l'on fait. De ce fait, le manque de pluralisme conduit à orienter dans un sens l'opinion publique. C'est le problème de cet entre-soi que soulève la commission d'enquête parlementaire sur la télévision publique. Il suffit d'écouter certaines chaînes sur des sujets importants qu'on connaît pour mesurer leur partialité. La même majorité de journalistes de sensibilité de droite conduirait probablement au même problème de déséquilibre dans l'information. La vraie question est donc plutôt celle de la pluralité dans les médias publics. Mesurer le temps de parole sur les chaînes publiques en fonction de l'étiquette corrige un peu le déséquilibre, mais ne résout pas le problème de l'orientation de toutes les autres émissions et du choix des images et des séquences diffusées dans les journaux télévisés. Par ailleurs, comme nous l'avons vu dans une précédente émission, la place de la franc-maçonnerie dans les directions des médias publics et des organismes censés assurer leur indépendance comme l'ARCOM laisse songeur. Dans un tout autre domaine, un scandale comme celui de Clearstream, organisme bancaire chargé d'organiser la fraude fiscale de ses adhérents, dans ce scandale, le fait de publier une liste dont il a été facile de démontrer qu'elle contenait des noms fantaisistes a permis, j'en suis convaincu, de disqualifier la vraie liste, pourtant dans les mains d'un journaliste de la justice et du ministère des Finances. Provoquer un buzz par un nouveau scandale médiatique est donc un bon moyen de neutraliser le plus grave des scandales et que d'ailleurs les médias s'empressent d'oublier. À défaut de certitude et de repères fiables, l'opinion publique peut donc se rallier sur la position dominante dans les médias. C'est un des éléments majeurs qui contribue à la construction de la pensée unique. Rappelons qu'une contre-vérité répétée 10 fois par 10 personnes finit par s'imposer comme une réalité incontournable, donc à neutraliser la vérité. L'intelligence artificielle n'échappe pas à ce risque de formatage, car elle construit l'information ou l'ajuste sur les apports des utilisateurs. Elle peut donc être très influencée par la pensée dominante et contribuer ainsi à la renforcer et à la construire. Le programme Wikipédia, qui construit l'information également sur l'apport des contributeurs, le montre. Lorsqu'un nombre important de ces contributeurs argumente une thèse erronée, celle-ci s'impose. Par exemple, sur les accusations de P12, qui le condamne sans même citer l'existence de l'encyclite Mythe Brennender-Sorg contre le racisme et le nazisme qu'il rédigea à la demande du pape à l'époque, puisqu'il ne l'était pas encore, et qui conduisit à la déportation de nombreux prêtres allemands, en particulier dans le camp de Dachau. Et le fait que le pape soit considéré comme juste par Israël serait impensable si le pape avait été complice, même par son silence, de la Shoah. Comme beaucoup d'auditeurs, je crois, j'ai été parfois scandalisé par la façon dont sont présentés des sujets comme celui-ci. De plus, ce n'est pas parce que la majorité croit quelque chose, une chose portée par les médias, que cela est forcément la vérité. D'autres formes de formatage existent également. Par exemple, la mode. Quand on constate la peur qu'ont bien des jeunes, ou moins jeunes, de ne pas avoir les lunettes, les chaussures, tendance est bien révélatrice. Le marketing étudie d'ailleurs les générateurs de cette peur ou des plaisirs pour les exploiter ou les renforcer. Il identifie également les mécanismes affectifs qui influent sur les comportements pour les développer au service de leurs objectifs politiques ou économiques, par exemple. Il s'agit bien là d'un formatage. la communication par les médias comme la publicité fait le reste. Un autre chemin du formatage, les aides que distribuent des milliardaires, des multinationales, à des mouvements qui sapent parfois les valeurs issues du christianisme. Je pense par exemple aux milliardaires qui financent LGBT et des mouvements wokistes. Alors maintenant, comment sommes-nous formatés ? Différentes méthodes sont identifiées. Par exemple, ce qu'on appelle l'agenda setting, des médias qui décident de ce qui est important en mettant en avant à l'agenda certains sujets, par exemple une crise politique, et en ignorant d'autres. Rappelons qu'une taupinière filmée avec un téléobjectif ressemble à une montagne. Et

de l'influence, ce qu'on nomme le framing, le choix des mots, la manière de présenter une information influence notre perception. Par exemple, parler de migrants n'a pas le même impact que parler de réfugiés ou d'immigrants. Le fait d'évoquer le complotisme ou la fake news permet parfois de désamorcer la bombe médiatique. Le choix habile des mots est donc redoutablement efficace. Le fait de coller le qualificatif, par exemple, de conservateur, très conservateur, populiste, d'extrémiste, extrémiste de droite ou voire de gauche, des étiquettes rendues elles-mêmes péjoratives dans la communication des médias, cela contribue à jeter une suspicion sur la personne concernée, donc rendre suspecte a priori son discours. Les techniques automatisées de traitement de l'information jouent également leur rôle. Sur les réseaux sociaux, par exemple, pour des raisons d'ailleurs très majoritairement mercantiles, il y a ce qu'on appelle les biais de confirmation, des algorithmes qui nous envoient des contenus qui renforcent nos opinions existantes. Par exemple, lorsque je me connecte à YouTube, le site me propose systématiquement des vidéos sur le pape, sur des événements religieux, des vides saints, parce qu'il a enregistré mon intérêt par mes statistiques. Le site me renverra de plus en plus des communications favorables à la thèse, ce qui renforcera ma conviction. Autre méthode efficace, le contre-feu, la contre-attaque. Lorsque des propos inadmissibles en faveur, par exemple, du terrorisme sont tenus par une personnalité, les stratèges de son camp font tout pour éviter les retombées négatives et ils ont des méthodes efficaces. S'il y a, par exemple, une faille, une petite incertitude dans la mise en cause, cette faille sera mise en exergue pour attaquer ceux qui relaient l'information. Cela permet de décrédibiliser l'attaque sans répondre sur les faits. Et cette faille est évidemment reprise par les journalistes qui n'ont pas envie de nuire à cette personne parce qu'elle a des orientations qui sont dans le même sens de ce que pense personnellement le journaliste ou ce qu'il ne déteste au moins pas. Autre méthode utilisée, que nous avons évoquée d'ailleurs dans l'émission sur le wokisme, c'est la victimisation. Le fait de se déclarer victime permet de parer à l'attaque et même de retourner l'attaque contre les personnes qui ont tenu des propos critiques. Qui êtes-vous pour dire ça? C'est vous qui m'attaquez et pourquoi m'attaquez-vous? Parce que vous voulez me nuire. Et ceux qui relayent l'information gênante sont des bourreaux qui font le jeu de mes ennemis. L'accusé devient la victime et l'accusateur un bourreau et la vérité, bien sûr, passe au second plan. Le formatage s'appuie sur une réalité humaine. Les convictions ou croyances, qu'elles soient politiques, religieuses ou philosophiques, se fondent très largement sur l'affectif, ce qui conduit, consciemment ou pas, à privilégier telle approche plus conforme à ce que je souhaite croire. Dans la façon dont se fondent les convictions politiques, on retrouve ce même phénomène qui consiste donc à flatter l'affectif au risque du mensonge pour mieux vendre l'argumentaire. Cela est largement exploité par ceux qui veulent imposer leurs convictions ou conduire à un comportement déterminé. En conclusion, dans la prochaine émission, nous allons voir que même si cela n'est pas simple, on ne peut pas se laisser enfermer dans ce formatage. La première raison étant de connaître et d'être conscient sans toutefois tomber dans le refus de croire quoi que ce soit. Saint Jean nous dit « Alors vous connaîtrez la vérité et la vérité vous rendra libre ». C'est donc bien un aspect important de la lutte contre ce formatage. Même si elle est parfois difficile à atteindre, la vérité existe. La recherche est un moyen pour nous de rester libres par rapport à ceux qui cherchent à nous enfermer dans leurs convictions.
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0: Nous pouvons faire mémoire de Saint Paul VI, pape, et pour l'Église aujourd'hui. Jean-Baptiste Montigny est né le 26 septembre 1897 à Concezzo, près de Brescia. Ordonné prêtre le 29 mai 1920, il exerça son ministère auprès du siège apostolique jusqu'à sa nomination comme archevêque de Milan. Élevé au siège de Pierre le 21 juin 1963, il mena heureusement à son terme le Concile Vatican II. Il promut la réforme de la vie de l'Église, surtout celle de la liturgie, ainsi que le dialogue œcuménique et l'annonce de l'Évangile au monde contemporain. Le 6 août 1978, il rendit son âme à Dieu. Confions à Saint Paul VI, tous nos papes défunts, l'Église d'aujourd'hui. Au nom du Père, et du Fils, et du Saint-Esprit. Amen. La grâce de Jésus le Christ, notre Seigneur, l'amour de Dieu le Père, et la communion de l'Esprit-Saint soient toujours avec vous. Frères et sœurs, préparons-nous à célébrer le mystère de l'Eucharistie en reconnaissant que nous avons péché. Je confesse à Dieu Tout-Puissant, je reconnais devant vous, frères et sœurs, que j'ai péché en pensée, en parole, par action et par omission. Oui, j'ai vraiment péché. C'est pourquoi je supplie la bienheureuse Vierge Marie, les anges et tous les saints, et vous aussi, frères et sœurs, de prier pour moi, le Seigneur, notre Dieu. Que Dieu Tout-Puissant nous fasse miséricorde, qu'il nous pardonne nos péchés et nous conduise à la vie éternelle.
1: Amen.

Prions le Seigneur. Seigneur Dieu, tu as confié la charge de conduire ton Église au pape Saint Paul VI, qui fut un ardent apôtre de l'Évangile de ton Fils. À nous qui accueillons la lumière de ses enseignements, donne, nous t'en prions, la force de travailler avec toi pour développer dans le monde la civilisation de l'amour. Par Jésus-Christ, ton Fils, notre Seigneur, qui vit et règne avec toi dans l'unité du Saint-Esprit, Dieu pour les siècles des siècles. Amen.

Lecture de la première lettre de Saint Pierre apôtre. Bien-aimés, à la fin de toute chose est proche. Soyez donc raisonnables et sobres en vue de la prière. Avant tout, ayez entre vous une charité intense, car la charité couvre une multitude de péchés. Pratiquez l'hospitalité les uns envers les autres sans récriminer. Ce que chacun de vous a reçu comme don de la grâce, mettez-le au service des autres, en bon gérant de la grâce de Dieu qui est si diverse. Si quelqu'un parle, qu'il le fasse comme des paroles de Dieu. Celui qui assure le service, qu'il s'en acquitte comme avec la force procurée par Dieu. Ainsi, en tout, Dieu sera glorifié par Jésus-Christ, à qui appartiennent la gloire et la souveraineté pour les siècles des siècles. Amen. Bien-aimés, ne trouvez pas étrange le brasier allumé parmi vous pour vous mettre à l'épreuve. Ce qui vous arrive n'a rien d'étrange. Dans la mesure où vous communiez aux souffrances du Christ, réjouissez-vous, afin d'être dans la joie et l'allégresse, quand sa gloire se révélera. Parole du Seigneur.

0: nations, le Seigneur est roi. Le monde inébranlable tient bon. Il gouverne les peuples avec droiture.
1: Il vient le Seigneur, il vient pour juger la terre.
0: Joie au ciel, exulte la terre. Les masses de la mer mugissent, la campagne tout entière est en fête.
1: Il vient le Seigneur, il vient pour juger la terre.
0: Les arbres des forêts dansent de joie devant la face du Seigneur, car il vient pour juger la terre.
1: Il vient le Seigneur, il vient pour juger la terre.
0: Le Seigneur vient pour juger la terre. Il jugera le monde avec justice et les peuples selon sa vérité.

Après son arrivée, au milieu des acclamations de la foule, Jésus entra à Jérusalem dans le temple. Il parcourut du regard toutes choses, et comme c'était déjà le soir, il sortit pour aller à Béthanie avec les 12. Le lendemain, quand ils quittèrent Béthanie, il eut faim. Voyant de loin un figuier qui avait des feuilles, il alla voir s'il y trouverait quelque chose. Mais en s'approchant, il ne trouva que des feuilles, car ce n'était pas la saison des figues. Alors il dit au figuier, « Que jamais plus personne ne mange de tes fruits. » Et ses disciples avaient bien entendu. Ils arrivèrent à Jérusalem. Entrés dans le temple, Jésus se mit à expulser ceux qui vendaient et ceux qui achetaient dans le temple. Il renversa les comptoirs des changeurs et les sièges des marchands de colombes. Il ne laissait personne transporter quoi que ce soit à travers le temple. Il enseignait et déclarait aux gens, « L'Écriture ne dit-elle pas, ma maison sera appelée maison de prière pour toutes les nations ? Or vous, vous en avez fait une caverne de bandits. » Apprenant cela, les grands prêtres et les scribes cherchaient comment le faire périr. En effet, ils avaient peur de lui, car toute la foule était frappée par son enseignement. Et quand le soir tomba, Jésus et ses disciples s'en allèrent hors de la ville. Le lendemain matin, en passant, ils virent le figuier qui était desséché jusqu'aux racines. Pierre, se rappelant ce qui s'était passé, dit à Jésus, « Rabbi, regarde, le figuier que tu as maudit est desséché. » Alors Jésus, prenant la parole, leur dit, « Ayez foi en Dieu. Amen, je vous le dis, quiconque dira à cette montagne, « Enlève-toi de là et va te jeter dans la mer, s'il ne doute pas dans son cœur, mais s'il croit que ce qu'il dit arrivera, cela lui sera accordé. » C'est pourquoi je vous le dis, tout ce que vous demandez dans la prière, croyez que vous l'avez obtenu, et cela vous sera accordé. Et quand vous vous tenez en prière, si vous avez quelque chose contre quelqu'un, pardonnez, afin que votre Père qui est aux cieux vous pardonne aussi vos fautes. »

Le Christ, passant près d'un figuier, déçu de ne pas trouver du fruit sur ce figuier, le condamne à la stérilité. Quelque part, c'est surtout une action symbolique et il veut montrer son attitude en face de tous ceux qui refusent de l'accueillir. Nous sommes libres, ce qui fait notre dignité, mais aussi notre responsabilité, répondre aux attentes, aux grâces de Dieu. Dieu, sans cesse, nous propose sa grâce. Et si nous refusons de vivre de sa vie, eh bien, nous condamnons à une certaine stérilité. Jésus met en pleine lumière la puissance de la foi et de la prière. En chassant les vendeurs du temple, il proteste avec énergie contre toute profanation de la religion. Le temple doit être un lieu de rencontre avec Dieu, pas un lieu de commerce. Nous sommes aussi le temple de Dieu, frères et sœurs. Dieu, depuis notre baptême, habite en nous, la Sainte Trinité, le Père, le Fils et l'Esprit Saint. Que le Seigneur agisse à travers nous, que nous soyons ses instruments pour faire du bien, pour, comme Jésus est passé en faisant le bien, d'être aussi des personnes qui faisons miséricorde, car Dieu doit nous faire sans cesse miséricorde. Oui, Seigneur, toi qui es présent dans le Très-Saint-Sacrement, toi le bon pasteur de nos âmes, par la médiation de Marie, du Saint-Pape Paul VI, eh bien, fais que nous soyons de vrais adorateurs du Père, comme Dieu qui recherche ses adorateurs, que nous soyons aussi à l'écoute de nos frères, dans une attitude de charité, de miséricorde, et qu'ainsi notre vie soit rayonnante.

0: Tu es béni, Seigneur, Dieu de l'univers. Nous avons reçu de ta bonté le pain que nous te présentons, fruit de la terre et du travail des hommes. Il deviendra pour nous le pain de la vie.
1: Béni sois-tu, maintenant et toujours.
0: Tu es béni, Seigneur, Dieu de l'univers. Nous avons reçu de ta bonté le vin que nous te présentons, fruit de la vigne et du travail des hommes. Il deviendra pour nous le vin du royaume éternel.
1: Béni sois-tu, maintenant et toujours.
0: Priez, frères et sœurs, que mon sacrifice, qui est aussi le vôtre, soit agréable à Dieu, le Père Tout-Puissant.
1: Le Seigneur
0: reçoive de nous ce sacrifice à la louange et à la gloire de son nom. Pour notre bien, celui de toute l'Église. Accueille, Seigneur, le sacrifice de ton peuple en l'honneur de Saint Paul VI.

0: Le Seigneur soit avec vous. Élevons notre cœur.
1: Nous le tournons vers le Seigneur.
0: Rendons grâce au Seigneur notre Dieu.
1: Cela est juste et bon.
0: Vraiment, il est bon de te rendre grâce, il est juste et bon de te glorifier, Père très saint, car tu es le seul Dieu, le Dieu vivant et vrai. Toi qui es avant tous les siècles, tu demeures éternellement, lumière au-delà de toute lumière. Toi, le Dieu de bonté, la source de la vie, tu as fait le monde pour que toute créature soit comblée de tes bénédictions et que beaucoup se réjouissent de l'éclat de ta lumière. Ainsi, la foule innombrable des anges qui te servent jour et nuit se tiennent devant toi. Et contemplant la splendeur de ta face, n'interrompent jamais leur louange. Unis à leur hymne d'allégresse, avec la création tout entière qui t'acclame par nos voix, Dieu, nous te louons. Saint,
2: Saint,
0: Saint,
2: le Seigneur, Dieu de l'univers, le ciel et la terre sont remplis de ta gloire. Hosanna au plus haut des cieux. Béni soit celui qui vient au nom du Seigneur. Hosanna au plus haut des cieux.
0: Père très saint, nous proclamons que tu es grand et que tu as fait toutes choses avec sagesse et par amour. Tu as créé l'homme à ton image et tu lui as confié l'univers, afin qu'en te servant toi seul, son Créateur, il règne sur la création. Comme il avait perdu ton amitié par sa désobéissance, tu ne l'as pas abandonné au pouvoir de la mort. Dans ta miséricorde, tu es venu en aide à tous les hommes pour qu'ils te cherchent et puissent te trouver. Tu as multiplié les alliances avec eux et tu les as formés par les prophètes dans l'espérance du salut. Tu as tellement aimé le monde, Père très saint, que tu nous as envoyé ton Fils unique lorsque les temps furent accomplis pour qu'il soit notre Sauveur. Dieu fait homme, conçu de l'Esprit Saint, né de la Vierge Marie. Il a vécu notre condition humaine en toutes choses excepté le péché, annonçant aux pauvres la bonne nouvelle du salut, aux captifs la délivrance, aux affligés la joie. Pour accomplir le dessein de ton amour, il s'est livré lui-même à la mort, et par sa résurrection, il a détruit la mort et renouvelé la vie. Afin que désormais notre vie ne soit plus à nous-mêmes, mais à lui qui est mort et ressuscité pour nous, il a envoyé d'auprès de toi, Père, comme premier don fait aux croyants, l'Esprit Saint qui continue son œuvre dans le monde et achève toute sanctification. Que ce même Esprit Saint, nous t'en prions, Seigneur, sanctifie ces offrandes, qu'elles deviennent ainsi le corps et le sang de notre Seigneur Jésus le Christ, dans la célébration de ce grand mystère que lui-même nous a laissé en signe de l'Alliance éternelle. Quand l'heure fut venue où tu allais le glorifier, Père très saint, comme il avait aimé les siens qui étaient dans le monde, il les aima jusqu'au bout. Pendant le repas qu'il partageait avec eux, il prit le pain, dit la bénédiction, le rompit et le donna à ses disciples en disant « Prenez et mangez-en tous, ceci est mon corps livré pour vous ».

De même, il prit la coupe remplie de vin, il rendit grâce et la donna à ses disciples en disant « Prenez et buvez-en tous, car ceci est la coupe de mon sang, le sang de l'Alliance nouvelle et éternelle, qui sera versé pour vous et pour la multitude en rémission des péchés. Vous ferez cela en mémoire de moi. »

0: Voilà pourquoi, Seigneur, nous célébrons aujourd'hui le mémorial de notre rédemption, en rappelant la mort de Christ et sa descente au séjour des morts, en proclamant sa résurrection et son ascension à ta droite. En attendant sa venue dans la gloire, nous t'offrons son corps et son sang, le sacrifice qui est digne de toi et qui sauve le monde entier. Regarde, Seigneur, celui qui s'offre dans le sacrifice que toi-même as préparé pour ton Église, et tant ta bonté accorde à tous ceux qui vont partager ce pain et boire à cette coupe d'être rassemblés par l'Esprit Saint en un seul corps, pour qu'ils deviennent eux-mêmes dans le Christ une vivante offrande à la louange de ta gloire.
1: Et maintenant, Seigneur, rappelle-toi tous ceux pour qui nous offrons le sacrifice. En premier lieu, ton serviteur, notre pape Léon, et l'ensemble des évêques, les prêtres et les diacres, les fidèles qui présentent cette offrande, les membres de notre assemblée, le peuple entier qui t'appartient et tous ceux qui te cherchent avec droiture. Souviens-toi aussi de ceux qui sont morts dans la paix du Christ et de tous les défunts dont toi seul connais la foi. À nous qui sommes tes enfants, accorde, Père très bon, l'héritage de la vie éternelle auprès de la Vierge Marie, la bienheureuse Mère de Dieu, auprès de Saint Joseph, son époux, des apôtres, de Saint Paul VI, de Saint Vincent de Paul, de Saint François de Sales, du bienheureux Henri Planchat et de tous les saints dans ton royaume. Nous pourrons alors, avec la création tout entière, enfin libérée de la corruption du péché et de la mort, te glorifier par le Christ notre Seigneur, par qui tu donnes au monde toute grâce et tout bien.

0: comme nous l'avons appris du Sauveur, et selon son commandement, nous osons dire « Notre Père qui es aux cieux, que ton nom soit sanctifié, que ton règne vienne, que ta volonté soit faite sur la terre comme au ciel. Donne-nous aujourd'hui notre pain de ce jour. Pardonne-nous nos offenses, comme nous pardonnons aussi à ceux qui nous ont offensés. Et ne nous laisse pas entrer en tentation, mais délivre-nous du mal. Délivre-nous de tout mal, Seigneur, et donne la paix à notre temps. Soutenus par ta miséricorde, nous serons libérés de tout péché. À l'abri de toute épreuve, nous qui attendons que se réalise cette bienheureuse espérance, l'avènement de Jésus-Christ, notre Sauveur.
1: Car si à toi t'appartiennent la puissance et la gloire pour les siècles des siècles.
0: Seigneur Jésus-Christ, tu as dit à tes apôtres, « Je vous laisse la paix, je vous donne ma paix. » Ne regarde pas nos péchés, mais la foi de ton Église. Pour que ta volonté s'accomplisse, donne-lui toujours cette paix et conduis-la vers l'unité parfaite, toi qui vis et règne pour les siècles des siècles.
1: Amen.
0: Que la paix du Seigneur soit toujours avec vous.
1: Et avec votre esprit.

0: Voici l'agneau de Dieu, voici celui qui enlève les péchés du monde. Heureux les invités au repas des noces de l'agneau.
1: Seigneur, je ne suis pas digne de te recevoir, mais dis seulement une parole et je serai guéri.

0: Prions le Seigneur. Seigneur notre Dieu, par que le sacrement reçu attise en nous le feu de la charité dont l'ardeur enflammait Saint Paul VI et lui donnait de se dépenser sans relâche pour ton Église. Par le Christ notre Seigneur. Amen. Prions pour les vocations. Père infiniment bon, Maître de la moisson, donne à ton Église l'évêque, les pasteurs, les consacrés, les missionnaires dont notre monde a besoin, que chaque jeune découvre la beauté de sa vocation et réponde avec confiance et générosité, qu'ensemble nous nous mettions davantage à ton service et à celui de tous nos frères. Notre-Dame du Oui, prie pour nous. Le Seigneur soit avec vous. Que Dieu Tout-Puissant vous bénisse, le Père et le Fils et le Saint-Esprit. Amen. Allez dans la paix du Christ. L'ange du Seigneur porta l'annonce à Marie.
1: Et elle conçut du Saint-Esprit.
0: Je vous salue Marie, pleine de grâce. Le Seigneur est avec vous. Vous êtes bénie entre toutes les femmes. Et Jésus, le fruit de vos entrailles, est béni.
1: Sainte Marie, Mère de Dieu, priez pour nous pauvres pécheurs, maintenant et à l'heure de notre mort. Amen.
0: Voici la servante du Seigneur.
1: Que nous soit fait selon votre parole.
0: Je vous salue, Marie, pleine de grâce. Le Seigneur est avec vous. Vous êtes bénie entre toutes les femmes. Et Jésus, le fruit de vos entrailles, est béni.
1: Sainte Marie, Mère de Dieu, priez pour nous pauvres pécheurs, maintenant et à l'heure de notre mort.
0: Et le Verbe s'est fait chair.
1: Et l'âme de Dieu.

0: Priez pour nous, Sainte Mère de Dieu. Prions. Dès le Seigneur, notre Père, répande ta grâce dans nos âmes, afin qu'ayant connu par le message de l'ange l'incarnation du Christ ton Fils, nous arrivions par les mérites de sa passion et de sa croix, avec le secours de la Vierge Marie, à la gloire de la résurrection, par le même Jésus-Christ notre Seigneur. Amen. Très bonne journée.
1: Nous venons de conclure la messe de ce vendredi où nous étions en direct de la crypte du patronage Saint-Joseph, rue Victor Duchamp, à Saint-Étienne. Un bref rappel de notre programme de cet après-midi. À 14h30, nous avons le chapelet à vos intentions, suivi à 15h par l'heure de la miséricorde. À 15h30, nous aurons un chemin de croix en direct de nos studios. À 16h, nous aurons l'émission Regard chrétien sur la société, suivi à 16h30 par les 8 premiers siècles du christianisme, et enfin, à 16h15, l'émission La vie en Christ avec les pères de l'Église. Il est 12h05, je vous souhaite un bon appétit et un bon après-midi à l'écoute de Radio Espérance.

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Radio Espérance vous propose une page d'Évangile. Nous lirons aujourd'hui dans l'Évangile selon saint Matthieu, au chapitre 13, les versets 31 à 58.

0: Il leur proposa une autre parabole.
1: Le royaume des cieux est semblable à un grain de senevé qu'un homme a pris et semé dans son champ. C'est bien la plus petite de toutes les graines, mais quand il a poussé, c'est la plus grande des plantes potagères, qui devient même un arbre, au point que les oiseaux du ciel viennent s'abriter dans ses branches.
0: Il leur dit une autre parabole.
1: Le royaume des cieux est semblable à du levain qu'une femme a pris et enfoui dans 3 mesures de farine, jusqu'à ce que le tout ait levé.
0: Tout cela, Jésus le dit aux foules en parabole, et ne leur disait rien sans parabole, pour que s'accomplît l'oracle du prophète. J'ouvrirai la bouche pour dire des paraboles, je clamerai des choses cachées depuis la fondation du monde.

0: Alors, laissant les foules, il vint à la maison, et ses disciples s'approchant lui dirent
1: « Explique-nous la parabole de l'ivraie dans le champ. »
0: En réponse, il leur dit
2: « Celui qui sème le bon grain, c'est le Fils de l'homme. Le champ, c'est le monde. Le bon grain, ce sont les sujets du royaume. L'ivraie, ce sont les sujets du mauvais. L'ennemi qui la sème, c'est le diable. La moisson, c'est la fin du monde. Et les moissonneurs, ce sont les anges. De même donc qu'on enlève l'ivraie et qu'on la consume au feu, de même en sera-t-il à la fin du monde. Le Fils de l'homme enverra ses anges qui ramasseront de son royaume tous les scandales et tous les fauteurs d'iniquité et les jetteront dans la fournaise ardente. Là seront les pleurs et les grincements de dents. Alors les justes resplendiront comme le soleil dans le royaume de leur Père. Entendent qui a des oreilles. »

0: Le royaume des cieux est semblable à un trésor qui était caché dans un champ et qu'un homme vient à trouver. Il le recache, s'en va ravi de joie, vendre tout ce qu'il possède et achète ce champ. Le royaume des cieux est encore semblable à un négociant en quête de perles fines. En ayant trouvé une de grand prix, il s'en est allé vendre tout ce qu'il possédait et il l'a acheté. Le royaume des cieux est encore semblable à un filet qu'on jette en mer et qui ramène toutes sortes de choses. Quand il est plein, les pêcheurs le tirent sur le rivage, puis ils s'asseyent, recueillent dans des paniers ce qu'il y a de bon et rejettent ce qui ne vaut rien. Ainsi en sera-t-il à la fin du monde. Les anges se présenteront et sépareront les méchants d'entre les justes pour les jeter dans la fournaise ardente. Là seront les pleurs et les grincements de dents. Avez-vous compris tout cela ?
1: Oui,
2: lui disent-ils. Et il leur dit :
0: Ainsi donc, tout scribe devenu disciple du royaume des cieux est semblable à un propriétaire qui tire de son trésor du neuf et du vieux.

Le royaume des cieux est encore semblable à un négociant en quête de perles fines. En ayant trouvé une de grand prix, il s'en est allé vendre tout ce qu'il possédait et il l'a achetée.

0: Et il leur dit :
1: Ainsi donc, tout scribe devenu disciple du royaume des cieux est semblable à un propriétaire qui tire de son trésor du neuf et du vieux.

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3: Bonjour, de l'évangile de Jésus-Christ selon saint Marc. Après son arrivée au milieu des acclamations de la foule, Jésus entra à Jérusalem dans le temple. Il parcourut du regard toutes choses, et comme c'était déjà le soir, il sortit pour aller à Béthanie avec les 12. Le lendemain, quand ils quittèrent Béthanie, il eut faim. Voyant de loin un figuier qui avait des feuilles, il alla voir s'il trouverait quelque chose. Mais en s'approchant, il ne trouva que des feuilles, car ce n'était pas la saison des figues. Alors il dit au figuier, « Que jamais plus personne ne mange de tes fruits. » Et ses disciples avaient bien entendu. Ils arrivèrent à Jérusalem. Entrés dans le temple, Jésus se mit à expulser ceux qui vendaient et ceux qui achetaient dans le temple. Il renversa les comptoirs des changeurs et les sièges des marchands de colombes. Et il ne laissait personne transporter quoi que ce soit à travers le temple. Il enseignait et il déclarait aux gens, « L'Écriture ne dit-elle pas, « Ma maison sera appelée maison de prière pour toutes les nations. Or vous, vous en avez fait une caverne de bandits. » Apprenant cela, les grands prêtres et les scribes cherchaient comment le faire périr. En effet, ils avaient peur de lui, car toute la foule était frappée par son enseignement. Et quand le soir tomba, Jésus et ses disciples s'en allèrent hors de la ville. Le lendemain matin, en passant, ils virent le figuier qui était desséché jusqu'aux racines. Pierre, se rappelant ce qui s'était passé, dit à Jésus, « Rabbi, regarde, le figuier que tu as maudit est desséché. » Alors Jésus, prenant la parole, leur dit, « Ayez foi en Dieu. Amen, je vous le dis, quiconque dira à cette montagne, « Enlève-toi de là et va te jeter dans la mer », s'il ne doute pas dans son cœur, mais s'il croit que ce qu'il dit arrivera, cela lui sera accordé. C'est pourquoi je vous le dis, tout ce que vous demandez dans la prière, croyez que vous l'avez obtenu, et cela vous sera accordé. Et quand vous vous tenez en prière, si vous avez quelque chose contre quelqu'un, pardonnez, afin que votre Père qui est aux cieux vous pardonne aussi vos fautes. Jésus lancerait-il des malédictions? Alors il dit au figuier, « Que jamais plus personne ne mange de tes fruits. » En fait, Jésus leur fait une parabole en actes. Pour bien comprendre, il faut relire le livre d'Habacuc. « Car le figuier ne bourgeonnera plus, plus rien à récolter dans les vignes, le produit de l'olivier décevra, les champs ne donneront plus à manger. Mais moi, je me réjouirai dans le Seigneur, j'exulterai en Dieu mon Sauveur. » Une année, les murs de Rome étaient couverts d'affiches d'un grand ours en colère. Et l'inscription sur l'affiche disait « La forza del prezzo giusto », la force du juste prix. Cet ours, il capte bien l'histoire de la modernité. En premier lieu, cet ours suggère que la trame fondamentale de l'histoire est un progrès irrésistible. C'est un ours dont Darwin aurait été fier, un vainqueur dans le processus d'évolution. Il y a quelques décennies, il était encore possible de s'accrocher à l'idée que l'humanité allait de l'avant Aujourd'hui, nous sommes moins sûrs de nous. À la nuit de Pâques, nous avons allumé le cierge pascal au feu nouveau et nous l'avons placé sur un support et le diacre a chanté l'exultet au pied du cierge. Cette image suggérait que nous sommes pris par un autre drame, une autre histoire. La voilà notre histoire et non pas celle de l'ours en colère qui dévore ses rivaux. La flamme de la nuit de Pâques suggère que l'intrigue fondamentale de l'histoire de l'humanité n'est plus celle que représentait l'ours. Sur le cierge, ces mots, Christ, hier et aujourd'hui, commencement et fin, l'alpha et l'oméga. Le temps entier lui appartient et tous les âges. À lui la puissance et la gloire pour tous les temps. Amen. Attendant d'être crucifié, Jésus dit à ses apôtres, « Dans le monde, vous aurez à souffrir, mais gardez courage. J'ai vaincu le monde. » Dans l'Église, le rythme régulier de la louange est bien plus qu'un simple optimisme confiant que « tout ira bien à la fin ». Nous proclamons que dès maintenant, dans le désert, dans les tempêtes, le Seigneur de vie vient à nous et donne forme à notre vie. La vraie histoire est celle d'un homme terrassé par l'effort, mais qui vit à jamais. Les gros ours de Rome et de Jérusalem dévorent le petit homme de Galilée. Ce que nous célébrons dans cette histoire, ce n'est pas la force supérieure de Dieu, le plus gros ours, mais son absolue créativité dans la résurrection de Jésus d'entre les morts. Nous glorifions Dieu qui dit « Voici, j'ai fait toute chose nouvelle. » Alors, il nous faut soigner la beauté de la liturgie, la beauté du chant de louange à Dieu, qui parle du Dieu qui transforme toute chose. Ayez foi en Dieu. Amen, je vous le dis, quiconque dira à cette montagne « Enlève-toi de là et va te jeter dans la mer », s'il ne doute pas dans son cœur, mais s'il croit que ce qu'il dit arrivera, cela lui sera accordé. Le figuier ne bourgeonnera plus peut-être, mais la grâce du Seigneur nous fera porter du fruit.

Chers amis, bonjour. Aujourd'hui, je vous amène en Afrique, en République démocratique du Congo. L'est de ce pays est une région en proie, vous le savez, à une violence chronique depuis plusieurs décennies. Et ces dernières années, la situation a empiré avec l'avancée du groupe armé M23, un groupe de rebelles soutenu par le Rwanda. En 2024, ils se sont emparés de la ville stratégique de Goma avant d'atteindre Bukavu, la capitale du Sud Kivu, le 15 février 2025. Depuis, la population, déjà très pauvre, se sent complètement oubliée par tous. Nous ne nous sentons pas isolés, nous nous sentons abandonnés, témoigne le père Floribert Bashimbe, qui est le vicaire général du diocèse de Bukavu. Dans les zones contrôlées par le M23, les activités agricoles sont à l'arrêt dans de nombreux secteurs à cause de l'insécurité. Et puis surtout, les rebelles contrôlent aussi les mines d'or et de coltan, et la population aujourd'hui meurt littéralement de faim. C'est d'ailleurs tout le paradoxe de cette région, qui est à la fois extrêmement riche par ses ressources naturelles abondantes, mais dont la population est très pauvre, car elle se fait complètement exploiter par les grandes puissances internationales, et maintenant par le groupe M23. Les richesses minières du pays profitent aux groupes armés et au trafic, sans bénéfice pour les habitants, déplore le père Floribert. Et pourtant, les pauvres aussi ont droit à la vie et à la paix, rappelle-t-il. Alors, dans ce contexte, l'Église essaye de poursuivre sa mission. Mais à Goma, comme à Bukavu, plusieurs paroisses ont dû fermer leurs portes depuis l'avancée du M23. Et dans les autres paroisses, le nombre de fidèles a déjà diminué. Pourtant, les prêtres ne veulent pas fuir, car s'ils partent, la population partira aussi. Et la crainte est grande de voir les terres, les maisons et les églises occupées par les rebelles. L'Église partage le peu qu'elle a au quotidien et soutient les plus pauvres, les orphelins et les nombreuses veuves notamment. Et puis, quant aux séminaristes, comme les trajets sont très dangereux, beaucoup n'ont pas pu rejoindre leur famille pendant une année entière. Mais les prêtres poursuivent leur mission. Quand les cloches sonnent, les fidèles savent que le prêtre est toujours là et que la vie est encore possible dans le village, raconte le vicaire général. Alors malgré ces difficultés, l'Église poursuit donc son action avec le soutien de l'AED notamment. Merci donc pour votre aide, pour ces chrétiens dont ils ont tant besoin, et pour vos prières. Ne les oublions surtout pas.

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2: Aujourd'hui, pas d'éditorial, mais un coup de projecteur. Laissons de côté l'actualité politique et sociale, épargnons-nous les polémiques et les critiques pour regarder du côté de la République démocratique du Congo et combattre la loi du mort kilomètre. Les médias nous ont bassinés avec l'épidémie d'antivirus qui s'était déclarée début mai sur un paquebot de croisière. Pourtant, la France n'était pas grandement concernée avec une femme malade et moins d'une demi-douzaine de cas contacts. Mais voilà, il y avait quelques Français dans l'eau et sur les 23 nationalités représentées, la plupart étaient occidentales. La maladie a touché les riches de la planète et l'épisode infectieux a réveillé en nous quelques fantasmes autour du bateau fantôme qui peut peupler notre imaginaire. Peu de morts, presque aucun impact en France, mais pourtant une attention importante car une identification possible. Mais à moins de 10 000 km de chez nous, déjà plus de 200 personnes sont mortes et plus de 1 000 cas sont suspectés pour une épidémie qui devrait tous nous faire trembler de peur. Les provinces congolaises du Nord Kivu, Sud Kivu et Ituri voient réapparaître une épidémie d'Ebola et des cas sont déjà signalés en Ouganda. Il est vrai que c'est la 17e épidémie provoquée par ce virus et que l'expérience a prouvé qu'il ne servait à rien de se faire peur et que sa dernière grande manifestation entre 2018 et 2020, déjà en RDC, qui avait fait près de 2000 morts, n'a eu aucune conséquence sur les pays occidentaux et encore moins la France. Pourtant, la maladie est particulièrement grave, provoquant de fortes fièvres et hémorragies, avec un taux de létalité qui s'apparente en moyenne à 50%, mais peut monter jusqu'à 90%. Il existe un vaccin, mais pour une seule souche du virus, qui lui se transmet très facilement par contact avec le sang, les liquides biologiques, les objets de surface contaminés. Et même les cérémonies d'inhumation lors des contacts directs avec le corps peuvent aussi contribuer à la transmission. Un virus donc particulièrement dangereux et contre lequel nous ne disposons pas de moyens efficaces puisque nous ne sommes capables que d'endiguer la maladie. Soins de soutien précoce intensif pour réduire la mortalité, lutte anti-infectieuse, surveillance et recherche des contacts, enterrement sécurisé médine pour réduire la diffusion de la maladie. La situation est donc critique puisqu'elle pourrait s'étendre à plus de 10 pays africains. En effet, le déclenchement de la maladie a été identifié tardivement et la maladie progresse encore aujourd'hui plus vite que l'homme. Ensuite, l'insécurité du foyer de diffusion avec l'insécurité due à l'intensification des combats dans ces régions de la RDC ne facilite pas l'intervention des équipes médicales et le déplacement de plus de 100 000 personnes rien que ces derniers mois favorise la propagation du virus. C'est sans compter la méfiance des populations locales. On estime qu'un tiers des habitants de la région ne croient pas à la réalité de la maladie. Une bonne nouvelle pourtant, deux tiers des 319 millions de dollars estimés nécessaires pour endiguer le fléau ont presque été sécurisés, malgré l'importante réduction depuis l'élection de Donald Trump des financements humanitaires américains et la fermeture en juillet 2025 de l'USAID, l'Agence des États-Unis pour le développement international. Ce retrait général de l'aide humanitaire américaine a contraint l'OMS de réduire son budget de 20%. Dans un contexte où les autres pays développés sont aussi contraints pour des raisons de déficit budgétaire de réduire leur soutien, la situation est donc bien moins favorable que lors de l'épidémie de 2018-2020 où 1,2 milliard avait été mobilisé. Si les différents gouvernements concernés ont déjà pris des mesures importantes pour limiter la diffusion du virus, avec notamment la suspension des vols aériens, l'interdiction de rassemblement de population et la sécurisation des ports d'entrée et de sortie, ces mesures restent faibles, notamment en raison de la quasi-impossibilité de maintenir l'isolement par la route des régions touchées et la réticence des habitants concernés à adopter les mesures prioritaires. La question soulevée, encore une fois, reste celle de la souveraineté sanitaire des pays africains et de leur capacité à investir dans les domaines de la santé publique pour réduire leur dépendance à l'égard des autres pays. Ces investissements concernent tout aussi bien la capacité de production que les chaînes d'approvisionnement et doivent être couplés à une éducation. Cette quête d'indépendance exige donc que nous autres pays occidentaux, nous ne réduisions pas notre soutien à une aide humanitaire d'urgence, mais bien que notre aide soit couplée à une véritable politique de co-investissement. Et cela ne peut être mis en œuvre que si nos opinions publiques se sentent concernées et ne se soumettent plus à la loi du mort-kilomètre. Enfin, je dis ça, je dis rien.

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Bienvenue sur les ondes de Radio Espérance, chers amis auditeurs, pour ce point d'actualité de l'Église universelle, ce vendredi 29 mai. Débutons ce point d'actualité avec la situation alarmante des chrétiens et de l'ensemble de la population au Nigeria. Dans l'état de Kaduna, au nord du pays, 9 personnes ont été tuées au cours des 3 derniers mois dans les communautés paroissiales de Kurmin-Dangana. Au moins 25 fidèles ont été enlevés contre rançon. Le père Gado, doyen du doyenné de Goujeni et recteur du petit séminaire Saint-Pierre à Katari, dresse un tableau sombre de la réalité quotidienne. Selon lui, du nord au sud du Nigeria, les gens vivent dans la peur. Il précise que dans le nord-est, là où se trouvent des États à majorité musulmane, l'action des terroristes n'a épargné personne. Les violences touchent donc toutes les communautés, sans distinction de religion. Poursuivons avec l'ouverture de l'Assemblée Générale 2026 des œuvres pontificales missionnaires. Une centaine de directeurs et directrices nationaux se sont réunis à Rome cette semaine pour réfléchir ensemble à la vocation propre de leur institution. L'objectif est de définir la contribution des œuvres pontificales missionnaires dans ce que le magistère de l'Église appelle la nouvelle ère missionnaire. Cette rencontre annuelle est l'occasion de réaffirmer l'engagement missionnaire universel de l'Église catholique en lien avec les orientations récemment tracées par le Saint-Siège. Les participants entendent ainsi donner un nouvel élan à leur mission d'évangélisation à travers le monde. Le dernier point d'actualité concerne l'appel de l'archevêque de Buenos Aires à surmonter l'indifférence en Argentine. Monseigneur Jorge Ignacio Garcia Cuerva a publié un message dans lequel il propose une réflexion sur la réalité politique argentine à la lumière de l'Évangile. Face aux fractures sociales qui traversent le pays, l'archevêque exhorte ses compatriotes à reconstruire le tissu social par le dialogue, l'amitié sociale et le sens du bien commun. Il place les plus faibles au centre de ses préoccupations et invite chacun à s'engager dans une dynamique de collaboration et de co-responsabilité. Monseigneur Garcia Cuerva met en garde contre l'indifférence qu'il considère comme une force paralysante et appelle à cultiver l'espérance comme moteur de l'action collective. Merci d'avoir suivi l'écho de l'Église universelle de ce vendredi. Notre prochain rendez-vous avec l'actualité du Saint-Siège, c'est lundi à la même heure sur les ondes de Radio Espérance. Bon week-end à tous.

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1: Chers amis, nous allons aujourd'hui ouvrir une nouvelle page dans notre exploration des grands textes, des grandes paroles, des grandes pensées de la vie chrétienne en général et orthodoxe en particulier. Nous allons parler du suressentiel après avoir parlé de la vie. Pour parler du suressentiel, François Martouret nous lira un texte de Denis Lariopagite que j'essayerai de commenter, puis nous recevrons pour la dernière fois Michel Stavroux, doyen de l'Institut Saint-Serge.
2: Denis Lariopagite. La science suressentielle a comme objet l'inconnaissance du plus qu'essentiel qui dépasse la raison, la pensée et les sens. À l'exception de ce qui est révélé divinement et saintement, il faut éviter d'appliquer témérairement une parole et une pensée à la déité suressentielle et secrète. Ainsi, il ne faut s'élever vers le haut que quand se manifeste la lumière rayonnante des saintes paroles théarchiques, et quand nous nous tenons fermement afin de recevoir les plus hautes lumières de la sobriété et de la sainteté propres aux réalités divines. La théologie sage et vraie est digne de confiance quand, offrant selon sa beauté, sa justice salvatrice, son infinité sans mesure, les secrets divins se révèlent à la mesure de chaque intelligence. À l'image des réalités intelligibles qui ne peuvent être saisies ni contemplées par les réalités sensibles, les objets simples et non dotés de forme échappent à toute réalité dotée de forme. Rien de ce qui a une figure ne pouvant saisir ce qui n'est pas figurable. Toute essence est transcendée par l'indéfini suressentiel, toute intelligence par l'unité au-delà de toute intelligence, tout discours par un au-delà de tout discours, toute parole par le bien au-delà de toute parole, tout unique par l'unique unissant tout unique, tout être par l'être n'ayant aucun être, toute cause ontologique par la cause ontologique de tout être au-delà de l'être.
1: Le suressentiel. Quel étrange mot. Et pourtant, quel mot lumineux pour nous éclairer spirituellement, mais aussi pour sortir pratiquement des méandres marécageux dans lesquels se trouve notre pensée à propos de l'essence. Aujourd'hui, le terme « essence » a mauvaise presse. Il ne faut pas essentialiser, c'est-à-dire figer les choses une fois pour toutes dans une nature donnée qui s'imposerait d'une manière autoritaire. On ne veut pas d'essence du tout. On n'a pas tort. Si essence veut dire nature qui fige. Mais l'essence n'est pas simplement le fait de vouloir absolument enfermer les choses et les êtres dans une identité donnée au départ. L'essence, c'est aussi ce qui nous permet de sortir de la confusion dans laquelle nous sommes pour aller à l'essentiel, c'est-à-dire ce qui est capable de percevoir derrière les apparences le trait permanent, mais aussi ce qui est capable d'apercevoir la caractéristique et la relation qu'il peut y avoir entre l'être permanent et d'autre part la caractéristique. Avec Denis Lariopagite, les choses vont plus loin encore, puisqu'il parle de suressentiel. En montrant quoi ? Qu'il y a un au-delà de l'essence qui permet de sortir des méandres dans lesquels il nous arrive de nous perdre. Il y a une manière de critiquer l'essence qui ne condamne pas celle-ci, mais qui, au contraire, la propulse en avant. Et c'est ce que vient annoncer le Christ dans la pensée. Le Christ n'abolit pas l'essence, mais au contraire, il la glorifie en la magnifiant pour la rendre plus éclatante, plus rayonnante qu'elle n'est. En magnifiant l'essence, le christianisme, et Denis l'Aréopagite, nous invite à une révolution à son sujet. Si nous écoutons ce que dit Denis, celui-ci entend par suressentiel une attitude intérieure qui vise à ne pas projeter une parole téméraire sur les réalités divines. Autrement dit, le suressentiel ne signifie pas une abstraction, mais il signifie un état intérieur d'une extrême attention. Attention avant de parler des choses divines. Prenons soin de nous mettre en état de pouvoir accéder à ce niveau. Et si nous ne sommes pas illuminés par la lumière venant des hauteurs, ayons l'humilité de nous taire. C'est cela le suressentiel. Et nous apercevons que derrière ce grand mystère que représente le suressentiel, il y a au fond aussi une réponse très pratique à la crise de notre époque. Nous nous disputons à propos de l'essence et de la nature. Y a-t-il une essence? N'y en a-t-il pas? Y a-t-il une nature? N'y en a-t-il pas? Pourquoi est-ce que nous nous disputons? Ce n'est pas parce que la notion d'essence est fausse. C'est parce que, avant de parler, nous ne faisons pas attention à ce que nous allons dire. Si avant de parler de l'essence, nous étions extrêmement concentrés, extrêmement attentifs, extrêmement humbles, extrêmement sobres, on pourrait donner à l'essence une saveur particulière ressemblant aux huiles essentielles dont quelques gouttes suffisent à embaumer l'atmosphère et réjouir nos narines pour nous faire sentir les parfums distingués qui caractérisent toujours ces huiles merveilleuses. C'est ça le suressentiel, un état intérieur d'attention qui permet de donner beaucoup de vie à l'essence. Et en donnant beaucoup de vie à l'essence, de faire apparaître le point extraordinaire où l'essence rejoint la nature concrète des choses et les choses s'élèvent à la dignité de l'essence. L'essence devient existence, l'existence devient essence grâce à l'attention, à la sobriété, à l'humilité du cœur. Le Christ nous invite à cette humilité du cœur et toute la tradition chrétienne, toute la tradition orthodoxe cultive l'humilité du cœur, grâce à quoi nous pouvons aller dans la plus haute connaissance qui soit.

0: C'était le chant des Béatitudes exécuté par la chorale Saint-Jean Damascène sous la direction de Serge Sauret. Chers amis, c'est presque avec regret que j'ouvre cette émission. J'ai eu tellement de plaisir et de profit à écouter Michel Stavrou nous parler de l'Institut Saint-Serge que je regrette de voir se terminer ce moment qui était si riche d'enseignements. Michel Stavrou est doyen de l'Institut Saint-Serge qui fête son 100e anniversaire et qui va venir aujourd'hui nous parler de l'actualité de Saint-Serge dans le monde actuel. Où en est-on après le temps des fondations, après le temps du rayonnement, après le temps de la mutation de Saint-Serge d'un point de vue linguistique entre le russe et le français? Où en est-on aujourd'hui?
1: Alors, je pense qu'il y a encore une étape qui est arrivée entre-temps, c'est 1991. Vous le savez, c'est quand même la fin du rideau de fer, l'ouverture des pays de l'Est. Et ça a une implication immédiate, évidemment, pour la formation théologique orthodoxe. C'est une ouverture progressive de tous les lieux d'enseignement théologique orthodoxe. Et ce qui implique, évidemment, que les étudiants de ces pays-là, ayant de nouveau la possibilité de se former en théologie chez eux, n'ont plus la nécessité de venir nécessairement à Paris se former. Donc progressivement, il y a une sorte de tarissement, évidemment, en nombre d'étudiants. Pour nous, donc, c'est plus délicat comme période. Mais il y a une contrepartie, c'est que nous constatons, je dirais, dans l'histoire de notre institut, vous voyez, 91-2025, ben ça fait quand même plus d'une trentaine d'années, progressivement, nous assistons à une inculturation de notre institut, inculturation et diversification du côté de l'équipe enseignante, c'est-à-dire que nous avons maintenant des enseignants, plus du tout comme au début, qui étaient quasiment tous russes, mais qui aujourd'hui sont issus de toutes les églises orthodoxes dans leur diversité culturelle. Et c'est quelque chose de bon, c'est quelque chose d'excellent, parce qu'on voit que l'Institut s'est vraiment mis à la portée de tous les orthodoxes qui se trouvent en Occident. Et du côté de la réponse, si vous voulez, à nos sollicitations pour aider les églises concrètement, mais nous voyons que nous avons des étudiants qui viennent d'un peu partout et qui se trouvent ici en Occident. Bon, si vous voulez, c'est le premier cercle. Donc en particulier, nous avons eu beaucoup de Roumains dans les années 90. C'est la dernière émigration, l'émigration roumaine, qui est arrivée vers cette époque-là. Émigration surtout, je dirais, économique. Nous avons formé beaucoup de clercs et notamment des évêques qui aujourd'hui ont des responsabilités importantes. Je pense, par exemple, le numéro 2 de l'église roumaine d'aujourd'hui. J'ai pas mentionné, d'ailleurs, dans les émissions précédentes, nous avons eu des évêques prestigieux comme Monseigneur Georges Crodre, qui est une grande figure de la théologie antiochienne, voilà, du Liban. Mais nous avons eu aussi le patriarche Ignace IV d'Antioche, qui était aussi une très grande figure de la théologie orthodoxe. Donc, pour dire que nous avons formé beaucoup de spécialistes de la théologie dans différentes églises, et notamment l'église roumaine, comme je disais. C'est quand même important parce que ça montre qu'à la fois nous sommes ouverts à l'universalité orthodoxe, et je pense que nous pourrons continuer toujours dans cette lancée, et d'autre part, donc, cette inculturation dans la culture française pour correspondre aux attentes. Et puis, il y a un virage nouveau qui est venu plus récemment au moment où l'Institut battait un peu de l'aile à la fin des années 2010, c'est passer sur le mode, je dirais, V2.0, avec un petit sourire, c'est-à-dire un enseignement numérisé. Et alors là, c'est un peu la révolution, parce que on s'aperçoit qu'il y a au fin fond de la province française et dans les pays limitrophes, et même bien au-delà, des attentes de formation théologique qui n'ont jamais été satisfaites parce que les personnes, évidemment, ne pouvaient pas venir s'installer à Paris, parce que c'est loin, parce que c'est cher, et parce qu'on travaille en même temps, et qu'on ne peut pas se déplacer comme ça. Mais tout est possible, tout devient possible à travers l'Internet. Et nous avons été un peu prophétiques parce qu'en 2019, nous avons décidé de passer au tout distanciel, ce qui permettait donc d'avoir des étudiants à distance, et cela 6 mois avant la crise de la pandémie, voilà,
0: oui.
1: Du Covid, qui s'abat sur notre société pendant 2 ans.
0: Oui.
1: Et nous n'avons pas été affectés le moins du monde par la crise de la Covid.
0: C'est... Mais pas besoin...
1: Rien. Tout était préparé.
0: On vous réanime artificiellement.
1: Alors les uns diront c'est du hasard, d'autres diront c'était providentiel. En tout cas, c'est comme ça.
0: Oui.
1: Ça a été formidable et c'est toujours formidable parce que maintenant nous nous sommes enrichis d'une population de nouveaux étudiants. Avant, nous avions surtout des jeunes et des jeunes retraités qui venaient sur la colline Saint-Serge suivre les cours ou s'installer sur place. Et maintenant, nous avons des gens engagés dans la vie active et qui suivent nos cours l'après-midi et le soir.
0: Donc, un élargissement de la population grâce au tournant Internet. Et on peut dire que souvent, l'orthodoxie est vue comme un peu traditionnaliste, voire parfois par certains comme étant obscurantiste. Et là, tout d'un coup, vous êtes à l'avant-garde de la modernité en utilisant tous les bons aspects d'Internet pour la diffusion du souffle de l'esprit.
1: Écoutez, nous avons 100 ans derrière nous, donc nous sommes devenus un peu occidentaux tout de même.
0: Oui, mais alors du coup, vous étiez une vieille dame, vous êtes devenu un jeune homme.
1: C'est une belle image que l'on trouve dans les premiers écrits pour dire que l'Église est à la fois jeune femme et en même temps une vieille dame auguste et ridée.
0: Ben, on passe.
1: Oui, on est les deux.
0: Un petit peu.
1: en voilà, quelque sorte.
0: Mais écoutez, donc actuellement, on peut dire que oui, vous êtes à la fois Sarah et Marie.
1: Ouais, en quelque sorte.
0: Vous êtes passé de Sarah à Marie.
1: Et ce que je voudrais préciser, c'est que nous avons aussi adapté notre offre de cours. C'est-à-dire que nous avons les cours classiques dont j'ai parlé précédemment, bachelor, master, doctorat, les cours académiques en quelque sorte. Mais nous avons aussi une pléiade de formations très générales qui s'adresse à un large public, à commencer par cette formation qui s'appelle les fondamentaux de l'orthodoxie.
0: Et qui marche très bien.
1: Et qui marche très très bien. Nous avons chaque année 70 inscrits, et qui propose une séance par semaine, le jeudi soir, une séance d'une heure, et qui fait une sorte de panorama de tous les aspects de la vie de l'Église orthodoxe et de son histoire, pour permettre
0: et
1: à des gens...
0: Et vous enseignez vous-même dans ces panoramas.
1: Oui, j'y participe avec une équipe. Oui. Et nous avons même des témoins extérieurs qui y participent. Je crois qu'il y a une séance, je me souviens, sur la vie spirituelle monastique. Donc c'est quelque chose
0: moi-même,
1: de magnifique.
0: Moi-même, j'y participe sur les questions bioéthiques.
1: Oui, tout à fait. Voilà les défis bioéthiques. Il y a une séance sur l'éco-théologie. Et nécessairement, nous sommes impactés par le drame écologique qui se joue dans notre monde. Et il y a une séance sur les problèmes inter-orthodoxes, qu'on appelle la crise de la synodalité dans notre Église. On ne va pas cacher les problèmes. On n'a pas besoin de présenter une orthodoxie idéale qui n'existe pas. Nous aussi, orthodoxes, nous avons des problèmes. On ne va pas les cacher. Enfin bref, voilà, nous essayons de former comme ça à travers...

0: J'ai l'impression que vous êtes devenu des témoins, ou Saint-Serge est devenu le témoin de la liberté de l'esprit, qui se sert de tout, intelligemment, spirituellement, d'une manière transcendante, en passant à travers tout, pour dire, au fond, la vie éternelle.
1: Pour dire que la vie éternelle commence ici-bas, et qu'il faut essayer de l'inspirer, et il faut essayer aussi de l'initier.
0: Et que le Christ est ressuscité.
1: Et que le Christ est ressuscité, absolument. Voilà, je vous laisse également l'adresse du site de l'Institut Saint-Serge, où vous aurez toutes les informations. Saint-Serge, saint-serge.net.
0: Et à nouveau, pour terminer cette émission, la chorale Saint-Jean d'Amasène sous la direction de Serge Sauret.

Personne ne connaît le Fils, sinon le Père. Et personne ne connaît le Père, sinon le Fils. Et celui à qui le Fils veut le révéler. Matthieu 11, 27.

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1: En ce vendredi de la huitième semaine du temps ordinaire, la première lecture est tirée du livre de Job. La nature, l'histoire, s'inscrivent en faux contre les discours inefficaces.
2: Avec une ironie cinglante, Job montre à quel point rien n'est plus aisé que les paroles. Mais aussi, rien n'est plus décevant et inefficace pour celui qui souffre.
1: Job prit la parole et dit « Vraiment, la voix du peuple, c'est vous, et avec vous mourra la sagesse. Moi aussi j'ai une raison. Tout comme vous, je ne suis pas plus déchu que vous. Qui ne dispose d'arguments semblables ? La risée de ses amis, c'est moi. Moi qui m'époumonne vers ce Dieu qui jadis répondait. La risée des hommes, c'est le juste, le parfait. Méprise à la guigne. C'est la devise des chanceux, celle qu'ils destinent à ceux dont le pied glisse. Elles sont en paix, les tentes des brigands. Ils sont tranquilles, ceux qui provoquent Dieu, et même celui qui capte Dieu dans sa main. Mais interroge donc les bestiaux, ils t'instruiront. Les oiseaux du ciel, ils t'enseigneront. Cause avec la terre, elle t'instruira, et les poissons de la mer te le raconteront. Car lequel ignore, parmi eux tous, que c'est la main du Seigneur qui fait cela? Lui qui tient en son pouvoir l'âme de tout vivant et le souffle de toute chair d'homme. Lui qui tient en son pouvoir l'âme de tout vivant et le souffle de toute chair d'homme. L'oreille, dit-on, apprécie les paroles, comme le palais goûte les mets. La sagesse serait chez les hommes mûrs. L'intelligence siérait au grand âge. Or, sagesse et puissance l'accompagnent. Conseil et intelligence sont à lui. Ce qu'il détruit ne se rebâtit pas, l'homme qui l'enferme ne sera pas libéré. S'il retient les eaux, c'est la sécheresse. S'il les déchaîne, elle ravage la terre. Force et succès l'accompagnent. L'homme égaré et celui qui l'égare sont à lui. Il fait divaguer les experts et frappe les juges de démence. Il desserre l'emprise des rois et noue un pagne à leurs reins. Il fait divaguer les prêtres et renverse les inamovibles. Il ôte la parole aux orateurs et ravit le discernement aux vieillards. Il déverse le mépris sur les nobles et desserre le baudrier des tyrans. Il dénude les abîmes de leurs ténèbres et expose à la lumière l'ombre de mort. Il grandit les nations, puis les ruine. Il laisse s'étendre les nations, puis les déporte. Il ôte la raison aux chefs de la populace et les égare dans un chaos sans issue. Ceux-là tâtonnent en des ténèbres sans lumière, et Dieu les égare comme des ivrognes.

En ce vendredi de la huitième semaine du temps ordinaire, la seconde lecture est tirée du commentaire de saint Grégoire le Grand sur le livre de Job, le témoin intérieur. Celui qui, comme moi, est tourné en dérision par ses amis, invoquera Dieu qui l'exaucera. Souvent, l'âme fragile, lorsqu'elle est enveloppée, pour ses bonnes actions, par la brise caressante de la faveur humaine, se laisse entraîner vers les joies extérieures, néglige ce qu'elle désirait intérieurement et demeure sans force devant les appels qui lui parviennent du dehors, au point qu'elle se réjouit moins d'être bienheureuse que d'en avoir la réputation. En buvant les paroles qui font son éloge, elle abandonne sa première entreprise. Ainsi, elle se sépare de Dieu pour le motif même qui la faisait paraître digne d'éloge à cause de Dieu. Mais il arrive aussi que l'âme persévère dans le bien et pourtant subisse la dérision des hommes. Elle agit de manière admirable et elle reçoit des injures. Alors celui que les louanges auraient pu attirer au dehors, repoussé par les affronts, rentre en lui-même. Et il s'affermit en Dieu d'autant plus solidement qu'il ne trouve à l'extérieur rien où il puisse se reposer. Il met toute son espérance dans son Créateur et au milieu des moqueries outrageantes, il n'implore plus que le témoin intérieur. L'âme de l'homme affligé s'approche de Dieu d'autant plus qu'il est délaissé par la faveur des hommes. Il se répand aussitôt en prière et sous l'oppression venue du dehors, il se purifie pour saisir les réalités intérieures. C'est pourquoi notre texte dit avec raison « Celui qui, comme moi, est tourné en dérision par ses amis, invoquera Dieu qui l'exaucera. » Parce que les hommes mauvais, en blâmant l'esprit des bons, montrent quel témoin de leurs actes ceux-ci doivent chercher. Lorsque ces malheureux trouvent des armes dans la prière, ils rejoignent intérieurement la bonté divine. Celle-ci les exauce parce que, extérieurement, ils sont privés de la louange des hommes. Remarquez la portée de cette parenthèse « comme moi ». Parce qu'il y a certains hommes que les moqueries humaines découragent, mais que Dieu n'est pas disposé à exaucer. Car, lorsque la raillerie est dirigée contre le péché, il est évident qu'elle ne produit aucun mérite vertueux. On tourne en dérision la simplicité du juste. La sagesse de ce monde consiste à dissimuler le cœur sous des artifices, à voiler la pensée par des paroles, à montrer comme vrai ce qui est faux, à prouver la fausseté de ce qui est vrai. Au contraire, la sagesse des justes consiste à ne rien inventer pour se faire valoir, à livrer sa pensée dans ses paroles, à aimer la vérité comme elle est, à fuir la fausseté, à faire le bien gratuitement, à préférer supporter le mal plutôt que de le faire, à ne jamais chercher à se venger d'une offense, à considérer comme un bénéfice l'insulte qu'on reçoit pour la vérité. Mais c'est précisément cette simplicité des justes qui est tournée en dérision, car les sages de ce monde croient que la pureté est une sottise. Tout ce qui se fait avec intégrité, ils le considèrent évidemment comme absurde, et tout ce que la vérité approuve dans la conduite des hommes apparaît une sottise à la sagesse charnelle.

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0: la proclamation de l'Évangile en langue arabe.
1: Évangile de notre Seigneur Jésus-Christ, selon saint Matthieu, au chapitre 27, versets 55 à 66.

Je te rends grâce de tout mon cœur, Seigneur mon Dieu. Toujours, je rendrai gloire à ton nom. Psaume 85, 12.

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Chers auditeurs et auditrices de Radio Espérance, bonjour. Il est 14h. Bernadette et Chantal sont en direct de nos studios situés 9 avenue Benoît Charvet à Saint-Étienne. Vous pouvez nous joindre par téléphone au 04 77 49 59 69. Nous sommes heureuses de passer ce début d'après-midi en votre compagnie. Dans quelques minutes, Bernadette évoquera la vie du saint du jour. À 14h15, vous pourrez suivre un enseignement du père Michel Botte, chapelain au sanctuaire de Notre-Dame de Lourdes, sur la Sainte Trinité. À 14h30, nous allons prier le deuxième chapelet de notre rosaire quotidien, chapelet dédié aux intentions des auditeurs et auditrices, et nous méditerons ensemble les mystères lumineux. À 15h, nous nous rendrons à l'oratoire de la radio, où en présence du Saint-Sacrement, nous prierons le chapelet à la miséricorde divine, chapelet enseigné à Sainte Faustine par notre Seigneur Jésus-Christ lui-même. À 15h30, enfin, nous terminerons ce temps de prière par la méditation de la Passion de notre Seigneur à travers le chemin de croix, en union de prière avec vous tous sur les ondes de Radio Espérance.

Ça y est, c'est bon. C'est bon. Aujourd'hui, l'Église fait commémoraison de Saint Paul VI. À un an près, Giovanni Battista Montini n'avait pas les 24 ans requis pour recevoir le sacrement de l'ordre. Il fut obligé de demander une dérogation au Vatican. Son évêque jugea qu'il n'avait pas la force physique de s'occuper d'une paroisse, et comme il avait de grandes qualités intellectuelles et spirituelles, il l'envoya à Rome pour continuer ses études. Il obtint son doctorat en droit canonique au bout de 3 ans, ce qui lui permit de commencer une carrière diplomatique à l'Annonciature de Varsovie. Revenu à Rome, il fut au service des papes Pie XI et Pie XII. Pendant la Seconde Guerre mondiale, il chercha activement des abris pour les Juifs persécutés et les réfugiés. En 1954, Montini fut nommé archevêque de Milan. Dans cette nouvelle mission qui lui était confiée, il déploya une intense activité pastorale. Il favorisa le dialogue entre les catholiques et le monde du travail. En 1963, il est élu pape et choisit le nom de Paul VI. Il succédait à Jean XXIII avec la lourde tâche de mener à bien la fin du concile. Sa première encyclique a pour titre « Ecclesiam Suam ». Dans ce texte, Paul VI présente l'Église sous ses deux aspects. L'un tourné vers elle-même, dans une meilleure compréhension de sa nature, et l'autre vers le monde qu'elle veut servir dans le dialogue. Il a cette belle expression « L'Église du Christ a été voulue par son fondateur comme une mère aimante de tous les hommes et dispensatrice du salut ». Paul VI a inauguré la pratique des voyages apostoliques. Il se rendit sur tous les continents. Pourtant, cette mobilité ne correspondait pas à son caractère. En effet, il était réservé, humble et bienveillant. Il possédait une âme confiante et une exceptionnelle sensibilité humaine. Sa spiritualité était profonde, s'appuyant sur le Christ et sur Marie, dont il avait une grande vénération. Il a beaucoup souffert des crises qui, à plusieurs reprises, ont assailli l'Église sans épargner son pasteur. Il y répondit par une transmission courageuse de la foi. Pendant toute sa vie, il a montré une grande capacité de médiation dans tous les domaines. Il a été prudent dans ses décisions, tenace dans l'affirmation des principes, et compréhensif pour les faiblesses humaines. Il est mort en 1978.

Bonjour à vous tous et toutes. Nous voici pour entendre encore quelques mots sur le mystère de la Sainte Trinité. Je vais vous parler du signe de la croix. La croix est pour tout homme le signe de l'amour de Dieu pour nous. La croix nous rappelle l'arbre du jardin d'Éden dans lequel Dieu avait placé l'homme qu'il avait créé par amour. Alors Dieu donna à l'homme cet ordre: vous pouvez manger de tous les fruits de la création, mais vous ne mangez pas les fruits de cet arbre, l'arbre de la connaissance du bien et du mal. Alors, ayant désobéi à la parole de Dieu en écoutant la voix mensongère du tentateur, l'homme, après avoir mangé le fruit défendu, se trouve plongé dans la mort. Mais dans sa miséricorde pour l'homme, Dieu envoie un sauveur, Jésus, son Fils bien-aimé, qui va mourir d'amour pour nous sur l'arbre de la croix. La croix. Mais c'est par sa mort et sa résurrection que le Christ va transformer l'arbre de la mort en arbre de la vie. Ainsi, lorsque vous regardez une croix, imaginez que du haut de cette croix, le Christ vous regarde et ne cesse de vous crier « Si tu savais comme je t'aime, si tu savais comme je t'aime et que tu as du prix à mes yeux, voilà pourquoi, par amour pour toi, pécheur, criminel, j'ai été jusqu'à cette folie de mourir atrocement sur ce bois de la croix pour te sauver, pour te pardonner, car tu comptes à mes yeux. » La croix, c'est le plus beau, le plus grand et le dernier cri d'amour de Dieu pour chacun de nous. Si tu savais comme je t'aime, ah, je vous en supplie, quand vous regarderez une croix, entendez toujours le Christ vous crier « Si tu savais comme je t'aime ». Sachons entendre ce cri d'amour de Dieu. N'y restons pas sourds. Le signe de la croix que nous traçons sur nous, parfois trop machinalement ou trop vite, est le signe de l'amour de Dieu. Nous l'avons reçu sur notre front deux fois, je l'espère, avec le Saint Crème, l'huile consacrée, le jour de notre baptême. Nous sommes consacrés à Dieu, il nous a marqués de son sceau. Et le jour de la confirmation. Dans l'Apocalypse, nous lisons « J'ai vu, voici que l'agneau se tenait debout sur la montagne de Sion, et avec lui les 144 000 qui portent inscrits sur leur front le sang de l'agneau, le nom de l'agneau et celui de son père. » Le signe de la croix a été le premier signe de notre vie chrétienne. Mais ça sera le signe, le dernier signe que l'Église tracera sur moi, sur mon cercueil ou sur ma tombe, le jour de ma mort ou de ma sépulture. Donc, la croix nous accompagne depuis la naissance jusqu'à notre mort. Lorsque nous traçons sur nous le signe de la croix, nous nous revêtons du Dieu Trinité, au nom du Père. En effet, par le baptême, nous sommes devenus enfants de Dieu. Nous sommes consacrés à Dieu. Je lui appartiens. Je suis sa fille ou son fils bien-aimé grâce à Jésus. Dieu dit, on le lit dans l'Apocalypse, « Ne faites point de mal à la terre, ni à la mer, ni aux arbres, jusqu'à ce que nous ayons marqué du sceau le front des serviteurs de notre Dieu. » Ce sceau, c'est le signe de la croix. Au nom du Père et du Fils, par l'Eucharistie, la communion au corps et au sang de Jésus, nous sommes devenus le tabernacle, la demeure du Christ vivant. « Celui qui mange ma chair et boit mon sang demeure en moi et moi je demeure en lui. » Au nom du Père et du Fils et du Saint-Esprit, par le sacrement de la confirmation, je reçois en moi la plénitude des dons de l'Esprit-Saint. Je deviens le temple de l'Esprit-Saint. Saint Paul nous dit dans la première lettre aux Corinthiens, « Ne le savez-vous pas? Votre corps est un sanctuaire de l'Esprit-Saint ? Lui qui est en vous et que vous avez reçu de Dieu, vous ne vous appartenez plus à vous-même, car vous avez été racheté à grand prix. Rendez donc gloire à Dieu dans votre corps. » Ainsi, le signe de la croix, dont je me marque, dont je me revais chaque fois que je fais ce signe, c'est ma profession de foi au Dieu Trinité. Je suis le temple,
je suis la demeure sacrée de la Sainte Trinité. Cela me rappelle, me redit, que mon corps est sacré, ma vie est sacrée, depuis l'instant de ma conception jusqu'aux portes de la mort. Dieu seul est maître de moi. L'Église ne cesse de nous le redire, de nous le rappeler, le sacré de la vie, le sacré du corps. Personne n'a droit de vie ou de mort sur quiconque, surtout pas sur la vie des personnes innocentes. Oui, Seigneur, rappelle-nous que nous sommes le temple de la Trinité, que notre corps est promis à la glorification, à la résurrection.

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0: Au nom du Père et du Fils et du Saint-Esprit.
1: Amen.
0: Je crois en Dieu, le Père Tout-Puissant, Créateur du ciel et de la terre, et en Jésus-Christ, son Fils unique, notre Seigneur, qui a été conçu du Saint-Esprit, est né de la Vierge Marie, a souffert sous Ponce Pilate, a été crucifié, est mort et a été enseveli, est descendu aux enfers. Le troisième jour est ressuscité des morts, est monté aux cieux, est assis à la droite de Dieu le Père Tout-Puissant, d'où il viendra juger les vivants et les morts.
1: Je crois en l'Esprit Saint, à la Sainte Église catholique, à la communion des saints, à la rémission des péchés, à la résurrection de la chair, à la vie éternelle. Amen.
0: C'est le cœur plein de joie, en nous mettant à l'école de Marie, qu'avec vous, amis auditeurs de Radio Espérance, nous allons, pendant ce chapelet, dans les mystères lumineux de sa vie, regarder Jésus proclamant la bonne nouvelle du salut. Nous prierons pour toutes les intentions des auditeurs, et particulièrement pour celles qui nous ont été confiées et qui sont déposées dans une corbeille, au pied de l'autel, devant le Saint-Sacrement, dans l'oratoire de la radio. Premier mystère lumineux, le baptême du Seigneur au Jourdain. De l'Évangile selon saint Marc. Il y eut une voix venant des cieux. « Tu es mon Fils bien-aimé, en toi je trouve ma joie. » Aussitôt l'Esprit pousse Jésus au désert, et, dans le désert, il resta 40 jours tenté par Satan. Il vivait parmi les bêtes sauvages, et les anges le servaient. Notre Père, qui es aux cieux, que ton nom soit sanctifié, que ton règne vienne, que ta volonté soit faite sur la terre comme au ciel.
1: Donne-nous aujourd'hui notre pain de ce jour. Pardonne-nous nos offenses, comme nous pardonnons aussi à ceux qui nous ont offensés. Et ne nous laisse pas entrer en tentation, mais délivre-nous du mal. Amen.
0: Je vous salue, Marie, pleine de grâce. Le Seigneur est avec vous. Vous êtes bénie entre toutes les femmes, et Jésus, le fruit de vos entrailles, est béni.
1: Sainte Marie, Mère de Dieu, priez pour nous, pauvres pécheurs, maintenant et à l'heure de notre mort. Amen.
0: Je vous salue, Marie, pleine de grâce. Le Seigneur est avec vous. Vous êtes bénie entre toutes les femmes, et Jésus, le fruit de vos entrailles, est béni.
1: Sainte Marie, Mère de Dieu, priez pour nous pauvres pécheurs, maintenant et à l'heure de notre mort. Amen.
0: Je vous salue, Marie, pleine de grâce. Le Seigneur est avec vous. Vous êtes bénie entre toutes les femmes, et Jésus, le fruit de vos entrailles, est béni.
1: Sainte Marie, Mère de Dieu, priez pour nous pauvres pécheurs, maintenant et à l'heure de notre mort. Amen.
0: Je vous salue, Marie, pleine de grâce. Le Seigneur est avec vous. Vous êtes bénie entre toutes les femmes, et Jésus, le fruit de vos entrailles, est béni.
1: Sainte Marie, Mère de Dieu, priez pour nous pauvres pécheurs, maintenant et à l'heure de notre mort. Amen.
0: Je vous salue, Marie, pleine de grâce. Le Seigneur est avec vous. Vous êtes bénie entre toutes les femmes, et Jésus, le fruit de vos entrailles, est béni.
1: Sainte Marie, Mère de Dieu, priez pour nous pauvres pécheurs, maintenant et à l'heure de notre mort. Amen.
0: Je vous salue, Marie, pleine de grâce. Le Seigneur est avec vous. Vous êtes bénie entre toutes les femmes, et Jésus, le fruit de vos entrailles, est béni.
1: Sainte Marie, Mère de Dieu, priez pour nous pauvres pécheurs, maintenant et à l'heure de notre mort. Amen.
0: Je vous salue, Marie, pleine de grâce. Le Seigneur est avec vous. Vous êtes bénie entre toutes les femmes, et Jésus, le fruit de vos entrailles, est béni.
1: Sainte Marie, Mère de Dieu, priez pour nous, pauvres pécheurs, maintenant et à l'heure de notre mort. Amen.
0: Je vous salue, Marie, pleine de grâce. Le Seigneur est avec vous. Vous êtes bénie entre toutes les femmes, et Jésus, le fruit de vos entrailles, est béni.
1: Sainte Marie, Mère de Dieu, priez pour nous pauvres pécheurs, maintenant et à l'heure de notre mort. Amen.
0: Je vous salue, Marie, pleine de grâce, le Seigneur est avec vous. Vous êtes bénie entre toutes les femmes, et Jésus, le fruit de vos entrailles, est béni.
1: Sainte Marie, Mère de Dieu, priez pour nous pauvres pécheurs, maintenant et à l'heure de notre mort. Amen.
0: Je vous salue, Marie, pleine de grâce, le Seigneur est avec vous. Vous êtes bénie entre toutes les femmes, et Jésus, le fruit de vos entrailles, est béni.
1: Sainte Marie, Mère de Dieu, priez pour nous pauvres pécheurs, maintenant et à l'heure de notre mort. Amen.
0: Gloire au Père et au Fils et au Saint-Esprit.
1: Comme il était au commencement, maintenant et toujours, et dans les siècles des siècles. Amen.
0: Seigneur Jésus, toi que l'Esprit a conduit au désert, aide-nous à repousser les tentations. Deuxième mystère lumineux, les noces de Cana, de l'Évangile selon saint Jean. Or, il y avait là 6 jarres de pierre pour les purifications rituelles des Juifs. Chacune contenait 2 à 3 mesures, c'est-à-dire environ 100 litres. Jésus dit à ceux qui servaient, « Remplissez d'eau les jarres, et ils les remplirent jusqu'au bord. » Il leur dit, « Maintenant, puisez, et portez-en au maître du repas. » Ils lui en portèrent. Notre Père, qui es aux cieux, que ton nom soit sanctifié, que ton règne vienne, que ta volonté soit faite sur la terre comme au ciel.
1: Donne-nous aujourd'hui notre pain de ce jour. Pardonne-nous nos offenses, comme nous pardonnons aussi à ceux qui nous ont offensés. Et ne nous laisse pas entrer en tentation, mais délivre-nous du mal. Amen.
0: Je vous salue, Marie, pleine de grâce. Le Seigneur est avec vous. Vous êtes bénie entre toutes les femmes et Jésus, le fruit de vos entrailles, est béni.
1: Sainte Marie, Mère de Dieu, priez pour nous pauvres pécheurs, maintenant et à l'heure de notre mort. Amen.
0: Je vous salue Marie, pleine de grâce, le Seigneur est avec vous. Vous êtes bénie entre toutes les femmes et Jésus, le fruit de vos entrailles, est béni.
1: Sainte Marie, Mère de Dieu, priez pour nous pauvres pécheurs, maintenant et à l'heure de notre mort. Amen.
0: Je vous salue Marie, pleine de grâce, le Seigneur est avec vous. Vous êtes bénie entre toutes les femmes et Jésus, le fruit de vos entrailles, est béni.
1: Sainte Marie, Mère de Dieu, priez pour nous pauvres pécheurs, maintenant et à l'heure de notre mort. Amen.
0: Je vous salue Marie, pleine de grâce, le Seigneur est avec vous. Vous êtes bénie entre toutes les femmes, et Jésus, le fruit de vos entrailles, est béni.
1: Sainte Marie, Mère de Dieu, priez pour nous pauvres pécheurs, maintenant et à l'heure de notre mort. Amen.
0: Je vous salue, Marie, pleine de grâce, le Seigneur est avec vous. Vous êtes bénie entre toutes les femmes, et Jésus, le fruit de vos entrailles, est béni.
1: Sainte Marie, Mère de Dieu, priez pour nous pauvres pécheurs, maintenant et à l'heure de notre mort. Amen.
0: Je vous salue, Marie, pleine de grâce, le Seigneur est avec vous. Vous êtes bénie entre toutes les femmes, et Jésus, le fruit de vos entrailles, est béni.
1: Sainte Marie, Mère de Dieu, priez pour nous pauvres pécheurs, maintenant et à l'heure de notre mort. Amen.
0: Je vous salue, Marie, pleine de grâce, le Seigneur est avec vous. Vous êtes bénie entre toutes les femmes, et Jésus, le fruit de vos entrailles, est béni.
1: Sainte Marie, Mère de Dieu, priez pour nous pauvres pécheurs, maintenant et à l'heure de notre mort. Amen.
0: Je vous salue, Marie, pleine de grâce, le Seigneur est avec vous. Vous êtes bénie entre toutes les femmes, et Jésus, le fruit de vos entrailles, est béni.
1: Sainte Marie, Mère de Dieu, priez pour nous pauvres pécheurs, maintenant et à l'heure de notre mort. Amen.
0: Je vous salue, Marie, pleine de grâce. Le Seigneur est avec vous. Vous êtes bénie entre toutes les femmes, et Jésus, le fruit de vos entrailles, est béni.
1: Sainte Marie, Mère de Dieu, priez pour nous pauvres pécheurs, maintenant et à l'heure de notre mort. Amen.
0: Gloire au Père et au Fils et au Saint-Esprit.
1: Comme il était au commencement, maintenant et toujours, et dans les siècles des siècles. Amen.
0: Jésus, notre Maître et Seigneur, nous te louons et nous te bénissons pour la surabondance de ton amour. Nous continuons à prier pour toutes les intentions des auditeurs de Radio Espérance, et particulièrement pour celles qui nous ont été confiées et qui sont déposées devant le Saint-Sacrement dans notre oratoire. Troisième mystère lumineux, l'annonce du royaume de Dieu avec l'appel à la conversion. De l'Évangile selon Saint Matthieu. Alors Jésus appela ses 12 disciples et leur donna le pouvoir d'expulser les esprits impurs et de guérir toute maladie et toute infirmité. Ces 12, Jésus les envoya en mission avec les instructions suivantes. Ne prenez pas le chemin qui mène vers les nations païennes. Allez plutôt vers les brebis perdues de la maison d'Israël. Vous avez reçu gratuitement, donnez gratuitement. Notre Père qui es aux cieux, que ton nom soit sanctifié, que ton règne vienne, que ta volonté soit faite sur la terre comme au ciel.
1: Donne-nous aujourd'hui notre pain de ce jour, pardonne-nous nos offenses, comme nous pardonnons aussi à ceux qui nous ont offensés, et ne nous laisse pas entrer en tentation, mais délivre-nous du mal. Amen.
0: Je vous salue, Marie, pleine de grâce, le Seigneur est avec vous. Vous êtes bénie entre toutes les femmes, et Jésus, le fruit de vos entrailles, est béni.
1: Sainte Marie, Mère de Dieu, priez pour nous pauvres pécheurs, maintenant et à l'heure de notre mort. Amen.
0: Je vous salue, Marie, pleine de grâce, le Seigneur est avec vous. Vous êtes bénie entre toutes les femmes, et Jésus, le fruit de vos entrailles, est béni.
1: Sainte Marie, Mère de Dieu, priez pour nous pauvres pécheurs, maintenant et à l'heure de notre mort. Amen.
0: Je vous salue, Marie, pleine de grâce, le Seigneur est avec vous. Vous êtes bénie entre toutes les femmes, et Jésus, le fruit de vos entrailles, est béni.
1: Sainte Marie, Mère de Dieu, priez pour nous pauvres pécheurs, maintenant et à l'heure de notre mort. Amen.
0: Je vous salue, Marie, pleine de grâce, le Seigneur est avec vous. Vous êtes bénie entre toutes les femmes, et Jésus, le fruit de vos entrailles, est béni.
1: Sainte Marie, Mère de Dieu, priez pour nous pauvres pécheurs, maintenant et à l'heure de notre mort. Amen.
0: Je vous salue, Marie, pleine de grâce, le Seigneur est avec vous. Vous êtes bénie entre toutes les femmes, et Jésus, le fruit de vos entrailles, est béni.
1: Sainte Marie, Mère de Dieu, priez pour nous pauvres pécheurs, maintenant et à l'heure de notre mort. Amen.
0: Je vous salue, Marie, pleine de grâce, le Seigneur est avec vous. Vous êtes bénie entre toutes les femmes, et Jésus, le fruit de vos entrailles, est béni.
1: Sainte Marie, Mère de Dieu, priez pour nous pauvres pécheurs, maintenant et à l'heure de notre mort. Amen.
0: Je vous salue, Marie, pleine de grâce, le Seigneur est avec vous. Vous êtes bénie entre toutes les femmes, et Jésus, le fruit de vos entrailles, est béni.
1: Sainte Marie, Mère de Dieu, priez pour nous pauvres pécheurs, maintenant et à l'heure de notre mort. Amen.
0: Je vous salue, Marie, pleine de grâce, le Seigneur est avec vous. Vous êtes bénie entre toutes les femmes, et Jésus, le fruit de vos entrailles, est béni.
1: Sainte Marie, Mère de Dieu, priez pour nous pauvres pécheurs, maintenant et à l'heure de notre mort. Amen.
0: Je vous salue, Marie, pleine de grâce, le Seigneur est avec vous. Vous êtes bénie entre toutes les femmes, et Jésus, le fruit de vos entrailles, est béni.
1: Sainte Marie, Mère de Dieu, priez pour nous pauvres pécheurs, maintenant et à l'heure de notre mort. Amen.
0: Je vous salue, Marie, pleine de grâce, le Seigneur est avec vous. Vous êtes bénie entre toutes les femmes, et Jésus, le fruit de vos entrailles, est béni.
1: Sainte Marie, Mère de Dieu, priez pour nous pauvres pécheurs, maintenant et à l'heure de notre mort. Amen.
0: Gloire au Père et au Fils et au Saint-Esprit.
1: Comme il était au commencement, maintenant et toujours, et dans les siècles des siècles. Amen.
0: Jésus, nous te louons et nous te bénissons pour la gratuité inouïe de ton amour. Quatrième mystère lumineux, la transfiguration du Seigneur. De l'Évangile selon saint Matthieu. Pierre alors prit la parole et dit à Jésus, « Seigneur, il est bon que nous soyons ici. Si tu le veux, je vais dresser ici trois tentes, une pour toi, une pour Moïse et une pour Élie. » Il parlait encore, lorsqu'une nuée lumineuse les couvrit de son ombre, et voici que, de la nuée, une voix disait, « Celui-ci est mon Fils bien-aimé, en qui je trouve ma joie, écoutez-le. » Notre Père, qui es aux cieux, que ton nom soit sanctifié, que ton règne vienne, que ta volonté soit faite sur la terre comme au ciel.
1: Donne-nous aujourd'hui notre pain de ce jour, pardonne-nous nos offenses, comme nous pardonnons aussi à ceux qui nous ont offensés, et ne nous laisse pas entrer en tentation, mais délivre-nous du mal. Amen.
0: Je vous salue, Marie, pleine de grâce, le Seigneur est avec vous. Vous êtes bénie entre toutes les femmes, et Jésus, le fruit de vos entrailles, est béni.
1: Sainte Marie, Mère de Dieu, priez pour nous pauvres pécheurs, maintenant et à l'heure de notre mort. Amen.
0: Je vous salue, Marie, pleine de grâce, le Seigneur est avec vous. Vous êtes bénie entre toutes les femmes, et Jésus, le fruit de vos entrailles, est béni.
1: Sainte Marie, Mère de Dieu, priez pour nous pauvres pécheurs, maintenant et à l'heure de notre mort. Amen.
0: Je vous salue, Marie, pleine de grâce. Le Seigneur est avec vous. Vous êtes bénie entre toutes les femmes, et Jésus, le fruit de vos entrailles, est béni.
1: Sainte Marie, Mère de Dieu, priez pour nous pauvres pécheurs, maintenant et à l'heure de notre mort. Amen.
0: Je vous salue, Marie, pleine de grâce. Le Seigneur est avec vous. Vous êtes bénie entre toutes les femmes, et Jésus, le fruit de vos entrailles, est béni.
1: Sainte Marie, Mère de Dieu, priez pour nous pauvres pécheurs, maintenant et à l'heure de notre mort. Amen.
0: Je vous salue, Marie, pleine de grâce. Le Seigneur est avec vous. Vous êtes bénie entre toutes les femmes, et Jésus, le fruit de vos entrailles, est béni.
1: Sainte Marie, Mère de Dieu, priez pour nous pauvres pécheurs, maintenant et à l'heure de notre mort. Amen.
0: Je vous salue, Marie, pleine de grâce, le Seigneur est avec vous. Vous êtes bénie entre toutes les femmes, et Jésus, le fruit de vos entrailles, est béni.
1: Sainte Marie, Mère de Dieu, priez pour nous pauvres pécheurs, maintenant et à l'heure de notre mort. Amen.
0: Je vous salue, Marie, pleine de grâce, le Seigneur est avec vous. Vous êtes bénie entre toutes les femmes, et Jésus, le fruit de vos entrailles, est béni.
1: Sainte Marie, Mère de Dieu, priez pour nous pauvres pécheurs, maintenant et à l'heure de notre mort. Amen.
0: Je vous salue, Marie, pleine de grâce, le Seigneur est avec vous. Vous êtes bénie entre toutes les femmes, et Jésus, le fruit de vos entrailles, est béni.
1: Sainte Marie, Mère de Dieu, priez pour nous pauvres pécheurs, maintenant et à l'heure de notre mort. Amen.
0: Gloire au Père, et au Fils, et au Saint-Esprit.
1: Comme il était au commencement, maintenant et toujours, et dans les siècles des siècles. Amen.
0: Seigneur Jésus, gloire au Père. Gloire au Père, et au Fils, et au Saint-Esprit.
1: Comme il était au commencement, maintenant et toujours, et dans les siècles des siècles. Amen.
0: Seigneur Jésus, donne-nous d'entendre la parole du Père, t'écouter et te suivre. Cinquième mystère lumineux, l'institution de l'Eucharistie. De l'Évangile selon saint Jean. Certes, personne n'a jamais vu le Père, sinon celui qui vient de Dieu. Celui-là seul a vu le Père. Amen, amen, je vous le dis, il a la vie éternelle, celui qui croit. Moi, je suis le pain de la vie. Au désert, vos pères ont mangé la manne et ils sont morts. Mais le pain qui descend du ciel est tel que celui qui en mange ne mourra pas. Notre Père, qui es aux cieux, que ton nom soit sanctifié, que ton règne vienne, que ta volonté soit faite sur la terre comme au ciel.
1: Donne-nous aujourd'hui notre pain de ce jour. Pardonne-nous nos offenses, comme nous pardonnons aussi à ceux qui nous ont offensés. Et ne nous laisse pas entrer en tentation, mais délivre-nous du mal. Amen.
0: Je vous salue, Marie, pleine de grâce. Le Seigneur est avec vous. Vous êtes bénie entre toutes les femmes, et Jésus, le fruit de vos entrailles, est béni.
1: Sainte Marie, Mère de Dieu, priez pour nous pauvres pécheurs, maintenant et à l'heure de notre mort. Amen.
0: Je vous salue, Marie, pleine de grâce. Le Seigneur est avec vous. Vous êtes bénie entre toutes les femmes, et Jésus, le fruit de vos entrailles, est béni.
1: Sainte Marie, Mère de Dieu, priez pour nous pauvres pécheurs, maintenant et à l'heure de notre mort. Amen.
0: Je vous salue, Marie, pleine de grâce, le Seigneur est avec vous. Vous êtes bénie entre toutes les femmes, et Jésus, le fruit de vos entrailles, est béni.
1: Sainte Marie, Mère de Dieu, priez pour nous pauvres pécheurs, maintenant et à l'heure de notre mort. Amen.
0: Je vous salue, Marie, pleine de grâce, le Seigneur est avec vous. Vous êtes bénie entre toutes les femmes, et Jésus, le fruit de vos entrailles, est béni.
1: Sainte Marie, Mère de Dieu, priez pour nous pauvres pécheurs, maintenant et à l'heure de notre mort. Amen.
0: Je vous salue, Marie, pleine de grâce, le Seigneur est avec vous. Vous êtes bénie entre toutes les femmes, et Jésus, le fruit de vos entrailles, est béni.
1: Sainte Marie, Mère de Dieu, priez pour nous pauvres pécheurs, maintenant et à l'heure de notre mort. Amen.
0: Je vous salue, Marie, pleine de grâce, le Seigneur est avec vous. Vous êtes bénie entre toutes les femmes, et Jésus, le fruit de vos entrailles, est béni.
1: Sainte Marie, Mère de Dieu, priez pour nous pauvres pécheurs, maintenant et à l'heure de notre mort. Amen.
0: Je vous salue, Marie, pleine de grâce. Le Seigneur est avec vous. Vous êtes bénie entre toutes les femmes, et Jésus, le fruit de vos entrailles, est béni.
1: Sainte Marie, Mère de Dieu, priez pour nous pauvres pécheurs, maintenant et à l'heure de notre mort. Amen.
0: Je vous salue, Marie, pleine de grâce. Le Seigneur est avec vous. Vous êtes bénie entre toutes les femmes, et Jésus, le fruit de vos entrailles, est béni.
1: Sainte Marie, Mère de Dieu, priez pour nous pauvres pécheurs, maintenant et à l'heure de notre mort. Amen.
0: Je vous salue, Marie, pleine de grâce. Le Seigneur est avec vous. Vous êtes bénie entre toutes les femmes, et Jésus, le fruit de vos entrailles, est béni.
1: Sainte Marie, Mère de Dieu, priez pour nous pauvres pécheurs, maintenant et à l'heure de notre mort. Amen.
0: Je vous salue, Marie, pleine de grâce. Le Seigneur est avec vous. Vous êtes bénie entre toutes les femmes, et Jésus, le fruit de vos entrailles, est béni.
1: Sainte Marie, Mère de Dieu, priez pour nous pauvres pécheurs, maintenant et à l'heure de notre mort. Amen.
0: Gloire au Père, et au Fils, et au Saint-Esprit.
1: Comme il était au commencement, maintenant et toujours et dans les siècles des siècles. Amen.
0: Ô mon Jésus, pardonnez-nous, préservez-nous du feu de l'enfer et conduisez au ciel toutes les âmes, secourant surtout celles qui ont le plus besoin de votre sainte miséricorde. Que par la miséricorde de Dieu, les âmes des fidèles défunts reposent en paix. Amen. Marie, reine de la paix,
1: priez pour nous.
0: Ô Marie conçue sans péché,
1: priez pour nous qui avons recours à vous.
0: Notre-Dame, refuge des pécheurs,
1: priez pour nous.
0: Prions le Seigneur. Dieu fidèle, guide et pasteur de tous les hommes, soutiens avec bonté ton serviteur, le pape Léon XIV, pasteur de ton Église. C'est de toi qu'il tient la charge de conduire et de guider son peuple. Qu'il soit toujours empli de ton esprit de lumière et d'amour, pour que l'Église puisse accomplir la mission universelle qui est la sienne. Par Jésus le Christ, notre Seigneur.
1: Amen.
0: Au nom du Père, et du Fils, et du Saint-Esprit.
1: Amen.

Chers auditeurs, dans quelques instants, nous allons nous rendre à l'oratoire, en présence du Saint-Sacrement, pour prier le chapelet à la miséricorde divine.

Gloire au Père et au Fils et au Saint-Esprit, pour les siècles des siècles. Radio Espérance, il est 15h, l'heure de la miséricorde. Jésus disait à sœur Faustine, choisie par lui, pour être apôtre de sa miséricorde. À 3h, immerge-toi tout entière en ma miséricorde, en l'adorant et en la glorifiant. Fais appel à sa toute-puissance pour le monde entier, et particulièrement pour les pauvres pécheurs. Entre au moins pour un moment à la chapelle et adore mon cœur qui est plein de miséricorde dans le très saint sacrement. Et si tu ne peux pas entrer à la chapelle, plonge-toi dans la prière, là où tu te trouves, ne serait-ce que pour un tout petit moment. En 7h, je ne saurais rien refuser à l'âme qui me prie par ma passion. Par ces paroles, Jésus nous invite, nous aussi, là où nous nous trouvons, à nous plonger dans sa passion. Et c'est depuis l'oratoire de la radio, en présence du Saint-Sacrement, que nous sommes en union avec vous, auditeurs de Radio Espérance. Glorifions la miséricorde de Dieu et adorons le cœur de Jésus dans le Saint-Sacrement.

0: dans un esprit de foi, de confiance et d'humilité, de contrition et de repentir pour les péchés commis, nous allons maintenant réciter pour le monde entier le chapelet à la miséricorde divine enseigné par Jésus à Sainte Faustine. Notre Père, qui es aux cieux, que ton nom soit sanctifié, que ton règne vienne, que ta volonté soit faite sur la terre comme au ciel.
1: Donne-nous aujourd'hui notre pain de ce jour. Pardonne-nous nos offenses, comme nous pardonnons aussi à ceux qui nous ont offensés. Et ne nous laisse pas entrer en tentation, mais délivre-nous du mal. Amen.
0: Je vous salue, Marie, pleine de grâce. Le Seigneur est avec vous. Vous êtes bénie entre toutes les femmes, et Jésus, le fruit de vos entrailles, est béni.
1: Sainte Marie, Mère de Dieu, priez pour nous pauvres pécheurs, maintenant et à l'heure de notre mort. Amen.
0: Je crois en Dieu, le Père Tout-Puissant, Créateur du ciel et de la terre, et en Jésus-Christ, son Fils unique, notre Seigneur, qui a été conçu du Saint-Esprit, est né de la Vierge Marie, a souffert sous Ponce Pilate, a été crucifié, est mort et a été enseveli, est descendu aux enfers. Le troisième jour est ressuscité des morts, est monté aux cieux, est assis à la droite de Dieu le Père Tout-Puissant, d'où il viendra juger les vivants et les morts.
1: Je crois en l'Esprit Saint, à la Sainte Église catholique, à la communion des saints, à la rémission des péchés, à la résurrection de la chair, à la vie éternelle. Amen.
0: Père éternel, je t'offre le corps et le sang, l'âme et la divinité de ton Fils bien-aimé, notre Seigneur Jésus-Christ,
1: en réparation de nos péchés et de ceux du monde entier.
0: Par sa douloureuse passion,
1: sois miséricordieux pour nous et pour le monde entier.
0: Par sa douloureuse passion,
1: sois miséricordieux pour nous et pour le monde entier.
0: Par sa douloureuse passion,
1: sois miséricordieux pour nous et pour le monde entier.
0: Par sa douloureuse passion,
1: sois miséricordieux pour nous et pour le monde entier.
0: Par sa douloureuse passion,
1: sois miséricordieux pour nous et pour le monde entier.
0: Par sa douloureuse passion,
1: sois miséricordieux pour nous et pour le monde entier.
0: Par sa douloureuse passion,
1: sois miséricordieux pour nous et pour le monde entier.
0: Par sa douloureuse passion,
1: sois miséricordieux pour nous et pour le monde entier.
0: Par sa douloureuse passion,
1: sois miséricordieux pour nous et pour le monde entier.
0: Par sa douloureuse passion,
1: sois miséricordieux pour nous et pour le monde entier.
0: Père éternel, je t'offre le corps et le sang, l'âme et la divinité de ton Fils bien-aimé, notre Seigneur Jésus-Christ,
1: en réparation de nos péchés et de ceux du monde entier.
0: Par sa douloureuse passion,
1: sois miséricordieux pour nous et pour le monde entier.
0: Par sa douloureuse passion,
1: sois miséricordieux pour nous et pour le monde entier.
0: Par sa douloureuse passion,
1: sois miséricordieux pour nous et pour le monde entier.
0: Par sa douloureuse passion,
1: sois miséricordieux pour nous et pour le monde entier.
0: Par sa douloureuse passion,
1: sois miséricordieux pour nous et pour le monde entier.
0: Par sa douloureuse passion,
1: sois miséricordieux pour nous et pour le monde entier.
0: Par sa douloureuse passion,
1: sois miséricordieux pour nous et pour le monde entier.
0: Par sa douloureuse passion,
1: sois miséricordieux pour nous et pour le monde entier.
0: Par sa douloureuse passion,
1: sois miséricordieux pour nous et pour le monde entier.
0: Par sa douloureuse passion,
1: sois miséricordieux pour nous et pour le monde entier.
0: Père éternel, je t'offre le corps et le sang, l'âme et la divinité de ton Fils bien-aimé, notre Seigneur Jésus-Christ,
1: en réparation de nos péchés et de ceux du monde entier.
0: Par sa douloureuse passion,
1: sois miséricordieux pour nous et pour le monde entier.
0: Par sa douloureuse passion,
1: sois miséricordieux pour nous et pour le monde entier.
0: Par sa douloureuse passion,
1: sois miséricordieux pour nous et pour le monde entier.
0: Par sa douloureuse passion,
1: sois miséricordieux pour nous et pour le monde entier.
0: Par sa douloureuse passion,
1: sois miséricordieux pour nous et pour le monde entier.
0: par sa douloureuse passion.
1: Sois miséricordieux pour nous et pour le monde entier.
0: Par sa douloureuse passion.
1: Sois miséricordieux pour nous et pour le monde entier.
0: Par sa douloureuse passion.
1: Sois miséricordieux pour nous et pour le monde entier.
0: Par sa douloureuse passion.
1: Sois miséricordieux pour nous et pour le monde entier.
0: Par sa douloureuse passion.
1: Sois miséricordieux pour nous et pour le monde entier.
0: Père éternel, je t'offre le corps et le sang, l'âme et la divinité de ton Fils bien-aimé, notre Seigneur Jésus-Christ,
1: en réparation de nos péchés et de ceux du monde entier.
0: Par sa douloureuse passion,
1: sois miséricordieux pour nous et pour le monde entier.
0: Par sa douloureuse passion,
1: sois miséricordieux pour nous et pour le monde entier.
0: Par sa douloureuse passion,
1: sois miséricordieux pour nous et pour le monde entier.
0: Par sa douloureuse passion,
1: sois miséricordieux pour nous et pour le monde entier.
0: Par sa douloureuse passion,
1: sois miséricordieux pour nous et pour le monde entier.
0: Par sa douloureuse passion,
1: sois miséricordieux pour nous et pour le monde entier.
0: Par sa douloureuse passion,
1: sois miséricordieux pour nous et pour le monde entier.
0: Par sa douloureuse passion,
1: sois miséricordieux pour nous et pour le monde entier.
0: Par sa douloureuse passion,
1: sois miséricordieux pour nous et pour le monde entier.
0: Par sa douloureuse passion,
1: sois miséricordieux pour nous et pour le monde entier.
0: Père éternel, je t'offre le corps et le sang, l'âme et la divinité de ton Fils bien-aimé, notre Seigneur Jésus-Christ.
1: Réparation de nos péchés et de ceux du monde entier.
0: Par sa douloureuse passion,
1: sois miséricordieux pour nous et pour le monde entier.
0: Par sa douloureuse passion,
1: sois miséricordieux pour nous et pour le monde entier.
0: Par sa douloureuse passion,
1: sois miséricordieux pour nous et pour le monde entier.
0: Par sa douloureuse passion,
1: sois miséricordieux pour nous et pour le monde entier.
0: Par sa douloureuse passion,
1: sois miséricordieux pour nous et pour le monde entier.
0: Par sa douloureuse passion,
1: sois miséricordieux pour nous et pour le monde entier.
0: Par sa douloureuse passion,
1: sois miséricordieux pour nous et pour le monde entier.
0: Par sa douloureuse passion,
1: sois miséricordieux pour nous et pour le monde entier.
0: Par sa douloureuse passion,
1: sois miséricordieux pour nous et pour le monde entier.
0: Par sa douloureuse passion,
1: sois miséricordieux pour nous et pour le monde entier.
0: Dieu saint, Dieu fort, Dieu éternel,
1: prends pitié de nous et du monde entier.
0: Dieu saint, Dieu fort, Dieu éternel,
1: prends pitié de nous et du monde entier.
0: Dieu saint, Dieu fort, Dieu éternel,
1: prends pitié de nous et du monde entier.

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1: Continuons à voir pourquoi nous avons un cœur. Pourquoi Dieu nous a donné un cœur capable de le rencontrer, de causer avec lui et d'expérimenter avec lui une union, une communion extraordinaire, une communion d'amour. Voilà. Même si mon cœur est habité par un désir naturel de rencontrer Dieu et de l'aimer, c'est une intervention de sa grâce, de son Esprit Saint dans mon cœur qui me donne de pouvoir le rencontrer et de l'aimer. Personne, a dit Jésus, ne peut venir à moi si mon Père, qui m'a envoyé, ne l'attire vers moi, ne l'attire par le Saint-Esprit. Ce sont les trois vertus théologales de foi, d'espérance et de charité qui me donnent de croire en Jésus, d'avoir confiance en lui et de l'aimer. Et d'aimer aussi mes frères et sœurs, les membres de son grand corps ecclésial. Alors nous allons voir comment nous pouvons aimer Jésus. Eh bien, nous pouvons l'aimer en vivant l'un dans l'autre. En effet, il suffit de, pour savoir comment l'aimer, il suffit de nous rappeler la manière dont, en venant sur terre, Jésus nous a manifesté son amour. Spontanément, nous pensons aux innombrables miracles qu'il a réalisés pour guérir les malades, ou nourrir les foules venues l'écouter, aux exorcismes par lesquels il a délivré les personnes qui étaient sous l'empire de Satan, aux personnes qu'il a ressuscitées, la fille de Jaïr, le fils de la veuve de Naïm, et surtout Lazare, frère de Marthe et de Marie, qu'il a ressuscité alors que son corps devenait cadavre. Nous pensons évidemment aussi à son amour, plein de miséricorde pour les pécheurs et pécheresses qui se trouvaient sur son chemin, y compris pour ses chers apôtres, si facilement jaloux les uns des autres. Nous pensons à sa patience envers ses contemporains, envers ses parents proches et ses voisins de Nazareth, si lents à croire qu'il était le Messie, malgré tous les signes qu'il en donnait. Et surtout, à son immense miséricorde pour tous ceux qui le condamnèrent à mort et que le crucifièrent. Mais Jésus nous a surtout manifesté son amour en disant à ses disciples qu'il voulait vivre avec eux une intimité si forte qu'elle ressemblerait à une union nuptiale. Il leur a dit très tôt, en leur indiquant la raison pour laquelle il ne leur faisait pas vivre le jeûne rigoureux que les rabbis demandaient à leurs disciples. Rappelez-vous les paroles de Jésus, tout à fait au début de sa rencontre avec les apôtres. Les invités de la noce pourraient-ils jeûner pendant que l'époux est avec eux? Tant que l'époux est avec eux, ils ne peuvent pas jeûner. Un temps viendra où l'époux leur sera enlevé. Ce jour-là, ils pourront trouver le temps de jeûner. Jésus voulait ainsi montrer à ses disciples que son amour pour eux était plus ardent que celui d'un homme pour son épouse. Saint Paul l'avait bien compris, puisqu'il écrit aux membres de la communauté de Corinthe, qui étaient pourtant loin d'être exemplaires, « Je vous ai fait rencontrer le seul époux. Vous êtes l'épouse vierge et sainte que j'ai présentée à Jésus-Christ. » En se donnant à manger et à boire, Jésus nous montre la profondeur de l'intimité nuptiale qu'il désire vivre avec nous. Comme il l'a dit un jour à Gabriel Bossis, « N'aie pas peur de ce mot « manger ».»

dans la synagogue de Capharnaüm, son projet inouï de nous donner un jour son corps à manger et son sang à boire. Il a exprimé en même temps son désir de demeurer en nous et que nous demeurions en lui. Celui qui mange ma chair et boit mon sang demeure en moi et moi en lui. Le corps à corps de la communion eucharistique est bien le signe de son désir de vivre avec chacun une communion continuelle. Il veut que nous vivions sans cesse, non seulement l'un avec l'autre, mais l'un dans l'autre. Voilà, il veut m'embrasser pour que je demeure en lui, et que je l'embrasse pour demeurer en moi. Nous verrons dans une autre chronique ce qu'est cette union nuptiale qui fait que je peux demeurer en Jésus sans cesse et qu'il puisse demeurer sans cesse en moi.

Tenez-vous prêts. C'est à l'heure où vous n'y penserez pas que le Fils de l'homme viendra. Luc 12, 40.

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0: Sur Radio Espérance, nous allons méditer la montée au calvaire de Jésus, notre bien-aimé Sauveur, en nous rappelant que beaucoup de saints ont montré à maintes reprises que la joie chrétienne a des racines en forme de croix. Dans cette contemplation, demandons à Marie de nous aider à mieux saisir l'infinie grandeur de l'amour de Dieu, de notre Dieu.
1: Mon Seigneur et mon Dieu, sous le regard aimant de notre Mère, nous allons t'accompagner sur le chemin de douleur qui fut le prix de notre rachat. Ô notre Mère, Vierge des douleurs, aide-nous à vivre en ces heures amères que ton Fils a voulu passer sur la terre, pour que nous qui ne sommes faits que d'un peu de boue, puissions enfin vivre dans la liberté et la gloire des enfants de Dieu. Amen.
0: Première station, Jésus est condamné à mort. L'agneau de Dieu s'immole pour nous.
1: Adorons-le sur le chemin de la croix.
0: Jésus est seul et seul. Qu'ils sont loin les jours où la parole de l'homme-Dieu inondait les cœurs de lumière et d'espérance. Qu'elles sont loin les longues processions de malades qui s'en retournaient guéris et les clameurs triomphales de Jésus fêtant l'entrée à Jérusalem.
1: Pendant le simulacre de procès, le Seigneur se tait. Après quoi, il répond aux questions de Caïphe et de Pilate. Pour Hérode, ce velléitaire, c'est impur, pas un seul mot.
0: La sentence est sur le point de tomber. Pilate se moque. Voici votre roi. Hors d'eux-mêmes, les pontifes répondent. Nous n'avons d'autre roi que César. Seigneur, où sont tes amis? Où sont tes sujets?
1: Ils t'ont abandonné. Cette débandade qui dure depuis plus de 20 siècles. Nous fuyons tous la croix. Ta sainte croix.
0: Notre Père, qui es aux cieux, que ton nom soit sanctifié, que ton règne vienne, que ta volonté soit faite sur la terre comme au ciel.
1: Donne-nous aujourd'hui notre pain de ce jour. Pardonne-nous nos offenses, comme nous pardonnons aussi à ceux qui nous ont offensés. Et ne nous laisse pas entrer en tentation, mais délivre-nous du mal. Amen. Jésus, Seigneur, Sauveur du monde,
0: prends pitié de nous, pécheurs. Deuxième station, Jésus est chargé de sa croix. L'agneau de Dieu s'immole pour nous.
1: Suivons-le et adorons-le sur le chemin de la croix.
0: Jésus se livre sans défense à l'exécution de la sentence. Rien ne lui sera épargné. Et voici que le bois de la croix infamante s'abat sur ses épaules. Mais par la vertu de l'amour, la croix se transformera en trône de sa royauté.
1: Comme s'il s'agissait d'une fête, ils ont préparé un cortège, une longue procession. Les juges veulent savourer leur victoire.
0: Si quelqu'un veut venir à ma suite, qu'il prenne sa croix chaque jour et qu'il me suive, a dit Jésus. Plus tu seras au Christ, plus tu obtiendras de grâce pour ton efficacité terrestre et ton bonheur éternel.
1: Tu dois te décider à suivre le chemin du don de soi. La croix sur les épaules, le sourire sur tes lèvres et dans ton âme une grande lumière.
0: Notre Père, qui es aux cieux, que ton nom soit sanctifié, que ton règne vienne. Que ta volonté soit faite sur la terre comme au ciel.
1: Donne-nous aujourd'hui notre pain de ce jour. Pardonne-nous nos offenses, comme nous pardonnons aussi à ceux qui nous ont offensés. Et ne nous laisse pas entrer en tentation, mais délivre-nous du mal. Amen. Jésus, Seigneur, Sauveur du monde,
0: prends pitié de nous, pécheurs. Troisième station, Jésus tombe pour la première fois. L'agneau de Dieu s'immole pour nous.
1: Suivons-le et adorons-le sur le chemin de la croix.
0: La croix entame, déchire de son poids les épaules du Seigneur. La foule a grossi démesurément. Le peuple, agité et furieux, tel un fleuve sorti de son lit, afflue de toutes les ruelles de Jérusalem.
1: Le corps exténué de Jésus se met à chanceler sous l'énorme croix. À sa droite, à sa gauche, le Seigneur voit cette multitude, errant comme des brebis, sans berger. Il pourrait les appeler une à une par leur nom.
0: Il y a ceux qui ont été nourris lors de la multiplication des pains et des poissons, ceux qui ont été guéris de leurs infirmités, ceux qui l'ont écouté au bord du lac, sur la montagne et sous les portiques du temple.
1: Une douleur aiguë transperce l'âme de Jésus et le Seigneur s'écroule, exténué. Nous savons maintenant pourquoi la croix de Jésus pèse tant. Et nous pleurions nos misères et la terrible ingratitude du cœur humain. Notre Père qui es aux cieux, que ton nom soit sanctifié, que ton règne vienne, que ta volonté soit faite sur la terre comme au ciel.
0: Donne-nous aujourd'hui notre pain de ce jour. Pardonne-nous nos offenses, comme nous pardonnons aussi à ceux qui nous ont offensés. Et ne nous laisse pas entrer en tentation, mais délivre-nous du mal. Amen.
1: Jésus, Seigneur, Sauveur du monde,
0: prends pitié de nous, pécheurs.

0: très sainte mère. Quatrième station. Jésus rencontre sa très sainte mère. L'agneau de Dieu s'immole pour vous.
1: Suivons-le et adorons-le sur le chemin de la croix.
0: À peine Jésus s'est-il relevé de sa première chute qu'il rencontre sa très sainte mère au bord du chemin où il passe.
1: Avec un amour immense, Marie regarde Jésus et Jésus regarde sa mère. Leurs regards se croisent et chaque cœur déverse sa propre douleur dans le cœur de l'autre.
0: L'âme de Marie est plongée dans l'amertume. Ô vous qui passez par le chemin, considérez et voyez s'il est douleur pareille à ma douleur. Mais personne ne fait attention, personne sauf Jésus.
1: Dans l'obscure solitude de la Passion, Notre-Dame offre à son Fils un baume de tendresse, d'union, de fidélité, un oui à la volonté divine. Nous aussi consolons Jésus, acceptons toujours et en tout la volonté de son Père, de notre Père.
0: Notre Père, qui es aux cieux, que ton nom soit sanctifié, que ton règne vienne, que ta volonté soit faite sur la terre comme au ciel.
1: Donne-nous aujourd'hui notre pain de ce jour. Pardonne-nous nos offenses, comme nous pardonnons aussi à ceux qui nous ont offensés. Et ne nous laisse pas entrer en tentation, mais délivre-nous du mal. Amen.
0: Jésus, Seigneur, Sauveur du monde,
1: prends pitié de nous pécheurs.
0: Cinquième station, Simon de Cyrène aide Jésus à porter sa croix. L'agneau de Dieu s'immole pour nous.
1: Suivons-le et adorons-le sur le chemin de la croix.
0: Jésus est exténué. Son pas se fait de plus en plus lourd et les soldats sont pressés d'en finir.
1: Voilà pourquoi, sortant de la ville par la porte judiciaire, ils réquisitionnent un homme qui venait d'une ferme, un certain Simon de Cyrène, père d'Alexandre et de Rufus, et l'obligent à porter la croix de Jésus.
0: Par rapport à l'ensemble de la Passion, cette aide représente bien peu de choses. Mais il suffit à Jésus d'un sourire, d'un mot, d'un geste, d'un peu d'amour, pour qu'il déverse en abondance sa grâce dans l'âme de l'ami.
1: Parfois, la croix apparaît sans qu'on la cherche. C'est le Christ qui s'inquiète de nous. Devant cette croix inattendue, rappelle-toi, de belles choses peuvent surgir d'une rencontre fortuite avec la croix.
0: Notre Père, qui es aux cieux, que ton nom soit sanctifié, que ton règne vienne, que ta volonté soit faite sur la terre comme au ciel.
1: Donne-nous aujourd'hui notre pain de ce jour. Pardonne-nous nos offenses, comme nous pardonnons aussi à ceux qui nous ont offensés. Et ne nous laisse pas entrer en tentation, mais délivre-nous du mal. Amen. Jésus Seigneur, Sauveur du monde,
0: prends pitié de nous, pécheurs. Sixième station, Véronique essuie le visage de Jésus. L'agneau de Dieu s'immole pour nous.
1: Suivons-le et adorons-le sur le chemin de la croix.
0: Il n'y a en lui ni grâce, ni beauté pour attirer nos regards, ni apparence attirant notre amour. Il était méprisé et abandonné des hommes, homme de douleur et familier de la souffrance.
1: C'est pourtant le Fils de Dieu qui passe, fou, fou d'amour. Une femme nommée Véronique se ferait un chemin à travers la foule, portant un linge blanc, avec lequel elle essuie pieusement le visage de Jésus.
0: Jésus laisse l'empreinte de sa sainte face sur ce voile. Le visage bien-aimé de Jésus, ce visage qui avait souri aux enfants et s'était transfiguré, glorieux, sur le mont Tabor, a comme disparu, masqué par la douleur.
1: Cette douleur est notre purification. De même, cette sueur et ce sang qui ternissent ses traits. Seigneur, par la pénitence, aide-moi à arracher ce masque que m'ont fait mes misères pour te ressembler davantage. Notre Père qui es aux cieux, que ton nom soit sanctifié, que ton règne vienne, que ta volonté soit faite sur la terre comme au ciel.
0: Donne-nous aujourd'hui notre pain de ce jour. Pardonne-nous nos offenses comme nous pardonnons aussi à ceux qui nous ont offensés. Et ne nous laisse pas entrer en tentation, mais délivre-nous du mal. Amen.
1: Jésus Seigneur, Sauveur du monde,
0: prends pitié de nous, pécheurs.

0: Septième station, Jésus tombe pour la deuxième fois.
1: L'agneau de Dieu s'immole pour nous.
0: Suivons-le et adorons-le sur le chemin de la croix.
1: Déjà, hors des murailles de la ville, le corps de Jésus s'abat de nouveau d'épuisement, tombant pour la seconde fois parmi les cris de la foule et la bousculade des soldats.
0: La faiblesse du corps et l'amertume de l'âme ont fait à nouveau tomber Jésus. Tous les péchés des hommes, les miens aussi, pèsent sur sa très sainte humanité.
1: Jésus défaille, sa chute nous relève. À notre récidive dans le mal, Jésus répond par son obstination à nous racheter, à nous pardonner sans cesse.
0: Afin que personne ne désespère, il étreint la croix et se relève péniblement. Que nos trébuchements et nos défaites ne nous éloignent plus jamais de lui.
1: Jésus, Seigneur,
0: notre Père, qui es aux cieux, que ton nom soit sanctifié, que ton règne vienne, que ta volonté soit faite sur la terre comme au ciel.
1: Donne-nous aujourd'hui notre pain de ce jour. Pardonne-nous nos offenses, comme nous pardonnons aussi à ceux qui nous ont offensés. Et ne nous laisse pas entrer en tentation, mais délivre-nous du mal. Amen.
0: Jésus, Seigneur, Sauveur du monde,
1: prends pitié de nous.
0: Huitième station, Jésus console les filles de Jérusalem.
1: L'agneau de Dieu s'immole pour nous.
0: Suivons-le et adorons-le sur le chemin de la croix.
1: Parmi ceux qui regardent passer le Seigneur, quelques femmes ne peuvent retenir leur compassion et éclatent en sanglots, se souvenant peut-être des journées glorieuses de Jésus.
0: Mais le Seigneur veut donner à ses pleurs un motif plus surnaturel et il les invite à pleurer sur les péchés qui sont la cause de la passion.
1: Fille de Jérusalem, ne pleurez pas sur moi, pleurez sur vous-même et sur vos enfants. Si on traite ainsi le bois vert, qu'en sera-t-il du sec?
0: Nos péchés, ceux de tous les hommes, se dressent devant nous. Le mal que nous avons fait, le bien que nous avons négligé de faire.
1: Notre Père qui es aux cieux, que ton nom soit sanctifié, que ton règne vienne, que ta volonté soit faite sur la terre comme au ciel.
0: Donne-nous aujourd'hui notre pain de ce jour. Pardonne-nous nos offenses comme nous pardonnons aussi à ceux qui nous ont offensés. Et ne nous laisse pas entrer en tentation, mais délivre-nous du mal. Amen. Jésus, Seigneur, Sauveur du monde,
1: prends pitié de nous, pécheurs.
0: Neuvième station, Jésus tombe pour la troisième fois.
1: L'agneau de Dieu s'immole pour nous.
0: Suivons-le et adorons-le sur le chemin de la croix.
1: Sur le flanc du calvaire, alors qu'il ne reste plus que 40 ou 50 pas pour arriver au sommet, le Seigneur tombe pour la troisième fois. Jésus ne tient plus debout. Les forces lui manquent et il gît à terre, épuisé.
0: Il s'est livré parce qu'il l'a voulu. Maltraité, il n'ouvrait pas la bouche. Tel l'agneau conduit à l'abattoir et la brebis muette devant ceux qui la tondent.
1: Tous sont contre lui, ceux de la ville et les étrangers, les pharisiens, les soldats et les princes des prêtres. Tous sont ses bourreaux. Sa mère, ma mère, Marie, pleure.
0: Jésus accomplit la volonté de son Père. Pauvre, il est nu. Généreux, il a tout donné. Il m'a aimé et s'est livré pour moi jusqu'à la mort.
1: Notre Père qui es aux cieux, que ton nom soit sanctifié, que ton règne vienne, que ta volonté soit faite sur la terre comme au ciel.
0: Donne-nous aujourd'hui notre pain de ce jour. Pardonne-nous nos offenses comme nous pardonnons aussi à ceux qui nous ont offensés. Et ne nous laisse pas entrer en tentation, mais délivre-nous du mal. Amen.
1: Jésus, Seigneur, Sauveur du monde,
0: prends pitié de nous, pécheurs.

0: Dixième station, Jésus est dépouillé de ses vêtements. L'agneau de Dieu s'immole pour nous.
1: Suivons-le et adorons-le sur le chemin de la croix.
0: Lorsque le Seigneur arrive au calvaire, on lui donne à boire un peu de vin mélangé à du fiel, sorte de narcotique pour atténuer un peu la douleur de la crucifixion. Mais Jésus, après l'avoir goûté par reconnaissance pour ce pieux service, n'a pas voulu le boire. Il se livre à la mort avec la pleine liberté de l'amour.
1: Puis les soldats dépouillent le Christ de ses vêtements. Ils en font quatre parts. Mais la tunique est sans couture et ils se disent « Ne la déchirons pas, mais tirons au sort pour savoir qui l'aura ».
0: C'est ainsi que l'Écriture s'accomplit une fois de plus. Ils se sont partagés mes vêtements, ils ont tiré au sort ma tunique.
1: Notre Père qui es aux cieux, que ton nom soit sanctifié, que ton règne vienne, que ta volonté soit faite sur la terre comme au ciel.
0: Donne-nous aujourd'hui notre pain de ce jour. Pardonne-nous nos offenses, comme nous pardonnons aussi à ceux qui nous ont offensés. Et ne nous laisse pas entrer en tentation, mais délivre-nous du mal. Amen.
1: Jésus, Seigneur, Sauveur du monde,
0: prends pitié de nous, pécheurs. Onzième station, Jésus est cloué sur la croix.
1: L'agneau de Dieu s'immole pour nous.
0: Suivons-le et adorons-le sur le chemin de la croix.
1: Mon peuple, que t'ai-je fait? En quoi t'ai-je attristé? Réponds-moi. Maintenant, il crucifie le Seigneur, et à côté de lui, deux voleurs. Père, pardonne-leur, car ils ne savent pas ce qu'ils font.
0: C'est l'amour qui a conduit Jésus au calvaire. Et sur la croix, tous ses gestes et toutes ses paroles sont des gestes et des paroles d'amour serein et fort.
1: Les bourreaux ont exécuté sans pitié la semence. Dans un geste de prêtre éternel, Jésus ouvre ses bras à l'humanité tout entière.
0: En même temps que les coups de marteau qui clouent Jésus, résonnent les paroles prophétiques de la Sainte Écriture. Ils ont troué mes mains et mes pieds, je peux compter tous mes os.
1: Notre Père qui es aux cieux, que ton nom soit sanctifié, que ton règne vienne, que ta volonté soit faite sur la terre comme au ciel.
0: Donne-nous aujourd'hui notre pain de ce jour. Pardonne-nous nos offenses, comme nous pardonnons aussi à ceux qui nous ont offensés. Et ne nous laisse pas entrer en tentation, mais délivre-nous du mal. Amen.
1: Jésus, Seigneur, Sauveur du monde,
0: prends pitié de nous, pécheurs. Douzième station, Jésus meurt sur la croix.
1: L'agneau de Dieu s'immole pour nous.
0: Suivons-le et adorons-le sur le chemin de la croix.
1: Au fait de la croix, le motif de la condamnation. Jésus de Nazareth, roi des Juifs. Tous ceux qui passent là l'insultent et se moquent de lui.
0: Près de la croix se tient Marie, avec d'autres saintes femmes. Jésus la regarde. Regarde ensuite le disciple qu'il aime et dit « Femme, voici ton fils. » Et au disciple, « Voici ta mère. »
1: Le ciel s'obscurcit et la terre est plongée dans les ténèbres. Il est près de 3 heures lorsque Jésus s'exclame « mon Dieu, pourquoi m'as-tu abandonné ?»
0: J'ai soif. Jésus goûte le vinaigre que lui présentent les soldats et dit « tout est accompli ». Le rideau du temple se déchire, la terre tremble, tandis que le Seigneur s'exclame en un grand cri « Père, je remets mon esprit entre tes mains. » Et il expire.
1: Notre Père qui es aux cieux, que ton nom soit sanctifié, que ton règne vienne, que ta volonté soit faite sur la terre comme au ciel.
0: Donne-nous aujourd'hui notre pain de ce jour. Pardonne-nous nos offenses comme nous pardonnons aussi à ceux qui nous ont offensés et ne nous laisse pas entrer en tentation, mais délivre-nous du mal. Amen.
1: Jésus, Seigneur, Sauveur du monde,
0: prends pitié de nous, pécheurs. 13e station, Jésus est descendu de la croix et remis à sa mère.
1: L'agneau de Dieu s'immole pour nous.
0: Sauvons-le et adorons-le sur le chemin de la croix.
1: Marie, submergée par la douleur, est près de la croix. Jean est avec elle. Il se fait tard et les Juifs insistent pour que l'on emporte le Seigneur.
0: Après avoir obtenu de Pilate la permission que requiert la loi romaine pour enterrer les condamnés, un sénateur nommé Joseph, homme bon et juste, originaire d'Arimathie, arrive au calvaire. Il est de ceux qui attendent le royaume de Dieu.
1: Nicodème est avec lui. Il apporte un mélange de myrrhe et d'aloès d'environ 100 livres. À eux deux, ils prennent le corps de Jésus et le déposent dans les bras de sa très sainte mère.
0: La douleur de Marie sera vive. Où est parti ton bien-aimé? Ô la plus belle des femmes, où s'est tourné ton bien-aimé que nous le cherchions avec toi? Marie est notre mère, nous ne pouvons la laisser seule.
1: Notre Père qui es aux cieux, que ton nom soit sanctifié, que ton règne vienne, que ta volonté soit faite sur la terre comme au ciel.
0: Donne-nous aujourd'hui notre pain de ce jour. Pardonne-nous nos offenses comme nous pardonnons aussi à ceux qui nous ont offensés. Et ne nous laisse pas entrer en tentation, mais délivre-nous du mal. Amen.
1: Jésus, Seigneur, Sauveur du monde,
0: prends pitié de nous, pécheurs. Seigneur notre Dieu, nous te rendons grâce pour cette source inépuisable de vie qu'est la passion de Jésus. Nous avons essayé de le suivre sur ce chemin de douleur qui s'est terminé au calvaire, où, malgré les apparences, il a triomphé de la mort et du péché. Avec une immense reconnaissance pour l'accomplissement du salut, mets dans nos cœurs, Seigneur, un profond repentir de nos fautes. Par Jésus le Christ, notre Seigneur.
1: Amen. Au nom du Père et du Fils et du Saint-Esprit.
0: Amen.

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Soyez bénis.

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3: Chers amis de Radio Espérance, bonjour. À cette question, sommes-nous formatés en particulier par les médias ? Une réponse s'impose immédiatement, c'est oui. En effet, toute l'éducation, la formation, voire également l'instruction religieuse que nous avons reçue, peuvent être assimilées à un formatage. Mais un formatage pour notre bien et pour celui de la société. Apprendre à parler, à lire, comme l'acquisition d'une culture, entre d'ailleurs sous cette appellation de formatage. Apprendre à un enfant à dire bonjour, s'il vous plaît, merci, c'est aussi un bon formatage. Mais le refus de ce formatage pour le bien commun est vraiment un combat de notre époque quand on voit, par exemple, l'incivilité croissante ou l'individualisme qui se développe, car ce sont bien les lacunes dans l'éducation qui les expliquent largement. Pour dire les choses autrement, notre époque a besoin de plus du bon formatage. Mais l'autre forme dont je vais parler n'est pas pour le bien, mais pour influencer la pensée, les opinions, les croyances, voire le vote, de façon à induire des comportements politiques, sociaux ou électoraux qui vont dans le sens de ce qu'on veut obtenir. C'est cet aspect que je me propose donc de développer. Il y a quelque temps, sur une chaîne de télévision, un ancien ministre et haut responsable européen faisait un constat accablant concernant l'économie. Nous sommes tous formatés. Pour lui, des idées s'imposeraient comme des vérités parce que présentées comme telles par beaucoup de médias, mais avec des fondements pourtant délicats, discutables, voire biaisés. Le formatage qu'il évoquait concernait un certain nombre d'idées sur le fonctionnement de l'économie, la richesse, les investissements et le financement du pays, etc. Pour lui, la pensée collective actuelle serait presque une forme de pensée unique, largement inspirée par les orientations socialistes ou néo-socialistes majoritaires dans les médias, comme nous allons le voir. Il donnait, je crois, comme exemple, la formule « Pour réduire le déficit public et la pauvreté, il suffit de taxer les riches », comme si cela représentait une solution suffisante pour régler les problèmes de la pauvreté d'un côté et de la dette abyssale de la France de l'autre. Il évoquait un exemple de formatage, l'idée de la redistribution qui consiste à prélever de l'argent ou des biens à ceux qui en ont beaucoup pour les redonner à ceux qui en ont peu. Cette idée, qui pour un chrétien peut trouver une justification dans la doctrine sociale de l'Église, c'est la justice distributive qui veut que chacun, chaque personne, puisse vivre dignement. Mais elle présente également des limites. Sauf à vivre dangereusement sur la dette, on ne peut redistribuer que des richesses créées. Et si la création de richesses est un mal, un péché laïque, je dirais-je, qu'il faut sanctionner, l'encourage-t-on pour avoir de quoi financer ce partage ? Et ce qu'on redistribue ne va pas à l'investissement et au développement, donc à la création potentielle de richesses. Si le Christ appelle fortement à avoir souci du pauvre, Dieu nous invite également, dans la Genèse, à faire produire la terre. La production de richesses n'est donc pas un péché par nature, mais au contraire un bien donné à l'homme si elle est respectueuse de l'homme et de la création, comme nous le rappelait fortement le pape François dans Laudato Si. Or, j'entends encore des jeunes énarques défendre au Conseil économique et social la redistribution comme un dogme. Ce principe, d'ailleurs, largement porté par les médias et le monde politique, s'est imposé. Il est même incontournable pour une majorité. On entend peu ou pas les économistes très sérieux qui montrent les dangers d'une application idéologique de cette approche, qui, aussi généreuse soient ses motivations puisqu'elle s'intéresse aux pauvres, peut être toxique pour le bien commun, car elle n'encourage pas l'investissement et la création de richesses. Donc, la vraie solution pour lutter contre la pauvreté. Cela explique d'ailleurs en partie l'effondrement industriel de la France. Alors, on peut lire d'autres manifestations de ce formatage. L'affaire de la mort du jeune Quentin tué à Lyon par des militants de la Jeune Garde, un mouvement d'extrême-gauche ultra-violent qui a mis en lumière un autre aspect de la question. Comment le massacre d'un jeune militant catholique classé à droite est devenu l'élimination d'un dangereux sympathisant nazi? Était-il réellement un extrémiste engagé dans le fascisme? La plupart des télévisions publiques ont adopté immédiatement ce qualificatif d'extrême droite fasciste, voire nazi, alors que cela n'est pas vraiment documenté et que bien des gens qui connaissent Quentin, dans sa paroisse par exemple, témoignent du contraire. Je ne vais pas trancher sur cette question, mais faire un constat. En alimentant la thèse du militant fasciste portée par des médias, les partis d'extrême-gauche qui redoutaient la condamnation de ce meurtre ont ainsi retourné une part importante de l'opinion publique grâce à l'aide donc de nombreux médias, à commencer par des télévisions publiques. D'assassins, les auteurs du meurtre sont presque ainsi devenus des héros. Cela n'est évidemment pas nouveau. Par exemple, le silence ou le faible intérêt des médias pour les crimes des régimes communistes ont contribué à rendre acceptables des régimes auteurs de graves sévices contre les populations, de génocides qui ont fait des millions de morts, ce qui reste d'ailleurs encore largement sous silence. On a certes entendu parler du goulag grâce à des témoignages comme celui de Solzhenitsyn, mais le rôle d'extermination des opposants a été peu mis en lien avec le régime communiste. Il a fallu attendre la guerre en Ukraine pour que soit évoqué de façon éphémère l'Holodomor, c'est-à-dire la mort de 3 à 5 millions de paysans ukrainiens qui ont été exterminés par la famine. Dans le même ordre d'idées, on peut citer les massacres de Pol Pot au Cambodge, 1,2 million de victimes. Même le procès de cet épouvantable dictateur communiste, qui accordait la même valeur qu'Hitler, Staline ou Mao à la vie de millions d'innocents, est passé presque inaperçu dans le monde médiatique. Et que dit-on de ce qui se passe en Corée du Nord actuellement au nom du communisme? Ce quasi-silence a une conséquence. Le qualificatif de communiste n'est pas plus que celui de marxiste, même si la recherche de la justice sociale les anime au départ. Donc ni l'un ni l'autre ne sont devenus un repoussoir comme l'est devenu, bien sûr à juste titre, celui de nazi. Autre exemple important dans notre époque, le fait d'imposer le terme de droit à l'aide à mourir, largement repris pour remplacer le mot euthanasie, et en y ajoutant la notion de dignité qui serait perdue quand on souffre, On transforme ainsi en acte humaniste et de charité le fait de donner la mort. Et cela marche. À la fin d'une intervention où je présentais la doctrine sociale de l'Église et en particulier la dignité donnée par Dieu à chaque personne humaine, une femme est venue me voir et elle était très enthousiaste et m'a expliqué qu'elle adhérait totalement à mon approche. D'ailleurs, elle avait adhéré à l'association du droit de mourir dans la dignité. Une association largement inspirée et soutenue par la franc-maçonnerie pour soutenir l'euthanasie. Et donc je lui expliquais qu'en fait, elle revendiquait tout simplement le droit de tuer des personnes qui, parce qu'elles avaient perdu leur dignité à cause de la souffrance. Et c'est un aspect des choses, bien sûr, qu'elle n'avait pas vu. Bien des TV font des reportages sur la souffrance réelle des personnes en fin de vie qui justifieraient l'euthanasie comme solution. Cela fait appel à la sensibilité, la compassion pour une approche affective. Mais pourquoi n'évoque-t-il que rarement d'autres solutions possibles, comme les soins palliatifs, dont la carence dramatique semble laisser que l'euthanasie comme solution? Pourquoi non plus ne pas rappeler le fait que la loi Leonetti répondait à la majorité des questions posées? Le fait que des débats soient impossibles ou tronqués sur certains sujets importants est un moyen efficace de formatage, comme on le constate. Le simple fait de vouloir débattre sur certains sujets devient donc impossible, voire à risque de tomber dans un délit qui peut valoir des poursuites judiciaires ou au moins le pilori médiatique. C'est le cas, par exemple, pour l'avortement, le mariage pour tous, la théorie du genre, l'islam, etc. Cela provoque une autocensure qui est très forte d'ailleurs dans le monde politique par peur d'être classé comme d'extrême droite ou conservateur et l'accès à une information tronquée qui s'impose faute de contradiction. De plus, le choix de parler de telles manifestations groupusculaires, antireligieuses par exemple, et de taire celles beaucoup plus importantes, favorables par exemple aux valeurs religieuses, je pense aux manifestations pro-vie pour la famille, modifie complètement leur impact sur l'opinion publique. Même question sur le traitement médiatique des abus sexuels dans l'Église ou les écoles chrétiennes par rapport à ceux dans l'éducation nationale, le sport de haut niveau ou les crèches, là où on peut trouver qu'il y a un scandale encore tout à fait aussi grave, même encore plus peut-être, par le silence qui l'entoure. Cela met en évidence le pouvoir de cadrage, donc de formatage des médias, qui sélectionne et hiérarchise et interprète l'information selon des logiques éditoriales, économiques ou idéologiques. Les hommes politiques, les partis dépensent souvent des fortunes auprès de cabinets spécialisés pour construire une communication qui oriente dans le bon sens l'opinion publique. Résultat, notre vision du monde est partiellement formatée par ces choix souvent invisibles. Un sondage Louis-Harris dévoilait en 2012 que 74% des journalistes avaient voté François Hollande au second tour de l'élection présidentielle. Des articles, d'autres publications confirmaient ce déséquilibre, en particulier à l'AFP, qui est la source de 70% des informations diffusées en France. Une information traitée par une majorité de journalistes d'une même sensibilité politique permet-elle de se faire une opinion objective? Ce n'est pas l'honnêteté des journalistes qui est nécessairement en cause, mais le fait que les convictions influent forcément sur la lecture et la transmission des informations que l'on fait. De ce fait, le manque de pluralisme conduit à orienter dans un sens l'opinion publique. C'est le problème de cet entre-soi que soulève la commission d'enquête parlementaire sur la télévision publique. Il suffit d'écouter certaines chaînes sur des sujets importants qu'on connaît pour mesurer leur partialité. La même majorité de journalistes de sensibilité de droite conduirait probablement au même problème de déséquilibre dans l'information. La vraie question est donc plutôt celle de la pluralité dans les médias publics. Mesurer le temps de parole sur les chaînes publiques en fonction de l'étiquette corrige un peu le déséquilibre, mais ne résout pas le problème de l'orientation de toutes les autres émissions et du choix des images et des séquences diffusées dans les journaux télévisés. Par ailleurs, comme nous l'avons vu dans une précédente émission, la place de la franc-maçonnerie dans les directions des médias publics et des organismes censés assurer leur indépendance comme l'ARCOM laisse songeur. Dans un tout autre domaine, un scandale comme celui de Clearstream, organisme bancaire chargé d'organiser la fraude fiscale de ses adhérents, dans ce scandale, le fait de publier une liste dont il a été facile de démontrer qu'elle contenait des noms fantaisistes a permis, j'en suis convaincu, de disqualifier la vraie liste, pourtant dans les mains d'un journaliste, de la justice et du ministère des Finances. Provoquer un buzz par un nouveau scandale médiatique est donc un bon moyen de neutraliser le plus grave des scandales et que d'ailleurs les médias s'empressent d'oublier. À défaut de certitude et de repères fiables, l'opinion publique peut donc se rallier sur la position dominante dans les médias. C'est un des éléments majeurs qui contribue à la construction de la pensée unique. Rappelons qu'une contre-vérité répétée 10 fois par 10 personnes finit par s'imposer comme une réalité incontournable, donc à neutraliser la vérité. L'intelligence artificielle n'échappe pas à ce risque de formatage, car elle construit l'information ou l'ajuste sur les apports des utilisateurs. Elle peut donc être très influencée par la pensée dominante et contribuer ainsi à la renforcer et à la construire. Le programme Wikipédia, qui construit l'information également sur l'apport des contributeurs, le montre. Lorsqu'un nombre important de ces contributeurs argumente une thèse erronée, celle-ci s'impose. Par exemple, sur les accusations de Pie XII, qui le condamne sans même citer l'existence de l'encyclite mythe Brennender-Sorg contre le racisme et le nazisme qu'il rédigea à la demande du pape à l'époque, puisqu'il ne l'était pas encore, et qui conduisit à la déportation de nombreux prêtres allemands, en particulier dans le camp de Dachau. Et le fait que le pape soit considéré comme juste par Israël serait impensable si le pape avait été complice, même par son silence, de la Shoah. Comme beaucoup d'auditeurs, je crois, j'ai été parfois scandalisé par la façon dont sont présentés des sujets comme celui-ci. De plus, ce n'est pas parce que la majorité croit quelque chose, et une chose portée par les médias, que cela est forcément la vérité. D'autres formes de formatage existent également. Par exemple, la mode. Quand on constate la peur qu'ont bien des jeunes, ou moins jeunes, de ne pas avoir les lunettes, les chaussures, tendance est bien révélatrice. Le marketing étudie d'ailleurs les générateurs de cette peur ou des plaisirs pour les exploiter ou les renforcer. Il identifie également les mécanismes affectifs qui influent sur les comportements pour les développer au service de leurs objectifs politiques ou économiques, par exemple. Il s'agit bien là d'un formatage. La communication par les médias comme la publicité fait le reste. Un autre chemin du formatage, les aides que distribuent des milliardaires, des multinationales, à des mouvements qui sapent parfois les valeurs issues du christianisme. Je pense par exemple aux milliardaires qui financent LGBT et des mouvements wokistes. Alors maintenant, comment sommes-nous formatés ? Différentes méthodes sont identifiées. Par exemple, ce qu'on appelle l'agenda setting, des médias qui décident de ce qui est important en mettant en avant à l'agenda certains sujets, par exemple une crise politique, et en ignorant d'autres. Rappelons qu'une taupinière filmée avec un téléobjectif ressemble à une montagne, et la montagne filmée au grand angle ressemble à une taupinière. La mise en avant d'un fait peut servir à faire passer au second plan un autre événement qui gêne. Nous venons de le voir, par exemple, avec la question de Clearstream. Par exemple, un scandale qui menace un homme politique, les journalistes sympathisants de la personne ou de son parti vont, par exemple, mettre en vedette un autre fait divers qui détournera l'attention. Autre méthode de l'influence, ce qu'on nomme le framing, le choix des mots. La manière de présenter une information influence notre perception. Par exemple, parler de migrants n'a pas le même impact que parler de réfugiés ou d'immigrants. Le fait d'évoquer le complotisme ou la fake news permet parfois de désamorcer la bombe médiatique. Le choix habile des mots est donc redoutablement efficace. Le fait de coller le qualificatif, par exemple, de conservateur, très conservateur, populiste, d'extrémiste, extrémiste de droite, ou voire de gauche, des étiquettes rendues elles-mêmes péjoratives dans la communication des médias, cela contribue à jeter une suspicion sur la personne concernée, donc rendre suspect a priori son discours. Les techniques automatisées de traitement de l'information jouent également leur rôle. Sur les réseaux sociaux, par exemple, pour des raisons d'ailleurs très majoritairement mercantiles, il y a ce qu'on appelle les biais de confirmation, des algorithmes qui nous envoient des contenus qui renforcent nos opinions existantes. Par exemple, lorsque je me connecte à YouTube, le site me propose systématiquement des vidéos sur le pape, sur des événements religieux, des vides saints, parce qu'il a enregistré mon intérêt par mes statistiques. Le site me renverra de plus en plus des communications favorables à la thèse, ce qui renforcera ma conviction. Autre méthode efficace, le contre-feu, la contre-attaque. Lorsque des propos inadmissibles en faveur, par exemple, du terrorisme sont tenus par une personnalité, les stratèges de son camp font tout pour éviter les retombées négatives et ils ont des méthodes efficaces. S'il y a, par exemple, une faille, une petite incertitude dans la mise en cause, cette faille sera mise en exergue pour attaquer ceux qui relaient l'information. Cela permet de décrédibiliser l'attaque sans répondre sur les faits. Et cette faille est évidemment reprise

0: ou critique. Qui êtes-vous pour dire ça? C'est vous qui m'attaquez, et pourquoi m'attaquez-vous? Parce que vous voulez me nuire. Et ceux qui relayent l'information gênante sont des bourreaux qui font le jeu de mes ennemis. L'accusé devient la victime et l'accusateur un bourreau, et la vérité, bien sûr, passe au second plan. Le formatage s'appuie sur une réalité humaine. Les convictions ou croyances, qu'elles soient politiques, religieuses ou philosophiques, se fondent très largement sur l'affectif, ce qui conduit, consciemment ou pas, à privilégier telle approche plus conforme à ce que je souhaite croire. Dans la façon dont se fondent les convictions politiques, on retrouve ce même phénomène qui consiste donc à flatter l'affectif au risque du mensonge pour mieux vendre l'argumentaire. Cela est largement exploité par ceux qui veulent imposer leurs convictions ou conduire à un comportement déterminé. En conclusion, dans la prochaine émission, nous allons voir que même si cela n'est pas simple, on ne peut pas se laisser enfermer dans ce formatage. La première raison étant de connaître et d'être conscient sans toutefois tomber dans le refus de croire quoi que ce soit. Saint Jean nous dit, alors vous connaîtrez la vérité et la vérité vous rendra libre. C'est donc bien un aspect important de la lutte contre ce formatage, même si elle est parfois difficile à atteindre, la vérité existe. La recherche est un moyen pour nous de rester libres par rapport à ceux qui cherchent à nous enfermer dans leurs convictions. Chers amis de Radio Espérance, je vous remercie de votre attention et vous dis à bientôt sur les ondes de Radio Espérance.
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1: Les 8 premiers siècles du christianisme. L'histoire pourrait commencer sous le règne de l'empereur romain Tibère. En ce temps-là, à l'extrême limite orientale de l'immense empire romain, se trouve un petit bout de terre que l'on appelle la Palestine, et où vit le peuple juif. Et ce peuple a une particularité, c'est qu'il est le seul, de tous les peuples de son temps, à croire en un Dieu unique, en un Dieu dont il est le peuple élu et qui lui parle par des prophètes, des hommes inspirés. Et ces prophètes, depuis des siècles, ont annoncé qu'il viendra un temps de calamité, où Dieu enverra son Messie pour établir la royauté en Israël. Alors le peuple juif, sous l'empereur Tibère, attend avec impatience le Messie, celui qui le délivrera de l'insupportable domination romaine. Car entre juifs et romains, on est souvent au bord de l'explosion. Et en ce temps-là, les tensions s'exacerbent en particulier autour d'un homme, un juif, Jésus de Nazareth. Cet homme enseigne la parole de Dieu. Il guérit toutes sortes de malades, ressuscite même les morts. Sur les routes de Palestine, il entraîne derrière lui des foules. On dit de lui, parfois qu'il est le Messie, parfois un prophète, parfois même fils de Dieu. Pour les autorités religieuses juives, c'est un imposteur dont il faut se débarrasser. Trahi, Jésus leur est livré, et sur ordre du pouvoir romain, il est crucifié. Le châtiment réservé aux malfaiteurs et aux esclaves rebelles. Depuis Rome, ce n'est qu'un chef de bande juif, un de plus, qui a été exécuté. Rien de neuf sous le soleil. Et pourtant, peu après, en plein cœur de Jérusalem, ses disciples se mettent à proclamer haut et fort que Jésus le crucifié est le Christ, c'est-à-dire le Messie, et qu'il est ressuscité des morts. C'est ce qu'ils appellent la bonne nouvelle, l'évangile. Et depuis la ville sainte, la bonne nouvelle se répand comme une traînée de poudre dans tout l'Orient. Ces messagers, les apôtres, essaiment dans les quatre directions. Ils vont de ville en ville, de synagogue en synagogue, parcourant des milliers de kilomètres, franchissant les frontières. Partout où ils passent, ils convertissent, baptisent, fondent des communautés, au commencement toutes petites, mais bien organisées. Très vite, on les trouve un peu partout en Orient, jusqu'à Rome. Elles échangent entre elles en permanence. Un peu plus tard, les marchands orientaux qui sillonnent la Méditerranée apportent à leur tour la bonne nouvelle dans les grands ports d'Occident. Les tout premiers croyants, les tout premiers apôtres, comme Jésus, sont des Juifs. Et c'est naturellement à d'autres Juifs qu'ils annoncent l'Évangile. Et pourtant, partout où ils passent, souvent les Juifs les rejettent, alors que les non-juifs, des polythéistes, se mettent à croire en Jésus-Christ. C'est inattendu. Aux nouveaux convertis, il y a ceux qui disent « Devenez d'abord juifs pour recevoir le baptême ». Mais d'autres répliquent « C'est inutile, le Christ a rendu la loi de Moïse obsolète. La nouvelle alliance englobe maintenant l'humanité tout entière ». Il est finalement décidé que les non-juifs auront seulement à s'abstenir de certaines pratiques païennes. Peu après, la guerre éclate en Palestine entre les nationalistes juifs et Rome. En fait, deux guerres, en 60 ans à peine. Immédiatement, l'église de Jérusalem se désolidarise du conflit en quittant la ville sainte. À chaque fois, c'est un désastre pour Israël. En 70, les Romains détruisent le temple, le centre de la vie religieuse juive. Puis Jérusalem est rasée, transformée en ville de garnison et ornée de temples païens. Les Juifs reprochent aux chrétiens d'avoir attiré la colère de Dieu en abandonnant la religion de leur père. Les chrétiens, eux, voient dans la destruction du temple le châtiment infligé à Israël pour refuser de reconnaître en Jésus le Messie. À partir du milieu du IIe siècle, la rupture entre Juifs et chrétiens est complète et définitive. Durant les trois premiers siècles, les chrétiens sont une extrême minorité au sein du vaste empire romain polythéiste, fier de sa civilisation et de l'ancienneté de sa religion. Ils attirent sur eux le mépris et l'animosité. Ils adorent comme Dieu un homme mort sur la croix et ils refusent de sacrifier au Dieu protecteur de l'empire et à l'empereur. Les persécutions commencent. Ce sont d'abord des lynchages spontanés, puis des poursuites judiciaires avec tout l'arsenal de la coercition, emprisonnement, torture, condamnation à mort. Les chrétiens servent de divertissement à la foule en étant livrés aux bêtes fauves dans l'arène. Les martyrs deviennent très vite un objet de vénération pour les autres chrétiens. On leur construit les premiers sanctuaires. Chose étonnante, les persécutions n'empêchent pas les conversions. Au contraire, on admire la vaillance des chrétiens face à la souffrance et à la mort, leur fermeté dans la foi. Des convertis non juifs, cultivés, de langue grecque, prennent la plume pour expliquer en quoi ils croient. Car la foi chrétienne était encore toute pétrie de références bibliques incompréhensibles pour les contemporains. La première école chrétienne naît à Alexandrie à la fin du IIe siècle. Son enseignement s'appuie sur la tradition juive, mais emprunte aussi à la philosophie grecque. Et c'est aussi en grec que le Nouveau Testament est rédigé. Il est progressivement constitué entre le IIe et le IVe siècle, à partir de textes que les communautés chrétiennes ont reconnus comme exprimant la vraie foi des apôtres. À partir du IIIe siècle, l'Empire romain est plongé dans l'anarchie politique et militaire. Les empereurs veulent renforcer leur autorité et le culte dont ils sont déjà entourés. Ils se heurtent au refus radical des chrétiens d'honorer à l'égal de Dieu celui qui n'est qu'un homme. Désormais, les persécutions ne viennent plus du peuple, mais du pouvoir impérial, avec la ferme intention de faire plier les chrétiens coûte que coûte. Au tout début du IVe siècle, l'empereur Dioclétien déclenche ce qui reste dans les mémoires comme la grande persécution, la plus longue, la plus meurtrière que les chrétiens aient jusque-là eu à subir. Malgré tout, ils tiennent bon. Et tout bascule. Ouvert dans le sang et la terreur, le IVe siècle se clôt sur une note triomphale. En 392, sous l'empereur Théodose, la religion chrétienne devient la seule religion officielle de tout l'Empire romain. Que s'est-il passé? Entre Dioclétien et Théodose, il y a eu Constantin, premier empereur à s'être converti à la foi chrétienne. Constantin commence par accorder aux chrétiens la liberté de pratiquer leur religion. Il les protège, fait construire des églises, prêche lui-même la bonne parole en son entourage. Il relève de ses cendres Jérusalem en faisant édifier le Saint-Sépulcre sur le tombeau du Christ après la découverte de la vraie croix. Mais il veut aussi associer les évêques au gouvernement de la cité. Avec lui, l'Église entre en alliance avec le pouvoir politique. Son organisation se modèle sur celle de l'État romain. La menace des persécutions s'éloigne. Les chrétiens, de plus en plus nombreux, trouvent leur place dans le monde. Et pourtant, la conviction intense que le royaume n'est pas de ce monde demeure. Les déserts d'Égypte et de Palestine, ce peuple de solitaires qui cherche à se rapprocher de Dieu en menant une vie d'ascèse. Souvent, ils se regroupent autour d'un ancien qui devient leur père spirituel. De là naissent les premières communautés monastiques. Très vite, la vie et les enseignements de certains anciens sont mis par écrit et diffusés partout dans l'Empire, et les pèlerins affluent. Dès le commencement, la vie monastique et sa spiritualité radicale apparaissent comme la forme idéale de toute vie chrétienne. Voyez-vous, la foi est comparable à une graine de sénevé. Elle a été semée, puis elle a germé, pris racine, et le temps fait son œuvre. Une tige sort de terre, puis les premières feuilles toutes tendres, et ensuite les premiers bourgeons. La culture des peuples est comme l'humus, le contexte politique et social comme les conditions météorologiques, la pluie et le beau temps. La plante croît d'une certaine manière en fonction de l'emplacement, de l'ensoleillement, autrement dit des lieux et des peuples. Mais c'est toujours la même plante. Une plante qui pendant 4 siècles est essentiellement cultivée dans un champ gigantesque. Puis à partir du 5e siècle, le champ est coupé en deux. L'Empire romain disparaît en Occident et survit en Orient autour de Constantinople. Pendant un temps, malgré des contextes très différents, la religion chrétienne continue d'évoluer de manière similaire en Orient et en Occident. De part et d'autre, l'État s'appuie de plus en plus sur l'Église pour gouverner. En plus de leur ministère ecclésial, les évêques deviennent quasiment de hauts fonctionnaires civils. Au niveau de la vie chrétienne et des formes de dévotion, les différences ne sont encore qu'une diversité de coloration. C'est dans le monachisme que le monde chrétien trouve sa plus grande unité. Dans la spiritualité du désert qu'il puise l'eau vive de la foi. depuis les ermites dont la réputation de sainteté attira des foules, jusqu'aux monastères cénobitiques qui se multiplient dans les villes et les campagnes, les moines sont souvent les nouveaux messagers de la bonne nouvelle. Alors, la graine a été semée. Elle a poussé. Quand elle a poussé, la plante ne ressemble plus à la graine, mais c'est bien toujours la même plante, n'est-ce pas? De même pour la foi. La foi est une réponse à une question, celle que déjà Jésus posait à ses disciples. « Qui dites-vous que je suis ?» La graine est de répondre avec Pierre ou avec Marthe « Tu es le Christ, le Fils de Dieu. » Ensuite, la plante a poussé. Entre le 4e et le 8e siècle, les évêques se sont réunis en concile œcuménique. Ils ont dit que Dieu est trinitaire, que Jésus-Christ est le Fils de Dieu qui s'est incarné d'une vierge, qu'il est à la fois Dieu et homme, une seule personne ayant deux natures et deux volontés. Ils ont défini les vérités de la foi, éternelle, inaltérable. Non pas une autre foi, mais la foi des apôtres, toujours la même, développée, explicitée, sans rien de rajouter ni d'inventer. Mais plus le temps passe, plus l'Orient et l'Occident s'éloignent l'un de l'autre. Ce ne sont plus les mêmes peuples, plus les mêmes sociétés, ni le même pouvoir politique. On ne parle même plus la même langue, au sens propre du terme. Les Orientaux parlent grec et ignorent le latin. Les Occidentaux parlent latin et ont perdu leur grec. Le tournant décisif s'amorce au 8e siècle. Les différences culturelles se font divergence théologique. Le champ religieux retentit des rivalités et des bras de fer politiques. Trois personnages dominent la scène. L'empereur de Constantinople, l'évêque de Rome et le roi des Francs. Chacun se veut le pasteur du peuple chrétien et revendique la direction de l'Église universelle. En l'an 800, le roi des Francs est couronné empereur d'Occident par le pape. Une nouvelle alliance se noue. Une nouvelle ère s'ouvre. Sur les territoires de l'ancien empire romain se dressent désormais deux empires chrétiens rivaux. Entre les deux, un autre souverain, unique en son genre, cherche à ne pas être écrasé. Le pape, à la tête d'un état pontifical. Mais tout ceci est une autre histoire. Merci pour votre écoute et votre présence tout au long de notre voyage, au temps des 8 premiers siècles du christianisme.
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1: Mes chers amis, dans la suite de nos instructions qui suivent le sacrement de confirmation, nous parlons des dons du Saint-Esprit. Le troisième des dons du Saint-Esprit est le don de science. Et la béatitude qui lui correspond, c'est la béatitude de ceux qui pleurent. La science des saints est une justesse instinctive de la foi. Nous avons reçu au baptême la vertu théologale de foi. Elle a été fortifiée à la confirmation. Cette vertu théologale, vous le savez, a pour objet le mystère même de Dieu, auquel notre intelligence, mue par la volonté sous l'influx de la grâce, adhère sur le témoignage de Dieu. Il importe de souligner que, par sa nature même, la foi exige une juste appréciation du monde créé. La foi est en effet une lumière vraiment surhumaine. Elle témoigne à l'intime de notre esprit d'une vérité que nous ne pouvons voir. Nous adhérons certes fermement, par la foi, au témoignage de Dieu. Mais notre raison, qui est faite pour voir, est décontenancée par l'obscurité du mystère. Nous avons évoqué déjà ce caractère obscur et la lumière translumineuse de la foi, selon la belle expression de Lacordaire, dans la dernière des quatre instructions sur le baptême. Par la foi, notre intelligence adhère au mystère de Dieu et au plan du salut. Nous pensons et nous confessons que Dieu est Trinité et que la deuxième personne s'est incarnée pour nous sauver. Ces vérités sont surnaturelles. Elles dépassent absolument les capacités de la raison naturelle. Notre intelligence, en effet, est proportionnée à connaître tout ce qu'elle connaît à partir de la connaissance sensible. Nous expérimentons douloureusement que notre intelligence se laisse facilement obnubiler ou fasciner par des réalités sensibles. D'autant plus que le péché originel a laissé dans notre âme la blessure de l'ignorance. La vertu de foi est donc menacée par le jugement faux que nous portons trop souvent sur les réalités du monde créé. Dans le domaine surnaturel, mes chers amis, si nous sommes laissés à nous-mêmes, nous sommes bien souvent des esprits faux. L'intelligence humaine, enseigne Pie XII, dans la recherche des vérités accessibles à la raison, souffre d'une grave difficulté en raison de l'impulsion des sens et de l'imagination, et en raison aussi des passions vicieuses nées du péché originel. Voilà comment les hommes en sont parvenus à se pénétrer si facilement eux-mêmes de ce principe que dans ce domaine est faux ou pour le moins douteux tout ce qu'ils ne veulent pas être vrai. Fin de citation de Pie XII. La séduction de biens fugitifs nous trompe en faisant miroiter un mirage de bonheur. L'écueil du mal nous blesse. Le scandale de la souffrance des innocents nous révolte. Les sophismes des fausses doctrines nous désorientent. Eh bien, le don de science va remédier à toutes ces infirmités. Il nous fera porter, comme par un juste instinct, une appréciation exacte et certaine sur les créatures. La science, dit le père Rogatien Bernard, la science est principalement le don du droit chemin. Ce don imprime en nous le sens de la route, l'instinct de la bonne orientation. Les créatures sont évidemment bonnes en elles-mêmes, mais elles peuvent, du fait de notre faiblesse et de nos passions désordonnées, tendre des pièges à notre foi. Le don de science est un tact divin qui nous fait repérer et éviter les choses trappes. Il nous fait user, avec détermination et détachement, des créatures comme d'un secours sur le chemin du ciel. C'est pourquoi, dans les oraisons de l'ancienne liturgie latine, on rencontre souvent une demande qui doit être bien comprise. Nous demandons à Dieu de regarder d'en haut les réalités terrestres et d'aimer les réalités célestes. Il ne s'agit nullement de mépriser la nature même de ces réalités qui ont été créées bonnes par Dieu. Ici, les choses terrestres sont prises dans le contexte de la nature déchue et de la séduction qu'elles peuvent exercer sur nous. C'est ce que Saint Ignace de Loyola exprime dans son fameux « Principe et fondement » qui ouvre les exercices spirituels. Citation. « L'homme est créé pour louer, honorer et servir Dieu, notre Seigneur, et par ce moyen sauver son âme. Et les autres choses qui sont sur la terre sont créées à cause de l'homme et pour l'aider dans la poursuite de la fin que Dieu lui a marquée en le créant. D'où il suit qu'il doit en faire usage autant qu'elle le conduise vers sa fin et qu'il doit s'en dégager autant qu'elle l'en détourne. Pour cela, ajoute Saint Ignace, il est nécessaire de nous rendre indifférents à l'égard de tous les objets créés, en tout ce qui est laissé au choix de notre libre arbitre et ne lui est pas défendu, en sorte que, de notre côté, nous ne voulions pas plus la santé que la maladie, les richesses que la pauvreté, l'honneur que le mépris, une longue vie qu'une vie courte, et ainsi de tout le reste, désirant et choisissant uniquement ce qui nous conduit plus sûrement à la fin pour laquelle nous sommes créés. Fin de citation de Saint Ignace. Le don de science nous aide donc à pratiquer un discernement. Dans quelle mesure telle créature me conduit-elle à Dieu? Dans quelle mesure m'en détourne-t-elle? L'indifférence dont parle Saint Ignace ne doit pas être vécue de façon volontariste ou stoïcienne. Ce n'est pas un simple exercice de la prudence naturelle. C'est une disposition de docilité vis-à-vis de l'action du Saint-Esprit en nous par le don de science. Jean de Saint Thomas écrit « Cette juste estimation du créé, c'est la science des saints. Elle est fondée dans un goût spirituel et une affection de charité. Elle ne s'arrête pas seulement à Dieu, mais passe aux créatures à cause de Dieu et elle ordonne les créatures à Dieu. Et elle juge d'elles selon leurs propriétés, ce qui se rapporte aux causes inférieures et créées. » Fin de citation de Jean de Saint Thomas. Un désenchantement salutaire du monde. Tout d'abord, dit le père Ambroise Gardeille, le Saint-Esprit, par une première inspiration de science, nous fera comprendre, au fond de notre cœur surnaturalisé, le vide, l'insuffisance, la vanité des créatures. Il nous apparaît à cette lumière que les choses qui nous retenaient ne sont rien. Les grandes conversions s'opèrent par ce sentiment intense de la vanité des biens de ce monde. Fin de citation d'Ambroise Gardeille. L'Ecclésiaste s'écrit « Vanité des vanités, tout n'est que vanité. » Ce cri, mes chers amis, n'est pas l'expression d'un pessimisme dépressif. C'est un constat courageux et respectueux du réel. On retrouve, mille fois répété, l'écho de ce cri dans la littérature spirituelle de tous les cieux et de tous les temps. À propos de ce qu'on a appelé la fuite du monde, il faut remarquer ceci. La fuga mundi, la fuite du monde, écrit le dictionnaire de spiritualité, tout en ayant quelques similitudes avec certains conseils de la philosophie ancienne gréco-romaine, n'est nullement une infiltration de l'hellénisme, mais bien authentiquement une des exigences majeures de la spiritualité chrétienne. Cette fuite du monde est parfaitement compatible avec une appréciation positive, théorique et pratique de la valeur ontologique du monde. Fin de citation. Qu'il faut aimer Jésus-Christ et mépriser toutes les vanités du monde, c'est le titre du premier chapitre de la célèbre Imitation de Jésus-Christ. Une telle expérience, écrit Jean de Saint Thomas, un tel goût des créatures qui me détache d'elles et me fait adhérer à Dieu et non à elles comme à ma fin dernière. Cette expérience, par la comparaison de Dieu et des créatures, me montre combien est grande l'amertume de l'âme séparée de Dieu. Cette expérience appartient bien au don de science. Il se distingue de la science acquise par le travail, parce que le don de science est fondé dans une expérience et un goût intérieur des choses spirituelles. Il est une science, continue Jean de Saint-Thomas, affective et mystique, non acquise par l'étude, et qui ne recherche pas seulement la nature des choses à la lumière de la seule raison, mais qui expérimente dans l'affection ce qui les distingue de Dieu.
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0: Gloire au Père et au Fils et au Saint-Esprit pour les siècles des siècles.
1: Auditeurs de Radio Espérance, bonjour. Nous nous tournons vers toi, Seigneur, présent là dans cet oratoire, pour intercéder pour ton Église, pour qu'en cette période difficile pour notre monde, ton Église, Seigneur, soit le signe de contradiction dont le monde a tant besoin. Que tes ministres et chaque baptisé reçoivent la force et la lumière de ton Esprit Saint pour annoncer cette bonne nouvelle de ta mort qui nous rachète et de ta résurrection qui nous donne la vie éternelle dès ici-bas par tes sacrements. Et nous nous tournons d'abord vers Marie, notre maman que Jésus nous a donnée pour mère sur la croix. Marie, nous te consacrons l'Église de ton Fils Jésus-Christ. Prends ses ministres et chacun de tes enfants baptisés dans ton cœur de mère pour les déposer dans le cœur transpercé de Jésus. Oui, auguste reine des cieux, souveraine maîtresse des anges, vous qui avez reçu de Dieu le pouvoir et la mission d'écraser la tête de Satan, nous vous le demandons humblement. Envoyez vos légions célestes pour que, sous vos ordres et par votre puissance, elles poursuivent les démons, les combattent partout, répriment leur audace et les refoulent dans l'abîme. Qui est comme Dieu? Ô bonne et tendre mère, vous serez toujours notre amour et notre espérance. Ô divine mère, envoyez les saints anges pour me défendre et repoussez loin de moi le cruel ennemi. Saints anges et archanges, défendez-nous, gardez-nous. Maintenant, invoquons l'Esprit Saint, supplions-le, prions-le avec confiance. Viens, Esprit Saint, en nos cœurs, et envoie du haut du ciel un rayon de ta lumière.
2: Viens en nous, Père des pauvres, viens, dispensateur des dons, viens, lumière de nos cœurs.
1: Consolateur souverain, hôte très doux de nos âmes, adoucissante fraîcheur.
2: Dans le labeur, le repos, dans la fièvre, la fraîcheur, dans les pleurs, le réconfort.
1: Ô lumière bienheureuse, viens remplir jusqu'à l'intime le cœur de tous tes fidèles.
2: Sans ta puissance divine, il n'est rien en aucun homme, rien qui ne soit perverti.
1: Lave ce qui est souillé, baigne ce qui est aride, guéris ce qui est blessé.
2: Assouplis ce qui est raide, réchauffe ce qui est froid, rends droit ce qui est faussé.
1: À tous ceux qui ont la foi et qui en toi se confient, donne tes sept dons sacrés.
2: Donne mérite et vertu, donne le salut final, donne la joie éternelle. Amen.

0: Je vous salue, Marie, pleine de grâce, le Seigneur est avec vous. Vous êtes bénie entre toutes les femmes, et Jésus, le fruit de vos entrailles, est béni.
1: Sainte Marie, Mère de Dieu, priez pour nous, pauvres pécheurs, maintenant et à l'heure de notre mort. Amen.
0: Je vous salue, Marie, pleine de grâce, le Seigneur est avec vous. Vous êtes bénie entre toutes les femmes, et Jésus, le fruit de vos entrailles, est béni.
1: Sainte Marie, Mère de Dieu, priez pour nous, pauvres pécheurs, maintenant et à l'heure de notre mort. Amen.
0: Je vous salue, Marie, pleine de grâce, le Seigneur est avec vous. Vous êtes bénie entre toutes les femmes, et Jésus, le fruit de vos entrailles, est béni.
1: Sainte Marie, Mère de Dieu, priez pour nous, pauvres pécheurs, maintenant et à l'heure de notre mort. Amen.

0: par l'intercession de Marie, implorons la miséricorde divine. Dieu, Père miséricordieux, qui a révélé ton amour dans ton Fils Jésus-Christ et l'a répandu sur nous dans l'Esprit Saint Consolateur, nous te confions aujourd'hui le destin du monde et de chaque homme. Penche-toi sur nos péchés, guéris notre faiblesse, vainc tout mal, fais que tous les habitants de la terre fassent l'expérience de ta miséricorde, afin qu'en toi, Dieu un et trine, il trouve toujours la source de l'espérance. Père éternel, par la douloureuse passion et la résurrection de ton Fils, accorde-nous ta miséricorde, ainsi qu'au monde entier. Amen. Au nom du Père et du Fils et du Saint-Esprit.
1: Amen.
0: Notre Père qui es aux cieux, que ton nom soit sanctifié, que ton règne vienne, que ta volonté soit faite sur la terre comme au ciel.
1: Donne-nous aujourd'hui notre pain de ce jour. Pardonne-nous nos offenses comme nous pardonnons aussi à ceux qui nous ont offensés. Et ne nous laisse pas entrer en tentation, mais délivre-nous du mal. Amen.
0: Je vous salue, Marie, pleine de grâce. Le Seigneur est avec vous. Vous êtes bénie entre toutes les femmes, et Jésus, le fruit de vos entrailles, est béni.
1: Sainte Marie, Mère de Dieu, priez pour nous, pauvres pécheurs, maintenant et à l'heure de notre mort. Amen.
0: Je crois en Dieu, le Père Tout-Puissant, Créateur du ciel et de la terre, et en Jésus-Christ, son Fils unique, notre Seigneur, qui a été conçu du Saint-Esprit, est né de la Vierge Marie, a souffert sous Ponce Pilate, a été crucifié, est mort et a été enseveli, est descendu aux enfers. Le troisième jour est ressuscité des morts, est monté aux cieux, est assis à la droite de Dieu le Père Tout-Puissant, d'où il viendra juger les vivants et les morts.
1: Je crois en l'Esprit Saint, à la Sainte Église catholique, à la communion des saints, à la rémission des péchés, à la résurrection de la chair, à la vie éternelle. Amen.
0: Alors la troupe, le commandant et les gardes juifs se saisirent de Jésus et le ligotèrent. Ils l'emmenèrent d'abord chez Anne, beau-père de Caïphe, qui était grand prêtre cette année-là. Père éternel, je t'offre le corps et le sang, l'âme et la divinité de ton Fils bien-aimé, notre Seigneur Jésus-Christ.
1: En réparation de nos péchés, de ceux du monde entier.
0: Par sa douloureuse passion.
1: Sois miséricordieux pour nous et pour le monde entier.
0: Par sa douloureuse passion.
1: Sois miséricordieux pour nous et pour le monde entier.
0: Par sa douloureuse passion.
1: Sois miséricordieux pour nous et pour le monde entier.
0: Par sa douloureuse passion.
1: Sois miséricordieux pour nous et pour le monde entier.
0: Par sa douloureuse passion.
1: Sois miséricordieux pour nous et pour le monde entier.
0: Par sa douloureuse passion.
1: Sois miséricordieux pour nous et pour le monde entier.
0: Par sa douloureuse passion.
1: Sois miséricordieux pour nous et pour le monde entier.
0: Par sa douloureuse passion.
1: Sois miséricordieux pour nous et pour le monde entier.
0: Par sa douloureuse passion.
1: Sois miséricordieux pour nous et pour le monde entier.
0: Par sa douloureuse passion.
1: Sois miséricordieux pour nous et pour le monde entier.
0: On fit comparaître Jésus devant Pilate. Le gouverneur qui l'interrogea, « Es-tu le roi des Juifs ?» Jésus déclara, « C'est toi-même qui le dis. » Père éternel, je t'offre le corps et le sang, l'âme et la divinité de ton Fils bien-aimé, notre Seigneur Jésus-Christ.
1: En réparation de nos péchés et de ceux du monde entier.
0: Par sa douloureuse passion.
1: Sois miséricordieux pour nous et pour le monde entier.
0: Par sa douloureuse passion.
1: Sois miséricordieux pour nous et pour le monde entier.
0: Par sa douloureuse passion.
1: Sois miséricordieux pour nous et pour le monde entier.
0: Par sa douloureuse passion.
1: Sois miséricordieux pour nous et pour le monde entier.
0: Par sa douloureuse passion.
1: Sois miséricordieux pour nous et pour le monde entier.
0: Par sa douloureuse passion.
1: Sois miséricordieux pour nous et pour le monde entier.
0: Par sa douloureuse passion.
1: Sois miséricordieux pour nous et pour le monde entier.
0: Par sa douloureuse passion.
1: Sois miséricordieux pour nous et pour le monde entier.
0: Par sa douloureuse passion.
1: Sois miséricordieux pour nous et pour le monde entier.
0: Par sa douloureuse passion.
1: Sois miséricordieux pour nous et pour le monde entier.
0: Alors les soldats du gouverneur emmenèrent Jésus dans la salle du prétoire. Ils lui enlevèrent ses vêtements et le couvrirent d'un manteau rouge. Père éternel, je t'offre le corps et le sang, l'âme et la divinité de ton Fils bien-aimé, notre Seigneur Jésus-Christ.
1: En réparation de nos péchés et de ceux du monde entier.
0: Par sa douloureuse passion.
1: Sois miséricordieux pour nous et pour le monde entier.
0: Par sa douloureuse passion.
1: Sois miséricordieux pour nous et pour le monde entier.
0: Par sa douloureuse passion.
1: Sois miséricordieux pour nous et pour le monde entier.
0: Par sa douloureuse passion.
1: Sois miséricordieux pour nous et pour le monde entier.
0: Par sa douloureuse passion.
1: Sois miséricordieux pour nous et pour le monde entier.
0: Par sa douloureuse passion.
1: Sois miséricordieux pour nous et pour le monde entier.
0: Par sa douloureuse passion.
1: Sois miséricordieux pour nous et pour le monde entier.
0: Par sa douloureuse passion.
1: Sois miséricordieux pour nous et pour le monde entier.
0: Par sa douloureuse passion.
1: Sois miséricordieux pour nous et pour le monde entier.
0: Par sa douloureuse passion.
1: Sois miséricordieux pour nous et pour le monde entier.
0: Les passants l'injuriaient. Toi qui détruis le sanctuaire et le rebâtis en 3 jours, sauve-toi toi-même si tu es le Fils de Dieu et descends de la croix. Père éternel, je t'offre le corps et le sang, l'âme et la divinité de ton Fils bien-aimé, notre Seigneur Jésus-Christ.
1: En réparation de nos péchés et de ceux du monde entier,
0: par sa douloureuse passion.
1: Sois miséricordieux pour nous et pour le monde entier.
0: Par sa douloureuse passion.
1: Sois miséricordieux pour nous et pour le monde entier.
0: Par sa douloureuse passion.
1: Sois miséricordieux pour nous et pour le monde entier.
0: Par sa douloureuse passion.
1: Sois miséricordieux pour nous et pour le monde entier.
0: Par sa douloureuse passion.
1: Sois miséricordieux pour nous et pour le monde entier.
0: Par sa douloureuse passion.
1: Sois miséricordieux pour nous et pour le monde entier.
0: Par sa douloureuse passion.
1: Sois miséricordieux pour nous et pour le monde entier.
0: Par sa douloureuse passion.
1: Sois miséricordieux pour nous et pour le monde entier.
0: Par sa douloureuse passion.
1: Sois miséricordieux pour nous et pour le monde entier.
0: Par sa douloureuse passion.
1: Sois miséricordieux pour nous et pour le monde entier.
0: Le rideau du sanctuaire se déchira par le milieu. Alors, Jésus poussa un grand cri. « Père, entre tes mains, je remets mon esprit. » Père éternel, je t'offre le corps et le sang, l'âme et la divinité de ton Fils bien-aimé, notre Seigneur Jésus-Christ.
1: En réparation de nos péchés et de ceux du monde entier.
0: Par sa douloureuse passion.
1: Sois miséricordieux pour nous et pour le monde entier.
0: Par sa douloureuse passion.
1: Sois miséricordieux pour nous et pour le monde entier.
0: Par sa douloureuse passion.
1: Sois miséricordieux pour nous et pour le monde entier.
0: Par sa douloureuse passion.
1: Sois miséricordieux pour nous et pour le monde entier.
0: Par sa douloureuse passion.
1: Sois miséricordieux pour nous et pour le monde entier.
0: Par sa douloureuse passion.
1: Sois miséricordieux pour nous et pour le monde entier.
0: Par sa douloureuse passion.
1: Sois miséricordieux pour nous et pour le monde entier.
0: Par sa douloureuse passion.
1: Sois miséricordieux pour nous et pour le monde entier.
0: Par sa douloureuse passion.
1: Sois miséricordieux pour nous et pour le monde entier.
0: Par sa douloureuse passion.
1: Sois miséricordieux pour nous et pour le monde entier.
0: Dieu saint, Dieu fort, Dieu éternel.
1: Prends pitié de nous et du monde entier.
0: Dieu saint, Dieu fort, Dieu éternel.
1: Prends pitié de nous et du monde entier.
0: Dieu saint, Dieu fort, Dieu éternel.
1: Prends pitié de nous et du monde entier.

Chers auditeurs de Radio Espérance, la parole de Dieu aujourd'hui nous invite à vivre dans l'espérance et dans l'amour fraternel. Dans la lettre première, dans la première lettre de Saint Pierre apôtre, l'apôtre nous appelle à la vigilance, à la prière et au service des autres avec les dons reçus de Dieu. Et dans l'évangile selon Saint Jean, le Christ ressuscité rejoint ses disciples avec cette parole de paix. La paix soit avec vous. Au cœur de nos peurs et de nos fatigues, Jésus vient ouvrir un chemin de confiance et de joie. Saint Pierre nous rappelle que la fin de toute chose est proche. Ce n'est pas une parole de peur, mais un appel à vivre l'essentiel, aimer, prier et servir. Le chrétien ne vit pas pour lui-même. Chaque don reçu devient une grâce à partager. Une parole de réconfort, une présence fidèle, un service discret peuvent révéler l'amour de Dieu. Et dans l'évangile de Jean, les disciples sont enfermés dans la crainte. Pourtant, Jésus ressuscité traverse les portes closes et se tient au milieu d'eux. Il apporte la paix, redonne l'espérance. Nous aussi, nous avons parfois

de fidélité et de témoignage. Et dans l'évangile, selon saint Marc, Jésus entre dans le temple, puis il parle du figuier sans fruit, et invite là aussi ses disciples à croire avec un cœur plein de confiance et de pardon. Et à la suite de Jean-Paul II, nous entendons cet appel « N'ayez pas peur, ouvrez toutes grandes les portes au Christ ». Le Seigneur vient purifier nos cœurs pour qu'il porte du fruit en abondance. Dans l'Évangile, Jésus cherche des fruits sur le figuier mais n'en trouve pas. Ce figuier peut représenter notre vie chrétienne, parfois riche en apparence, mais pauvre en amour véritable, en prière et en confiance. Aujourd'hui encore, Jésus désire purifier le temple de notre cœur, enlever ce qui nous éloigne de Dieu, nos rancunes, nos peurs, nos habitudes qui étouffent la foi. Il nous donne une parole forte. Tout ce que vous demandez dans la prière, croyez que vous l'avez reçu. La foi véritable n'est pas seulement des paroles, elle est abandon et confiance. Et saint Jean-Paul II nous rappelait sans cesse que la sainteté commence par cette ouverture totale au Christ. Quand nous laissons Jésus entrer dans notre vie, il transforme nos sécheresses en sources de vie. Et enfin, Jésus nous appelle au pardon. Quand vous priez, si vous avez quelque chose contre quelqu'un, pardonnez. Le pardon ouvre notre cœur à la grâce de Dieu et rend notre prière féconde.

Seigneur Jésus, toi qui cherches des fruits d'amour dans notre vie, aide ton Église à témoigner de l'Évangile avec fidélité et courage. Seigneur, nous te prions. Nous prions aussi pour ceux qui vivent une foi affaiblie ou découragée. Ravive en eux la confiance et l'espérance. Et nous te prions pour les familles blessées, les personnes divisées ou enfermées dans la rancune. Donne la grâce du pardon et de la réconciliation. Te prions pour les jeunes. À l'exemple de Saint Jean-Paul II qu'ils n'aient pas peur d'ouvrir leur cœur au Christ et de répondre à son appel. Pour notre communauté et pour vous et tous les auditeurs de Radio Espérance, que notre prière soit sincère, persévérante et pleine de foi.

Seigneur, apprends-nous à vivre dans la vigilance, la prière et l'amour fraternel. Que ton Esprit Saint nous aide à accueillir ta paix et à devenir des témoins joyeux de ta résurrection. Seigneur, fais de nous un peuple qui porte du fruit pour ton royaume. Purifie nos cœurs, augmente

notre foi et apprends-nous le pardon. Et avec Saint Jean-Paul II, nous voulons avancer sans peur à ta suite dans la joie de l'Évangile. Amen. Saint Augustin disait aussi « Aime et fais ce que tu veux, car un cœur habité par le Christ devient capable de pardon et de paix. » Saint Jean Chrysostome rappelait aussi que la vraie richesse du chrétien est de servir les autres avec les dons reçus de Dieu. Alors, aujourd'hui encore, le Seigneur vient visiter le temple de notre cœur pour le purifier et le renouveler, qu'il fasse de nous des témoins vivants de son amour, attentifs aux plus pauvres, fidèles dans la prière et joyeux dans l'espérance. Amen.

Amis auditeurs de Radio Espérance, nous restons unis avec vous par la prière. Et nous nous retrouverons demain à 17h. Soyez tous bénis, passez une très belle soirée à l'écoute de Radio Espérance.

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Nous lirons aujourd'hui dans l'Évangile selon saint Jean, au chapitre 16, les versets 4 à 33.

Je ne vous ai pas dit cela dès le commencement, parce que j'étais avec vous. Mais maintenant, je m'en vais vers celui qui m'a envoyé. Et aucun de vous ne me demande « Où vas-tu ?» Mais parce que je vous ai dit cela, la tristesse remplit vos cœurs. Cependant, je vous dis la vérité, c'est votre intérêt que je parte. Car si je ne pars pas, le Paraclet ne viendra pas vers vous. Mais si je pars, je vous l'enverrai. Et lui, une fois venu, il établira la culpabilité du monde en fait de péché, en fait de justice et en fait de jugement. De péché, parce qu'il ne croit pas en moi. De justice, parce que je vais vers le Père et que vous ne me verrez plus. De jugement, parce que le prince de ce monde est jugé. J'ai encore beaucoup à vous dire, mais vous ne pouvez pas le porter à présent. Quand il viendra, lui, l'Esprit de vérité, il vous introduira dans la vérité tout entière. Car il ne parlera pas de lui-même, mais ce qu'il entendra, il le dira, et il vous dévoilera les choses à venir. Lui me glorifiera, car c'est de mon bien qu'il recevra, et il vous le dévoilera. Tout ce qu'a le Père est à moi. Voilà pourquoi j'ai dit que c'est de mon bien qu'il reçoit et qu'il vous le dévoilera.

0: Encore un peu et vous ne me verrez plus. Et puis encore un peu et vous me verrez.
1: Quelques-uns de ses disciples se dirent entre eux,
2: « Qu'est-ce qu'il nous dit là ? Encore un peu et vous ne me verrez plus, et puis un peu encore et vous me verrez, et je vais vers le Père. »
1: Il disait,
2: « Qu'est-ce que ce « un peu » Nous ne savons pas ce qu'il veut dire. »
1: Jésus comprit qu'il voulait le questionner, et il leur dit,
0: « Vous vous interrogez entre vous sur ce que j'ai dit, encore un peu et vous ne me verrez plus, et puis un peu encore et vous me verrez. En vérité, je vous le dis, vous pleurerez et vous vous lamenterez, et le monde se réjouira. Vous serez triste, mais votre tristesse se changera en joie. La femme, sur le point d'accoucher, s'attriste parce que son heure est venue. Mais lorsqu'elle a donné le jour à l'enfant, elle ne se souvient plus des douleurs, dans la joie qu'un homme soit venu au monde. Vous aussi, maintenant vous voilà triste. Mais je vous verrai de nouveau, et votre cœur sera dans la joie, et votre joie, nul ne vous l'enlèvera. »

0: Ce jour-là, vous ne me poserez aucune question. En vérité, je vous le dis, ce que vous demanderez au Père, il vous le donnera en mon nom. Jusqu'à présent, vous n'avez rien demandé en mon nom. Demandez et vous recevrez pour que votre joie soit complète. Tout cela, je vous l'ai dit en figure. L'heure vient où je ne vous parlerai plus en figure, mais je vous entretiendrai du Père en toute clarté. Ce jour-là, vous demanderez en mon nom, et je ne vous dis pas que j'interviendrai pour vous auprès du Père, car le Père lui-même vous aime, parce que vous m'aimez, et que vous croyez que je suis sorti d'auprès de Dieu. Je suis sorti d'auprès du Père et venu dans le monde. À présent, je quitte le monde et je vais vers le Père.
1: Ses disciples lui disent, « Voilà que maintenant tu parles en clair et sans figure. Nous savons maintenant que tu sais tout et n'as pas besoin qu'on te questionne. À cela, nous croyons que tu es sorti de Dieu. »
2: Jésus leur répondit,
0: « Vous croyez à présent ? Voici venir l'heure, et elle est venue, où vous serez dispersés chacun de votre côté et me laisserez seul. Mais je ne suis pas seul. Le Père est avec moi. Je vous ai dit ces choses pour que vous ayez la paix en moi. Dans le monde, vous aurez à souffrir. Mais gardez courage, j'ai vaincu le monde. »

quand il viendra, lui, l'Esprit de vérité, il vous introduira dans la vérité tout entière. Car il ne parlera pas de lui-même, mais ce qu'il entendra, il le dira, et il vous dévoilera les choses à venir.

en vérité, je vous le dis, ce que vous demanderez au Père, il vous le donnera en mon nom. Jusqu'à présent, vous n'avez rien demandé en mon nom. Demandez et vous recevrez pour que votre joie soit complète. »

Radio Espérance vous a proposé une page d'Évangile. C'était aujourd'hui dans l'Évangile selon saint Jean, au chapitre 16, les versets 4 à 33.

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3: Pour achever notre série d'émissions sur le Dieu intérieur, sur cette présence de Dieu en nos cœurs, je voudrais faire appel à quelques témoins. Pour bien vous montrer que tout ce que nous avons évoqué n'est pas le fruit de mon imagination personnelle ou de divagations qui m'auraient saisi. Mais cette réalité de la présence de Dieu en nous, elle est attestée dans la grande tradition chrétienne. Elle fait partie, en tout premier lieu, des fondements même de la vie chrétienne. Alors, le premier témoin que je vais appeler à la barre est une femme, Catherine de Sienne, qui vécut au XIVe siècle, qui fut tertiaire dominicaine et qui, malgré son jeune âge, puisqu'elle est morte à 33 ans, a eu un impact très important sur l'histoire générale et puis l'histoire de l'Église aussi. C'est en partie à cause de son intervention que le pape Grégoire XI décida de quitter Avignon pour repartir à Rome. Mais ce n'est pas cela que nous voulons évoquer aujourd'hui. C'est plutôt la façon dont elle a vécu cette intimité avec Dieu. Pour elle, l'habitation de Dieu en nous n'est pas une vérité théologique, c'est une expérience. Au début de sa vie spirituelle, alors qu'elle ne pouvait pas s'isoler physiquement, elle reçut l'intuition de se construire une cellule spirituelle dans son esprit. Cellule, entendons-le, dans le sens monastique, c'est-à-dire ce lieu retiré où le moine ou la moniale se retrouve seul, face à Dieu. Dans cette cellule, l'âme d'abord apprend à se connaître. Eh oui, la solitude nous renvoie à nous-mêmes. Et l'âme découvre sa propre pauvreté. Simultanément, elle découvre la bonté de Dieu qui lui fait ce cadeau de vivre à chaque instant. Catherine a cette perception qu'elle est liée à Dieu et Dieu à elle de manière inséparable. Elle utilise l'image du poisson dans la mer et elle nous dit « De même que le poisson est dans la mer et la mer dans le poisson, ainsi l'âme est en Dieu et Dieu dans l'âme. » Il vaut la peine de rapporter cette petite anecdote. Catherine vivait donc une intimité forte avec la présence de Jésus. Et voilà que cette présence, un jour, va disparaître. Elle ne sent plus cette présence en elle. Elle a perdu Jésus, comme elle le dit. Alors elle s'affole. Elle court, elle va de droite et de gauche. Elle tente toutes sortes de techniques spirituelles pour retrouver cette présence. Et puis, elle n'y parvient pas. Alors elle est très attristée et un jour elle est assise sur un banc, toute à sa tristesse. Et tout à coup, Jésus se manifeste à elle. Alors elle sursaute et elle dit « Mais Seigneur, où étiez-vous passé? Pourquoi m'aviez-vous abandonné ?» Et Jésus lui dit « Mais je ne t'ai pas laissé un seul instant, mais tu me cherchais là où je n'étais pas. » C'est dire que nous avons une grande responsabilité finalement par rapport à cette habitation de Dieu en nous. Parce que Dieu respecte notre liberté Et Catherine utilise souvent l'image suivante. L'âme est comme une cité fortifiée ou comme un jardin où Dieu aime se promener. Seulement voilà, il y a une porte. Et la porte, c'est notre volonté. Si nous l'ouvrons par amour, alors Dieu entre et fait sa demeure. Si nous la laissons fermée par égoïsme, nous empêcherons sa présence de rayonner en nous. L'habitation de Dieu est donc une question de disponibilité de notre part. Enfin, chez Catherine, on trouve une notion que nous avons déjà évoquée précédemment. L'habitation de Dieu en nous ne signifie pas que nous allons rester immobiles, en extase, consommant les bienfaits de cette habitation, mais celui qui héberge Dieu est poussé vers les autres. La présence intérieure devient alors une énergie apostolique.

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1: Le second témoin de cette habitation de Dieu en nous est encore une femme. Il s'agit de Thérèse d'Avila, religieuse carmélite espagnole qui vécut au XVIe siècle. C'est elle sans doute qui a porté la théologie de l'habitation divine à son apogée à travers un chef-d'œuvre qui s'intitule « Le château intérieur ». Pour Thérèse, l'âme n'est pas un concept, mais un espace vaste où Dieu réside en son centre. Je ne vais pas vous résumer la spiritualité de Thérèse d'Avila en 2 minutes 30, mais sachez qu'elle utilise une image. L'âme humaine est comme un château. La structure de ce château contient beaucoup de demeures et c'est au centre que Dieu réside. On commence bien sûr dans la vie spirituelle par les demeures les plus éloignées du centre. Mais l'habitation de Dieu est déjà une réalité. Nous n'en avons pas encore conscience. De ce fait, la vie spirituelle va être un voyage pour atteindre le centre du château. Et je m'arrête une seconde sur ce point. C'est très important de considérer que la vie spirituelle n'est pas un état dans lequel nous serions installés, mais c'est un voyage. Il y a une dynamique, il y a une tension dans la vie spirituelle qui apparaît dans les œuvres de Thérèse. Alors, dans les premières demeures, l'âme est encore distraite. Elle est prise par les soucis du monde, par l'égoïsme, par toutes sortes de pulsions intérieures. Et, passant par la porte d'entrée du château, qui est pour Thérèse l'oraison, entendez, la prière silencieuse, l'âme va pouvoir aller de demeure en demeure jusque au centre du château où elle vivra une union permanente avec Dieu. Et je voudrais laisser le peu de temps qu'il nous reste à saint Augustin, qui a beaucoup dans ses œuvres parlé de cette habitation divine. Lorsqu'il parle de la conversion, il sait ce dont il parle, il nous dit « L'habitation divine est gâchée par notre dispersion. Il faut pouvoir se récolter, c'est-à-dire passer de l'extérieur vers l'intérieur, et c'est cela le retournement, la conversion, pour rencontrer l'hôte qui habite en nous. » Augustin distingue deux sortes d'habitations de Dieu, ce qu'il appelle la présence de Dieu comme créateur et qui est universelle, elle est là en tout homme car Dieu est présent dans tout ce qui existe. Et la seconde habitation, c'est l'habitation de Dieu en nous comme notre ami. Et cela est du ressort de l'amour. Si tu aimes ton frère, tu n'es pas seulement proche de Dieu, dit-il, Dieu demeure en toi de manière active et transformatrice. À travers son ouvrage « Les Confessions », il exprime notamment le regret d'avoir ignoré la présence divine qu'il habitait depuis toujours, alors qu'il s'égarait dans le luxe et les apparences du monde. Cette phrase, je voudrais la prendre comme la plus belle des conclusions de notre méditation. « Bien tard, je t'ai aimé, ô beauté si ancienne et si nouvelle. » Bien tard, je t'ai aimé. Et voici que tu étais au dedans, et moi au dehors. Et c'est au dehors que je te cherchais. Tu étais avec moi, et je n'étais pas avec toi.
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2: Mon Seigneur et mon Dieu, je crois de tout mon cœur que tu es ici, que tu me vois, que tu m'entends. Je t'aime, je t'adore, je te demande pardon. Je veux prier, mais surtout te laisser prier à moi. Lise à mon cœur tes paroles et tes silences. Marie, ma Mère Immaculée, Saint Joseph et mon ange gardien. Accompagne-moi toujours en chemin. Marie, le retour. Ça pourrait être le titre d'un film ou d'une série, et pourtant c'est le titre d'une sculpture de Marie qui se trouve dans la cathédrale d'Uppsala, en Suède. Et là que nous nous approchons de la fin du mois de mai, du mois de Marie, je veux t'en parler. Tu verras, c'est une belle histoire. La sculpture a été installée il y a déjà une vingtaine d'années. Elle avait été commandée, et déjà cela est surprenant, elle avait été commandée par la cathédrale, qui est protestante, comme presque toute la Suède. Elle est protestante depuis le XVIe siècle. Et pourtant, les autorités de la cathédrale ont lancé un concours pour trouver, je cite, une façon de redonner une présence visible à la Vierge Marie qui était disparue avec la Réforme. Même si là-bas, là-haut, il faudrait dire, les réformés étaient moins iconoclastes qu'ailleurs. Mais bref. Alors l'artiste qui a gagné le concours, l'artiste qui s'appelle Andrew Widoff, il a proposé une solution qui est très subtile et en même temps très puissante. Il n'a pas placé Marie là-haut sur un piédestal dans la chapelle qui lui avait été consacrée pendant des siècles. Cette chapelle qui, depuis le XVIe siècle, est le monument funéraire du roi Vasa, qui a justement porté le protestantisme en Suède. Eh ben non, Marie n'est pas là-haut. Elle se trouve debout sur le déambulatoire. Le déambulatoire est cette sorte de couloir semi-circulaire qui, dans beaucoup d'églises, fait le tour de l'autel par derrière. Eh bien, là derrière l'autel, où passent les gens, et c'est ça ce que signifie déambulatoire, lieu de passage, lieu où les gens marchent. Alors là, derrière l'autel, au même niveau que tout le monde, il y a cette statue de Marie. Et comme il s'agit d'une sculpture hyper réaliste, avec des vêtements et des cheveux réels, il arrive très souvent aux gens de la confondre avec une personne de chair et de sang. C'est fait exprès. J'ai mis une photo sur l'app des 10 minutes avec quelques liens pour que tu puisses te faire une idée. Et aussi sur YouTube. Mais laisse-moi te lire le récit d'une des personnes qui s'est trouvée avec cette sculpture. C'est une femme qui enseigne l'histoire de l'art. Je suis tombé sur elle de manière tout à fait inattendue lors d'une visite à la cathédrale. Mon attention a été attirée par une femme debout derrière le chœur, toute sereine, qui semblait plongée dans la prière. Je l'ai prise pour une réfugiée. Elle avait la tête couverte d'un foulard et portait un manteau démodé, trop léger pour la saison. Je me suis demandé d'où elle venait et ce qu'elle avait vécu. Ne voulant pas m'imposer, j'ai attendu longtemps qu'elle bouge. Finalement, je me suis frayé un chemin pour la dépasser, et en passant, je me suis retourné pour lui sourire. C'est seulement à ces moments-là que j'ai compris ce que c'était que cette figure, et plus surprenant encore, qui c'était. C'était Marie qui revenait à la cathédrale où elle avait autrefois été exaltée en tant que reine du ciel, mais cette fois sous une forme si différente de toutes les images majestueuses de la tradition antérieure. Le portrait représente une femme plus âgée et sans prétention, d'une dignité tranquille et résolue, qui a le regard fixe vers la fenêtre orientale. Marie, tu vois, qui regarde vers l'Orient, comme la cathédrale, qui est toute elle orientée vers l'Orient. Et là, tu vois d'où vient le verbe « orienter ». Et bien Marie qui regarde vers Jésus, soleil qui s'élève, mais aussi vers la chapelle qui, là, au fond de la nef, était la sienne. La chapelle qui était la sienne jusqu'à ce que ses enfants l'ont chassée, jusqu'à ce que ses enfants l'ont oubliée. Le regard un peu fatigué de Marie est emblématique de la souffrance et du courage des tant de femmes à travers le monde. Contrairement aux représentations mièvres que l'on voit si souvent sur les cartes des vœux de Noël et dans les crèches, cette image saisissante de Marie rejoint les paroles de Jésus rapportées dans l'évangile de Saint-Luc. Heureuse n'est pas seulement la femme qui l'a enfantée et nourrie, mais celle qui courageusement a écouté et accepté librement le rôle qu'on lui demandait de remplir, quelle que soit l'angoisse et la douleur. Widoff, l'artiste, la ramène parmi nous. Elle partage et réconforte notre attente patiente du retour de Jésus. Eh oui, Marie, maman, ces portraits de toi me touchent beaucoup. Je sais, il y aura des gens, surtout des gens qui se croient meilleurs que les autres, qui diront que c'est de n'importe quoi, que c'est un manque de respect envers toi, que c'est presque blasphème. C'est hélas ces genres de chrétiens qui ne sont pas capables de voir la beauté et la vérité qu'il y a dans les tâtonnements, dans la recherche des autres. Comme les pharisiens qui te disaient, Jésus, de faire taire les gens simples qui t'acclamaient et qui se sont fait dire par toi, ils se sont fait dire que si eux s'étaient aisés, les pierres crieraient. Moi, ça me touche. Et je suis certain que toi aussi, maman, ça te touche. Dans cette sculpture, tu n'es pas là-haut, un peu inaccessible. T'es avec nous, à notre niveau. Comme disait quelqu'un d'autre, cet emplacement si proche de Marie, si à nos côtés, nous rappelle que des rencontres miraculeuses peuvent arriver n'importe où, même dans les circonstances les plus banales et les plus inattendues. Ou, comme disait le grand Nicolas Gomez d'Ávila, la routine est le décor privilégié des épiphanies. Depuis cet emplacement si particulier, Marie, tu regardes vers la chapelle où tes enfants venaient te prier il y a longtemps. La chapelle où ils venaient te parler, te pleurer, te louer, et t'appeler, comme toutes les générations, bienheureuses. Mais toi, tu aimais d'être là, ou tu aimes davantage d'être avec moi, à mes côtés. En fait, tu aimes les deux choses. Mais je dirais que dans le choix, presque tu aimes davantage d'être ici, sur la rue, comme qui dit. Toi qui te sais toute petite, toi qui te sais mère de chacun. Bien sûr, tu es reine, comme Jésus est roi. Mais si quelqu'un trouve que c'est banal de te mettre là, peut-être c'est parce qu'il ne te connaît pas assez, c'est parce qu'il ne vous connaît pas assez, toi et Jésus. Et parce que dans son triomphalisme, peut-être il se regarde plus lui-même que toi. Parce que toi et Jésus, vous tenez tellement à être proche de nous. Le roi et la mère du roi, qui dans la Bible est la vraie première dame, la vraie first lady. Jésus et toi, vous êtes glorieux, lumineux, beau, saint. Mais en même temps, vous êtes si simple, si accessible, si proche. Le pape Saint Paul VI, que nous fêtons aujourd'hui, avait parlé dans son discours mémorable à Nazareth, en 1964, il avait parlé de la très simple, très humble et très belle manifestation de Fils de Dieu. Et c'est dans ce sens, Marie, maman,

que là où les chrétiens t'ont perdu de vue, ils finiront par te voir à nouveau avec Jésus. Tu sais qu'avec Jésus, tu habiteras leur cœur à nouveau. Mais entre-temps, tu es là, comme une de plus, en regardant, en attendant. Oui, tu attends que je me rende compte, moi qui oublie si souvent que tu es là. Tu te laisses trouver. Tu attends patiemment que je te découvre en priant à mes côtés, en cherchant Jésus avec moi, pour me ramener vers lui. Je te remercie, mon Dieu, de tout ce que tu as semé dans mon cœur pendant ces moments de prière. Fais-les pousser et porter de fruits. Marie, ma mère immaculée, Saint Joseph est mon ange gardien. Accompagne-moi toujours en chemin.

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2: Il est 18h30 sur les ondes de Radio Espérance. Dans quelques minutes, nous allons partir en direction du couvent Saint-Antoine à Bastia pour suivre l'office des Vêpres. Belle fin d'après-midi.

Dieu, je te cherche dès l'aube. Mon âme a soif de toi. Je me tourne vers toi, Seigneur. Au matin, tu écoutes ma voix. Au matin, je me prépare pour toi et je reste en éveil. Je devance l'aurore et j'implore, j'espère en ta parole. Mes yeux devancent la fin de la nuit pour méditer sur ta promesse. Mon cœur est prêt, mon Dieu, mon cœur est prêt. Je veux chanter, jouer des hymnes. Éveille-toi, ma gloire. Éveillez-vous, harpe, cithare, que j'éveille l'aurore. Dieu, lève-toi sur les cieux, que ta gloire domine la terre.

Du livre d'Isaïe. Le Seigneur détruira la mort pour toujours. Il essuiera les larmes sur tous les visages. Et par toute la terre, il effacera l'humiliation de son peuple. C'est lui qui l'a promis.

Sur les ondes de Radio Espérance, nous prenons maintenant la direction du couvent Saint-Antoine à Bastia, couvent de frères capucins, pour l'office des Vêpres.

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Page 1092. 1092.

0: Je te bénis, Père, Seigneur du ciel et de la terre. Je t'exalterai, mon Dieu, mon roi, je bénirai ton nom toujours et à jamais. D'âge en âge, on vantera tes œuvres, on proclamera tes exploits. Je redirai le récit de tes merveilles, ton éclat, ta gloire et ta splendeur.
1: On dira ta force redoutable, je raconterai ta grandeur, on rappellera tes immenses bontés, tous acclameront ta justice.
0: Le Seigneur est tendresse et pitié. Lente à la colère et plein d'amour, la bonté du Seigneur est pour tous, sa tendresse pour toutes ses œuvres.
1: Gloire au Père et au Fils et au Saint-Esprit.
0: Pour les siècles des siècles. Amen. Je te bénis, Père, Seigneur du ciel et de la terre. Le Seigneur soutient tout ce qui tombe. Tu redresses tous les accablés. Que tes œuvres, Seigneur, te rendent grâce et que tes fidèles te bénissent. Ils diront la gloire de ton règne, ils parleront de tes exploits. Le Seigneur est vrai en tout ce qu'il dit, fidèle en tout ce qu'il fait. Le Seigneur soutient tout ce qui tombe, il redresse tous les accablés.
1: Les yeux sur toi tous ils espèrent, tu leur donnes la nuit, tu n'en comptes plus, tu ouvres ta main, tu rassasies avec bonté tout ce qui vit.
0: Le Seigneur est juste en toutes ses voies. Fidèle en tout ce qu'il fait, il est proche de ceux qui l'invoquent, de tous ceux qui l'invoquent en vérité.
1: Il répond aux désirs de ceux qui l'appellent, il écoute leurs prières, il les sauve. Le Seigneur gardera tous ceux qu'il aime, mais il détruira tous les impies.
0: Que ma bouche proclame les louanges du Seigneur, son nom très saint. Que toute chair le bénisse, toujours et à jamais.
1: Gloire au Père et au Fils et au Saint-Esprit.
0: Pour les siècles des siècles. Amen. Le Seigneur soutient tout ce qui tombe, il redresse tous les accablés. Grandes sont tes œuvres, Seigneur.
1: Grandes sont tes œuvres.

0: Grandes sont tes œuvres, Seigneur.
1: De la lettre aux Romains. Pour ceux qui sont dans le Christ Jésus, il n'y a plus de condamnation, car en me faisant passer sous sa loi, l'Esprit qui donne la vie dans le Christ, Jésus m'a libéré, moi qui étais sous la loi du péché et de la mort.

0: Le Seigneur m'a dégagé mes orages, il m'a libéré car il m'aime.
1: Le Seigneur m'a dégagé mes orages, il m'a libéré car il m'aime.
0: Il me retire du gouffre des eaux.
1: Il m'a libéré car il m'aime.
0: Il exerce mes mains à combattre. Gloire au Père et au Fils et au Saint-Esprit.
1: Le Seigneur m'a dégagé mes orages, il m'a libéré car il m'aime.
0: Parte à toi, ô Fils de l'homme, tu as sauvé l'homme perdu.
1: Le

0: Τάρτα χουά οφείσε λόμε, ποιά σοβέ λόμε περδιού. Αδρεσόν οτρ πριέρ, ο Κρίστ βανκέρ, de la mort. Par ta croix, sauveur, sauve-nous. À l'aide de ta passion, tu as étendu les bras.
1: La croix et la justice.
0: Tu as crié vers ton Dieu. La lance a transpercé ton cœur. Tu es sorti vivant du tombeau.
1: Au captif de la mort, ouvre ton jardin de vie.
0: Fils de l'homme élevé de terre, notre Père qui es aux cieux, que ton nom soit sanctifié, que ton règne vienne, que ta volonté soit faite sur la terre comme au ciel. Donne-nous aujourd'hui notre pain de ce jour. Pardonne-nous nos offenses, comme nous pardonnons aussi à ceux qui nous ont offensés. Ne nous laisse pas entrer en tentation, mais délivre-nous du mal. Dieu qui a voulu sauver le monde par la passion de ton Christ, fais maintenant de ton peuple une vivante offrande à ta gloire et donne-lui ton esprit d'amour. Par Jésus-Christ, ton Fils, notre Seigneur et notre Dieu, qui règne avec toi le Saint-Esprit, maintenant et pour les siècles des siècles.
1: Amen.
0: Le Seigneur soit avec vous.
1: Et
0: que Dieu Tout-Puissant vous bénisse, le Père, le Fils, le Saint-Esprit.
1: Amen.
0: Allez dans la paix du Christ.
2: Vous venez de suivre sur les ondes de Radio Espérance l'Office des Vêpres depuis le couvent Saint-Antoine à Bastia. Couvent capucin.

0: gloire au Père et au Fils et au Saint-Esprit, pour les siècles des siècles.
1: Il est 19h sur les ondes de Radio Espérance et nous nous retrouvons en ce vendredi soir pour la prière de l'Angélus. Tournons-nous vers Marie. L'ange du Seigneur apporta l'annonce à Marie et elle conçut du Saint-Esprit. Je vous salue, Marie, pleine de grâce, le Seigneur est avec vous. Vous êtes bénie entre toutes les femmes, et Jésus, le fruit de vos entrailles, est béni. Sainte Marie, Mère de Dieu, priez pour nous, pauvres pécheurs, maintenant et à l'heure de notre mort. Amen. Voici la servante du Seigneur, qu'il me soit fait selon votre parole. Je vous salue, Marie, pleine de grâce, le Seigneur est avec vous. Vous êtes bénie entre toutes les femmes, et Jésus, le fruit de vos entrailles, est béni. Sainte Marie, Mère de Dieu, priez pour nous, pauvres pécheurs, maintenant et à l'heure de notre mort. Amen. Et le Verbe s'est fait chair et il a habité parmi nous. Je vous salue, Marie, pleine de grâce, le Seigneur est avec vous. Vous êtes bénie entre toutes les femmes et Jésus, le fruit de vos entrailles, est béni. Sainte Marie, Mère de Dieu, priez pour nous, pauvres pécheurs, maintenant et à l'heure de notre mort. Amen. Priez pour nous, Sainte Mère de Dieu, afin que nous soyons rendus dignes des promesses du Christ. Prions. Que ta grâce, Seigneur notre Père, se répande en nos cœurs. Par le message de l'ange, tu nous as fait connaître l'incarnation de ton Fils bien-aimé. Conduis-nous par sa passion et par sa croix, avec le secours de la Vierge Marie, jusqu'à la gloire de la résurrection. Par Jésus le Christ, notre Seigneur. Amen.

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Chers amis auditeurs, nous nous retrouvons sur les ondes de Radio Espérance pour faire un point d'actualité avec l'écho du Saint-Siège du vendredi 29 mai. Commençons avec le rosaire des religieuses cloîtrées qui accompagne la visite du pape en Espagne. À quelques jours du voyage apostolique de Léon XIV en Espagne, 16 monastères contemplatifs se mobilisent pour préparer des milliers de chapelets. Derrière ces petits grains entrelacés à la main se cache un monde silencieux, fait de travail, de prières et de jeunes bénévoles engagés. Ce geste discret témoigne de l'union spirituelle profonde qui unit les contemplatifs à leur pasteur. Il illustre la vocation propre des religieuses cloîtrées, qui soutiennent par la prière chaque pas du souverain pontife lors de ses déplacements apostoliques. Ce voyage en Espagne s'annonce comme un moment fort pour l'Église locale et ses fidèles. Poursuivons avec la surprise du prêtre secouru par le pape. Le père Franco Semeraro a témoigné ce vendredi auprès des médias du Vatican d'une scène touchante vécue mercredi 27 mai. Son frère Diego, prêtre lui aussi, a été victime d'un malaise lors de l'audience générale place Saint-Pierre en raison de la forte chaleur. Léon XIV a alors interrompu ses activités pour porter personnellement secours au prêtre. Geste inattendu et profondément humain, le pape lui a offert un chapelet de ses propres mains. Cet épisode a ému de nombreux fidèles présents sur la place. Il illustre la proximité que Léon XIV manifeste envers ceux qui souffrent, fussent-ils au cœur même d'une grande assemblée publique. Terminons ce point d'actualité avec le coup d'envoi de l'Assemblée Générale 2026 des œuvres pontificales missionnaires. Une centaine de directeurs et directrices nationaux se sont réunis à Rome pour définir ensemble la vocation propre des œuvres pontificales missionnaires. L'objectif de ces travaux est de réaffirmer leur contribution essentielle à ce que le magistère de Léon XIV appelle avec insistance la nouvelle ère missionnaire. Les participants entendent répondre aux défis contemporains de l'annonce de l'Évangile dans un monde en pleine mutation. Cette assemblée annuelle constitue un moment clé pour coordonner l'action missionnaire à l'échelle mondiale. Elle s'inscrit dans la dynamique impulsée par le pape, qui appelle l'Église entière à renouveler son élan évangélisateur avec courage et créativité. C'était l'écho du Saint-Siège du vendredi 29 mai sur les ondes de Radio Espérance. Notre prochain rendez-vous avec l'actualité, c'est lundi à la même heure. Sur ce, je vous souhaite un très bon week-end.

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1: Bonjour, de l'évangile de Jésus-Christ selon saint Marc. Après son arrivée au milieu des acclamations de la foule, Jésus entra à Jérusalem dans le temple. Il parcourut du regard toutes choses, et comme c'était déjà le soir, il sortit pour aller à Béthanie avec les 12. Le lendemain, quand ils quittèrent Béthanie, il eut faim. Voyant de loin un figuier qui avait des feuilles, il alla voir s'il trouverait quelque chose. Mais en s'approchant, il ne trouva que des feuilles, car ce n'était pas la saison des figues. Alors il dit au figuier, « Que jamais plus personne ne mange de tes fruits. » Et ses disciples avaient bien entendu. Ils arrivèrent à Jérusalem. Entrés dans le temple, Jésus se mit à expulser ceux qui vendaient et ceux qui achetaient dans le temple. Il renversa les comptoirs des changeurs et les sièges des marchands de colombes, et il ne laissait personne transporter quoi que ce soit à travers le temple. Il enseignait et il déclarait aux gens, « L'Écriture ne dit-elle pas, « Ma maison sera appelée maison de prière pour toutes les nations. Or vous, vous en avez fait une caverne de bandits. » Apprenant cela, les grands prêtres et les scribes cherchaient comment le faire périr. En effet, ils avaient peur de lui, car toute la foule était frappée par son enseignement. Et quand le soir tomba, Jésus et ses disciples s'en allèrent hors de la ville. Le lendemain matin, en passant, ils virent le figuier qui était desséché jusqu'aux racines. Pierre, se rappelant ce qui s'était passé, dit à Jésus, « Rabbi, regarde !» Le figuier que tu as maudit est desséché. » Alors Jésus, prenant la parole, leur dit, « Ayez foi en Dieu. Amen, je vous le dis, quiconque dira à cette montagne, « Enlève-toi de là et va te jeter dans la mer », s'il ne doute pas dans son cœur, mais s'il croit que ce qu'il dit arrivera, cela lui sera accordé. C'est pourquoi je vous le dis, tout ce que vous demandez dans la prière, croyez que vous l'avez obtenu, et cela vous sera accordé. Et quand vous vous tenez en prière, si vous avez quelque chose contre quelqu'un, pardonnez, afin que votre Père qui est aux cieux vous pardonne aussi vos fautes. » Jésus lancerait-il des malédictions? Alors il dit au figuier, « Que jamais plus personne ne mange de tes fruits. » En fait, Jésus leur fait une parabole en acte. Pour bien comprendre, il faut relire le livre d'Habacuc. Car le figuier ne bourgeonnera plus, plus rien à récolter dans les vignes, le produit de l'olivier décevra, les champs ne donneront plus à manger. Mais moi, je me réjouirai dans le Seigneur, j'exulterai en Dieu mon Sauveur. » Une année, les murs de Rome étaient couverts d'affiches d'un grand ours en colère. Et l'inscription sur l'affiche disait « La forza del prezzo giusto », la force du juste prix. Cet ours, il capte bien l'histoire de la modernité. En premier lieu, cet ours suggère que la trame fondamentale de l'histoire est un progrès irrésistible. C'est un ours dont Darwin aurait été fier, un vainqueur dans le processus d'évolution. Il y a quelques décennies, il était encore possible de s'accrocher à l'idée que l'humanité allait de l'avant. Aujourd'hui, nous sommes moins sûrs de nous. À la nuit de Pâques, nous avons allumé le cierge pascal au feu nouveau et nous l'avons placé sur un support et le diacre a chanté l'exultète au pied du cierge. Cette image suggérait que nous sommes pris par un autre drame, une autre histoire. La voilà notre histoire et non pas celle de l'ours en colère qui dévore ses rivaux. La flamme de la nuit de Pâques suggère que l'intrigue fondamentale de l'histoire de l'humanité n'est plus celle que représentait l'ours. Sur le cierge, ces mots, Christ, hier et aujourd'hui, commencement et fin, l'alpha et l'oméga. Le temps entier lui appartient, et tous les âges. À lui la puissance et la gloire, pour tous les temps. Amen. Attendant d'être crucifié, Jésus dit à ses apôtres, « Dans le monde, vous aurez à souffrir, mais gardez courage. J'ai vaincu le monde. » Dans l'Église, le rythme régulier de la louange est bien plus qu'un simple optimisme confiant que tout ira bien à la fin. Nous proclamons que dès maintenant, dans le désert, dans les tempêtes, le Seigneur de vie vient à nous et donne forme à notre vie. La vraie histoire est celle d'un homme terrassé par l'effort, mais qui vit à jamais. Les gros ours de Rome et de Jérusalem dévorent le petit homme de Galilée. Ce que nous célébrons dans cette histoire, ce n'est pas la force supérieure de Dieu, le plus gros ours, mais son absolue créativité dans la résurrection de Jésus d'entre les morts. Nous glorifions Dieu qui dit « Voici, j'ai fait toute chose nouvelle ». Alors, il nous faut soigner la beauté de la liturgie, la beauté du chant de louange à Dieu, qui parle du Dieu qui transforme toute chose. Ayez foi en Dieu. Amen, je vous le dis, quiconque dira à cette montagne, « Enlève-toi de là et va te jeter dans la mer », s'il ne doute pas dans son cœur, mais s'il croit que ce qu'il dit arrivera, cela lui sera accordé. Le figuier ne bourgeonnera plus peut-être, mais la grâce du Seigneur nous fera porter du fruit.

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3: Chers amis, bonjour. Aujourd'hui, je vous amène en Afrique, en République démocratique du Congo. L'est de ce pays est une région en proie, vous le savez, à une violence chronique depuis plusieurs décennies. Et ces dernières années, la situation a empiré avec l'avancée du groupe armé M23, un groupe de rebelles soutenu par le Rwanda. En 2024, ils se sont emparés de la ville stratégique de Goma, avant d'atteindre Bukavu, la capitale du Sud Kivu, le 15 février 2025. Depuis, la population, déjà très pauvre, se sent complètement oubliée par tous. Nous ne nous sentons pas isolés, nous nous sentons abandonnés, témoigne le père Floribert Bashimbe, qui est le vicaire général du diocèse de Bukavu. Dans les zones contrôlées par le M23, les activités agricoles sont à l'arrêt dans de nombreux secteurs à cause de l'insécurité. Et puis surtout, les rebelles contrôlent aussi les mines d'or et de coltan, et la population aujourd'hui meurt littéralement de faim. C'est d'ailleurs tout le paradoxe de cette région, qui est à la fois extrêmement riche par ses ressources naturelles abondantes, mais dont la population est très pauvre, car elle se fait complètement exploiter par les grandes puissances internationales, et maintenant par le groupe M23. Les richesses minières du pays profitent aux groupes armés et au trafic, sans bénéfice pour les habitants, déplore le père Floribert. Et pourtant, les pauvres aussi ont droit à la vie et à la paix, rappelle-t-il. Alors, dans ce contexte, l'Église essaye de poursuivre sa mission. Mais à Goma, comme à Bukavu, plusieurs paroisses ont dû fermer leurs portes depuis l'avancée du M23. Et dans les autres paroisses, le nombre de fidèles a déjà diminué. Pourtant, les prêtres ne veulent pas fuir, car s'ils partent, la population partira aussi. Et la crainte est grande de voir les terres, les maisons et les églises occupées par les rebelles. L'Église partage le peu qu'elle a au quotidien et soutient les plus pauvres, les orphelins et les nombreuses veuves notamment. Et puis, quant aux séminaristes, comme les trajets sont très dangereux, beaucoup n'ont pas pu rejoindre leur famille pendant une année entière. Mais les prêtres poursuivent leur mission. Quand les cloches sonnent, les fidèles savent que le prêtre est toujours là et que la vie est encore possible dans le village, raconte le vicaire général. Alors malgré ces difficultés, l'Église poursuit donc son action avec le soutien de l'AED notamment. Merci donc pour votre aide, pour ces chrétiens dont ils ont tant besoin, et pour vos prières. Ne les oublions surtout pas.

0: Je dis ça. Je dis rien. 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
1: Aujourd'hui, pas d'éditorial, mais un coup de projecteur. Laissons de côté l'actualité politique et sociale, épargnons-nous les polémiques et les critiques pour regarder du côté de la République démocratique du Congo et combattre la loi du mort kilomètre. Les médias nous ont bassinés avec l'épidémie d'antivirus qui s'était déclarée début mai sur un paquebot de croisière. Pourtant, la France n'était pas grandement concernée avec une femme malade et moins d'une demi-douzaine de cas contacts. Mais voilà, il y avait quelques Français dans l'eau et sur les 23 nationalités représentées, la plupart étaient occidentales. La maladie a touché les riches de la planète et l'épisode infectieux a réveillé en nous quelques fantasmes autour du bateau fantôme qui peut peupler notre imaginaire. Peu de morts, presque aucun impact en France, mais pourtant une attention importante car une identification possible. Mais à moins de 10 000 km de chez nous, déjà plus de 200 personnes sont mortes et plus de 1 000 cas sont suspectés pour une épidémie qui devrait tous nous faire trembler de peur. Les provinces congolaises du Nord Kivu, Sud Kivu et Ituri voient réapparaître une épidémie d'Ebola et des cas sont déjà signalés en Ouganda. Il est vrai que c'est la 17e épidémie provoquée par ce virus et que l'expérience a prouvé qu'il ne servait à rien de se faire peur et que sa dernière grande manifestation entre 2018 et 2020, déjà en RDC, qui avait fait près de 2000 morts, n'a eu aucune conséquence sur les pays occidentaux et encore moins la France. Pourtant, la maladie est particulièrement grave, provoquant de fortes fièvres et hémorragies, avec un taux de létalité qui s'apparente en moyenne à 50%, mais peut monter jusqu'à 90%. Il existe un vaccin, mais pour une seule souche du virus, qui lui se transmet très facilement par contact avec le sang, les liquides biologiques, les objets de surface contaminés. Et même les cérémonies d'inhumation, lors des contacts directs avec le corps, peuvent aussi contribuer à la transmission. Un virus donc particulièrement dangereux et contre lequel nous ne disposons pas de moyens efficaces puisque nous ne sommes capables que d'endiguer la maladie. Soins de soutien précoces intensifs pour réduire la mortalité, lutte anti-infectieuse, surveillance et recherche des contacts, enterrement sécurisé.

favorise la propagation du virus. C'est sans compter la méfiance des populations locales. On estime qu'un tiers des habitants de la région ne croient pas à la réalité de la maladie. Une bonne nouvelle pourtant, deux tiers des 319 millions de dollars estimés nécessaires pour endiguer le fléau ont presque été sécurisés, malgré l'importante réduction depuis l'élection de Donald Trump des financements humanitaires américains et la fermeture en juillet 2025 de l'USAID, l'Agence des États-Unis pour le développement international. Ce retrait général de l'aide humanitaire américaine a contraint l'OMS de réduire son budget de 20%. Dans un contexte où les autres pays développés sont aussi contraints pour des raisons de déficit budgétaire de réduire leur soutien, la situation est donc bien moins favorable que lors de l'épidémie de 2018-2020, où 1,2 milliard avaient été mobilisés. Si les différents gouvernements concernés ont déjà pris des mesures importantes pour limiter la diffusion du virus, avec notamment la suspension des vols aériens, l'interdiction de rassemblement de population et la sécurisation des ports d'entrée et de sortie, ces mesures restent faibles, notamment en raison de la quasi-impossibilité de maintenir l'isolement par la route des régions touchées et la réticence des habitants concernés à adopter les mesures prioritaires. La question soulevée, encore une fois, reste celle de la souveraineté sanitaire des pays africains et de leur capacité à investir dans les domaines de la santé publique pour réduire leur dépendance à l'égard des autres pays. Ces investissements concernent tout aussi bien la capacité de production que les chaînes d'approvisionnement et doivent être couplées à une éducation. Cette quête d'indépendance exige donc que nous, autres pays occidentaux, nous ne réduisions pas notre soutien à une aide humanitaire d'urgence, mais bien que notre aide soit couplée à une véritable politique de co-investissement. Et cela ne peut être mis en œuvre que si nos opinions publiques se sentent concernées et ne se soumettent plus à la loi du mort-kilomètre. Enfin, je dis ça, je dis rien.

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6: Bonjour à tous.

0: Dimanche prochain, nous allons fêter le grand mystère de la Sainte Trinité. Et j'aimerais pour cela, eh bien, prendre comme départ le récit très concret du livre de la Genèse au chapitre 18, la visite de Dieu à Abraham au chêne de Mambré. Le mystère théologique de la Sainte Trinité, en effet, nous échappe complètement. Nous l'admettons, il nous a été révélé par Jésus-Christ, mais de là à le pénétrer, à le comprendre, c'est pour notre raison humaine, c'est impossible. Il faut en effet tenir à la fois trois personnes distinctes et une même nature et une même harmonie, une même volonté entre elles. Depuis les commencements de l'histoire de l'Église, il y a eu des déviations fondamentales par rapport à la Trinité pour essayer de le ramener à un schéma humain. Il y a d'abord la vision hiérarchique. En Dieu, il n'y aurait pas d'égalité. Il y aurait le Père, hiérarchiquement situé en dessous de lui le Fils, et hiérarchiquement situé en dessous du Fils, l'Esprit Saint. Et chacun étant le supérieur de celui qui est en dessous de lui. Or ça trahit la vision de la Trinité, qui est une égalité entre les trois personnes. Une autre vision théologiquement déformée de la Trinité, c'est de dire, bien, c'est le même Dieu, mais qui se manifeste sous des formes différentes en fonction de son action. C'est le Père, mais qui, en s'incarnant, prend le nom de Jésus-Christ pour voir visiter les hommes et les sauver. Et puis, il prend le nom de l'Esprit-Saint, ce Dieu, pour l'assistance continuelle, pour habiter dans l'âme, par le baptême, des fidèles. Le même Dieu sous trois manifestations différentes. Ces deux réductions de Dieu à la compréhension humaine ont été réfutées par l'Église. Il faut se tenir devant le mystère insondable de la Sainte Trinité. Et essayer de regarder d'abord les trois personnes qui sont unies par une même nature divine, qui sont consubstantielles, comme dit le credo maintenant, et puis leur diversité et leur autonomie. Une personne, c'est quelqu'un d'autonome. Alors, comment est-ce qu'en Dieu, l'autonomie peut être conçue en même temps que l'unité? Nous, sur Terre, on ne peut pas. On ne peut pas concevoir ce qui est proprement divin. La Trinité, l'union des trois personnes de la Trinité, qui est un seul Dieu, eh bien ça, c'est quelque chose qui échappe à l'homme et qui appartient à la perfection de Dieu lui-même, précisément. Aussi, il convient de revenir au texte fondateur, en quelque sorte, même s'il est passé inaperçu en tant que révélation de la Trinité. L'apparition, la visite de Dieu à Abraham, au chêne de Mambré. Le texte est très savoureux, il est plein de concrétude, si j'ose m'exprimer ainsi. Dieu apparut à Abraham au chêne de Mambré, tandis qu'il était assis à l'entrée de la tente pendant la chaleur du jour. Abraham leva les yeux, il regarda, et voici que trois hommes se tenaient debout devant lui. Un peu plus loin, le récit parle d'anges. Donc ce sont bien des anges qui sont apparus. C'est la visite de Dieu. Or Dieu, dans l'Ancien Testament, prend la forme angélique pour se manifester aux hommes, et c'est ce qu'il fait avec Abraham. Donc Abraham connaît déjà Dieu, Abraham a déjà conclu l'alliance avec Dieu. Mais maintenant, Dieu vient le trouver pour approfondir cette alliance, et c'est à ce moment-là, lors de cette visite à Mambré, que Dieu va lui annoncer la naissance d'Isaac, alors que Abraham est centenaire et de même sa femme Sarah, donc impossible pour eux d'avoir un enfant naturellement. Dieu vient donc annoncer à Abraham qu'il va intervenir divinement pour permettre une descendance à Abraham, puisqu'il lui avait promis de donner cette terre, la future Palestine, à Abraham et à sa descendance. Alors dès qu'Abraham voit les trois anges arriver, ces trois visiteurs, eh bien il s'empresse de les faire asseoir à l'ombre sous le chêne de Mambré, et il déploie eh bien son sens de l'hospitalité, il s'en va préparer tout ce qu'il faut pour restaurer ces trois visiteurs, les rafraîchir, leur redonner des forces. Abraham leva les yeux, il regarda, et voici que trois hommes se tenaient debout devant lui. Dès qu'il les vit, il courut de l'entrée de la tente au-devant d'eux, et s'étant prosterné à terre, il dit « Seigneur, si j'ai trouvé grâce à tes yeux, ne passe pas, je te prie, loin de ton serviteur. » On note qu'ici Abraham s'adresse aux trois anges comme s'il n'était qu'une seule personne. En d'autres termes, Abraham sait bien qu'il s'agit de Dieu qui vient le visiter. Il ne se pose pas la question, mais pourquoi sont-ils trois? Est-ce que je dois m'adresser collectivement à eux, à la troisième personne, à la seconde personne du pluriel, pardon? Ou bien est-ce que je dois m'adresser à chacun d'entre eux? Non, il s'adresse au singulier, à la seconde personne du singulier, à Dieu. Mais ensuite, il s'adresse collectivement aux trois anges. Permettez-je qu'on apporte un peu d'eau pour vous laver les pieds, reposez-vous sous cet arbre, je vais prendre un morceau de pain, vous fortifiez votre cœur et vous continuerez votre chemin, car c'est pour cela que vous êtes passé devant votre serviteur. Ils répondirent, fais comme tu l'as dit. Donc là, on voit Dieu qui répond collectivement, mais d'une manière complètement unie. Et puis on voit Abraham qui passe du singulier au pluriel. Et c'est une indication pour nous par rapport au mystère de la Trinité. Il faut tenir l'unité, le singulier, mais en même temps le pluriel des personnes. Abraham se retire pour la préparation de la cuisine et il revient. Il prit aussi du beurre et du lait avec le veau qu'on avait apprêté. Il les mit devant eux. Lui se tenait debout près d'eux sous l'arbre et ils mangèrent. Il est beau de voir que Dieu, sous cette forme angélique, eh bien accepte le repas qu'Abraham propose. Et même si les anges n'ont pas besoin de manger, eh bien ils font l'effort de le faire pour dire à Abraham qu'ils sont en communion avec lui, car le repas, c'est vraiment le signe, le symbole de la communion. Et on voit Abraham qui est dans la position du serviteur, qui se tient debout, tandis que les trois anges sont assis et mangent. Et c'est dans ce climat de communion, eh bien, que les anges, et là c'est le pluriel, d'une seule voix, lui dire « Où est Sarah ta femme ?» Il répondit « Elle est dans la tente. » Et il dit, et voyez, on passe de « il dire » au pluriel à « il dit » au singulier « Je reviendrai chez toi à cette époque même et voici Sarah, ta femme, aura un fils. » Sarah entendait ces paroles à l'entrée de la tente derrière lui. À nouveau, cette alternance entre l'unité et la pluralité des personnes divines, donc on ne cesse, finalement, le texte ne cesse de présenter au lecteur ce mystère incompréhensible, paradoxal, qu'est la Trinité. Et à travers ce récit, plein de saveur et de simplicité, Abraham qui accueille Dieu chez lui, dans son campement. Le message que Dieu adresse à Abraham, que la Trinité adresse à chacun d'entre nous, fondamentalement, c'est « Je suis le maître de la vie. Moi, Dieu, je peux vous donner la vie véritable. » Et c'est à travers la génération, le don d'Isaac, que cette vie est manifestée, ce pouvoir sur la vie. Il faut se rendre compte, comment un couple centenaire pourrait-il avoir un enfant, une descendance? C'est évidemment complètement impossible. Mais à Dieu, qui a la vie en lui-même, et c'est un attribut divin, ça, d'avoir la vie en lui-même, eh bien, c'est possible. Ça ouvre bien évidemment sur le thème de la vie éternelle ensuite. Après cette annonce, et même Sarah a du mal à y croire, elle rit doucement, et Dieu lui reproche de rire, mais pas sans violence. Il comprend combien les hommes sont éloignés de ce mystère immense de la vie qui unit les trois personnes de la Trinité. Ce sont les trois personnes de la Trinité qui sont les sources de la vie, pas seulement le Père, pas seulement le Fils, pas seulement l'Esprit Saint, tous les trois. C'est un attribut direct de la divinité, de la nature divine qu'il partage. Et puis on assiste, ça ne s'arrête pas là, à la manifestation de la Trinité, ça va se prolonger dans l'épisode suivant, qui est le châtiment de Sodome et de Gomorre. Ces hommes se levèrent pour partir et se tournèrent du côté de Sodome. Abraham allait avec eux pour les accompagner. Alors Dieu dit, « Cacherai-je à Abraham ce que je vais faire ? Car Abraham doit devenir une nation grande et forte, et toutes les nations de la terre seront bénies en lui. » Et Dieu dit, « Le cri qui s'élève de Sodome et de Gomorre est bien fort, et leur péché bien énorme. Je veux descendre et voir si, selon le cri qui est venu jusqu'à moi, leur crime est arrivé au comble. Et s'ils n'en sont pas, et s'il n'en est pas ainsi, je le saurai. » Les hommes partirent et s'en allèrent vers Sodome, et Abraham se tenait encore devant Dieu. On voit que le texte semble hésitant. Il parle de ces hommes comme si les trois anges allaient partir. Et on nous dit maintenant, Abraham se tient encore en présence de l'un d'entre eux. On a la réponse définitive avec au chapitre 19, lorsque le récit nous dit « Les deux anges arrivèrent à Sodome le soir et Lot était assis à la porte de Sodome. » Il y a donc un mouvement dans la Trinité là, qui est précisé. Tandis que donc on a les trois visiteurs, les trois anges au départ, avec Abraham, puis il y a cette décision de se rendre à Sodome. Et là, Abraham reste en présence d'une des trois anges, tandis que deux autres s'en vont à Sodome. Qu'est-ce qu'il faut voir à travers cette image ? Avec Abraham commence la grande histoire de la foi dont nous sommes les héritiers par le Christ Jésus. Dieu considère Abraham comme un ami, par l'hospitalité qu'il a acceptée de sa part, par l'alliance qu'il a conclue avec lui, par les promesses d'une descendance qu'il lui a faite, très concrète. Eh bien, Dieu ne veut pas laisser Abraham dans l'incertitude, non seulement à propos de Sodome et Gomorre, mais aussi sur sa nature profonde, divine. C'est pourquoi il s'est manifesté à lui sous la forme de la Trinité. Un seul ange aurait bien suffi. Mais Dieu voulait communiquer ses secrets, son intimité à son ami. Bien sûr, Abraham, homme simple, ne pouvait pas comprendre le mystère de la Trinité. Abraham n'a pas développé une théologie de la Trinité qui aurait orienté le judaïsme dans cette direction-là. Et le judaïsme n'a pas relevé dans sa méditation des Écritures cette manifestation trinitaire de Dieu. Et ils ont bien compris, que les commentateurs juifs ont bien compris qu'il y avait trois anges qui étaient apparus à Abraham, ça certes, mais ils n'en ont pas tiré les leçons que seul le Christ pouvait tirer et que, grâce au Christ, nous tirons désormais de cet épisode de la visite de Dieu à Abraham aux chênes de Mambré. Et le mouvement qui s'opère dans la Trinité elle-même est très instructif. Cet ange qui demeure avec Abraham représente le Père, tandis que les deux anges qui se rendent à Sodome et à Gomorre représente, eh bien, le Fils et l'Esprit Saint. Ce sont les deux personnes de la Trinité qui agissent dans la création. Le Père, lui, au contraire, est immuable. Il n'intervient pas directement dans la création. C'est représenté par l'absence de mouvement. Alors, il vient quand même visiter l'homme. Il venait visiter l'homme, Adam et Ève, dans le jardin, à la brise du soir, déjà. Là, il vient de la même manière visiter Abraham, et cette fois en pleine chaleur. C'est pourtant le même Dieu, il n'y a pas de hiérarchie, c'est pas parce que les deux autres anges s'en vont à Sodome que celui qui reste avec Abraham est plus important. C'est l'image du Père, ce qui demeure, la divinité qui est inchangeable. Dieu dans sa pure suressence éternelle et infinie. En revanche, pour les deux autres personnes de la Trinité, aller à Sodome, c'est déjà opérer quelque chose qui est de l'ordre de la rédemption, du jugement des âmes. Et donc, Le Fils, d'abord, par son incarnation, l'Esprit Saint qui poursuit l'œuvre dans le Fils à travers les baptisés, à travers l'Église, à travers toute l'histoire de l'humanité après le Christ, sont bel et bien les deux personnes de la Trinité qui opèrent sur la terre de façon concrète. Ils rejoignent ainsi, ils sont comme les deux mains du Père. De même, à la création, c'est le Fils, c'est l'Esprit Saint qui agissent, c'est Dieu, c'est le Père qui commande, même si c'est pas hiérarchique, c'est paternel, justement. Il est le Père. Et le Père, c'est une autorité d'amour, c'est pas une autorité civile. Et cette autorité qui est la source de la divinité commande la création et en quelque sorte le Fils et l'Esprit Saint réalisent cette création au premier jour du monde. Et là de même, dans l'œuvre de la réforme de l'humanité, la réforme morale de l'humanité, eh bien c'est bien le Fils et c'est bien l'Esprit Saint qui sont comme les deux mains du Père et qui agissent dans le monde. Ce que je trouve admirable dans ce récit de l'Ancien Testament, ce récit de la Genèse, c'est la proximité de Dieu, c'est comment Dieu, dès le commencement, traite l'homme en ami. Comment il lui confie des secrets de son cœur, dans ses projets. Donc là, c'est par exemple Isaac, c'est Sodome et Gomorre. Mais c'est aussi, il lui confie le grand secret par excellence sur ce qu'il est lui-même, Dieu. Et il lui dévoile la Trinité. Pas étonnant qu'Abraham, puisque nous ne comprenons pas la Trinité, pourquoi Abraham aurait-il dû la comprendre? Mais Dieu savait qu'Abraham ne pourrait pas comprendre cette révélation sublime qu'il lui faisait. Mais il l'a quand même réalisé, ce don, ce cadeau, cette révélation superbe. Parce que il traite l'homme en ami. Il en va de même pour nous aujourd'hui. Ne nous révoltons pas que le mystère de la Trinité soit incompréhensible en lui-même. Ne reprochons pas à Dieu d'être complètement abscon, incompréhensible. Non, accueillons humblement comme Abraham ce que Dieu nous donne. Dieu nous traite en ami lorsqu'il nous parle de la Trinité, lorsqu'il nous parle de son identité profonde. Il nous parle, il nous ouvre son cœur. Et c'est une chose merveilleuse en soi. L'icône de Roublev de la Trinité, précisément, qui a été réalisée au XVe siècle, nous montre, prolonge le récit de la Genèse d'une façon vraiment très belle. On voit trois personnages. D'abord, ce qui frappe, c'est leur identité. Ils sont identiques, strictement. Trois clones, en quelque sorte. Ils sont jeunes, ça nous parle de la jeunesse éternelle de Dieu. À nous, créatures qui nous usons parce que nous n'avons pas la vie en nous-mêmes, eh bien, Roublev dit, mais Dieu, lui, il a la vie en lui-même. Cette éternelle jeunesse signifie, dans l'icône, que l'eau de la vie a pour source Dieu. Et ce Dieu est trine. Les trois personnes sont source. Et pourtant, il n'y a qu'une seule source, c'est tout le paradoxe. Ils sont identiques, mais dans une attitude différente. Ça commence par la gauche. À gauche, on voit le Père. Au centre, on voit le Fils. Et à droite, l'Esprit Saint. C'est beau de voir comment Roublev a essayé de représenter le Père, par exemple. Là, il est bien représenté. Là, c'est pas le barbu du livre de Daniel, l'ancien des jours. Non, là, ils ont tous un habit bleu. Une tunique bleue, plus exactement, qui représente la divinité. C'est ce qu'ils ont en commun. Et puis, ils ont une tunique supplémentaire qui représente ce qui les distingue. Le Père, lui, a un vêtement quasi transparent, et même transparent, on peut dire, mais enfin visible quand même, comme une sorte de voile qui couvre tout son corps. C'est pour dire ça que le Père est inconnaissable. Quand on commence à le fixer, cette transparence sublime ne permet pas d'être saisie. Et on tombe tout de suite sur le bleu, le reflet bleu de cette divinité qui est incompréhensible pour nous autres les hommes. Le Christ, lui, a une tunique rouge qui se réfère à sa passion, et l'Esprit Saint, une tunique verte qui se réfère à l'espérance, car l'Esprit Saint travaille à renouveler continuellement notre foi.
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2: Continuons à voir pourquoi nous avons un cœur. Pourquoi Dieu nous a donné un cœur capable de le rencontrer, de causer avec lui et d'expérimenter avec lui une union, une communion extraordinaire, une communion d'amour. Voilà. Même si mon cœur est habité par un désir naturel de rencontrer Dieu et de l'aimer, c'est une intervention de sa grâce, de son Esprit Saint dans mon cœur, qui me donne de pouvoir le rencontrer et de l'aimer. Personne, a dit Jésus, ne peut venir à moi si mon Père, qui m'a envoyé, ne l'attire vers moi, ne l'attire par le Saint-Esprit. Ce sont les trois vertus théologales de foi, d'espérance et de charité qui me donnent de croire en Jésus, d'avoir confiance en lui et de l'aimer. Et d'aimer aussi mes frères et sœurs, les membres de son grand corps ecclésial. Alors nous allons voir comment nous pouvons aimer Jésus. Eh bien, nous pouvons l'aimer en vivant l'un dans l'autre. En effet, il suffit pour savoir comment l'aimer, il suffit de nous rappeler la manière dont, en venant sur terre, Jésus nous a manifesté son amour. Spontanément, nous pensons aux innombrables miracles qu'il a réalisés pour guérir les malades, ou nourrir les foules venues l'écouter, aux exorcismes par lesquels il a délivré les personnes qui étaient sous l'empire de Satan, aux personnes qu'il a ressuscitées, la fille de Jaïr, le fils de la veuve de Naïm, et surtout Lazare, frère de Marthe et de Marie, qu'il a ressuscité alors que son corps devenait cadavre. Nous pensons évidemment aussi à son amour, plein de miséricorde pour les pécheurs et pécheresses qui se trouvaient sur son chemin, y compris pour ses chers apôtres, si facilement jaloux les uns des autres. Nous pensons à sa patience envers ses contemporains, envers ses parents proches et ses voisins de Nazareth, si lents à croire qu'il a été le Messie, malgré tous les signes qu'il en donnait. Et surtout, à son immense miséricorde pour tous ceux qui le condamnèrent à mort et que le crucifièrent. Mais Jésus nous a surtout manifesté son amour en disant à ses disciples qu'il voulait vivre avec eux une intimité si forte qu'elle ressemblerait à une union nuptiale. Il leur a dit très tôt, en leur indiquant la raison pour laquelle il ne leur faisait pas vivre le jeûne rigoureux que les rabbis demandaient à leurs disciples. Rappelez-vous les paroles de Jésus, tout à fait au début de sa rencontre avec les apôtres. Les invités de la noce pourraient-ils jeûner pendant que l'époux est avec eux ? Tant que l'époux est avec eux, ils ne peuvent pas jeûner. Un temps viendra où l'époux leur sera enlevé. Ce jour-là, ils pourront trouver le temps de jeûner. Jésus voulait ainsi montrer à ses disciples que son amour pour eux était plus ardent que celui d'un homme pour son épouse. Saint Paul l'avait bien compris, puisqu'il écrit aux membres de la communauté de Corinthe, qui étaient pourtant loin d'être exemplaires, « Je vous ai fait rencontrer le seul époux. Vous êtes l'épouse vierge et sainte que j'ai présentée à Jésus-Christ. » En se donnant à manger et à boire, Jésus nous montre la profondeur de l'intimité nuptiale qu'il désire vivre avec nous. Comme il l'a dit un jour à Gabriel Bossis, « N'aie pas peur de ce mot « manger ». Je l'ai mis dans l'Évangile. Il explique, il exprime l'union que je veux avoir avec vous. Oh oui, mangez-moi sans crainte. Vous satisfaites mon amour. vous soulagez mon ardente soif. C'est Jésus qui désire se donner à nous en communion. C'est lui qui le désire le plus. Et cette intimité, il la veut permanente. C'est pourquoi, lorsqu'il a annoncé, un an avant sa mort, dans la synagogue de Capharnaüm, son projet inouï de nous donner un jour son corps à manger et son sang à boire, il a exprimé en même temps son désir de demeurer en nous et que nous demeurions en lui. Celui qui mange ma chair et boit mon sang demeure en moi et moi en lui. Le corps à corps de la communion eucharistique est bien le signe de son désir de vivre avec chacun une communion continuelle. Il veut que nous vivions sans cesse, non seulement l'un avec l'autre, mais l'un dans l'autre. Voilà, il veut m'embrasser pour que je demeure en lui, et que je l'embrasse pour demeurer en moi. Nous verrons dans une autre chronique ce qu'est cette union nuptiale qui fait que je peux demeurer en Jésus sans cesse et qu'il puisse demeurer sans cesse en moi.

Je vous exhorte, par la tendresse de Dieu, à lui présenter votre corps, votre personne tout entière, en sacrifice vivant, saint, capable de plaire à Dieu. Romains 12, 1.

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1: Nous méditons l'Évangile selon saint Marc, chapitre 11, versets 11 à 25. Du figuier stérile à une foi vivante. Après son arrivée au milieu des acclamations de la foule, Jésus entra à Jérusalem dans le temple. Il parcourut du regard toutes choses et comme c'était déjà le soir, il sortit pour aller à Béthanie avec les 12. Le lendemain, quand ils quittèrent Béthanie, il eut faim. Voyant de loin un figuier qui avait des feuilles, il alla voir s'il y trouverait quelque chose. Mais en s'approchant, il ne trouva que des feuilles, car ce n'était pas la saison des figues. Alors il dit au figuier, « Que plus jamais personne ne mange de tes fruits. » Et ses disciples avaient bien entendu. Ils arrivèrent à Jérusalem. Entré dans le temple, Jésus se mit à expulser ceux qui vendaient et ceux qui achetaient dans le temple. Il renversa les comptoirs des changeurs et les sièges des marchands de colombes, et il ne laissait personne transporter quoi que ce soit à travers le temple. Il enseignait et il déclarait aux gens. L'Écriture ne dit-elle pas « Ma maison sera appelée maison de prière pour toutes les nations » Or vous, vous en avez fait une caverne de bandits. Apprenant cela, les grands prêtres et les scribes cherchaient comment le faire périr. En effet, ils avaient peur de lui, car toute la foule était frappée par son enseignement. Et quand le soir tomba, Jésus et ses disciples s'en allèrent hors de la ville. Le lendemain matin, en passant, ils virent le figuier qui était desséché jusqu'aux racines. Pierre, se rappelant ce qui s'était passé, dit à Jésus, « Rabbi, regarde, le figuier que tu as maudit est desséché. » Alors Jésus, prenant la parole, leur dit, « Ayez foi en Dieu. Amen, je vous le dis. Quiconque dira à cette montagne, « Enlève-toi de là et va te jeter dans la mer. » S'il ne doute pas dans son cœur, mais s'il croit que ce qu'il dit arrivera, cela lui sera accordé. C'est pourquoi je vous le dis, tout ce que vous demandez dans la prière, croyez que vous l'avez obtenu, et cela vous sera accordé. Et quand vous vous tenez en prière, si vous avez quelque chose contre quelqu'un, pardonnez, afin que votre Père qui est aux cieux vous pardonne aussi vos fautes. Prière. Jésus, quelle tristesse de voir ce peuple au cœur endurci, aveuglé par les biens de ce monde, refusant la lumière que tu viens apporter au monde. Mais quelle joie pour toutes ces personnes qui croient en toi, marchent vers ta lumière et désirent vivre de ta parole et de ton amour. Demande. Seigneur, viens fortifier ma foi chaque jour, toujours davantage. Réflexion. Premier point. Il parcourut du regard toutes choses, et comme c'était déjà le soir, il sortit pour aller à Béthanie avec les 12. Qu'a vu Jésus dans le temple en le parcourant du regard? Il a certainement été témoin du brouhaha des changeurs, du commerce des animaux vendus pour le sacrifice, des vendeurs qui profitent de cette fête pour réaliser un profit supplémentaire. En somme, toutes les activités commerciales liées au sacrifice d'animaux en lien avec la fête de la Pâque. Comme il se fait tard et que son heure n'est pas encore venue, il est préférable de quitter Jérusalem pour la nuit et de se rendre à Béthanie, lieu plus sûr. À quoi pouvait bien penser Jésus durant ce trajet? Peut-être à ce peuple qui croit honorer Dieu avec ses sacrifices d'animaux, avec ses lois et ses préceptes à observer à la lettre, sans y mettre son cœur. Il se désole certainement de leur cœur desséché et rempli d'orgueil, puis de leur vie socialement et surtout spirituellement stérile. On peut alors comprendre sa réaction lorsque, entré dans le temple, Jésus se mit à expulser ceux qui vendaient et ceux qui achetaient dans le temple. Il renversa les comptoirs des changeurs et les sièges des marchands de colombes, et il ne laissait personne transporter quoi que ce soit à travers le temple. Il enseignait et il déclarait aux gens, « L'Écriture ne dit-elle pas, ma maison sera appelée de maison de prière pour toutes les nations ? Or vous, vous en avez fait une caverne de bandits. » Dans ma vie, est-ce que je fais de mon église un lieu de prière et de rencontre avec mon Seigneur? Deuxième point. Le lendemain, quand ils quittèrent Béthanie, il eut faim. Voyant de loin un figuier qui avait des feuilles, il alla voir s'il y trouverait quelque chose, mais en s'approchant, il ne trouva que des feuilles, car ce n'était pas la saison des figues. Alors il dit au figuier, « Que jamais plus personne ne mange de tes fruits. » Cela peut sembler étonnant que Jésus maudisse un figuier qui ne donne pas de fruits hors saison. Si l'on regarde la symbolique du figuier dans les Écritures, l'image de la vigne ou du figuier est utilisée pour représenter le peuple d'Israël. Dans ce passage où le temple est devenu un lieu profané par le commerce et les sacrifices d'animaux, et plus un lieu de prière pour adorer le Dieu unique, on peut comprendre le geste de Jésus, prophétisant par ce figuier maudit. Puis, desséché jusqu'à la racine, sur ses chefs religieux au cœur desséché et aux œuvres stériles. Ce temple profané connaîtra d'ailleurs une destruction complète quelques décennies plus tard. Je prends le temps d'examiner ma vie chrétienne. Quels fruits porte-t-elle dans ma famille, dans ma communauté? Troisième point, ayez foi en Dieu. Dieu est grand, tout-puissant. Il accomplit des prodiges que les êtres humains ne peuvent réaliser. Avoir foi en Dieu, n'est-ce pas croire en sa toute-puissance? Croire qu'il est le créateur de toutes choses et de tout bien? Avoir foi en Dieu, n'est-ce pas croire que Dieu m'aime personnellement? Qu'il veut que je me laisse aimer par lui et qu'il attend que je l'aime de tout mon cœur et de tout mon être? Avoir foi en Dieu, n'est-ce pas avoir cette audace de croire que tout est possible à Dieu, si cela concourt à mon bien ou au bien de mon prochain? L'image employée par Jésus est forte. Amen, je vous le dis. Quiconque dira à cette montagne, enlève-toi de là et va te jeter dans la mer, s'il ne doute pas dans son cœur, mais s'il croit que ce qu'il dit arrivera, cela lui sera accordé. Ai-je cette foi inébranlable que Dieu puisse réaliser ce qui est humainement impossible? Dialogue avec le Christ. Seigneur Jésus, des êtres humains au cœur endurci qui ne vivent que pour leurs intérêts personnels et ne comptent que sur eux-mêmes pour se glorifier, il y en a toujours eu depuis le péché originel. Mais des hommes qui ont cru en toi, en ta parole, en tes actions, en ton amour, il y en a eu depuis le début de ta vie publique et encore aujourd'hui. Je crois en toi, Jésus. Résolution. Selon ce qui se présente à moi dans les prochains jours, je pose des actes de foi. Ce sont ces petits actes de foi qui fortifient mon âme et m'entraînent à de plus grands actes de foi.
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Amis auditeurs de Radio Espérance, bonsoir. Christelle, Thomas, Jean et Odile sont heureux de vous accueillir dans notre studio de Paray-le-Monial. Nous allons prier ensemble et en direct le troisième chapelet de ce jour. Pour commencer, nous écoutons ce chant « Toi, l'Esprit de Dieu vivant ».

0: Je crois
1: du Père et du Fils et du Saint-Esprit. Amen.
0: Je crois en Dieu, le Père Tout-Puissant, Créateur du ciel et de la terre, et en Jésus-Christ, son Fils unique, notre Seigneur, qui a été conçu du Saint-Esprit, est né de la Vierge Marie, a souffert sous Ponce Pilate, a été crucifié et mort et a été enseveli, est descendu aux enfers. Le troisième jour est ressuscité des morts, est monté aux cieux, est assis à la droite de Dieu, le Père Tout-Puissant, d'où il viendra juger les vivants et les morts.
1: Je crois en l'Esprit Saint, à la Sainte Église catholique, à la communion des saints, à la rémission des péchés, à la résurrection de la chair, à la vie éternelle. Amen.
2: En rendant grâce à Dieu, notre Père, pour son plan de salut pour les hommes, et avec vous, amis auditeurs de Radio Espérance, nous méditerons durant cette prière avec Marie et par Marie les mystères douloureux de la vie du Christ en le suivant dans la passion qu'il a voulu souffrir pour nous. Pendant ce chapelet, nous prions pour que le Seigneur nous accorde des vocations sacerdotales et religieuses. De l'Évangile. Premier mystère douloureux, l'agonie du Seigneur à Gethsémani. De l'Évangile selon saint Matthieu. Jésus leur dit alors, « Mon âme est triste à en mourir. Restez ici et veillez avec moi. » Allant un peu plus loin, il tomba face contre terre en priant, et il disait, « Mon Père, s'il est possible que cette coupe passe loin de moi, cependant, non pas comme moi je veux, mais comme toi tu veux. »
0: Notre Père qui es aux cieux, que

0: nom soit sanctifié, que ton règne vienne, que ta volonté soit faite sur la terre comme au ciel.
1: Donne-nous aujourd'hui notre pain de ce jour. Pardonne-nous nos offenses, comme nous pardonnons aussi à ceux qui nous ont offensés. Et ne nous laisse pas entrer en tentation, mais délivre-nous du mal. Amen.
0: Je vous salue, Marie, pleine de grâce. Le Seigneur est avec vous. Vous êtes bénie entre toutes les femmes, et Jésus, le fruit de vos entrailles, est béni.
1: Sainte Marie, Mère de Dieu, priez pour nous, pauvres pécheurs, maintenant et à l'heure de notre mort. Amen.
0: Je vous salue, Marie, pleine de grâce. Le Seigneur est avec vous. Vous êtes bénie entre toutes les femmes, et Jésus, le fruit de vos entrailles, est béni.
1: Sainte Marie, Mère de Dieu, priez pour nous, pauvres pécheurs, maintenant et à l'heure de notre mort. Amen.
0: Je vous salue, Marie, pleine de grâce. Le Seigneur est avec vous. Vous êtes bénie entre toutes les femmes, et Jésus, le fruit de vos entrailles, est béni.
1: Sainte Marie, Mère de Dieu, priez pour nous, pauvres pécheurs, maintenant et à l'heure de notre mort. Amen.
0: Je vous salue, Marie, pleine de grâce. Le Seigneur est avec vous. Vous êtes bénie entre toutes les femmes, et Jésus, le fruit de vos entrailles, est béni.
1: Sainte Marie, Mère de Dieu, priez pour nous, pauvres pécheurs, maintenant et à l'heure de notre mort. Amen.
0: Je vous salue, Marie, pleine de grâce. Le Seigneur est avec vous. Vous êtes bénie entre toutes les femmes, et Jésus, le fruit de vos entrailles, est béni.
1: Sainte Marie, Mère de Dieu, priez pour nous, pauvres pécheurs, maintenant et à l'heure de notre mort. Amen.
0: Je vous salue, Marie, pleine de grâce. Le Seigneur est avec vous. Vous êtes bénie entre toutes les femmes, et Jésus, le fruit de vos entrailles, est béni.
1: Sainte Marie, Mère de Dieu, priez pour nous, pauvres pécheurs, maintenant et à l'heure de notre mort. Amen.
0: Je vous salue, Marie, pleine de grâce. Le Seigneur est avec vous. Vous êtes bénie entre toutes les femmes, et Jésus, le fruit de vos entrailles, est béni.
1: Sainte Marie, Mère de Dieu, priez pour nous, pauvres pécheurs, maintenant et à l'heure de notre mort. Amen.
0: Je vous salue, Marie, pleine de grâce. Le Seigneur est avec vous. Vous êtes bénie entre toutes les femmes, et Jésus, le fruit de vos entrailles, est béni.
1: Sainte Marie, Mère de Dieu, priez pour nous, pauvres pécheurs, maintenant et à l'heure de notre mort. Amen.
0: Je vous salue, Marie, pleine de grâce. Le Seigneur est avec vous. Vous êtes bénie entre toutes les femmes, et Jésus, le fruit de vos entrailles, est béni.
1: Sainte Marie, Mère de Dieu, priez pour nous, pauvres pécheurs, maintenant et à l'heure de notre mort. Amen.
0: Je vous salue, Marie, pleine de grâce. Le Seigneur est avec vous. Vous êtes bénie entre toutes les femmes, et Jésus, le fruit de vos entrailles, est béni.
1: Sainte Marie, Mère de Dieu, priez pour nous, pauvres pécheurs, maintenant et à l'heure de notre mort. Amen.
0: Gloire au Père et au Fils et au Saint-Esprit,
1: comme il était au commencement, maintenant et toujours, et dans les siècles des siècles. Amen.
2: Jésus, Fils unique du Père, apprends-nous à toujours accepter et vouloir sa volonté. Deuxième mystère douloureux, la flagellation. De l'Évangile selon saint Matthieu. On fit comparaître Jésus devant Pilate, le gouverneur, qui l'interrogea. « Es-tu le roi des Juifs ?» Jésus déclara, « C'est toi-même qui le dis. » Alors Pilate lui dit, « Tu n'entends pas tous les témoignages portés contre toi ?» Mais Jésus ne lui répondit plus un mot.
0: Notre Père qui es aux cieux, que ton nom soit sanctifié, que ton règne vienne, que ta volonté soit faite sur la terre comme au ciel.
1: Donne-nous aujourd'hui notre pain de ce jour. Pardonne-nous nos offenses, comme nous pardonnons aussi à ceux qui nous ont offensés. Et ne nous laisse pas entrer en tentation, mais délivre-nous du mal. Amen.
0: Je vous salue, Marie pleine de grâce. Le Seigneur est avec vous. Vous êtes bénie entre toutes les femmes, et Jésus, le fruit de vos entrailles, est béni.
1: Sainte Marie, Mère de Dieu, priez pour nous pauvres pécheurs, maintenant et à l'heure de notre mort. Amen.
0: Je vous salue, Marie pleine de grâce. Le Seigneur est avec vous. Vous êtes bénie entre toutes les femmes, et Jésus, le fruit de vos entrailles, est béni.
1: Sainte Marie, Mère de Dieu, priez pour nous pauvres pécheurs, maintenant et à l'heure de notre mort. Amen.
0: Je vous salue, Marie pleine de grâce. Le Seigneur est avec vous. Vous êtes bénie entre toutes les femmes, et Jésus, le fruit de vos entrailles, est béni.
1: Sainte Marie, Mère de Dieu, priez pour nous pauvres pécheurs, maintenant et à l'heure de notre mort. Amen.
0: Je vous salue, Marie pleine de grâce. Le Seigneur est avec vous. Vous êtes bénie entre toutes les femmes, et Jésus, le fruit de vos entrailles, est béni.
1: Sainte Marie, Mère de Dieu, priez pour nous pauvres pécheurs, maintenant et à l'heure de notre mort. Amen.
0: Je vous salue, Marie pleine de grâce. Le Seigneur est avec vous. Vous êtes bénie entre toutes les femmes, et Jésus, le fruit de vos entrailles, est béni.
1: Sainte Marie, Mère de Dieu, priez pour nous pauvres pécheurs, maintenant et à l'heure de notre mort. Amen.
0: Je vous salue, Marie pleine de grâce. Le Seigneur est avec vous. Vous êtes bénie entre toutes les femmes, et Jésus, le fruit de vos entrailles, est béni.
1: Sainte Marie, Mère de Dieu, priez pour nous pauvres pécheurs, maintenant et à l'heure de notre mort. Amen.
0: Je vous salue, Marie pleine de grâce. Le Seigneur est avec vous. Vous êtes bénie entre toutes les femmes, et Jésus, le fruit de vos entrailles, est béni.
1: Sainte Marie, Mère de Dieu, priez pour nous pauvres pécheurs, maintenant et à l'heure de notre mort. Amen.
0: Je vous salue, Marie pleine de grâce. Le Seigneur est avec vous. Vous êtes bénie entre toutes les femmes, et Jésus, le fruit de vos entrailles, est béni.
1: Sainte Marie, Mère de Dieu, priez pour nous pauvres pécheurs, maintenant et à l'heure de notre mort. Amen.
0: Je vous salue, Marie pleine de grâce. Le Seigneur est avec vous. Vous êtes bénie entre toutes les femmes, et Jésus, le fruit de vos entrailles, est béni.
1: Sainte Marie, Mère de Dieu, priez pour nous pauvres pécheurs, maintenant et à l'heure de notre mort. Amen.
0: Je vous salue, Marie pleine de grâce. Le Seigneur est avec vous. Vous êtes bénie entre toutes les femmes, et Jésus, le fruit de vos entrailles, est béni.
1: Sainte Marie, Mère de Dieu, priez pour nous pauvres pécheurs, maintenant et à l'heure de notre mort. Amen.
0: Gloire au Père et au Fils et au Saint-Esprit.
1: Comme il était au commencement, maintenant et toujours, et dans les siècles des siècles. Amen.
2: Jésus, tu nous donnes l'exemple. Apprends-nous à vivre dans l'amour toutes nos épreuves. Nous continuons à prier avec les auditeurs de Radio Espérance pour que le Seigneur nous accorde des vocations sacerdotales et religieuses. Troisième mystère douloureux, le couronnement d'épines. De l'Évangile selon saint Jean. Les soldats tressèrent avec des épines une couronne qu'ils lui posèrent sur la tête. Puis ils le revêtirent d'un manteau pourpre. Ils s'avançaient vers lui et ils disaient « Salut à toi, roi des Juifs !» et ils le giflaient.
0: Notre Père qui es aux cieux, que ton nom soit sanctifié. Que ton règne vienne, que ta volonté soit faite sur la terre comme au ciel.
1: Donne-nous aujourd'hui notre pain de ce jour. Pardonne-nous nos offenses, comme nous pardonnons aussi à ceux qui nous ont offensés. Et ne nous laisse pas entrer en tentation, mais délivre-nous du mal. Amen.
0: Je vous salue, Marie, pleine de grâce. Le Seigneur est avec vous. Vous êtes bénie entre toutes les femmes, et Jésus, le fruit de vos entrailles, est béni.
3: Sainte Marie, Mère de Dieu, priez pour nous, pauvres pécheurs, maintenant et à l'heure de notre mort. Amen.
0: Je vous salue, Marie, pleine de grâce. Le Seigneur est avec vous. Vous êtes bénie entre toutes les femmes, et Jésus, le fruit de vos entrailles, est béni.
3: Sainte Marie, Mère de Dieu, priez pour nous, pauvres pécheurs, maintenant et à l'heure de notre mort. Amen.
0: Je vous salue, Marie, pleine de grâce. Le Seigneur est avec vous. Vous êtes bénie entre toutes les femmes, et Jésus, le fruit de vos entrailles, est béni.
3: Sainte Marie, Mère de Dieu, priez pour nous, pauvres pécheurs, maintenant et à l'heure de notre mort. Amen.
0: Je vous salue, Marie, pleine de grâce. Le Seigneur est avec vous. Vous êtes bénie entre toutes les femmes, et Jésus, le fruit de vos entrailles, est béni.
3: Sainte Marie, Mère de Dieu, priez pour nous, pauvres pécheurs, maintenant et à l'heure de notre mort. Amen.
0: Je vous salue, Marie, pleine de grâce. Le Seigneur est avec vous. Vous êtes bénie entre toutes les femmes, et Jésus, le fruit de vos entrailles, est béni.
3: Sainte Marie, Mère de Dieu, priez pour nous, pauvres pécheurs, maintenant et à l'heure de notre mort. Amen.
0: Je vous salue, Marie, pleine de grâce. Le Seigneur est avec vous. Vous êtes bénie entre toutes les femmes, et Jésus, le fruit de vos entrailles, est béni.
3: Sainte Marie, Mère de Dieu, priez pour nous, pauvres pécheurs, maintenant et à l'heure de notre mort. Amen.
0: Je vous salue, Marie, pleine de grâce. Le Seigneur est avec vous. Vous êtes bénie entre toutes les femmes, et Jésus, le fruit de vos entrailles, est béni.
3: Sainte Marie, Mère de Dieu, priez pour nous, pauvres pécheurs, maintenant et à l'heure de notre mort. Amen.
0: Je vous salue, Marie, pleine de grâce. Le Seigneur est avec vous. Vous êtes bénie entre toutes les femmes, et Jésus, le fruit de vos entrailles, est béni.
3: Sainte Marie, Mère de Dieu, priez pour nous, pauvres pécheurs, maintenant et à l'heure de notre mort. Amen.
0: Je vous salue, Marie, pleine de grâce. Le Seigneur est avec vous. Vous êtes bénie entre toutes les femmes, et Jésus, le fruit de vos entrailles, est béni.
3: Sainte Marie, Mère de Dieu, priez pour nous, pauvres pécheurs, maintenant et à l'heure de notre mort. Amen.
0: Je vous salue, Marie, pleine de grâce. Le Seigneur est avec vous. Vous êtes bénie entre toutes les femmes, et Jésus, le fruit de vos entrailles, est béni.
3: Sainte Marie, Mère de Dieu, priez pour nous, pauvres pécheurs, maintenant et à l'heure de notre mort. Amen.
0: Gloire au Père et au Fils et au Saint-Esprit.
3: Comme il était au commencement, maintenant et toujours, et dans les siècles des siècles. Amen.
2: Jésus, humilié et outragé, nous te bénissons pour tout ce que tu as supporté pour notre salut. Quatrième mystère douloureux, le portement de croix. De l'Évangile selon saint Matthieu. Quand ils se furent bien moqués de Jésus, ils lui enlevèrent le manteau, lui remirent ses vêtements et l'emmenèrent pour le crucifier. En sortant, ils trouvèrent un nommé Simon, originaire de Cyrène, et ils le réquisitionnèrent pour porter la croix de Jésus.
0: Notre Père qui es aux cieux, que ton nom soit sanctifié, que ton règne vienne, que ta volonté soit faite sur la terre comme au ciel.
1: Donne-nous aujourd'hui notre pain de ce jour. Pardonne-nous nos offenses, comme nous pardonnons aussi à ceux qui nous ont offensés. Et ne nous laisse pas entrer en tentation, mais délivre-nous du mal. Amen.
0: Je vous salue, Marie pleine de grâce. Le Seigneur est avec vous. Vous êtes bénie entre toutes les femmes, et Jésus, le fruit de vos entrailles est béni.
3: Sainte Marie, Mère de Dieu, priez pour nous pauvres pécheurs, maintenant et à l'heure de notre mort. Amen.
0: Je vous salue Marie, pleine de grâce. Le Seigneur est avec vous. Vous êtes bénie entre toutes les femmes, et Jésus, le fruit de vos entrailles, est béni.
3: Sainte Marie, Mère de Dieu, priez pour nous pauvres pécheurs, maintenant et à l'heure de notre mort. Amen.
0: Je vous salue, Marie, pleine de grâce. Le Seigneur est avec vous. Vous êtes bénie entre toutes les femmes, et Jésus, le fruit de vos entrailles, est béni.
3: Sainte Marie, Mère de Dieu, priez pour nous pauvres pécheurs, maintenant et à l'heure de notre mort. Amen.
0: Je vous salue, Marie, pleine de grâce. Le Seigneur est avec vous. Vous êtes bénie entre toutes les femmes, et Jésus, le fruit de vos entrailles, est béni.
3: Sainte Marie, Mère de Dieu, priez pour nous pauvres pécheurs, maintenant et à l'heure de notre mort. Amen.
0: Je vous salue, Marie, pleine de grâce. Le Seigneur est avec vous. Vous êtes bénie entre toutes les femmes, et Jésus, le fruit de vos entrailles, est béni.
3: Sainte Marie, Mère de Dieu, priez pour nous pauvres pécheurs, maintenant et à l'heure de notre mort. Amen.
0: Je vous salue, Marie, pleine de grâce. Le Seigneur est avec vous. Vous êtes bénie entre toutes les femmes, et Jésus, le fruit de vos entrailles, est béni.
3: Sainte Marie, Mère de Dieu, priez pour nous pauvres pécheurs, maintenant et à l'heure de notre mort. Amen.
0: Je vous salue, Marie, pleine de grâce. Le Seigneur est avec vous. Vous êtes bénie entre toutes les femmes, et Jésus, le fruit de vos entrailles, est béni.
3: Sainte Marie, Mère de Dieu, priez pour nous pauvres pécheurs, maintenant et à l'heure de notre mort. Amen.
0: Je vous salue, Marie, pleine de grâce. Le Seigneur est avec vous. Vous êtes bénie entre toutes les femmes, et Jésus, le fruit de vos entrailles, est béni.
3: Sainte Marie, Mère de Dieu, priez pour nous pauvres pécheurs, maintenant et à l'heure de notre mort. Amen.
0: Je vous salue, Marie pleine de grâce. Le Seigneur est avec vous. Vous êtes bénie entre toutes les femmes, et Jésus, le fruit de vos entrailles, est béni.
3: Sainte Marie, Mère de Dieu, priez pour nous pauvres pécheurs, maintenant et à l'heure de notre mort. Amen.
0: Je vous salue, Marie pleine de grâce. Le Seigneur est avec vous. Vous êtes bénie entre toutes les femmes, et Jésus, le fruit de vos entrailles, est béni.
3: Sainte Marie, Mère de Dieu, priez pour nous pauvres pécheurs, maintenant et à l'heure de notre mort. Amen.
0: Gloire au Père et au Fils et au Saint-Esprit.
3: Comme il était au commencement, maintenant et toujours, et dans les siècles des siècles. Amen.
2: Jésus, tu es présent à chaque instant de nos vies. Nous te rendons grâce d'être avec nous pour porter nos croix. Cinquième mystère douloureux, le crucifixion. Du livre des psaumes. Une bande de vauriens m'entoure. Ils me percent les mains et les pieds. Je peux compter tous mes os. Ces gens me voient, ils me regardent. Ils partagent entre eux mes habits et tirent au sort mon vêtement.
0: Notre Père qui es aux cieux, que ton nom soit sanctifié, que ton règne vienne, que ta volonté soit faite sur la terre comme au ciel.
3: Donne-nous aujourd'hui notre pain de ce jour. Pardonne-nous nos offenses, comme nous pardonnons aussi à ceux qui nous ont offensés, et ne nous laisse pas entrer en tentation, mais délivre-nous du mal. Amen.
0: Je vous salue, Marie pleine de grâce. Le Seigneur est avec vous. Vous êtes bénie entre toutes les femmes, et Jésus, le fruit de vos entrailles, est béni.
3: Sainte Marie, Mère de Dieu, priez pour nous pauvres pécheurs, maintenant et à l'heure de notre mort. Amen.
0: Je vous salue, Marie pleine de grâce, le Seigneur est avec vous. Vous êtes bénie entre toutes les femmes, et Jésus, le fruit de vos entrailles, est béni.
3: Sainte Marie, Mère de Dieu, priez pour nous pauvres pécheurs, maintenant et à l'heure de notre mort. Amen.
0: Je vous salue, Marie, pleine de grâce. Le Seigneur est avec vous. Vous êtes bénie entre toutes les femmes, et Jésus, le fruit de vos entrailles, est béni.
3: Sainte Marie, Mère de Dieu, priez pour nous pauvres pécheurs, maintenant et à l'heure de notre mort. Amen.
0: Je vous salue, Marie, pleine de grâce. Le Seigneur est avec vous. Vous êtes bénie entre toutes les femmes, et Jésus, le fruit de vos entrailles, est béni.
3: Sainte Marie, Mère de Dieu, priez pour nous pauvres pécheurs, maintenant et à l'heure de notre mort. Amen.
0: Je vous salue, Marie, pleine de grâce. Le Seigneur est avec vous. Vous êtes bénie entre toutes les femmes, et Jésus, le fruit de vos entrailles, est béni.
3: Sainte Marie, Mère de Dieu, priez pour nous pauvres pécheurs, maintenant et à l'heure de notre mort. Amen.
0: Je vous salue, Marie, pleine de grâce. Le Seigneur est avec vous. Vous êtes bénie entre toutes les femmes, et Jésus, le fruit de vos entrailles, est béni.
3: Sainte Marie, Mère de Dieu, priez pour nous pauvres pécheurs, maintenant et à l'heure de notre mort. Amen.
0: Je vous salue, Marie, pleine de grâce. Le Seigneur est avec vous. Vous êtes bénie entre toutes les femmes, et Jésus, le fruit de vos entrailles, est béni.
3: Sainte Marie, Mère de Dieu, priez pour nous pauvres pécheurs, maintenant et à l'heure de notre mort. Amen.
0: Je vous salue, Marie, pleine de grâce. Le Seigneur est avec vous. Vous êtes bénie entre toutes les femmes. Et Jésus, le fruit de vos entrailles, est béni.
3: Sainte Marie, Mère de Dieu, priez pour nous pauvres pécheurs, maintenant et à l'heure de notre mort. Amen.
0: Je vous salue, Marie, pleine de grâce. Le Seigneur est avec vous. Vous êtes bénie entre toutes les femmes, et Jésus, le fruit de vos entrailles, est béni.
3: Sainte Marie, Mère de Dieu, priez pour nous pauvres pécheurs, maintenant et à l'heure de notre mort. Amen.
0: Je vous salue, Marie, pleine de grâce. Le Seigneur est avec vous. Vous êtes bénie entre toutes les femmes, et Jésus, le fruit de vos entrailles, est béni.
3: Sainte Marie, Mère de Dieu, priez pour nous pauvres pécheurs, maintenant et à l'heure de notre mort. Amen.
0: Gloire au Père et au Fils et au Saint-Esprit.
4: Comme il était au commencement, maintenant et toujours, et dans les siècles des siècles. Amen.
2: Nous te rendons grâce, Seigneur Jésus. Tu t'es fait misérable et pauvre pour nous obtenir des richesses infinies. Notre-Dame, refuge des pécheurs,
3: priez pour nous.
2: Dieu fidèle, guide et pasteur de tous les hommes, soutiens avec bonté ton serviteur le pape Léon XIV, pasteur de ton Église. C'est de toi qu'il tient la charge de conduire et de guider ton peuple. Qu'il soit toujours empli de ton esprit de lumière et d'amour pour que l'Église puisse accomplir la mission universelle qui est la sienne. Par Jésus le Christ, notre Seigneur.
3: Amen.
0: Notre-Dame du Très-Saint Rosaire, prie. En fin de ce chapelet, nous renouvelons la consécration de Radio Espérance et faisons l'offrande de cette journée qui se termine. Bénissez le travail de ce jour pour qu'il contribue à étendre le règne de Dieu et aide au triomphe de votre cœur immaculé. Notre-Dame du Très-Saint Rosaire,
3: priez pour nous.
0: Saint Joseph,
3: protégez-nous.
0: Saint Maximilien Marie Kolb,
3: assistez-nous.
0: Sainte Scolastique,
3: intercédez pour nous.
0: Saint Claude la Colombière,
3: priez pour nous.
0: Saint Jean-Baptiste,
3: aidez-nous.
0: Saint Michel Archange,
3: défendez-nous.
0: Cœur sacré de Jésus,
3: nous avons confiance en vous. Au nom du Père et du Fils et du Saint-Esprit. Amen.

0: Amis auditeurs de Radio Espérance, Christelle, Thomas, Jean et Odile sont heureux d'avoir prié en votre cœur.
1: Gloire au Père et au Fils et au Saint-Esprit pour les siècles des siècles.

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0: Causerie avec un prêtre. Ce soir, je reprends la parole du Saint-Père, le pape Benoît XVI. Soyons des ouvriers de la charité intellectuelle, en découvrant nous-mêmes et en faisant découvrir à chacun la Sainte Trinité. Donc nous passerons une heure ensemble en compagnie du Père Marjolidon, dominicain. Pour quelle raison êtes-vous donc parmi nous ce soir?
1: Depuis plusieurs années, j'enseigne au séminaire, en particulier ce qu'on appelle la christologie, c'est-à-dire tout ce qui concerne le mystère du Christ, et d'autre part, la théologie trinitaire, c'est-à-dire le mystère de Dieu Trinité, puisque nous croyons en un Dieu qui est trois personnes.
0: Nous allons essayer de découvrir un petit peu la Sainte Trinité par rapport aux Écritures, en remontant pour voir ce que les Écritures font découvrir de la Sainte Trinité.
1: Alors, quand on parle des Écritures, on veut d'abord parler du Nouveau Testament, pour remonter ensuite à l'Ancien. Parce que c'est dans le Nouveau que le Nouveau Testament, parce que les Évangiles, nous parlent du Christ. Or, le Christ est le Fils de Dieu. Et la grande révélation du Nouveau Testament, c'est que le Dieu un, le Dieu connu et aimé par les Juifs, est aussi trine. Mais cette révélation de Dieu comme Trinité, elle s'est faite par Jésus, le Christ, qui est le Fils de Dieu fait chair. Et se manifestant comme Fils, il fait connaître le Père. Et faisant connaître le Père, il nous fait aussi accéder à une autre personne, qui est la troisième de la Sainte Trinité, qui est l'Esprit-Saint, en particulier dans l'Évangile de Saint Jean. S'il y a un évangile trinitaire par excellence, c'est évidemment et certainement l'évangile de Saint Jean, quoique les synoptiques, c'est-à-dire Marc, Luc et Matthieu, le souhaitent aussi. Il y a des scènes trinitaires dans les évangiles. Si vous prenez par exemple la scène du baptême, vous avez Jésus qui est baptisé, vous avez la voix du Père, et puis vous avez la colombe du Saint-Esprit. Donc toutes ces scènes où le Christ est au centre sont en même temps des scènes de révélation du mystère trinitaire, du Dieu un et trine. Donc c'est le point de départ. Et à partir des évangiles, et donc de la personne du Christ, on peut remonter, on peut lire tout l'Ancien Testament à cette lumière. Au fond, quand l'Ancien Testament nous parle de Dieu, il nous parle déjà implicitement, quoique ça nous soit révélé explicitement dans le Nouveau Testament, d'un Dieu qui est Père, mais qui est surtout Père d'un Fils unique, et duquel ou desquels Père et Fils procède, un mot un peu que nous utilisons dans notre credo, le Saint-Esprit. Et de ce Père, de ce Fils et de ce Saint-Esprit, nous sommes nous aussi les sujets, puisque notre Dieu est notre Créateur et notre Sauveur, et celui qui nous crée et qui nous sauve, c'est justement le Père, le Fils et le Saint-Esprit. Donc à cette lumière, nous pouvons relire toute l'histoire qui nous est contée, tous les événements qui nous sont racontés dans l'Ancien Testament. Alors, si vous voulez, on peut aller un peu plus loin à propos de cette révélation. Je dirais que le cœur du mystère trinitaire, c'est pas le Christ, c'est pas le Fils, c'est le Père. Parce que le Père, par définition, c'est le premier. Le Fils et le être Fils du Père vient en second. C'est par le Fils que nous accédons au mystère du Père. Et donc, il y a une paternité divine à laquelle le Christ, en son humanité, s'étant fait homme, nous fait accéder. Et donc, nous accédons par voie de révélation. C'est pas la raison qui peut le prouver ou le déduire. C'est la révélation dans le Christ qui nous apprend que ce Dieu créateur est un Dieu paternel, non seulement vis-à-vis de nous, mais d'abord vis-à-vis de son propre fils unique, et étant le père d'un fils unique, nous, il nous est donné, par la grâce du Saint-Esprit, de pouvoir participer à la vie filiale, qui est la vie du fils. Ça, c'est quand même la grande, je dirais, nouveauté, la grande caractéristique, enfin, plutôt caractéristique que nouveauté, du christianisme. Notre Dieu n'est pas un Dieu uniquement un, c'est déjà beaucoup d'accéder à la révélation du monothéisme, mais que ce monothéisme, monos, un seul, théisme, Dieu, donc un seul Dieu, est trine, un seul Dieu en trois personnes. Et bien ça, c'est le cœur de la foi chrétienne. Et au cœur du mystère trinitaire, il y a la révélation du mystère du Père. C'est que nous venons du Père, hein, tout le Fils vient du Père, le Saint-Esprit vient du Père, et bien nous-mêmes, créatures, nous venons du cœur du Père, et nous existons, nous vivons et nous mourrons aussi pour faire retour jusque dans le sein du Père. C'est ça la grande révélation et en même temps la grande espérance de chrétienne. Et puisque nous allons vers Noël, justement Noël c'est la manifestation du Christ, comme fils bien-aimé du Père, qui nous donne d'accéder dans les profondeurs de Dieu, c'est-à-dire jusqu'à ce mystère par excellence, qu'est celui de la paternité divine.
0: D'accord. Donc nous avons en fait un Dieu qu'on ne pouvait pas voir. Il s'est fait chair pour que justement on puisse le voir. Donc cette vision donc, est pour les apôtres et les premiers disciples, mais nous aujourd'hui, on n'a pas cette vision d'un Dieu trinitaire, on ne voit pas le Christ non plus. Donc comment on peut le... Par quel moyen on peut l'accueillir ?
1: Oui, comme pour les apôtres, c'est par la foi. La révélation vient de Dieu et la réponse de l'homme à la révélation, c'est la foi. Eh bien, les apôtres aussi, ils ont eu à croire. Parce que qu'est-ce qu'ils ont vu ? Ils ont vu un homme, ils ont vu une humanité. Et ils ont appris du Christ, selon une pédagogie d'ailleurs qui a été assez longue, pour les apôtres, que celui qui était homme, c'était justement le Fils qui disait à son Père, qui disait à Dieu, Abba, c'est-à-dire qu'il l'appelait, qui appelait d'une manière absolument inédite Dieu comme son propre Père, ce qu'aucun Juif jusqu'ici n'avait fait. Alors, donc, c'est par la foi que les apôtres ont eu accès au mystère d'abord du Christ, parce qu'ils ont vu un homme et à travers l'humanité, grâce à la lumière de la résurrection, ils ont cru que cet homme était le Fils de Dieu, le Verbe fait chair, comme dira saint Jean, et que par là même, ce Fils, qui est le Verbe, eh bien, est le Fils du Père. Ils ont cru aussi qu'il venait d'auprès du Père, et que, de sorte que la foi des apôtres est identique à la nôtre, ou plutôt la nôtre identique à la leur, nous ne pouvons accéder au mystère de Dieu, ce mystère de Dieu trois fois saint, Père, Fils et Saint-Esprit, que par la foi. Et quand je dis la foi, on peut ajouter aussi les sacrements de la foi, puisque la foi est un acte personnel par lequel j'adhère au mystère du Dieu révélé, et les sacrements me donnent accès aussi à la vie de Dieu, qui est une vie trinitaire. La vie de Dieu est une vie trinitaire, et nous sommes appelés à vivre de cette vie-là. Quand on parle de vie de Dieu, d'être de Dieu, il faut ne jamais oublier que c'est la vie trinitaire et que le Dieu auquel nous nous adressons, il est Père, Fils et Saint-Esprit. De sorte que nous pouvons nous adresser à chacune des personnes divines comme nous pouvons nous adresser à toutes les trois ensemble. Donc c'est par la foi. La réponse est comment puis-je, moi, accéder au mystère du Dieu de Trinité ? C'est par la foi. Par la foi en la révélation de Dieu. Mais une foi qui suppose ma raison, ma raison n'est pas nulle et non avenue, mais elle est éclairée par la révélation. Et ensuite, il m'est donné, grâce à l'Église, de mieux connaître ce mystère de Dieu par l'enseignement de l'Église, et donc par le catéchisme, par exemple, de mieux connaître quel est le rapport du Père et du Fils, du Père et du Fils et du Saint-Esprit, et ensuite, quel rapport, moi, je puis avoir avec les trois personnes ensemble, ou avec telle ou telle personne, le Père, le Fils et le Saint-Esprit.
0: Est-ce que vous pouvez à ce moment-là expliquer un peu plus davantage le lien qu'il y a entre le Père, le Fils et l'Esprit Saint, ce rapport qu'il y a entre les trois personnes?
1: Alors le rapport, il est fondamental, on appelle ça une relation. Chaque personne divine est dénommée par la relation qui la constitue. Le Père est Père parce qu'il est paternel, il est constitué par la relation de paternité. Le Fils, ben, il est le Fils du Père, on ne peut pas être Père sans qu'il y ait un Fils, et il ne peut pas y avoir de Fils sans qu'il y ait un Père. Et le Fils comme tel, il est constitué par la relation de filiation. Puis il y en a un troisième, qui d'ailleurs provient des deux autres, qui unit les deux autres, le Père et le Fils, qu'on appelle le Saint-Esprit, et qui est constitué par la relation dite de procession. On n'a pas d'autre nom pour le nommer, la relation de procession ou de spiration, c'est encore un autre terme un peu technique. Il est celui qui, procédant du Père et du Fils, comme nous le disons dans le credo chaque dimanche, nous donne d'accéder justement au Fils et au Père. C'est-à-dire que le Père est le principe du Fils et du Saint-Esprit, mais nous, par la foi, nous accédons au mystère du Père, en passant d'abord par le Saint-Esprit, qui nous donne d'accéder au Fils et par le Fils au Père. C'est le mouvement inverse.
0: Donc, vous parlez du Saint-Esprit, mais comment concevoir le Saint-Esprit comme une personne ?
1: Ah, déjà, qu'est-ce que c'est qu'une personne, hein ? C'est déjà une grande question. Alors, bon, on ne va pas faire de métaphysique ce soir, mais le Saint-Esprit est une personne. Bon, le Fils est une personne, on le comprend assez facilement parce que nous avons l'expérience humaine d'un Fils et d'un Père. Pour nous, c'est une personne humaine. Bon, Saint-Esprit, c'est plus abstrait. Ben, nous le savons par la foi, enfin, par la foi en la révélation. Il y en a trois qui sont un seul Dieu, qui sont un seul Dieu personnel, mais qui sont Dieu est tripersonnel. Le Père est une première personne divine. Le Fils est la seconde personne divine de la Trinité et le Saint-Esprit est la troisième personne divine de la Trinité. Alors comment peut-on rendre compte de cette personnalité du Saint-Esprit ? On s'en rend compte spécialement par les effets qu'on attribue, on dit par appropriation, au Saint-Esprit. On dit par exemple que l'Esprit-Saint sanctifie. La sanctification n'est pas quelque chose d'anonyme. C'est quelque chose de personnel. Donc, celui qui sanctifie ne peut être lui-même qu'un être personnel. Bon, et d'ailleurs, de par cette sanctification, nous avons une relation, nous, à Dieu, qui est un être personnel, et donc à des personnes. On n'a pas une relation personnelle avec des choses. Dieu n'est pas une chose. Le Père n'est pas une chose. Le Fils n'est pas une chose. Le Saint-Esprit n'est pas une chose. Alors, quoi qu'il en soit, du nom, enfin de la difficulté, pardon, que peut représenter le nom d'Esprit-Saint, plus abstrait que les deux autres, Père et Fils, nous savons par la foi en la révélation de Dieu que le troisième qui est nommé, ici le Saint-Esprit, est une personne. Une personne parce que les effets qu'il produit sont personnels et que dès lors nous pouvons avoir avec lui une relation spirituelle, bien sûr, intérieure, surnaturelle, qui est personnelle. Avec le Saint-Esprit, comme avec le Fils, comme avec le Père.
0: Donc, on dit toujours le Père, le Fils et l'Esprit-Saint.
1: Oui.
0: Est-ce qu'il y a un niveau différent entre le Père et l'Esprit-Saint, entre le Fils et l'Esprit-Saint,
1: alors,
0: le Père et le Fils ?
1: Niveau, non, ils sont Dieu, comme le Père est Dieu, le Fils est Dieu, le Saint-Esprit est Dieu. Il n'y a pas de dénivellation, il n'y a pas moins de divinité dans le Fils, puis encore un petit peu moins dans le Saint-Esprit. Seulement, il y a un ordre. Ce n'est pas une différence de statut, hein, c'est une différence d'ordre. Hein, on commence par le Père, qui est le principe de tout, puis le Fils, puis le Saint-Esprit. Et cet ordre n'est pas interchangeable. Je ne peux pas dire « je crois au Père, au Saint-Esprit et au Fils ». On est baptisé d'ailleurs, le prêtre dit « je te baptise au nom du Père, du Fils, du Saint-Esprit ». S'il disait « je te baptise au nom du Père, du Saint-Esprit et du Fils », ça ne vaudrait rien du tout, parce que ce ne serait même pas la Trinité. Il faut le nommer dans l'ordre selon lequel il s'est révélé, c'est-à-dire selon lequel il existe. Donc, okay. Père, Fils et Saint-Esprit. Donc, ce n'est pas une question de niveau, hein, ou de degré de divinité, hein. C'est une question d'ordre, d'ordre des personnes.
0: Nous voyons que dans l'évangile de saint Matthieu, il y a une relation entre le Père et le Fils, mais le Fils apparemment privilégie certaines personnes en leur révélant cette relation. Est-ce que pour nous, comment on peut se placer face à cette révélation? Donc si on reprend...
1: Oui, que voulez-vous dire?
0: Donc c'est dans l'évangile. Donc saint Matthieu, c'est-à-dire que le Fils se révèle, mais se révèle à qui il le veut.
1: Ah oui, à qui il veut. Ben, Dieu se révèle librement. Hein. Dieu a créé librement, et Dieu se révèle librement. Et il se révèle, j'allais dire, de deux façons. D'une façon objective, hein, et puis d'une façon subjective. D'une façon objective, parce que de fait, la révélation, ça a été justement de nous, qui s'adresse à tous, hein. Moyennant la foi, justement, attention. Il s'est révélé comme Trinité. Et puis il y a, bon, ça c'est d'ordre objectif. Puis subjectivement, il y a moi. Ce qui m'est adressé, ce qui m'est manifesté objectivement, que Dieu est Père, Fils et Saint-Esprit, par la révélation, eh bien, subjectivement, je le fais mien. Je vis ce qui est annoncé, je vis ce que je reçois par la révélation. Donc je vis une relation, voilà que le terme de relation revient, et cette fois-ci non plus à l'intérieur de Dieu, mais moi, dans ma relation à Dieu, je vis une relation avec Dieu, qui est une relation personnelle, avec trois personnes divines qui sont un seul Dieu, qui ne sont pas trois dieux. Donc, cette révélation de Dieu, elle est libre. Dieu aurait pu ne pas se révéler comme tel. Il l'a voulu. Il l'a voulu parce que l'intelligence humaine, la raison humaine, est incapable d'accéder par elle-même au mystère trinitaire. La raison, elle peut, à la rigueur, accéder à Dieu. Elle peut dire que Dieu existe. L'intelligence, elle peut aller jusque-là. Mais la Trinité, elle ne peut pas le déduire. Elle ne peut même pas l'induire, ni par induction, ni par déduction. Il faut que Dieu se fasse connaître pour ça. Et s'il se fait connaître, ça ne peut être que librement. Ce n'est pas quelque chose de nécessaire. Ce n'est pas quelque chose qui lui est imposé. Ce n'est pas quelque chose qui nous était dû. C'est quelque chose qui est de l'ordre du don. Mais ce don qu'il a fait de se faire connaître, il le continue pour chacun d'entre nous. Dieu veut se faire connaître personnellement à chacun d'entre nous, et pas simplement d'une manière intellectuelle, mais d'une manière personnelle, intérieure, vitale, existentielle, si je puis dire. On peut même ajouter quasiment expérimentale. Ma relation avec Dieu, elle est, c'est quelque chose d'essentiel, de vital, et de savoir et de croire que Dieu est Trinité, ça change quelque chose dans mon rapport avec Dieu. Parce que je ne m'adresse pas uniquement à l'être divin, à l'être suprême, comme on aurait dit à une certaine époque, ou à l'être premier, je m'adresse à celui qui est Père, Fils, Saint-Esprit. Alors ça change quand même quelque chose.
0: Cette relation avec Dieu est possible, mais pour ne pas s'égarer, il faut quand même se baser sur les Écritures.
1: Alors, oui, effectivement, l'Écriture est la tradition. C'est-à-dire que la révélation, elle a été consignée dans des Écritures. Les Écritures, elles sont interprétées par l'Église. Le lieu de naissance de l'Écriture, c'est l'Église. Et le lieu d'interprétation droite des Écritures, c'est l'Église. Donc, c'est dans l'Église et par l'Église, d'ailleurs, je peux avoir accès à l'Écriture, à l'interprétation droite et vraie de l'Écriture, et c'est dans l'Église aussi que je peux avoir une relation à Dieu, au Dieu Trinité. Donc, le moyen personnel d'accéder au mystère trinitaire, c'est d'une part la révélation consignée dans les Écritures, interprétée par l'Église, et puis personnellement, c'est bien sûr la grâce de la foi. Si je n'ai pas quelqu'un qui n'est pas croyant, que Dieu soit Trinité ou que Dieu soit pas Trinité, ça n'a aucune espèce d'importance.
0: Est-ce que c'est l'Esprit Saint qui nous procure cette grâce de la foi?
1: Alors on peut le dire. On peut dire que on peut approprier la grâce comme don. Et or, l'Esprit Saint est don au sein de la Trinité. C'est un de ses noms. On l'appelle Saint, on l'appelle amour personnel, on l'appelle don. Donc, la foi étant un don de Dieu, eh bien, on peut dire par appropriation que c'est le Saint-Esprit qui agit en nous lorsque nous posons un acte de foi en Dieu, Trinité.

0: Causerie avec un prêtre. Quelques questions sont arrivées. Père, l'unité de Dieu n'est-elle pas plus importante que toutes ces complications trinitaires?
1: Eh bien, écoutez, l'unité de Dieu est aussi importante que la trinité des personnes, et la trinité des personnes aussi importante que l'unité de Dieu. L'unité de Dieu est trinitaire, c'est ça la grande révélation. Alors, notre Dieu est un et trine. On peut pas couper Dieu en morceaux et dire, oh ben, l'unité de Dieu, ça convient, ça, j'arrive à suivre. Et puis, la trinité des personnes, non, ça, ou bien c'est inutile. Ou bien ça sert à rien, ou bien c'est trop compliqué. L'unité de Dieu est trinitaire, donc est pas plus importante. Ce qui est important, c'est que Dieu s'est révélé. Ce qui est important, c'est cela, c'est que Dieu s'est révélé, le Dieu unique, comme étant trine, trois personnes qui sont un seul Dieu. C'est le plus fondamental. Si on rejette ça, alors on rejette finalement le fondement même du christianisme.
0: Donc, une autre question. Comment pouvez-vous mêler tant de paroles rationnelles pour parler du mystère de Dieu?
1: Eh oui, qu'est-ce que vous voulez? C'est la loi du langage humain, c'est qu'il faut quelques paroles pour dire des choses essentielles. Alors, il se peut que le prédicateur, le professeur en dise beaucoup, c'est parfois un grand bavard, mais il se trouve que indépendamment de la qualité ou non-qualité de bavardage, on est obligé de passer par la médiation de propositions multiples, de mots qui s'additionnent les uns les autres pour parler de ces choses qui sont en effet d'une grande simplicité quand on atteint une certaine profondeur.

0: Si elles sont pas rationnelles, elles sont inintelligibles. Il faut que ce soit intelligible, que ce soit compréhensible, pour parler d'un mystère qui dépasse la raison. C'est que la raison éclairée par la foi, elle est quand même toujours, même pour le théologien ou le professeur ou le prédicateur, toujours soumise à la révélation, au mystère. Hein. Et elle prétend, enfin elle veut malaisément servir cette révélation. Il faut que ce soit annoncé. Il faut dire Dieu est Trinité. Alors, il faut aussi que les gens comprennent qu'est-ce que c'est que cette Trinité. Ben, c'est trois personnes, le Père, le Fils et le Saint-Esprit, qui sont un seul Dieu. Et c'est ce Dieu-là qui s'est manifesté à nous pour que nous entrions en relation avec lui.
1: D'accord, donc vous parlez de relation. Le fait que notre Dieu soit trine, qu'est-ce que cela introduit donc dans notre vie?
0: Alors, je crois que ça change beaucoup de choses. Parce que ça change quelque chose, justement, ce que je terminais par là à l'instant, dans notre relation à Dieu. Si Dieu est Père et Fils et Saint-Esprit, ben, j'ai pas la même relation que si Dieu est l'être suprême, mais de fait, il est l'être suprême, transcendant, mais purement transcendant, au-delà de tout. Oui, il est l'au-delà de tout, c'est vrai, mais il a une relation, enfin, en tout cas, il veut avoir avec nous, nouer une relation paternelle, filiale et spirituelle. Ben, ça change quelque chose. Ça change tout dans notre prière. Parce que quand je m'adresse à Dieu, je m'adresse à qui ? À la Trinité. Et dans la Trinité, je m'adresse toujours ultimement au Père, qui est la source de tout, même si je m'adresse, par exemple, au Christ, ben, qui est le Fils de Dieu fait homme. Mais quand je m'adresse au Christ, Fils de Dieu fait homme, ben, je m'adresse aussi au Père, parce que il est le Fils du Père. J'accède par lui au mystère ultime de Dieu qui est cette paternité, hein, ce Père qui est le Père d'un Fils unique et qui est le Père de tous les hommes. Et j'accède aussi au Saint-Esprit parce que finalement, je ne peux connaître le Fils et le Père que par l'Esprit Saint. C'est lui qui nous conduit vers la vérité toute entière. C'est lui qui nous donne de pouvoir sonder les profondeurs de Dieu, comme dit saint Paul. C'est lui qui nous donne de pouvoir être sanctifiés de la sainteté même de Dieu, de participer à la vie de Dieu, qui est une vie trinitaire, la vie du Père, du Fils et du Saint-Esprit.
1: Voilà, donc il y a d'autres questions qui arrivent. Donc, Père, glorifie-moi de la gloire que j'avais avant la création auprès de toi. Ce Fils était donc auprès du Père. Oui. Que veut dire avant la création du monde?
0: Ça veut dire que le Fils subsiste de toute éternité. Il n'existe pas à cause de la création du monde. La création du monde n'est pas la raison de l'existence du Fils. Le Fils précède toute chose. Donc, c'est pour ça qu'il dit « Glorifie-moi de la gloire que j'avais avant la fondation du monde. »
1: Auprès de toi.
0: Auprès de toi. Donc, c'est le signe que le Fils de Dieu, en tant qu'il est Dieu, préexiste, on parle de préexistence éternelle du Verbe. Dieu est Trinité éternellement, hein, il n'est pas devenu Trinité. Dieu n'est pas d'abord un, et puis tout d'un coup, il serait devenu Trine.
1: Donc, le Fils était donc auprès du Père, mais là,
0: il demeure d'ailleurs auprès du Père, parce que même en s'incarnant, il ne quitte pas le Père. Il demeure le Fils, mais seulement il y a quelque chose qui advient de nouveau, plus pour nous d'ailleurs que pour lui. C'est qu'il se fait homme, il assume une nature humaine, mais tout en restant Dieu, le Fils de Dieu, et tout en restant le Fils bien-aimé et éternellement du Père.
1: Donc nous parlions du début du monde, et là maintenant pour la fin des temps, comment le Père la connaît-il alors que le Fils ne la connaisse pas?
0: Oui, alors Jésus dit ça en tant qu'homme, hein, il parle dans la condition incarnée. Alors, la connaissance du Christ est une connaissance, bien sûr, supérieure en son âme humaine, mais ça ne veut pas dire que cette connaissance humaine du mystère de Dieu, ou des desseins de Dieu, par exemple concernant la fin du monde, il l'ignorait d'une manière réelle. Le catéchisme de l'Église catholique dit d'ailleurs ceci au numéro 474, « Ce qu'il reconnaît ignorer dans ce domaine »

0: la fin des temps, hein, le passage que vous citez. Donc Marc 13, 32, il déclare ailleurs, le Christ, n'avoir pas mission de le révéler. Acte 1, 7. Donc, pas dire que le Christ ne savait pas purement et simplement. Il dit ne pas le savoir parce qu'il n'a pas à le révéler. Ça ne veut pas dire que personnellement, en tant que Dieu, bien sûr, il le connaît, mais non plus qu'en tant qu'homme, il l'ignore d'une ignorance réelle. On dit, selon la tradition, que l'ignorance du Christ n'est pas apparente, mais qu'elle est une ignorance selon l'économie. C'est-à-dire que il n'a pas à révéler, vous n'avez pas à le savoir. Par conséquent, je n'ai pas à vous le révéler.
1: Voilà, donc un auditeur pose une question. Vous avez dit que l'on peut étudier le mystère de la Trinité à partir des Saintes Écritures. Peut-on aussi découvrir la Trinité à partir de la tradition seule? Quelle est la différence entre la Sainte Écriture et tradition?
0: Oui, l'Écriture, c'est toujours la norme ultime. On revient toujours à elle. Même la tradition est mesurée, si vous voulez, par l'Écriture. Donc, il y a deux, si vous voulez, deux moyens d'ailleurs qui sont homogènes l'un à l'autre. C'est l'Écriture et la tradition de l'Église. Je dirais que ce qui est englobant là-dedans, des deux, de l'Écriture et de la tradition, c'est l'Église comme telle. Comme je vous le disais tout à l'heure, l'Écriture, elle est née de l'Église, dans l'Église et pour l'Église. Ça, il faut toujours sens. Elle n'est pas tombée du ciel comme ça. Et puis, la tradition, c'est, au fond, la transmission du contenu même de l'Écriture, et donc de la révélation, par l'Église. Et cette transmission, elle se fait au moyen, bien sûr, d'un langage, d'un langage qui va interpréter cette Écriture de manière droite, afin que les hommes ne s'égarent pas, qu'on n'aille pas dire n'importe quoi, ce qui me passe par la tête, parce que en lisant les Écritures. Donc, on parle du mystère de la Trinité en partant, bien sûr, de la méditation des Écritures, et le moyen par excellence d'accès à l'Écriture comme telle, c'est la tradition de l'Église. Quand on parle de tradition, on veut dire ça. La tradition, ce n'est pas n'importe laquelle. Ce n'est pas la tradition de Tartampion ou de Paul ou de Jean. C'est la tradition de l'Église. De l'Église depuis le commencement. C'est-à-dire depuis la clôture de la révélation avec la mort du dernier apôtre.
1: Et donc, Église toujours guidée et inspirée par la troisième personne de la Trinité.
0: Oui, et par la Trinité tout entière. L'Église du Christ... L'Église, c'est l'Église de la Trinité. Il faut bien sûr qu'elle est guidée par le Saint-Esprit, mais pas indépendamment du Fils et du Père. Il ne faut pas couper la Trinité en morceaux. Il y aurait une chose que fait le Saint-Esprit, une autre qui serait faite par le Fils, et puis une autre qui serait faite par le Père. L'action des trois personnes, c'est l'action même de Dieu, qui est un, donc l'action des trois, elle est une. Seulement chaque personne agit selon ce qu'elle est, c'est-à-dire selon que Dieu est Père, selon que Dieu est Fils et selon que Dieu est Esprit. Mais l'action de Dieu est commune aux trois personnes. Donc quand on dit que l'Église est guidée par le Saint-Esprit, on veut dire d'abord qu'elle est guidée par Dieu, et que dans l'Église, il y a une personne plus à laquelle on réfère plus directement cette guidance, le fait d'être assisté, eh bien c'est le Saint-Esprit, parce que le propre du Saint-Esprit, c'est de nous guider vers la vérité tout entière, et donc nous guider jusqu'au mystère du Père.
1: Donc ça m'amène à une autre question, c'est quand j'adresse ma prière à Jésus, est-ce qu'elle s'adresse aussi au Père et à l'Esprit? Si Dieu est un et trine, peut-on prier une personne en particulier?
0: Oui, on peut prier. Dans le faisant, on a bien dans la liturgie, on parle au Christ, on s'adresse le plus souvent d'ailleurs au Christ. Il y a des oraisons où c'est quelquefois le Père ou au Saint-Esprit. Veni Sancte Spiritus, viens Esprit Saint. On s'adresse donc au Saint-Esprit. Mais on ne veut pas par là, en s'adressant au Saint-Esprit, le couper, le Saint-Esprit, du Fils et du Père. Seulement, nous savons que le Christ nous a « Je vous enverrai mon esprit » parce que l'esprit va nous conduire, justement, va nous sanctifier, va nous conduire vers la vérité. Donc, on l'invoque plus particulièrement. Mais on ne l'invoque pas indépendamment, en le séparant des deux autres. Parce que les trois personnes, elles sont unies très étroitement les unes aux autres. On ne peut pas les séparer. Même si je m'adresse plus particulièrement au Christ, j'invoque le Christ, je ne le fais pas pour ne pas m'adresser au Père. Bien sûr. Mais cette relation, elle est personnelle. Alors, s'il y a trois personnes, je peux m'adresser à l'une ou à l'autre. Mais ces trois personnes, elles coexistent. Et donc, en m'adressant à l'une, je m'adresse aussi aux deux autres. Sauf que je m'adresse plus particulièrement à telle ou telle en raison de ce que elle fait pour moi ou dans l'Église, mais ce qu'elle fait avec les deux autres.
1: Donc, une question d'un séminariste. Donc, il y a l'amour entre les trois personnes divines. Quel est le rapport d'amour spirituel entre les hommes? Comment peut-on s'en inspirer de cet amour, de ce lien qu'il y a entre les trois personnes, mais pour nous, entre nous?
0: Oui. Alors, disons que moi, peut-être la chose la plus simple, c'est le terme de communion. Hein. L'unité de Dieu, c'est une unité de communion, communion de trois. Eh bien, ce que nous avons à imiter, et d'ailleurs par grâce, parce que par nos propres forces, ça nous est difficile, c'est la communion des trois personnes. Donc, c'est pour ça que l'Église est une communion. Les relations entre les personnes doivent devenir une forme de communion. C'est qu'elle imite, avec bien sûr de toute façon toujours déficiente, parce que nous ne sommes pas à la hauteur même de Dieu, mais quand même imitons de façon réelle, surtout si Dieu nous en donne la grâce, donc la capacité, cette communion dans l'amour des trois personnes divines. C'est ça. Donc la famille, la société dans son ordre propre, la famille, un séminaire, une communauté religieuse, essaie d'imiter, de vivre, pas imiter en vivant, cette communion dans l'amour qui a son modèle exemplaire dans la Trinité.
1: Donc ce qui fait que, en fait, notre prière ne se tourne pas que vers un Dieu qui est anonyme ou inconnu.
0: Ça, je crois, certainement. Notre prière s'adresse à un Dieu que nous pouvons nommer. Même si Dieu est au-delà de tout nom, on peut quand même le nommer. D'ailleurs, il s'est nommé lui-même. D'abord, il s'est nommé dans l'Ancien Testament comme « Je suis celui qui suis ». Alors ça, c'est quand même le nom assez déconcertant, parce que qu'est-ce que ça veut dire, hein ?« Je suis l'être », bon, au-delà de tout. Et puis celui qui s'est révélé comme être, s'est révélé amour. Dieu est amour, il est amour. Et ce Dieu qui est amour, il est Père, Fils et Saint-Esprit. Donc nous avons quand même quelque chose, nous pouvons, sans nous tromper, c'est-à-dire sans, ce ne sont pas des mots imaginés, ce sont des noms révélés. Être, amour, Père, Fils et Saint-Esprit. Et quand nous utilisons ces mots-là, nous désignons un seul Dieu et trois personnes. C'est quand même beaucoup. Dieu est venu au devant de l'homme pour qu'on puisse le nommer, justement. Nommer quelqu'un, c'est pouvoir rentrer en relation avec lui. On ne peut pas rentrer en relation avec quelqu'un si on ne peut pas le nommer.
1: Et donc, est-ce que pour entrer ou recevoir, du coup, cet amour trinitaire, doit-on passer par Marie ou par Jésus?
0: L'un et l'autre, mais enfin, d'abord, dans l'ordre priorité, c'est Jésus quand même. Hein, le mystère de Dieu, il nous a été révélé dans le Christ et par le Christ. Donc je m'adresse au Christ. Bon. Je m'adresse au Christ, et puis je peux m'adresser aussi à Dieu par Marie, par la Vierge Marie. Donc je peux m'adresser à Dieu Trinité par celle qui a été associée de près au mystère de l'incarnation et de la rédemption, qui est la Vierge Marie. Donc c'est pas l'un ou l'autre, c'est l'un et l'autre, mais sachant que Marie n'est pas la place du Christ et que d'ailleurs le Christ ne joue pas le rôle de la Vierge Marie. Leur rôle n'est pas, et leur fonction ne sont pas interchangeables. Mais Marie ne fait pas partie du mystère trinitaire. Le mystère trinitaire, il s'arrête avec le Saint-Esprit. Marie n'est pas la quatrième personne de la Trinité. Nous croyons en une Trinité, non pas une quaternité.

0: Donc, il y a une question qui vient d'arriver. Si Jésus est né de Dieu le Père, comment le Père ne lui serait-il pas antérieur et supérieur?
1: Oui, alors évidemment, là, on ne peut, dans l'ordre du langage, qu'on nomme les choses successivement. Donc, on va dire le Père, puis le Fils. Il a été engendré avant tous les siècles, c'est-à-dire éternellement. Le Fils est éternellement engendré du Père. Il n'y a pas un moment où le Père existe sans son Fils. Donc, l'engendrement, hein, puisque le Fils existe par mode d'engendrement, est éternel, c'est un acte éternel. Dieu est acte, hein, c'est un acte éternel, d'ailleurs d'engendrement, et puis aussi de procession du Saint-Esprit. C'est dans un seul et même instant, dans un seul et même acte. Instant, disons, instant divin, un seul et même acte. Donc il n'y a pas d'antériorité ni de postériorité. Il n'y a pas d'avant et d'après en Dieu. Hein. Nous sommes au-delà du temps, dans l'ordre de l'éternel. Et donc, cet acte divin d'engendrement, il est éternel. Mais de fait, je nomme d'abord le Père, puis le Fils, puis le Saint-Esprit. Alors, selon la nomination, il y a antériorité du Père sur le Fils. Mais ça ne veut pas dire que dans la réalité, hein, le Père existerait avant, dans la réalité éternelle, hein, le Père existerait avant le Fils. Non, ils existent simultanément. Et le Saint-Esprit, il ne faut pas oublier le Saint-Esprit.
0: Comment la joie de l'incarnation de notre Seigneur peut-elle nous éclairer davantage sur notre Dieu trois fois saint?
1: Alors, le mystère de Noël et le mystère de la Trinité. Écoutez, c'est dans l'Évangile, hein, il suffit de. L'ange, il vient auprès de Dieu, hein, et il se manifeste à la Vierge Marie pour lui dire qu'elle va donner naissance au Fils du Très-Haut. Donc, je dirais que la connaissance, l'accès au mystère trinitaire, il commence au jour de l'Annonciation. La grande joie de Marie, de la Vierge Marie, de la bienheureuse Vierge Marie, c'est la joie de donner au monde le Messie, c'est-à-dire le Sauveur, c'est-à-dire encore le Fils de Dieu, donc le Fils de Dieu, le Père. Donc la joie de Noël, c'est une joie aussi trinitaire. Donc le mystère de Noël, qui est le mystère de l'incarnation, bien sûr, mais avant d'être un mystère, ou tout en étant un mystère qui concerne le Christ, on appelle ça christologique, c'est d'abord un mystère trinitaire, parce que le Père nous envoie son Fils, et c'est la grande révélation qui est faite par l'ange à Marie. Le Père, Dieu le Père, a envoyé son Fils dans le monde pour le sauver, et il va naître de toi, ce Fils, ou en toi.
0: Nous voyons bien cet aspect trinitaire justement parce que l'Esprit Saint descend à Marie au moment de l'incarnation.
1: Voilà, alors, il faut toujours se méfier des anthropomorphismes, hein, c'est-à-dire qu'on dit en Marie, bon, le Saint-Esprit d'abord, il ne descend pas, et puis il n'y a pas de descente et de montée. Et puis ensuite, il n'est pas comme dans un contenu, un contenant dans un contenu. Hein. C'est pas marré. Il faut pas penser, par exemple, que l'Esprit Saint vient féconder la Sainte Vierge. Hein. Ça, c'est bon. Mais de fait, l'Esprit Saint, on dit ombombré, c'est-à-dire que l'Esprit Saint, la puissance de Dieu, qui est la puissance de l'Esprit Saint, a donné à Marie de pouvoir donner naissance. De pouvoir concevoir d'abord, puis ensuite donner naissance à celui qui est le Verbe du Père.
0: Tout chrétien, tout homme, finalement, est appelé à être habité par la Sainte Trinité,
1: Oui,
0: en vivre.
1: le but, la fin de l'incarnation, c'est de faire de nous des fils. Le but, le dessein de Dieu, d'ailleurs en se révélant comme fils, hein, comme fils et comme Père, Fils, Saint-Esprit, c'est de nous donner accès au mystère de Dieu. En faisant de nous des fils. Le dessein éternel de Dieu, les bienveillants de Dieu, c'est de faire de nous des fils adoptifs. Donc, le Christ qui est fils par nature nous rend capable, par la grâce du Saint-Esprit qu'il nous a promis, qu'il nous a envoyé, d'être fils par adoption. Ça, c'est quand même la grande et belle nouveauté et la grande grâce de Noël. C'est que, finalement, le dessein de Dieu va s'accomplir. Les hommes ne sont pas simplement des créatures. Elles sont appelées à vivre une vie filiale, et donc une vie filiale avec Dieu, et en particulier avec le Père du Fils unique.
0: Nous avons une question d'un auditeur, mais je ne sais pas si... Donc, où en sont les protestants au niveau de la Sainte Trinité ?
1: Ah bah, là, il n'y a pas de... Disons que... Il peut y avoir des différences de théologie de la Trinité, mais la foi en la Trinité est absolument identique. Ce n'est pas sur cette question de théologie trinitaire ou de compréhension du mystère de la Trinité ou du Christ même, lui-même, donc des questions trinitaires ou christologiques, qu'il y a des différences entre les protestants et les catholiques. Qu'il y en a une éventuellement avec les orthodoxes, vous le savez, c'est la question de la procession du Saint-Esprit. Hein, oui. Puisque les catholiques et les protestants, nous disons ensemble que le Saint-Esprit procède du Père et du Fils. Tandis que les orthodoxes ont une difficulté à dire, à affirmer avec nous que le Saint-Esprit procède du Père et du Fils en vertu du fait que l'Écriture dit dans Saint Jean que le Saint-Esprit procède du Père et non pas procède du Père et du Fils. Bon, enfin, c'est une question-là un peu technique. Donc, mais ça concerne plutôt les orthodoxes. Alors, en ce qui concerne les protestants, il n'y a pas de différence fondamentale et même marginale, hein, secondaire, sur notre foi en la Trinité. Nous confessons la même et identique foi en Dieu Trinité.
0: Voilà, nous voyons donc, en revenant un petit peu sur le point précédent, donc, où le Christ dit « Si quelqu'un m'aime, dit le Seigneur, il gardera ma parole, et mon Père l'aimera, et nous viendrons à lui, et nous ferons chez lui notre demeure. »
1: Voilà. Dieu se révèle tel qu'il est, éternellement, pour que ce Dieu-là puisse vivre en nous. Alors comment peut-il vivre en nous ? Comment Dieu Trinité peut habiter en nous, hein, faire en nous sa demeure ? Eh bien, c'est tout le mystère de ce qu'on appelle l'inhabitation trinitaire, par la grâce. Par la grâce, il nous est donné de participer à la vie intra-trinitaire, à la vie de Dieu. Et ça n'est possible que moyennant une transformation, si vous voulez, spirituelle de notre âme, qu'opère justement la grâce. La grâce nous sanctifie, la grâce nous divinise, la grâce nous hausse, en quelque sorte, au niveau même de Dieu, par une action divine qui est spirituelle, qui est surnaturelle, et qui nous conforme, hein, qui nous conforme à... qui nous transforme spirituellement en ce qu'est Dieu, Père, Fils et Esprit, de sorte que je puis nouer justement une relation intérieure, authentique, réelle et vraie entre les personnes divines et moi. Et puis, pas seulement moi, et toute l'Église.
0: Notre espérance fait que nous pensons rejoindre un Dieu, donc un Dieu Père.
1: C'est même pas un Dieu, c'est Dieu tout court.
0: C'est Dieu. Ouais. Dieu qui est Père, Fils et Esprit. Donc c'est l'espérance en fait du chrétien, donc au-delà, oui. Après la mort, quoi.
1: Oui, enfin, dès cette vie, moi j'espère que c'est même déjà dès cette vie, hein. Elle est anticipée, cette relation, cette. Je veux voir Dieu, hein. Je veux voir Dieu, mais voir Dieu c'est quoi ? C'est voir la Trinité. Je veux connaître le Père, le Fils et le Saint-Esprit. Et puis, dans le Fils, par l'Esprit, je veux accéder jusqu'au cœur du Père. C'est là notre demeure. C'est ce à quoi nous sommes appelés, et nous y sommes appelés par grâce. C'est ça notre espérance. Parce que c'est là notre joie et notre bonheur, au-delà de cette vie, mais déjà dans cette vie. Parce que, bien sûr que c'est à attendre, hein, c'est. Mais on peut déjà anticiper cette vie trinitaire ici-bas. Et la vie de l'Église, c'est ça, quoi. C'est déjà de commencer à vivre cette vie divine ici et maintenant, hic et nunc, dans l'Église. C'est ça qui est formidable. C'est à temps, c'est toujours à temps, mais en même temps, ça commence. Hein, c'est pas simplement attendre, ça commence déjà. Et d'ailleurs, le fait de commencer à vivre notre désir, hein, parce que quelque chose qu'on possède déjà, eh bien, on en veut encore plus. Hein, ça avive le désir. Hein,
0: Et donc, le fait de l'incarnation du Christ, dans ce temps de Noël, nous met dans une joie justement pour accueillir Dieu, Père, Fils et Esprit Saint entièrement, quoi.
1: Oui. Oui, je crois que le terme ultime de l'incarnation, de la joie du Dieu fait homme, le terme ultime, c'est quand même, c'est le mystère de la Trinité, c'est que par l'incarnation, nous sommes sauvés, et étant sauvés du péché, nous pouvons accéder par le Fils, justement, au mystère de Dieu, au mystère caché, à ce qui était caché depuis la fondation du monde. C'est que ce Dieu-là, le Dieu caché, il est trois fois saint, c'est-à-dire il est Père, Fils, Saint-Esprit.
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Chers amis auditeurs de Radio Espérance, bonsoir. Il est l'heure de dire notre dernière prière du jour sur les ondes avant le repos de la nuit. Comme chaque soir, les cloches nous rassemblent autour de notre Seigneur pour lui rendre grâce de la journée qui se termine et lui confier le repos de cette nuit. Dieu, viens à mon aide. Seigneur, à notre secours. Gloire au Père et au Fils et au Saint-Esprit, au Dieu qui est, qui était et qui vient, pour les siècles des siècles. Amen. Alléluia. Commençons par nous reconnaître pécheurs et confions-nous à la miséricorde de Dieu en récitant notre acte de contrition. Mon Dieu, j'ai un très grand regret de vous avoir offensé parce que vous êtes infiniment bon et que le péché vous déplaît. Je prends la ferme résolution, avec le secours de votre sainte grâce, de ne plus vous offenser et de faire pénitence.

Que ma prière parvienne jusqu'à toi. Seigneur mon Dieu et mon salut, dans cette nuit où je crie en ta présence, que ma prière parvienne jusqu'à toi, ouvre l'oreille à ma plainte. Car mon âme est rassasiée de malheur, ma vie est au bord de l'abîme. On me voit déjà descendre à la fosse, je me suis comme un homme fini. Ma place est parmi les morts, avec ceux que l'on a tués, enterrés. Ceux dont tu n'as plus souvenir, qui sont exclus et loin de ta main. Tu m'as mise au plus profond de la fosse, en des lieux engloutis, ténébreux. Le poids de ta colère m'écrase, tu déverses tes flots contre moi. Tu éloignes de moi mes amis, tu m'as rendu abominable pour eux. Enfermé, je n'ai pas d'issue, à force de souffrir, mes yeux s'éteignent. Je t'appelle, Seigneur, tout le jour, je tends les mains vers toi. Fais-tu des miracles pour les morts? Leur ombre se dresse-t-elle pour t'acclamer? Qui parlera de ton amour dans la tombe, de ta fidélité au royaume de la mort? Connaît-on dans les ténèbres tes miracles et ta justice au pays de l'oubli? Moi, je crie vers toi, Seigneur. Dès le matin, ma prière te cherche. Pourquoi me rejeter, Seigneur? Pourquoi me cacher ta face? Malheureux, frappé à mort depuis l'enfance, je n'en peux plus endurer tes fléaux. Sur moi ont déferlé tes orages, tes effrois m'ont réduit au silence. Ils me cernent comme l'eau tout le jour, ensemble ils se referment sur moi. Tu éloignes de moi amis et familiers, ma compagne c'est la ténèbre. Gloire au Père et au Fils et au Saint-Esprit pour les siècles des siècles. Amen. Que ma prière parvienne jusqu'à toi. Du livre de Jérémie. Si nos fautes parlent contre nous, agis, Seigneur, à cause de ton nom. Oui, nos infidélités se sont multipliées. Contre toi, nous avons péché. Toi, Seigneur, tu es au milieu de nous. Ton nom est invoqué sur nous. Ne nous délaisse pas. En tes mains, Seigneur, je remets mon esprit. En tes mains, Seigneur, je remets mon esprit. Mes jours sont dans ta main, sauve-moi. En tes mains, Seigneur, je remets mon esprit. Gloire au Père et au Fils et au Saint-Esprit. En tes mains, Seigneur, je remets mon esprit.

Seigneur notre Dieu, que la splendeur de la résurrection nous illumine pour que nous puissions échapper à l'ombre de la mort et parvenir à la lumière éternelle dans ton royaume, par Jésus le Christ notre Seigneur. Amen. Que le Seigneur qui nous a sauvés par sa croix soit pour nous la résurrection et la vie. Amen. Terminons cette prière du soir en nous confiant à la Vierge Marie, notre Mère et notre Reine.

Martyrologe du 30 mai. En France, mémoire de Sainte Jeanne d'Arc. À Rouen, en 1431, Sainte Jeanne d'Arc, vierge, appelée la pucelle d'Orléans, qui combattit avec force pour sa patrie, mais livrée au pouvoir des ennemis et condamnée à mort par un tribunal ecclésiastique inique, malgré la simplicité de sa foi et son attachement à l'Église, elle mourut sur le bûcher à l'âge de 19 ans. À Torres, en Sardaigne, Saint Gabin, martyr. À Césarée de Cappadoce, les saints Basile et Émilie, qui furent les parents des saints évêques Basile le Grand, Grégoire de Nice et Pierre de Sébaste, ainsi que de la Vierge Sainte Macrine. Ces saints époux furent bannis au temps de l'empereur Galère Maximien et durent habiter les solitudes du pont. Après la persécution, ils moururent en paix, l'un en 349, l'autre en 372, laissant leurs enfants héritiers de leurs vertus. À Pavie, en Lombardie, vers 680, Saint Anastase, évêque. Ayant abandonné l'hérésie arienne, il professa avec fermeté la foi catholique. À Géhel, dans le Brabant, au 6e ou 7e siècle, Sainte Dipne, vierge et martyre. À Tervuren également, dans le Brabant, en 727. Le trépas de Saint Hubert, évêque de Tongres et Maastricht. Disciple et successeur de Saint Lambert, il déploya son activité à répandre l'Évangile à travers le Brabant et les Ardennes et à y combattre les mœurs païennes, et il bâtit à Liège une église où il transféra les restes de son prédécesseur. À Séville en Espagne, l'an 1252, Saint Ferdinand III, roi de Castille et de Léon, prudent dans l'administration de son royaume, protecteur des arts et des sciences, attentif à diffuser la foi. À Londres, en 1582, Saint Luc Kirby, prêtre et martyr. Sous la reine Élisabeth Ière, parce qu'il était prêtre, il fut, après de nombreuses tortures, pendu à la triple fourche de Tyburn. Avec lui subirent le même supplice de la potence les bienheureux prêtres et martyrs Guillaume Philby, Laurent Johnson, ainsi que Thomas Cotham de la Compagnie de Jésus. À Londres également, 30 ans après, en 1612, les bienheureux Guillaume Scott, bénédictin, et Richard Newport, prêtres et martyrs. Sous le roi Jacques Ier, à cause de leur sacerdoce, le premier fut étranglé, le second, respirant encore, fut déchiré par le fer. À Kampala, en Ouganda, l'an 1886, Saint Mathias Kalamba, surnommé Mulumba, c'est-à-dire fort, martyr. Après avoir abandonné la religion musulmane et reçu le baptême, il abdiqua son office de juge et se dépensa beaucoup à répandre la foi chrétienne. Pour cela, sous le roi Mwanga, il fut soumis à des tortures et privé de tout soulagement, rendit son âme à Dieu. À Savone, en Ligurie, l'an 1896, le trépas de Saint Joseph Marello, évêque d'Aqui dans le Piémont, qui fonda la congrégation des Oblates de Saint Joseph, consacrée aux soins de la discipline morale et chrétienne des jeunes. Au camp de concentration de Buchenwald en Thuringe, l'an 1940, la passion du bienheureux Othon Neururer, prêtre et martyr. Ayant dissuadé une jeune catholique de simuler un mariage avec un partisan du régime nazi déjà marié, il fut jeté en prison où, à travers toutes sortes de sévices, il poursuivit en secret son ministère jusqu'à ce qu'il achève son martyr, pendu par les pieds. En Italie, en 1932, le bienheureux Charles Liviero, évêque de Città di Castello en Italie, et fondateur de la Congrégation des Petites Servantes du Sacré-Cœur. À Bordeaux, en 1897, la bienheureuse Marie-Céline de la Présentation, Jeanne-Germaine Castan, Clarisse au couvent de Talence. En Ukraine, en 1904, la bienheureuse Marthe Vieka,
religieuse de la Compagnie des Filles de la Charité de Saint-Vincent de Paul. Et encore ailleurs, beaucoup d'autres saints et bienheureux. Elle est précieuse au regard de Dieu, la mort de ses saints. Que la Sainte Vierge Marie et tous les saints intercèdent pour nous auprès du Seigneur, pour que nous obtenions de lui aide et salut, lui qui vit et règne pour les siècles des siècles.

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Le cardinal Charles Journet, né en 1891 et mort en 1975, a marqué tous ceux qui l'ont connu par sa tendresse, son humilité et sa fidélité vigoureuse à la vérité. 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Il est demeuré toute sa vie un prêtre extraordinairement attentif aux âmes, capable de satisfaire aux exigences des plus savants et de parler aux humbles. 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Ses cahiers font partie d'un ensemble d'ouvrages composés principalement à partir d'enregistrements réalisés lors de retraites, conférences, séminaires ou de cahiers de notes du cardinal Charles Journet.

Nous continuons le cahier du cardinal Journet sur le thème du mystère de l'incarnation. Quatrièmement, inaltéré dans sa pureté transcendante, le Verbe s'est adjoint une nature humaine. Rien n'a changé à l'intérieur de Dieu. Il n'a pas changé, inaltéré depuis toujours. Il y a un changement qui est qu'une nature humaine va être attachée à cette personne divine. Le changement ne se fait que du côté de la nature humaine, comme quand Dieu a créé le monde, mystère moins grand, mais qu'on peut mettre en parallèle. Dieu n'a pas changé, rien n'a changé à l'intérieur de Dieu. Pas un atome d'être n'a tressailli à l'intérieur de Dieu au moment où il a voulu que le monde soit. Tout le changement s'est fait à partir du monde qui a commencé à apparaître et à se suspendre à lui.

Ici, ça va être un processus semblable. La descente de la Trinité à la rencontre de l'humanité. Donc, on peut parler de l'incarnation en partant des initiatives divines. C'est ce que je veux vous montrer au début de cet entretien. Après, je partirai d'en bas, de la nature humaine, pour remonter à l'incarnation. Maintenant, je pars de la descente de la Trinité à la rencontre de l'humanité. Ainsi fait le prologue de Saint Jean. Au commencement était le Verbe, et le Verbe était Dieu, et le Verbe s'est fait chair. Ainsi fait le grand symbole de Constantinople qui est splendide. On l'entend encore chanter en latin. L'autre jour, j'assistais à une messe, j'entends très mal, et tout d'un coup, je dis « Tiens, maintenant c'est une chose qui est réussie, j'ai été attentif. » Ils étaient en train de chanter le symbole de Constantinople en latin, et toute l'assemblée chantait « Je crois en un seul Dieu, le Père Tout-Puissant, et en un seul Seigneur Jésus-Christ, Fils unique de Dieu, qui pour nous, hommes, et pour notre salut, est descendu des cieux. Il s'est fait par l'Esprit Saint incarné de la Vierge Marie, il s'est fait homme, il a été crucifié. » Il s'agit du moment le plus solennel de l'histoire du monde. Dieu va toucher la création comme jamais encore il ne l'avait fait et comme il ne le fera jamais plus. Il n'y aura jamais un acte plus grand de condescendance, de trait d'union entre la divinité et la création qu'à ce moment-là. Et dans Saint-Luc, vous vous rappelez le récit de Saint-Luc, il y a tellement de circonstances. Il n'en finit pas de préciser les circonstances de temps et de lieu où l'éternité, le Dieu, le Fils éternel de Dieu, au-dessus de tout temporel, de tout espace, va toucher notre humanité dans un coin tout restreint, un tout petit endroit, un tout petit moment de l'histoire. Le sixième mois, l'ange Gabriel fut envoyé par Dieu dans une ville de Galilée appelée Nazareth, à une vierge fiancée à un homme du nom de Joseph, de la maison de David, et le nom de la vierge était Marie. Saint Luc, chapitre 1, versets 26 et 27. Quel moment solennel! Que se passe-t-il au moment de l'incarnation? Le Saint-Esprit, mais avec lui c'est la Trinité tout entière qui agit, forme, dans le sein de la Vierge Marie, une nature humaine toute pareille à la nôtre, composée comme la nôtre d'un corps et d'une âme, le corps étant fait ici du pur sang de la Vierge, et l'âme étant créée de rien, à l'instant même de son infusion dans le corps. Le corps est formé par le sang de la Vierge, et l'âme est créée par Dieu. Et voilà une nature humaine, âme et corps, vous voyez. Et au moment où cette nature est formée, elle est nouée à la personne éternelle du Verbe. La Trinité tout entière forme, dans le sein de la Vierge Marie, l'humanité de Jésus qui est nouée à la seconde personne. L'humanité de Jésus est l'œuvre de la Trinité tout entière, qui en revêt comme d'un manteau, si vous voulez, la seconde personne, en sorte que cette humanité formée par Dieu appartient personnellement au seul Verbe. Ce n'est ni le Père ni l'Esprit Saint qui se sont incarnés, c'est la seconde personne de la Trinité. Dès lors, la seconde personne de la Trinité, la personne infinie du Fils de Dieu, possède et possédera toujours deux natures. Depuis toujours, elle possède en commun avec le Père et l'Esprit Saint la nature divine. À l'instant de l'incarnation, elle s'approprie en outre, elle attire à soi, elle assume, c'est le mot des théologiens, la plus parfaite des natures humaines qui ait jamais existé et qui existera jamais. Plus parfaite encore que celle de la Vierge Marie. La personne infinie du Fils à elle seule, dès lors, personnalise deux natures, deux vies, à la nature divine infinie qu'elle personnalise depuis toujours avec le Père et l'Esprit. La nature divine est personnalisée par le Père, le Fils et l'Esprit. Et puis la personne du Fils, en plus de cette personnalisation, va personnaliser une nature humaine qui vient se suspendre à la divinité. Quand il dira « je suis égal au Père », c'est par la nature divine. Et quand il dira « le Père est plus grand que moi », c'est dans sa nature humaine. La personne infinie du Fils, à elle seule, personnalise deux natures. Donc la personne infinie du Fils, à elle seule, dès lors, personnalise deux natures, la nature divine infinie qu'elle personnalise depuis toujours avec le Père et l'Esprit, et une nature humaine finie qu'elle assume, qu'elle fait sienne, par une inouïe manière de la faire sienne, sui factio, et qui désormais fait un avec elle, en laquelle elle devient vulnérable, en laquelle elle peut souffrir, en laquelle elle peut mourir. C'est le Verbe, le Fils unique lui-même, qui, en raison de cette nature, dans cette nature naît humainement, vit humainement, pense humainement, souffre et meurt humainement, et ressuscite humainement.
celui qu'on a fouetté, qu'on a souffleté, qu'on a couronné d'épines et contre qui on a craché, ce n'est pas une personne humaine. C'est la personne du Fils de Dieu, du Fils unique de Dieu. Nous venons de le dire, c'est la Trinité tout entière, ce sont les trois divines personnes ensemble qui ont formé dans le sein de la Vierge la nature humaine de Jésus et qui, par une commune causalité, ne cessent de lui communiquer l'être et pareillement l'agir. Mais dans cette communication, seule la personne du Fils, en raison de son intime union à la nature humaine, se trouve être en elle et agir en elle comme de l'intérieur, alors que les deux autres personnes, celle du Père et celle de l'Esprit, étrangères à l'union d'incarnation, ne se trouvent lui donner l'être et l'agir en quelque sorte que comme de l'extérieur. Les trois divines personnes sont présentes dans l'humanité du Christ, d'abord selon la présence de création et de causalité, puis selon la présence de grâce, de sainteté, d'inhabitation. Mais seule la personne du Fils s'y trouve en outre présente par l'incarnation. Seul, dès lors, le Fils peut, selon la chair, naître de la Vierge, souffrir, mourir sur la croix et ressusciter. Cinquièmement, une vue pénétrante de Saint Bernard. Empruntée au traité de Saint Bernard sur les degrés de l'humilité, c'est cette même vérité-là, mais dite par Saint Bernard. Elle est présentée ainsi dans le livre d'Étienne Gilson sur la théologie mystique de Saint Bernard, page 100. Je cite. « En tant que Dieu, le Verbe savait éternellement notre misère. Il la savait mieux que nous. Il la savait parfaitement. Mais il ne la savait pas comme nous parce qu'il ne l'avait pas expérimentée. Et il ne pouvait l'expérimenter qu'en se faisant homme. Sciebat quidem per naturam, non autem sciebat per experimentiam. C'est pourquoi ce Dieu que la souffrance ne peut atteindre s'est abaissé jusqu'à souffrir. Revêtant la forme de l'homme asservi, il a éprouvé la misère et la suggestion pour éprouver la miséricorde et l'obéissance. L'obéissance dans la soumission, la misère humaine dans sa passion. Expérience dont il n'avait certes pas besoin pour enrichir sa science, il savait tout. Mais pour éprouver, selon le mode humain, cette souffrance dont il avait une connaissance toute divine. En ce sens, il n'est pas exagéré de dire que Dieu s'est instruit par son incarnation. Ce que, par sa nature divine, le Christ savait déjà, il a voulu le sentir, c'est-à-dire le savoir autrement, dans sa nature humaine. Et il a voulu le savoir pour nous, afin de nous rapprocher par ses souffrances de celui dont nous nous sommes tant éloignés. Car Dieu, si l'on peut dire, n'avait plus d'autres ressources pour nous sauver. Il ne lui restait plus à faire que cette dernière et incroyable tentative, éprouver lui-même la misère que nous souffrons pour avoir péché contre lui. Experiri in se, quod faciendo contra se, merito, paterentur. Sixièmement, qui est Jésus? Mais qui est Jésus? Demande-t-on au catéchisme aux petits-enfants. Et ils répondent avec leurs lèvres et leur cœur. Si on leur a parlé de Jésus avec amour, bien sûr. Il est le Fils de Dieu fait homme. Et si l'on ajoute « Depuis quand existe Jésus ?» Les voilà qui vont se troubler. Il faut répondre « Depuis l'incarnation, depuis 2000 ans. » Ce n'est pas faux. Ce n'est pas juste non plus, c'est une demi-vérité. C'est vrai qu'un carré a deux côtés. Changeons la question et demandons « Jésus était-il Dieu ?» Oui. Et depuis quand Dieu existe-t-il ? Depuis toujours. Alors de ce point de vue, c'est depuis toujours que Jésus existe. Comment dès lors sauver toute la vérité concernant Jésus ? Sinon, confessant que le même et unique Jésus existe comme homme depuis 2000 ans et comme Dieu depuis toujours. Où était Jésus en Palestine? Comme homme, il était en Palestine, comme Dieu, il est partout. Il n'y a pas moyen de répondre sans faire une distinction. Et quand le petit enfant aura compris cela, alors il aura du coup avec nous rejoint la sublime révélation de l'Évangile. En vérité, je vous le dis, avant qu'Abraham fût, je suis. » Dans Saint Jean, chapitre 8, verset 58. Voyant Jésus venir à lui, le Baptiste avait dit « Voici l'agneau de Dieu qui ôte le péché du monde. C'est de lui dont j'ai dit « Après moi vient un homme qui m'a précédé, car il existait avant moi. » Dans Saint Jean, chapitre 1, verset 29-30. Si l'on ne dit pas ces choses aux enfants, s'ils ne les mémorisent pas dès le temps du catéchisme, ils seront plus tard emportés comme des feuilles mortes par tous les vents de l'erreur qui passent sur le monde. Rapport des mystères de la Trinité et de l'Incarnation.
c'est comme une sorte d'inversion. Le mystère de la Trinité est le mystère d'un Dieu unique en trois personnes distinctes. Allez, enseignez toutes les nations, les baptisant au nom du Père et du Fils et du Saint-Esprit, peut-on lire dans Saint Matthieu, chapitre 28, verset 19. Une personne, c'est un moi, un je, un sujet, un quelqu'un qui peut penser et aimer. Les trois personnes divines possèdent ensemble, sans la diviser, la même unique existence divine, la même unique nature divine, la même unique vie divine. Elles pensent par la même unique pensée divine, elles aiment par le même unique amour divin. Le mystère de l'incarnation est le mystère du Fils de Dieu fait homme. Il est vrai Dieu, possédant depuis toujours la nature, la vie divine, et vrai homme faisant sienne dès l'instant de l'incarnation une nature, une vie humaine. Il noue en sa personne divine, en les laissant toutes deux intactes, toutes deux inaltérées, deux substances, deux natures, deux vies, l'une infinie, l'autre finie. Voilà les deux natures unies, nouées en une seule personne. Ce que signifieront les mots d'union personnelle ou hypostatique. Hypostase en grec signifie personne. Jésus est consubstantiel au Père et à l'Esprit Saint, en ayant la même vie, la même substance, la même essence, la même éternité que le Père et l'Esprit. Jésus est consubstantiel au Père et à l'Esprit selon la nature divine, consubstantiel à nous selon la nature humaine, mais les deux natures sont nouées dans une seule personne qui est divine. Il n'y a pas un moi humain à la racine de ce petit enfant qui est né dans la crèche de Noël, il n'y a pas un moi humain, si béni soit-il de Dieu. Il y a le moi divin. Trois personnes en une seule nature, c'était le mystère trinitaire. Deux natures, mais inégales, nouées en une seule personne divine. Voilà maintenant le mystère de l'incarnation, le mystère de Jésus. Jésus est égal au Père selon sa condition divine. Est-ce que c'est dans l'Évangile cela ? Oui, c'est dans Saint Matthieu. Personne ne connaît le Fils si ce n'est le Père. Il faut être aussi grand que le Père pour connaître le Fils. Et personne ne connaît le Père si ce n'est le Fils et ceux à qui le Fils vient le révéler. Dans Saint Matthieu, chapitre 11, verset 27. Et Saint Jean dit, le Père et moi, nous sommes un, dans chapitre 10, verset 30. Dans Saint Jean encore, chapitre 14, verset 8 à 10. Philippe lui dit, Seigneur, montre-nous le Père, cela nous suffit. Jésus lui dit, il y a si longtemps que je suis avec vous et tu ne me connais pas, Philippe. Celui qui m'a vu a vu le Père. Comment dis-tu, montre-nous le Père ? Ne crois-tu pas que je suis dans le Père et que le Père est en moi ? Jésus est égal au Père selon sa nature divine et Jésus est moins grand que le Père selon sa nature humaine. Jésus est égal à nous selon sa condition humaine, étant devenu semblable à nous, s'étant humilié et rendu obéissant jusqu'à la mort sur une croix. Dans l'Épître aux Philippiens, chapitre 2, versets 7-8. C'est selon cette condition humaine, cette condition d'esclave, qu'il pourra dire avant de mourir, « Si vous m'aimiez, vous vous réjouiriez de ce que je vais au Père, parce que le Père est plus grand que moi. » Dans Saint Jean, chapitre 14, verset 28. Quant à sa nature humaine qui s'en va maintenant, il est venu la prendre ici-bas et il l'entraîne dans les cieux. Et dans la détresse de son agonie, il dira « mon Dieu, pourquoi m'as-tu abandonné ?» Dans Saint Marc, chapitre 15, verset 34. Quant à sa nature humaine, il était abandonné à l'agonie. Voyez ce mystère, mystère pour les petits-enfants, mystère pour nous tous, mystère d'autant plus bouleversant que l'amour de Dieu et le sens de la tragédie du monde grandira dans une âme. Huitièmement, les premières grandes déviations doctrinales. Les grandes déviations doctrinales, ce n'est pas toujours par un dessein prémédité d'attaquer l'Évangile. C'est pour le rendre accessible au monde. Il faut rendre ces vérités accessibles et, au lieu de prendre le monde et de l'approcher des vérités divines, on altère les choses divines pour les mettre au niveau du monde par une intention qui apparemment semble louable. Et puis en réalité, il y a l'esprit d'erreur qui s'est glissé là-dedans. Alors ce n'est pas encore une hérésie, c'est une erreur. Mais quand viendra l'obstination, et l'obstination pourra venir,
parce qu'on les aura repris quelquefois d'une manière brutale, au lieu de leur dire avec bonté « Non, ce n'est pas comme vous dites, il faut te dire comme ceci. » On les a peut-être brusqués et alors ils s'obstinent. C'est cela qui est une tragédie doctrinale. La révélation évangélique de la folie d'amour d'un Dieu qui se fait homme parmi nous pour nous arracher à la terrible catastrophe du péché est trop haute pour ne pas heurter et soulever des résistances. Ceux qui en charge de l'annoncer seront tentés bien souvent d'en atténuer le mystère pour le rendre acceptable à la raison commune des hommes. À l'origine des grandes déviations, on rencontrerait souvent non pas une volonté de s'en prendre à l'Évangile, mais au contraire un désir de le servir en le présentant comme simplement raisonnable. On commence par l'erreur qui ne devient hérésie que lorsqu'elle est opiniâtre. Le mystère de Jésus est un haut mystère, il demande à être saisi par une foi pure. Beaucoup, au cours des âges, faute de les situer assez haut, ont chaviré dans l'erreur. Les uns, pour mieux affirmer la vérité de la nature divine en Jésus, ont contesté la vérité de sa nature humaine. D'autres, en sens contraire, pour mieux affirmer la vérité de l'humanité de Jésus, ont contesté sa personne et sa nature divine. Ils ont atténué son humanité. Apollinaire, le Verbe remplaçait l'âme. Le premier, c'est Apollinaire, évêque de Laodicée au IVe siècle. Il n'avait pas une mauvaise intention. Il prend le mot « le Verbe s'est fait chair » et il dira « il a pris un corps, il n'avait pas besoin d'une âme puisqu'il est le Verbe ». Alors le Verbe ne se serait pas fait homme. Jésus n'aurait pas eu d'âme, il y avait le Verbe qui remplaçait l'âme. Donc, Jésus serait vrai Dieu, mais ne serait pas vrai homme. Il lui manquerait l'âme. Le Verbe en Jésus n'a pas assumé une nature humaine complète, âme et corps, mais seulement notre chair, notre enveloppe corporelle. Et puis, dans cette ligne-là, de ceux qui atténuent l'humanité pour sauver la divinité, il y aura Eutychès, moine à Constantinople au Ve siècle. Il disait « En Jésus, il n'y avait pas deux vies, la vie divine et la vie humaine, il y avait une seule vie divine, il y avait le moi divin et une seule vie divine. Il n'y avait pas une vie humaine véritable. Ce sera l'erreur du monophysisme, d'une seule nature en Jésus. » Les Arméniens gardent encore cela, mais quand on discute avec eux, on voit qu'au fond, ils croient comme nous. C'est intenable ces positions. Ou bien Jésus n'est que Dieu et il n'est pas homme, ou bien il est Dieu et homme, et à ce moment-là, il y a deux vies dans un seul moi. En sens contraire, ils ont contesté sa personne et sa nature divine. Nestorius dit « Marie n'est mère que de l'homme Jésus, mais non pas mère de Dieu. » Et puis de l'autre côté, pour sauver l'humanité, Nestorius, l'évêque de Constantinople, c'était un grand personnage au Ve siècle, dira « Je ne peux pas croire que le Fils de Dieu ait été allaité quand il était petit enfant. Il faut distinguer le Fils de Marie et puis le Fils de Dieu. » Le fils de Marie, c'était ce petit enfant qui était destiné à venir nous annoncer le salut et qui était très proche de Dieu. Mais le fils de Dieu est dans le ciel et le fils de Marie est sur la terre. Alors la Vierge Marie, elle était mère du Christ, mais elle n'était pas mère de Dieu parce que le Christ n'est pas Dieu. Il est uni à Dieu. Marie n'est mère que de l'homme Jésus, du Messie du Christ, mais non pas mère de Dieu. Elle est Christotokos, non pas Théotokos. Alors voyez, les uns voulant sauver l'humanité atténuent la divinité, les autres pour sauver la divinité atténuent l'humanité. On est sur une ligne de crête. Il y a quelqu'un qui veille à la transmission de la vérité. Alors à ce moment-là, il ne s'agit pas de savoir ce qu'il plaira aux gens, comment s'accommoder à eux. Il s'agit de lancer le mystère comme cela, mystère pour vous, aussi mystère pour moi. Pour vous, comme pour moi, c'est un mystère plus grand que nous. Alors, si vous dites des choses comme cela, personne ne pourra les croire. C'était bien la tentation que pouvaient avoir les apôtres, l'apôtre Saint Paul. Comment ? Il faut que j'annonce moi ces choses-là ? Mais personne ne les croira. Cela ne fait rien. Je vais les annoncer. Je ne peux pas ne pas les annoncer. Je suis envoyé pour dire cela. Et puis, ce sera à Dieu de les enraciner. Et Dieu les enracinera. Et après 2000 ans, ça tiendra. Voyez, c'est cela. C'est un défi perpétuel au monde. Et alors, une fois que la question a été posée par ces évêques Apollinaire et Nestorius ou par un moine comme Eutychès, que se passera-t-il? La question n'a pas été posée dans le désir de subtiliser dans des écoles. Il s'agissait de prêcher.
Ils étaient tous des prédicateurs. Quand Apollinaire, évêque de Laodicée, dira « Le Verbe s'est fait chair, il était Dieu, il n'avait par conséquent pas besoin d'une âme humaine », les gens diront « Oh oui, je comprends ». Et quand Nestorius dira « Comment voulez-vous que le Fils de Dieu soit allaité par une vierge ?» C'est vrai, d'un petit enfant humain, ce n'est pas vrai du Fils de Dieu. Par conséquent, il y avait le Fils de Dieu et le Fils de Marie. Elle est mère du Christ, pas mère de Dieu. Dieu n'a pas besoin de mère. « Ah oui », diront les gens. Et une fois que c'est lancé, ou bien l'Église ne dit rien du tout, alors à ce moment-là, la révélation est perdue. Mais ce n'est pas possible, il y a quelqu'un qui veille à la transmission de la vérité qui est plus grand que le monde. « Je suis avec vous tous les jours jusqu'à la fin du monde. » Dans Saint Matthieu, chapitre 28, verset 20. « Il y aura toujours, au moment voulu, il faudra peut-être un peu attendre, mais ça viendra toujours, il y aura l'affirmation de la grande vérité. » Nous serons heureux de reprendre avec vous la suite de ce cahier dans notre prochaine émission. Ces cahiers sont disponibles à l'adresse suivante, Association Abbé de l'Essin, L-E-2-S-E-I-N-S, Abbaye Notre-Dame de Triors, 205 chemin des Carnets, 26 750 Triors.

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1: Chers amis, nous allons aujourd'hui ouvrir une nouvelle page dans notre exploration des grands textes, des grandes paroles, des grandes pensées de la vie chrétienne en général et orthodoxe en particulier. Nous allons parler du suressentiel après avoir parlé de la vie. Pour parler du suressentiel, François Martouret nous lira un texte de Denis Lariopagite que j'essayerai de commenter, puis nous recevrons pour la dernière fois Michel Stavrou, doyen de l'Institut Saint-Serge.
2: Denis Lariopagite. La science suressentielle a comme objet l'inconnaissance du plus qu'essentiel qui dépasse la raison, la pensée et les sens. À l'exception de ce qui est révélé divinement et saintement, il faut éviter d'appliquer témérairement une parole et une pensée à la déité suressentielle et secrète. Ainsi, il ne faut s'élever vers le haut que quand se manifeste la lumière rayonnante des saintes paroles théarchiques, et quand nous nous tenons fermement afin de recevoir les plus hautes lumières de la sobriété et de la sainteté propres aux réalités divines. La théologie sage et vraie est digne de confiance quand, offrant selon sa beauté sa justice salvatrice, son infinité sans mesure, les secrets divins se révèlent à la mesure de chaque intelligence. À l'image des réalités intelligibles qui ne peuvent être saisies ni contemplées par les réalités sensibles, les objets simples et non dotés de forme échappent à toute réalité dotée de forme. Rien de ce qui a une figure ne pouvant saisir ce qui n'est pas figurable. Toute essence est transcendée par l'indéfini suressentiel. Toute intelligence par l'unité au-delà de toute intelligence. Tout discours par un au-delà de tout discours. Toute parole par le bien au-delà de toute parole. Tout unique par l'unique unissant tout unique. Tout être par l'être n'ayant aucun être. Toute cause ontologique par la cause ontologique de tout être au-delà de l'être.
1: Le suressentiel. Quel étrange mot. Et pourtant, quel mot lumineux pour nous éclairer spirituellement, mais aussi pour sortir pratiquement des méandres marécageux dans lesquels se trouve notre pensée à propos de l'essence. Aujourd'hui, le terme « essence » a mauvaise presse. Il ne faut pas essentialiser, c'est-à-dire figer les choses une fois pour toutes dans une nature donnée qui s'imposerait d'une manière autoritaire. On ne veut pas d'essence du tout. On n'a pas tort. Si essence veut dire nature qui fige. Mais l'essence n'est pas simplement le fait de vouloir absolument enfermer les choses et les êtres dans une identité donnée au départ. L'essence, c'est aussi ce qui nous permet de sortir de la confusion dans laquelle nous sommes pour aller à l'essentiel, c'est-à-dire ce qui est capable de percevoir derrière les apparences le trait permanent, mais aussi ce qui est capable d'apercevoir la caractéristique et la relation qu'il peut y avoir entre l'être permanent et d'autre part la caractéristique. Avec Denis Lariopagite, les choses vont plus loin encore, puisqu'il parle de suressentiel. En montrant quoi ? Qu'il y a un au-delà de l'essence qui permet de sortir des méandres dans lesquels il nous arrive de nous perdre. Il y a une manière de critiquer l'essence qui ne condamne pas celle-ci, mais qui, au contraire, la propulse en avant. Et c'est ce que vient annoncer le Christ dans la pensée. Le Christ n'abolit pas l'essence, mais au contraire, il la glorifie en la magnifiant pour la rendre plus éclatante, plus rayonnante qu'elle n'est. En magnifiant l'essence, le christianisme, et Denis l'Aréopagite, nous invite à une révolution à son sujet. Si nous écoutons ce que dit Denis, celui-ci entend par suressentiel une attitude intérieure qui vise à ne pas projeter une parole téméraire sur les réalités divines. Autrement dit, le suressentiel ne signifie pas une abstraction, mais il signifie un état intérieur d'une extrême attention. Attention avant de parler des choses divines. Prenons soin de nous mettre en état de pouvoir accéder à ce niveau. Et si nous ne sommes pas illuminés par la lumière venant des hauteurs, ayons l'humilité de nous taire. C'est cela le suressentiel. Et nous apercevons que derrière ce grand mystère que représente le suressentiel, il y a au fond aussi une réponse très pratique à la crise de notre époque. Nous nous disputons à propos de l'essence et de la nature. Y a-t-il une essence? N'y en a-t-il pas? Y a-t-il une nature? N'y en a-t-il pas? Pourquoi est-ce que nous nous disputons? Ce n'est pas parce que la notion d'essence est fausse. C'est parce que, avant de parler, nous ne faisons pas attention à ce que nous allons dire. Si avant de parler de l'essence, nous étions extrêmement concentrés, extrêmement attentifs, extrêmement humbles, extrêmement sobres, on pourrait donner à l'essence une saveur particulière ressemblant aux huiles essentielles dont quelques gouttes suffisent à embaumer l'atmosphère et réjouir nos narines pour nous faire sentir les parfums distingués qui caractérisent toujours ces huiles merveilleuses. C'est ça le suressentiel, un état intérieur d'attention qui permet de donner beaucoup de vie à l'essence, et en donnant beaucoup de vie à l'essence, de faire apparaître le point extraordinaire où l'essence rejoint la nature concrète des choses, et les choses s'élèvent à la dignité de l'essence. L'essence devient existence, l'existence devient essence, grâce à l'attention, à la sobriété, à l'humilité du cœur. Le Christ nous invite à cette humilité du cœur et toute la tradition chrétienne, toute la tradition orthodoxe cultive l'humilité du cœur, grâce à quoi nous pouvons aller dans la plus haute connaissance qui soit.

0: C'était le chant des Béatitudes exécuté par la chorale Saint-Jean Damascène sous la direction de Serge Sauret. Chers amis, c'est presque avec regret que j'ouvre cette émission. J'ai eu tellement de plaisir et de profit à écouter Michel Stavroux nous parler de l'Institut Saint-Serge que je regrette de voir se terminer ce moment qui était si riche d'enseignements. Michel Stavroux est doyen de l'Institut Saint-Serge qui fête son 100e anniversaire et qui va venir aujourd'hui nous parler de l'actualité de Saint-Serge dans le monde actuel. Où en est-on après le temps des fondations, après le temps du rayonnement, après le temps de la mutation de Saint-Serge d'un point de vue linguistique entre le russe et le français? Où en est-on aujourd'hui?
1: Alors, je pense qu'il y a encore une étape qui est arrivée entre-temps, c'est 1991. Vous le savez, c'est quand même la fin du rideau de fer, l'ouverture des pays de l'Est, et ça a une implication immédiate, évidemment, pour la formation théologique orthodoxe. C'est une ouverture progressive de tous les lieux d'enseignement théologique orthodoxe. Et ce qui implique évidemment que les étudiants de ces pays-là, ayant de nouveau la possibilité de se former en théologie chez eux, n'ont plus la nécessité de venir nécessairement à Paris se former. Donc progressivement, il y a une sorte de tarissement évidemment en nombre d'étudiants. Pour nous, donc, c'est plus délicat comme période. Mais il y a une contrepartie, c'est que nous constatons, je dirais, dans l'histoire de notre institut, vous voyez, 91-2025, ben ça fait quand même plus d'une trentaine d'années, progressivement, nous assistons à une inculturation de notre institut, inculturation et diversification du côté de l'équipe enseignante, c'est-à-dire que nous avons maintenant des enseignants, plus du tout comme au début, qui étaient quasiment tous russes, mais qui aujourd'hui sont issus de toutes les églises orthodoxes dans leur diversité culturelle. Et c'est quelque chose de bon, c'est quelque chose d'excellent, parce qu'on voit que l'Institut s'est vraiment mis à la portée de tous les orthodoxes qui se trouvent en Occident. Et du côté de la réponse, si vous voulez, à nos sollicitations pour aider les églises concrètement, mais nous voyons que nous avons des étudiants qui viennent d'un peu partout et qui se trouvent ici en Occident. Bon, si vous voulez, c'est le premier cercle. Donc en particulier, nous avons eu beaucoup de Roumains dans les années 90. C'est la dernière émigration, l'émigration roumaine, qui est arrivée vers cette époque-là. L'émigration surtout, je dirais, économique. Nous avons formé beaucoup de clercs et notamment des évêques qui aujourd'hui ont des responsabilités importantes. Je pense, par exemple, le numéro 2 de l'église roumaine d'aujourd'hui. J'ai pas mentionné, d'ailleurs, dans les émissions précédentes, nous avons eu des évêques prestigieux comme Monseigneur Georges Crodre, qui est une grande figure de la théologie antiochienne, voilà, du Liban. Mais nous avons eu aussi le patriarche Ignace IV d'Antioche, qui était aussi une très grande figure de la théologie orthodoxe. Donc, pour dire que nous avons formé beaucoup de spécialistes de la théologie dans différentes églises, et notamment l'église roumaine, comme je disais. Ça, c'est quand même important parce que ça montre qu'à la fois nous sommes ouverts à l'universalité orthodoxe, et je pense que nous pourrons continuer toujours dans cette lancée, et d'autre part, donc, cette inculturation dans la culture française pour correspondre aux attentes. Et puis, il y a un virage nouveau qui est venu plus récemment au moment où l'Institut battait un peu de l'aile à la fin des années 2010, c'est passer sur le mode, je dirais, V2.0, avec un petit sourire, c'est-à-dire un enseignement numérisé. Et alors là, c'est un peu la révolution, parce que on s'aperçoit qu'il y a au fin fond de la province française et dans les pays limitrophes, et même bien au-delà, des attentes de formation théologique qui n'ont jamais été satisfaites parce que les personnes, évidemment, ne pouvaient pas venir s'installer à Paris, parce que c'est loin, parce que c'est cher, et parce qu'on travaille en même temps, et qu'on ne peut pas se déplacer comme ça. Mais tout est possible, tout devient possible à travers l'Internet. Et nous avons été un peu prophétiques parce qu'en 2019, nous avons décidé de passer au tout distanciel, ce qui permettait donc d'avoir des étudiants à distance, et cela 6 mois avant la crise de la pandémie, voilà,
0: oui.
1: Du Covid, qui s'abat sur notre société pendant 2 ans.
0: Oui.
1: Et nous n'avons pas été affectés le moins du monde par la crise de la Covid.
0: C'est pas besoin.
1: Rien. Tout était préparé.
0: On vous réanime artificiellement.
1: Alors les uns diront c'est du hasard, d'autres diront c'était providentiel. En tout cas, c'est comme ça.
0: Oui.
1: Ça a été formidable et c'est toujours formidable parce que maintenant nous nous sommes enrichis d'une population de nouveaux étudiants. Avant, nous avions surtout des jeunes et des jeunes retraités qui venaient sur la colline Saint-Serge suivre les cours ou s'installer sur place. Et maintenant, nous avons des gens engagés dans la vie active et qui suivent nos cours l'après-midi et le soir.
0: Donc, un élargissement de la population grâce au tournant Internet. Et on peut dire que souvent, l'orthodoxie est vue comme un peu traditionnaliste, voire parfois par certains comme étant obscurantiste. Et là, tout d'un coup, vous êtes à l'avant-garde de la modernité en utilisant tous les bons aspects d'Internet pour la diffusion du souffle de l'esprit.
1: Écoutez, nous avons 100 ans derrière nous, donc nous sommes devenus un peu occidentaux tout de même.
0: Oui, mais alors du coup, vous étiez une vieille dame, vous êtes devenu un jeune homme.
1: C'est une belle image que l'on trouve dans les premiers écrits pour dire que l'Église est à la fois jeune femme et en même temps une vieille dame auguste et ridée.
0: Ben, on passe.
1: Oui, on est les deux.
0: Un petit peu.
1: en voilà, quelque sorte.
0: Mais écoutez, donc actuellement, on peut dire que oui, vous êtes à la fois Sarah et Marie, quoi.
1: Hein, en quelque sorte.
0: Vous êtes passé de Sarah à Marie.
1: Et ce que je voudrais préciser, c'est que nous avons aussi adapté notre offre de cours. C'est-à-dire que nous avons les cours classiques dont j'ai parlé précédemment, bachelor, master, doctorat, les cours académiques en quelque sorte, mais nous avons aussi une pléiade de formations très générales qui s'adressent à un large public, à commencer par cette formation qui s'appelle les fondamentaux de l'orthodoxie.
0: Et qui marche très bien.
1: Et qui marche très très bien. Nous avons chaque année 70 inscrits. Mmh. Et qui propose une séance par semaine, le jeudi soir, une séance d'une heure, et qui fait une sorte de panorama de tous les aspects de la vie de l'Église orthodoxe et de son histoire, pour permettre
0: et
1: à des
0: gens...
1: Et
0: vous enseignez vous-même dans ces panoramas.
1: Oui, j'y participe avec une équipe, et nous avons même des témoins extérieurs qui y participent. Je crois qu'il y a une séance, je me souviens, sur la vie spirituelle monastique. Donc c'est quelque chose
0: Moi-même,
1: de
0: j'y participe sur oui, les questions bioéthiques.
1: Oui, tout à fait, voilà, les défis bioéthiques. Il y a une séance sur l'éco-théologie. Et nécessairement, nous sommes impactés par le drame écologique qui se joue dans notre monde. Et il y a une séance sur les problèmes inter-orthodoxes, qu'on appelle la crise de la synodalité dans notre Église. On ne va pas cacher les problèmes. On n'a pas besoin de présenter une orthodoxie idéale qui n'existe pas. Nous aussi, orthodoxes, nous avons des problèmes. On ne va pas les cacher. Enfin bref, voilà, nous essayons de former comme ça, à travers cette formation générale, formation les fondamentaux de l'orthodoxie, une autre formation qui s'appelle théologique et pastorale, qui s'adresse plutôt à des clercs, mais pas seulement, pour donner quelques éléments de base, et qui ainsi peuvent aider l'Église. Une formation des catéchètes également, une formation orthodoxie et média.
0: Donc tout ça, on a l'impression d'un souffle nouveau, qui est extrêmement diversifié, vivant et actif.
1: On essaye de correspondre aux attentes du temps présent.
0: Et donc, j'ai l'impression que vous êtes devenu des témoins, ou Saint-Serge est devenu le témoin de la liberté de l'esprit, qui se sert de tout, intelligemment, spirituellement, d'une manière transcendante, en passant à travers tout, pour dire, au fond, la vie éternelle.
1: Pour dire que la vie éternelle commence ici-bas et qu'il faut essayer de l'inspirer, et il faut essayer aussi de l'initier.
0: Et que le Christ est ressuscité.
1: Et que le Christ est ressuscité, absolument. Voilà, je vous laisse également l'adresse du site de l'Institut Saint-Serge, où vous aurez toutes les informations, saint-serge.net.
0: Et à nouveau, pour terminer cette émission, la chorale Saint-Jean d'Amasène sous la direction de Serge Sauret.

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Siège sur les chérubins. Tu es béni, Seigneur, dans le firmament du ciel. Tu es digne de louange à jamais. Nous venons d'entendre le graduel Benedictus es du dimanche après la Pentecôte, c'est-à-dire la fête de la Sainte Trinité, interprété par les moines de Triors. Nous fêtons aujourd'hui le retour du graduel dans la liturgie. Le temps pascal est achevé. L'Alléluia qui avait pris toute la place entre les lectures et que l'on répétait à profusion et avec joie laisse à nouveau un peu d'espace au graduel, qui est un chant souvent plus somptueux encore et très développé au plan textuel comme au plan mélodique. Ce tout premier graduel du temps de l'Église est une entière louange qui s'adresse au Seigneur dans sa transcendance divine, sans distinction des personnes, au moyen de deux versets du célèbre cantique du livre de Daniel, appelé aussi « Cantique des trois enfants dans la fournaise ». Ces trois enfants, ou ces trois jeunes gens plutôt, qui avaient refusé d'adorer la statue que le roi Nabuchodonosor, au fait de sa gloire, avait fait ériger, sont condamnés à périr, brûlés vifs, et jetés dans une fournaise ardente dont les flammes jaillissantes vont jusqu'à consumer ceux qui les activent. Le texte biblique précise que l'ange du Seigneur descendit alors avec eux dans la fournaise. Il repoussa au dehors la flamme du feu et il leur souffla au milieu de la fournaise comme une fraîcheur de brise et de rosée, si bien que le feu ne les toucha aucunement et ne leur causa aucune douleur ni aucune angoisse. Et c'est ainsi que devant ce prodige, la voix des enfants s'élève en un magnifique poème à la louange du vrai Dieu, maître des éléments, comme il le prouve de façon éclatante en leur faveur. Et c'est une hymne grandiose au Créateur, en même temps qu'une invitation universelle à la louange, adressée à toute la création, spirituelle et matérielle. Et toute cette création, elle est passée en revue dans ce cantique depuis les anges, depuis le firmament et tous les phénomènes atmosphériques, en passant par la terre, les montagnes, les mers, et tout ce qu'elles contiennent, jusqu'aux enfants des hommes, récapitulatif de cette création, jusqu'au peuple de Dieu, et particulièrement aux petits, aux humbles, aux justes, qui ont plus particulièrement reçu le don de la louange. Voilà donc ce texte que l'Église s'est approprié de bien des manières dans la liturgie, et notamment dans le chant des laudes qui célèbre au petit matin précisément la beauté de Dieu et de son œuvre. Chaque dimanche, l'Église chante ce long cantique de bénédiction qui préside à l'illumination de l'univers sous l'action du soleil levant. Mais comme toujours, cet emprunt de l'Église à un texte de l'Ancien Testament, c'est l'occasion pour elle d'une spiritualisation et puis d'une élévation du sens du texte sacré. Sur ses lèvres, bien, il ne s'agit plus seulement de la création au sens physique du terme, mais du monde intime des âmes, qui sont comparées tour à tour au soleil et à la lune, aux étoiles, au vent de tempête, à la rosée délicate, aux fleurs des champs, aux bêtes de somme ou aux animaux sauvages. C'est le monde de la grâce et du péché, le monde surnaturel et invisible, qui est appelé ainsi, lui aussi, à rendre grâce et gloire au Créateur. Et de ce monde, eh bien, l'humanité du Christ est le centre et le sommet. Et ce cantique, c'est surtout lui qui le chante, et nous tous avec lui, en lui, par lui. Et si l'on se penche maintenant sur les deux versets retenus par le compositeur, ces deux versets de notre graduel, eh bien, on peut constater qu'il a une dimension cosmique, très large, ce graduel, en ce sens qu'il unit les extrêmes de ce monde créé, les abîmes et le firmament. Tu es béni, Seigneur, toi qui sondes les abîmes et sièges
sur les chérubins, de haut en bas. Tu es béni, Seigneur, dans le firmament du ciel. Tu es digne de louange à jamais. La transcendance de Dieu par rapport à tout cela, tout ce qui est du domaine créé, elle ressort très vivement de ce texte, de cette jonction de deux versets du cantique, et elle se vérifie encore une fois au plan physique comme au plan spirituel. Les abîmes que sonde le Seigneur, ce sont bien les gouffres marins qui descendent le plus profondément dans le sein de la terre, mais ce sont aussi les profondeurs du péché et du mal, sur lesquels le Seigneur exerce aussi sa souveraineté, sa pénétration absolue. On ne lui cache rien. Rien ne peut lui être caché. Les chérubins sur qui le Seigneur trône et s'assoit, ce sont bien les anges de Dieu, les plus ardents et les plus élevés, mais ce sont aussi les saints, les âmes pures, dans lesquelles Dieu se complaît et en qui il peut agir en toute liberté. Le firmament du ciel n'est pas seulement la voûte bleutée, magnifique, que l'on peut contempler avec nos yeux de chair, mais c'est surtout le lieu spirituel et définitif du rassemblement des élus à la fin des temps. Le ciel. Là, le Seigneur recevra à jamais tout honneur et toute gloire. Là, il règnera et sera tout en tous. Là, sa vie trinitaire, infinie, circulera sans obstacle dans nos cœurs assoiffés d'amour et rassasiés de bonheur. Là, la louange éternelle retentira de partout en une symphonie sans fin. Bien ce beau graduel apparaît tout petit en comparaison des perspectives grandioses que son texte nous fournit. Mais le chanter dans l'acte liturgique sera vraiment anticiper cet immense concert de louanges. Alors on va le réécouter, chanté par les moines de Trior, et on en fera un commentaire spirituel dans la foulée.

C'est pas un commentaire spirituel qu'on va faire, mais un commentaire musical. Le commentaire spirituel a déjà été fait dans la première partie. Au plan musical, la mélodie de ce graduel n'est pas originale. Elle emprunte la plupart de ses formules à une mélodie type du cinquième mode, dont le modèle semble bien être le graduel Constitues Eos de la fête des saints apôtres Pierre et Paul, donc on trouve au jour du 29 juin. En tout cas, c'est une mélodie à la fois claire et joyeuse, et en même temps un peu mystérieuse, intérieure. Il y a une alternance de passages très aériens, très légers, avec d'autres beaucoup plus recueillis, qui donnent une impression de vie profonde à toute cette pièce, dont le texte, on vient de le voir, est riche et propice à la méditation. Le corps du graduel est constitué de deux phrases musicales, dont la première est beaucoup plus développée que la seconde, et on retrouve assez exactement cette inégalité dans les deux phrases du verset, la première étant plus longue que la deuxième. L'intonation est assez grave et large. Les manuscrits portent un œum fort sur la deuxième syllabe, qui n'est pas accentuée, de Benedictus, sur le béné. Cela s'explique en référence à l'original constitues, dont la deuxième syllabe, elle, est bien accentuée. Donc ici, il ne faut pas trop souligner cette deuxième syllabe, et puis il faut réserver davantage l'intensité sur l'accent, Benedictus, c'est-à-dire la troisième syllabe du mot. La suite de cette première phrase, sur dominé, est large, sérieuse. Le si bémol qui apparaît empêche de la chanter dans la clarté habituelle au mode de fa, qui est un mode majeur. On sent le recueillement de celui qui va chanter les splendeurs extrêmes de Dieu et qui éprouve le besoin de se plonger auparavant dans l'humilité. On peut remarquer notamment le très beau balancement de la syllabe finale de dominé, avec son alternance entre ces deux petits élans ternaires et puis ces deux petits repos binaires, très expressifs, qui amènent la mélodie vers le grave, le ré et même le do, où elle se tient un instant avant de remonter en une belle cadence ardente sur le fa. Tout cela est plein d'amour et de révérence envers le Seigneur, dont on prononce le nom avec beaucoup de délicatesse et de ferveur. Ensuite, la mélodie va prendre de la hauteur. Et à partir de « qui intueris », elle devient de ce fait plus solennelle. Le regard de Dieu qui est ici décrit est un regard d'une élévation infinie qui plonge dans les abîmes avec une acuité merveilleuse. Un regard d'aigle. Mais l'image est bien petite pour parler du regard de Dieu. Tout est à nu sous ses yeux, les grandes comme les petites créatures. Rien n'échappe à sa redoutable perspicacité. La courbe mélodique somptueuse de ces deux mots, qui intueris, tourne autour du do aigu en descendant une seule fois sur la tonique du cinquième mode, le fa. Donc c'est à la fois très ample et en même temps très léger, très aérien et aussi très lié. Ensuite, sur abyssos, la première phrase se termine dans la même atmosphère, à l'aigu, sur une cadence en la. La deuxième phrase du corps du graduel, elle est très courte et elle mentionne avec plus de sobriété le fait de la cession de Dieu sur les chérubins. Il trône. Elle se termine néanmoins en une formule très classique du cinquième mode, très majestueuse, qui met de façon très heureuse l'accent mélodique sur la finale de Kéroubim, conformément aux lois de l'accentuation hébraïque. L'accent des mots hébraïques est sur la dernière syllabe. Et là, on le voit bien, c'est cette dernière syllabe du mot kéroubim, les chérubins, qui est développée. Donc, faut pas avoir peur, dans l'interprétation, de donner avec vigueur cette syllabe finale traitée ainsi à l'aigu, au plan mélodique. Le verset, ensuite, se déploie dans une autre atmosphère qui est plus typique des mélodies du cinquième mode. Tout est léger, joyeux, clair, sonnant. Les si bémols d'ailleurs sont devenus plus rares. La belle montée de Benedictus doit être menée avec un crescendo et un accelerando progressif, surtout après la première barre, le premier quart de barre,
où l'envolée alors se fait très légère, vers le sommet qui arrive sur le mot « dominer », qui là aussi est traité de façon très subjective, avec beaucoup d'ardeur et d'admiration. C'est de la louange pure, l'âme s'est laissée gagner par son enthousiasme et par sa joie. Elle retrouve toutefois sur la fin du mot « dominer » une certaine sobriété que la montée chaleureuse de « in », le mot suivant, ne viendra pas perturber et qui va s'accentuer au contraire sur les mots « firmamento celi », dont la mélodie semble s'enfoncer dans un autre abîme, celui de l'adoration. Et ça, c'est très beau. Et la formule mélodique de celi en particulier, que l'on retrouve dans bon nombre de graduels du cinquième mode, est vraiment superbe. Le tempo s'élargit très nettement, l'intensité devient plus spirituelle, le si bémol réapparaît, et paradoxalement, il faut faire un piano très net sur tout ce passage, mais ce piano n'est pas synonyme de faiblesse. Au contraire, je dirais que c'est un piano de plénitude. Il est compatible avec une grande intensité spirituelle. C'est une attitude de profonde contemplation qui se fond dans une adoration qui fait perdre à l'âme l'impression d'un mouvement humain. Et de fait, le mouvement semble vraiment se suspendre sur celi. Sur un tel passage, y conclut la première phrase. Très contrasté, vous voyez, de ce verset, avec un début très majestueux et puis une finale, au contraire, très impressionnante de profondeur. La deuxième phrase, comme je vous l'ai dit, elle est très courte, elle aussi, beaucoup plus simple. Il s'agit aussi d'une formule mélodique classique, d'abord plus légère sur « et laudabilis », et puis un peu plus large sur « secula ». La cadence finale, enfin, est très claire, très ferme, assez large. Elle conclut de façon bien rythmée cette belle pièce riche en contrastes d'exultation et d'intimité qui sont précisément les contrastes de la contemplation, de la vie contemplative.

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Quand Dieu fit à Abraham la promesse, comme il ne pouvait jurer par personne de plus grand, il jura par lui-même. Et il dit, « Je te comblerai de bénédictions, je multiplierai ta descendance à l'infini. » Et ainsi, par sa persévérance, Abraham a obtenu ce que Dieu lui avait promis. Les hommes jurent par le nom d'un plus grand qu'eux, et le serment est entre eux une garantie qui met fin à toute discussion. Dieu a donc pris le moyen du serment quand il a voulu prouver aux héritiers de la promesse, d'une manière encore plus claire, que sa décision était irrévocable. Dieu est ainsi engagé, doublement, de façon irrévocable, et il ne peut absolument pas mentir. Cela nous encourage fortement, nous qui avons tout abandonné, pour tenir fermement l'espérance qui nous est proposée. Pour notre âme, cette espérance est sûre et solide, comme une ancre fixée au-delà du rideau du temple, dans le sanctuaire même où Jésus est entré pour nous en précurseur, lui qui est devenu grand prêtre pour toujours, selon le sacerdoce de Melchisédek. »

Le Christ grand prêtre, à la manière de Melchisédek et non du sacerdoce lévitique. En effet, Melchisédek, roi de Salem, prêtre du Dieu Très-Haut, vint à la rencontre d'Abraham quand celui-ci rentrait de son expédition contre les rois. Il le bénit, et Abraham lui fit hommage du dixième de tout ce qu'il avait pris. C'est que, premièrement, Melchisédek porte un nom qui veut dire « roi de justice ». De plus, il était roi de Salem, c'est-à-dire roi de paix. Et puis il n'est pas question de son père, ni de sa mère, ni de ses ancêtres, ni du début de son existence, ni de la fin même de sa vie. Tout cela le fait ressembler au Fils de Dieu. Il demeure prêtre à jamais.

Regardez comme il est grand, celui à qui Abraham a donné la dîme de son meilleur butin, lui le père de notre race. Or, conformément à la loi, ceux des fils de Lévi qui reçoivent le sacerdoce ont l'ordre de soumettre à la dîme le peuple, bien que ce soit leur frère, issu du corps d'Abraham. Celui qui n'était pas dans la lignée de leurs ancêtres a soumis Abraham à la dîme, et il a béni celui qui possédait les promesses. Or, il est indiscutable que c'est toujours le supérieur qui bénit l'inférieur. D'ordinaire, ceux qui perçoivent la dîme sont des hommes qui meurent, et là on atteste que c'est quelqu'un qui reste en vie. À travers Abraham, la dîme est perçue, pour ainsi dire, sur Lévi, qui perçoit normalement la dîme, car il était en germe dans le corps de l'aïeul quand Melchisédek vint à la rencontre de celui-ci.

S'il y avait une réalisation parfaite avec le sacerdoce lévitique sur lequel repose la législation du peuple, y aurait-il besoin que se lève un autre prêtre selon le sacerdoce de Melchisédek et non selon le sacerdoce d'Aaron? Or, s'il y a changement de sacerdoce, il y a forcément changement de loi. Celui dont il s'agit ici appartient à une autre tribu, dont aucun membre n'a jamais été au service de l'autel. En effet, il est clair que notre Seigneur a surgi de la tribu de Juda, pour laquelle rien n'est dit quand Moïse parle des prêtres. Les choses sont encore plus claires. Si cet autre prêtre se lève à la ressemblance de Melchisédek, il est devenu prêtre, non pas selon les règles d'une loi humaine, mais par la puissance d'une vie indestructible. Car voici le témoignage de l'Écriture. Tu es prêtre pour toujours, selon le sacerdoce de Melchisédek. Voilà d'une part l'abrogation du commandement précédent, à cause de sa faiblesse et de son inutilité, car la loi n'a rien mené à la perfection. Et d'autre part, l'introduction d'une espérance meilleure qui nous fait approcher de Dieu.

et tout cela n'est pas arrivé sans un serment. Tandis que les prêtres ont été institués sans aucun serment. Celui-là fait l'objet d'un serment de celui qui lui a dit « Le Seigneur l'a juré dans un serment irrévocable. Tu es prêtre pour toujours. » C'est bien la preuve que Jésus est devenu le garant d'une alliance meilleure. Dans l'ancienne alliance, un grand nombre de prêtres se sont succédés parce que la mort les empêchait de durer toujours. Jésus, lui, puisqu'il demeure éternellement, possède le sacerdoce qui ne passe pas. C'est pourquoi il est en mesure de sauver d'une manière définitive ceux qui s'avancent vers Dieu grâce à lui. Car il vit pour toujours, afin d'intercéder en leur faveur.

c'était bien le grand prêtre qu'il nous fallait. Saint, sans tache, sans aucune faute, séparé maintenant des pécheurs, il est désormais plus haut que les cieux. Il n'a pas besoin, comme les autres grands prêtres, d'offrir chaque jour des sacrifices, d'abord pour ses péchés personnels, puis pour ceux du peuple. Cela, il l'a fait une fois pour toutes en s'offrant lui-même. Dans la loi de Moïse, ce sont des hommes remplis de faiblesses qui sont désignés comme grands prêtres. Mais plus tard, quand Dieu s'engage par serment, il désigne son Fils, qu'il a pour toujours mené à sa perfection.

en s'offrant lui-même une fois pour toutes, le Christ entre pour toujours dans le sanctuaire du ciel et devient le médiateur de la nouvelle alliance.

Et voici l'essentiel de ce que nous voulons dire. C'est bien ce grand prêtre-là que nous avons, lui qui s'est assis à la droite de Dieu et qui règne avec lui dans les cieux, après avoir accompli le service du véritable sanctuaire et de la véritable tente dressée par le Seigneur et non par un homme. Le grand prêtre a toujours été chargé d'offrir des dons et des sacrifices. Il fallait donc que Jésus ait lui aussi quelque chose à offrir. S'il était sur la terre, il ne serait même pas prêtre, puisqu'il y a déjà des prêtres pour offrir les dons conformément à la loi. Mais ils rendent leur culte dans un sanctuaire qui n'est qu'une pâle évocation de celui du ciel. En effet, au moment où il allait construire la tente, Moïse fut averti par Dieu, qui lui dit « Prends soin de tout faire, suivant le modèle que je t'ai montré sur la montagne. » Quant à Jésus, le service qu'il doit assurer est d'autant plus élevé que l'alliance dont il est le médiateur est plus parfaite et repose sur des promesses plus parfaites.

En effet, si la première alliance avait été irréprochable, il n'y aurait pas eu lieu de la remplacer par une deuxième. Or, c'est bien un reproche que Dieu fait à son peuple quand il dit « Voici venir des jours, déclare le Seigneur, où j'établirai avec la maison d'Israël et avec la maison de Juda une alliance nouvelle. Ce ne sera pas comme l'alliance que j'ai faite avec leur père, le jour où je les ai pris par la main pour les faire sortir d'Égypte, et ils ne sont pas restés dans mon alliance. Alors moi, je ne me suis plus occupé d'eux, déclare le Seigneur. Mais voici quelle sera l'alliance que je conclurai avec la maison d'Israël quand ces jours-là seront passés, déclare le Seigneur. Je mettrai mes lois dans leurs pensées, je les inscrirai dans leur cœur. Je serai leur Dieu et ils seront mon peuple. Ils n'auront plus besoin d'instruire chacun son concitoyen, ni chacun son frère, en disant « Apprends à connaître le Seigneur, car tous me connaîtront, des plus petits jusqu'aux plus grands. Je serai indulgent pour leurs fautes, je ne me rappellerai plus leurs péchés. » En parlant d'alliance nouvelle, Dieu a fait de la première une alliance ancienne. Or, ce qui devient ancien et qui vieillit est près de disparaître. »

La première alliance avait donc des règles pour le culte et le lieu saint de cette terre. Une première tente y était disposée, où il y avait le chandelier à sept branches et la table avec les pains de l'offrande. C'était ce qu'on nomme le lieu saint. Derrière le second rideau, il y avait la tente, appelée le Saint des Saints, contenant un brûle-parfum en or et l'arche d'alliance entièrement recouverte d'or, dans laquelle se trouvait un vase d'or contenant la manne, le bâton d'Aaron qui avait fleuri et les tables de l'alliance. Au-dessus de l'arche, les chérubins de gloire couvraient de leur ombre la plaque d'or appelée propitiatoire. Mais il n'y a pas lieu maintenant d'entrer dans les détails.

reste debout. C'est un symbole pour le temps actuel. Les offrandes et les sacrifices qui sont présentés ne sont pas capables de mener à la perfection dans sa conscience celui qui célèbre le culte. Reposant seulement sur des aliments, des boissons et des ablutions diverses, ce sont des préceptes purement humains, valables jusqu'au temps du relèvement. Le Christ, lui, est le grand prêtre du bonheur qui vient. L'attente de son corps est plus grande et plus parfaite que celle de l'ancienne alliance. Elle n'a pas été construite par l'homme et n'appartient donc pas à ce monde. C'est par elle qu'il est entré une fois pour toutes dans le sanctuaire du ciel, en répandant non pas le sang des animaux, mais son propre sang. Il a obtenu ainsi une libération définitive. S'il est vrai qu'une simple aspersion avec du sang d'animal ou avec de l'eau sacrée rendait à ceux qui s'étaient souillés une pureté extérieure pour qu'ils puissent célébrer le culte, le sang du Christ, lui, fait bien davantage. Poussé par l'Esprit éternel, Jésus s'est offert lui-même à Dieu comme une victime sans tache, et son sang purifiera notre conscience des actes qui mènent à la mort pour que nous puissions célébrer le culte du Dieu vivant.

Voilà pourquoi il est le médiateur d'une alliance nouvelle, d'un testament nouveau. Puisqu'il est mort pour le rachat des fautes commises sous l'ancienne alliance, ceux qui sont appelés peuvent recevoir l'héritage éternel déjà promis. Or, là où il y a un testament, il est nécessaire que soit prouvée la mort de son auteur. Car un testament n'est valable qu'après la mort, alors qu'il est sans effet tant que l'auteur est en vie. C'est pourquoi le premier testament n'a pas été inauguré sans qu'il y ait du sang. Lorsque Moïse eut proclamé chaque commandement à tout le peuple, conformément à la loi, il prit le sang de veau et de bouc avec de l'eau, de la laine écarlate et de l'hysope, et il en aspergea le livre lui-même et tout le peuple en disant « Ceci est le sang de l'Alliance que Dieu a prescrite pour vous. » Puis il aspergea de même avec le sang de la tente et tout ce qui servait au culte. D'après la loi, on purifie presque tout avec du sang, et s'il n'y a pas de sang versé, il n'y a pas de pardon. Il est donc nécessaire que les images de ce qui est au ciel soient purifiées par ces rites, mais les réalités célestes elles-mêmes doivent l'être par des sacrifices bien meilleurs que ceux d'ici-bas. Car le Christ n'est pas entré dans un sanctuaire construit par les hommes, qui ne peut être qu'une copie du sanctuaire véritable. Il est entré dans le ciel même, afin de se tenir maintenant pour nous devant la face de Dieu. Il n'a pas à recommencer plusieurs

fois son sacrifice, comme le grand prêtre qui tous les ans entrait dans le sanctuaire en offrant un sang qui n'était pas le sien. Car alors, le Christ aurait dû plusieurs fois souffrir la passion depuis le commencement du monde. Mais c'est une fois pour toutes, au temps de l'accomplissement, qu'il s'est manifesté pour détruire le péché par son sacrifice. Et comme le sort des hommes est de mourir une seule fois, puis de comparaître pour le jugement, ainsi le Christ, après s'être offert une seule fois pour enlever les péchés de la multitude, apparaîtra une seconde fois, non plus à cause du péché, mais pour le salut de ceux qui l'attendent.

L'ancienne alliance ne présente que l'ébauche du bonheur à venir et non pas l'image exacte des réalités. Elle est donc absolument incapable de mener à leur perfection ceux qui viennent prendre part à ces sacrifices, qui sont toujours les mêmes, offerts indéfiniment chaque année. Autrement, si ce culte avait purifié les gens une fois pour toutes, ils ne se sentiraient plus coupables d'aucun péché et l'on aurait cessé d'offrir des sacrifices. Mais ceci, au contraire, comporte chaque année un rappel du péché. Il est impossible, en effet, que le péché soit enlevé par le sang des animaux. Aussi, en entrant dans le monde, le Christ dit, d'après le psaume, « Tu n'as pas voulu de sacrifice ni d'offrande, mais tu m'as fait un corps. Tu n'as pas accepté les holocaustes ni les expiations pour le péché. » Alors je t'ai dit, me voici, mon Dieu, je suis venu pour faire ta volonté, car c'est bien de moi que parle l'Écriture. Le Christ commence donc par dire, tu n'as pas voulu ni accepté les sacrifices et les offrandes, les holocaustes et les expiations pour le péché, que la loi prescrit d'offrir. Puis il déclare « Me voici, je suis venu pour faire ta volonté. » Ainsi, il supprime l'ancien culte pour établir le nouveau. Et c'est par cette volonté de Dieu que nous sommes sanctifiés, grâce à l'offrande que Jésus-Christ a faite de son corps, une fois pour toutes.

Dans l'Ancienne Alliance, les prêtres étaient debout dans le temple pour célébrer une liturgie quotidienne et pour offrir à plusieurs reprises les mêmes sacrifices qui n'ont jamais pu enlever les péchés. Jésus-Christ, au contraire, après avoir offert pour les péchés un unique sacrifice, s'est assis pour toujours à la droite de Dieu. Il attend désormais que ses ennemis soient mis sous ses pieds. Par son sacrifice unique, il a mené pour toujours à leur perfection ceux qui reçoivent de lui la sainteté. C'est bien le témoignage que rend l'Esprit Saint dans l'Écriture. Car, après avoir dit « Voici quelle sera l'alliance que je conclurai avec eux quand ces jours-là seront passés », le Seigneur déclare « Je mettrai mes lois dans leur cœur, je les inscrirai dans leurs pensées, et je ne me rappellerai plus leurs péchés ni leurs fautes. » Or, quand le pardon est accordé, on n'offre plus le sacrifice pour les péchés. »

frère, c'est avec pleine assurance que nous pouvons entrer au sanctuaire du ciel grâce au sang de Jésus. Nous avons là une voie nouvelle et vivante qu'il a inaugurée en pénétrant au-delà du rideau du sanctuaire, c'est-à-dire de sa condition humaine. Et nous avons le grand prêtre par excellence, celui qui est établi sur la maison de Dieu. Avançons-nous donc vers Dieu avec un cœur sincère et dans la certitude que donne la foi, le cœur purifié de ce qui souille notre conscience, le corps lavé par une eau pure. Continuons, sans fléchir, d'affirmer notre espérance, car il est fidèle, celui qui a promis. Soyons attentifs les uns aux autres pour nous stimuler à aimer et à bien agir. Ne délaissons pas nos assemblées comme certains en ont pris l'habitude, mais encourageons-nous d'autant plus que vous voyez s'approcher le jour du Seigneur. Car si nous péchons volontairement après avoir reçu la vraie connaissance de la vérité, il ne reste plus pour les péchés aucun sacrifice, mais une attente redoutable du jugement et l'ardeur d'un feu qui va dévorer les rebelles. Si quelqu'un enfreint la loi de Moïse, il est mis à mort sans pitié sur la parole de deux ou trois témoins. À votre avis, quelle peine plus grave méritera celui qui aura foulé aux pieds le Fils de Dieu, tenu pour profane le sang de l'Alliance par lequel il a été sanctifié, et insulté l'Esprit qui donne la grâce? Car nous connaissons celui qui a dit « C'est à moi de faire justice, c'est moi qui rendrai à chacun ce qui lui revient. » Et encore, le Seigneur jugera son peuple. Il est redoutable de tomber entre les mains du Dieu vivant.

Souvenez-vous de ces premiers jours où vous veniez de recevoir la lumière du Christ. Vous avez soutenu alors le dur combat de la souffrance, tantôt donné en spectacle sous les injures et les vexations, tantôt solidaire de ceux qu'on traitait ainsi. En effet, vous avez partagé la souffrance de ceux qui étaient en prison. Vous avez accepté avec joie qu'on vous arrache vos biens, car vous étiez sûr de posséder un bien encore meilleur et qui durera toujours. Ne perdez pas votre confiance. Grâce à elle, vous serez largement récompensé, car vous avez bien besoin d'endurance pour accomplir la volonté de Dieu et obtenir ainsi la réalisation des promesses. En effet, encore un peu, très peu de temps, et celui qui doit venir arrivera. Il ne tardera pas. Par sa fidélité, l'homme qui est juste à mes yeux obtiendra la vie. Mais s'il abandonne, je ne lui accorderai plus mon amour. Or, nous ne sommes pas, nous, les hommes de l'abandon, pour notre perte, mais les hommes de la foi, pour la sauvegarde de notre âme. »

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2: En ce jour consacré à Marie, au cœur de cette nuit, écoutons l'hymne vénérable adressé à la Mère de Dieu, appelé hymne acathiste, qui est une des expressions les plus hautes et les plus célèbres de la piété mariale, de tradition byzantine.
3: Laissons monter et jaillir de notre cœur notre émerveillement. Celui de Marie, devant le mystère de notre salut et du don qui nous est fait par la foi.
4: Oui. Quel que soit notre état et la situation que nous rencontrons en cet instant, heureux ou moins heureux, ayons une attitude de louange objective et celle de Marie de se réjouir.
5: Réjouis-toi, lui dit le messager divin à l'Annonciation. Oui, réjouissons-nous, car le Fils de Dieu est devenu ce que nous sommes, afin que nous puissions devenir ce qu'il est, Fils de Dieu, notre Père.
6: Notre acte de foi et celui de Marie, c'est d'abord cela, cet émerveillement. C'est celui de Pierre, en présence du Christ transfiguré, qui s'écrie
3: « Qu'il est bon, qu'il est beau et merveilleux que nous soyons ici. »
2: En présence du beau, du bien et du vrai, notre âme réagit avec émerveillement. Faisons notre apprentissage ou réapprentissage de cet émerveillement et d'une vraie louange mariale. En écoutant cet hymne acathiste.
5: Une hymne très ancienne, qui est considérée comme un exemple magnifique de la tradition mariale la plus antique de l'Église, une et indivise.

Réjouis-toi, qui Adam est relevé de sa chute. Réjouis-toi, qui Ève est libérée.

Joseph le sage se troubla, secoué par une tempête de pensées contradictoires. Il te vit inépousée et te soupçonna d'un amour caché, toi l'irréprochable. Mais apprenant que ce qui avait été

Quand les bergers entendirent les anges chanter la venue du Christ en notre chair, ils ont couru contempler leur pasteur, reposant sur le sein de Marie en agneau immaculé.

Ceux qui savent lire les signes des astres ont reconnu dans les bras de la Vierge le Créateur des hommes. Dans les traits de celui qui a pris condition d'esclave, ils ont adoré leur maître. Avec empressement,

0: Vous êtes sur les ondes de Radio Espérance au cœur de la nuit. Poursuivons notre écoute de cette louange suivant l'hymne acathiste dédié à la Mère de Dieu. Après les deux premières stances constituant les méditations des évangiles de l'enfance, de l'Annonciation jusqu'à la rencontre avec Siméon, méditons le mystère de la maternité de Marie, Vierge et Mère.
1: Le Créateur a fait pour nous une œuvre nouvelle, lorsqu'il se rendit visible à nos yeux. Il a pris chair dans le sein d'une Vierge, en la gardant dans son intégrité, pour qu'à la vue de

Quand nous contemplons cet enfantement inhabituel, nous devenons étrangers à notre monde habituel, et notre esprit se tourne vers les réalités d'en haut, car le Très-Haut s'est révélé.

Tous les anges du ciel ont été frappés de stupeur devant la prodigieuse œuvre de ton incarnation, Seigneur.

En toi, Vierge Marie, Mère de Dieu, trouve refuge ceux qui ont fait choix.

Il a voulu faire grâce des anciennes dettes à tous les hommes. De lui-même, il est venu chez les siens, parmi ceux qui vivaient loin de sa grâce, et déchirant leurs billets,

0: C'était en l'honneur de la bienheureuse Vierge Marie, avec elle, dans la tradition de l'Église orientale, notre louange et action de grâce par cet hymne acatiste et que nous écouterons chaque samedi et jour de fête de la Mère de Dieu sur les ondes de Radio Espérance.
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2: En ce samedi de la huitième semaine du temps ordinaire, la première lecture est tirée du livre de Job, Protestation d'innocence.
3: Avec une hardiesse que seul son état explique, Job ose entrer en jugement avec Dieu. Il condamnera plus tard lui-même son attitude.
2: « Moi, c'est au puissant que je vais parler. C'est contre Dieu que je veux me défendre. Quant à vous, plâtriers de mensonges, vous n'êtes tous que des guérisseurs de néant. Qui vous réduira une bonne fois au silence? Cela vous servirait de sagesse. Écoutez donc ma défense. » Au plaidoyer de mes lèvres, prêtez l'oreille. Est-ce au nom de Dieu que vous parlez en fourbe, en sa faveur que vous débitez des tromperies? Est-ce son parti que vous prenez? Est-ce pour Dieu que vous plaidez? Serait-il bon qu'il vous scrutât? Vous jouerez-vous de lui comme on se joue d'un homme? Il vous reprocherait sûrement d'avoir pris parti en secret. Sa majesté ne vous épouvante-t-elle pas? Sa terreur ne s'abat-elle pas sur vous? Vos rabâchements sont des sentences de cendre, vos retranchements sont devenus d'argile. Taisez-vous, laissez-moi, c'est moi qui vais parler, quoi qu'il m'advienne. Aussi saisirai-je ma chair entre mes dents et risquerai-je mon vatou. Certes, il me tuera. Je n'ai pas d'espoir. Pourtant, je défendrai ma conduite devant lui. Et cela même sera mon salut, car nul hypocrite n'accède en sa présence. Écoutez, écoutez ma parole, que mon explication entre en vos oreilles. Voici donc. J'ai introduit une instance, je sais que c'est moi qui serai justifié. Qui donc veut plaider contre moi? Car déjà, j'en suis à me taire et à expirer. Épargne-moi seulement deux choses, et je cesserai de me cacher devant toi. Éloigne ta griffe de dessus moi. Ne m'épouvante plus par ta terreur. Puis appelle, et moi, je répliquerai. Ou bien si je parle, réponds-moi. Combien ai-je de crimes et de fautes? Ma révolte et ma faute, fais-les-moi connaître. Pourquoi dérobes-tu ta face et me prends-tu pour ton ennemi? Veux-tu traquer une feuille qui s'envole pour chasser une paille sèche? Pour que tu rédiges contre moi d'amers verdicts en m'imputant les crimes de ma jeunesse, pour que tu mettes mes pieds dans les fers et que tu épies toutes mes démarches en scrutant les empreintes de mes pas. Et pourtant, l'homme s'effrite comme un bois vermoulu, comme un vêtement mangé des mythes. L'homme enfanté par la femme est bref de jours et gorgé de tracas. Comme fleur, cela éclot puis s'est coupé. Cela fuit comme l'ombre et ne dure pas. Et c'est là-dessus que tu ouvres l'œil, et c'est moi que tu cites avec toi en procès? Qui tirera le pur de l'impur? Personne. Puisque sa durée est fixée, que tu as établi le compte de ses mois et posé un terme qu'il ne peut franchir, regarde ailleurs, qu'il ait du répit et jouisse comme un saisonnier de son congé. »

En ce samedi de la huitième semaine du temps ordinaire, la seconde lecture est tirée de l'homélie de saint Zénon de Vérone sur Job. Job est le Christ. Autant qu'il nous est donné de le comprendre, frère très cher, Job offrait une préfiguration du Christ. Comparons-les pour saisir cette vérité. Job est appelé par Dieu un homme juste. Le Christ est la justice et tous les bienheureux se désaltèrent à sa source. Car c'est de lui qu'il est dit « Pour vous se lèvera le soleil de justice ». Job est appelé un homme vrai. Mais la vraie vérité, c'est le Seigneur qui dit dans l'Évangile « Moi, je suis le chemin et la vérité ». Job fut riche. Et y a-t-il plus riche que le Seigneur, lui dont tous les riches sont les serviteurs, lui qui possède le monde entier et toute la nature, comme dit saint David, « Au Seigneur, le monde et sa richesse, la terre et tous ses habitants. » Le diable tenta Job par trois fois. De même, d'après l'Évangile, il a essayé par trois fois de tenter le Seigneur. Job a perdu toutes les richesses qu'il avait. Et le Seigneur a délaissé par amour pour nous tous les biens qu'il a au ciel. Il s'est fait pauvre pour nous rendre riches. Le diable, dans sa fureur, a fait mourir les fils de Job. Et le peuple pharisien, dans sa folie, a tué les fils du Seigneur, les prophètes. Job fut couvert d'ulcères. Et le Seigneur, en s'incarnant, a été souillé par les péchés de tout le genre humain. La femme de Job l'exhorte à pécher. Et la synagogue pousse le Seigneur à imiter la conduite corrompue des anciens. On nous rapporte que les amis de Job l'insultèrent. Et le Seigneur a été insulté par ses prêtres, par ses adorateurs. Job est assis sur un fumier plein de vermine. Le Seigneur, lui aussi, gisait sur un véritable fumier, c'est-à-dire sur la boue de ce monde, parmi des hommes qui sont une véritable vermine, tout bouillant de crimes et de convoitises diverses. Job a retrouvé la santé et la richesse. Le Seigneur, en ressuscitant, a donné à ceux qui croient en lui non pas seulement la santé, mais l'immortalité, et il a retrouvé sa domination sur toute la nature, comme il l'a lui-même affirmé. « Tout m'a été confié par mon Père. » Job a engendré des fils pour le remplacer. Le Seigneur aussi, après les prophètes, a engendré ses fils, les saints apôtres. Job, ayant retrouvé le bonheur, s'est endormi dans la paix. Et le Seigneur demeure béni éternellement avant les siècles, et à partir des siècles, et pour tous les siècles des siècles.

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